0: dans un mouvement.
1: I don't know what God has placed on your heart for us tonight so that we'll stand before him.
0: Je ne sais pas ce que Dieu a mis dans ton cœur pour nous ce soir.
1: But we would like to turn to you.
0: Alors nous aimerons nous tourner vers vous.
1: By the special grace of the Lord.
0: Par la grâce spéciale du Seigneur.
1: That you usher us into that realm.
0: Pour que vous nous accueillez dans cette atmosphère.
1: God bless you.
0: Que Dieu te bénisse.
2: God bless you.
1: Amen.
2: Wherever you are, people of God, get connected. Alors, call a family, call a friend.
0: Partout où vous êtes peuple de Dieu, connectez-vous, appelle un ami, ta famille et tes, toute connaissance que tu as, appelle-les. Et par la grâce de Dieu, nous avons mis une heure de temps à part pour la prière.
2: Many people desire to pray, but they don't have the atmosphere and how to pray.
0: Beaucoup de personnes désirent prier, mais ils n'ont pas l'atmosphère et comment prier, ils n'ont pas.
2: If there's a man to pray, there's a God to answer.
0: S'il y a un homme pour prier, un Dieu aussi pour les aussi.
2: And I just said that the greater tragedy is not an unanswered prayer, but a prayer that has never been offered.
0: Et je l'avais dit que la plus grande tragédie, ce n'est pas une prière qui n'a pas reçu des ossements, mais c'est une prière qui n'a pas été offerte.
2: Tonight the Lord wants to hear a son. The Lord wants to hear his daughter.
0: Amen. Ce soir, Dieu veut écouter son fils. Dieu veut écouter sa fille prier.
2: And before we launch into prayer, I want us to begin to plead the blood, ask God's grace and mercy over our lives.
0: Avant de rentrer dans la prière, je voudrais que nous invoquions le sang de l'agneau sur nos vies, invoquant la miséricorde de Dieu.
2: The efficacy of the blood.
0: L'efficacité du sang
2: Lord,
0: de l'agneau.
2: Let the blood speak for
0: que
2: me.
0: Seigneur, que ton sang parle en ma faveur.
2: Let the blood of the lamb speak
0: que
2: for
0: le
2: me.
0: Sang de l'agneau parle
2: Amen.
0: Pour moi.
2: You know, the devil is an accuser,
0: le diable est un accusateur.
2: Mm-hmm. And many of you, you have been in the day.
0: Et beaucoup d'entre vous, vous étiez dans la journée.
2: You err.
0: Vous avez erré.
2: You have sinned.
0: Vous avez péché.
2: The devil can hold those things against
0: Et
2: you.
0: Le diable peut retenir ces choses contre vous.
2: The accuser of the brethren is the devil.
0: L'accusateur des frères, c'est qui? C'est le diable.
2: But the blood can rebuke him.
0: Mais le sang peut le réprimander.
2: The blood can rebuke him.
0: Le sang peut le réprimander.
2: The blood can rebuke him.
0: Le sang peut le réprimander.
2: You are praying coming through the blood.
0: Tu vas prier au travers du sang.
2: Asking God's mercy.
0: Demandant la miséricorde de Dieu.
2: If there's an unknown sin in your life, you are asking God to have mercy on you.
0: S'il y a un péché connu dans ta vie, tu demandes la miséricorde de Dieu.
2: Have mercy on me.
0: Que Seigneur ait pitié de moi.
2: Let your blood wash me.
0: Que ton sang me lave.
2: In the name of Jesus.
0: Au nom de Jésus.
2: In that house that you are in.
0: Et dans la maison où vous êtes.
2: You are pleading the blood of the lamb there.
0: Tu vas invoquer le sang de l'agneau là-bas.
2: The blood in that office.
0: Tu invoques le sang de l'agneau dans le travail.
2: You are pleading the blood of the lamb.
0: Là où tu es, tu invoques le sang de l'agneau. Au nom de Jésus, commence par prier maintenant. Invoque le sang, invoque le sang, invoque le sang. Invoque le sang. Invoque le sang de Jésus. Father, in the name of Jesus, Seigneur, nous invoquons maintenant le sang de Jésus-Christ dans l'atmosphère. Là où je me trouve maintenant, Père, j'invoque le sang contre tout péché, toute accusation, tout ce qui a été marqué dans le livre de l'ennemi pour l'accuser, pour accuser, pour accuser. Père, au nom de Jésus, que le sang de l'agneau parle maintenant. Que le sang de l'agneau parle maintenant. Car il est écrit que le sang de l'agneau crie plus fort que celui d'Abel. Au nom de Jésus, nous invoquons le sang maintenant. Le sang précieux de l'agneau, le sang précieux de Jésus, le sang du rachat qui a été versé pour le péché. Il est écrit que nous les avons vaincus à cause du sang de l'agneau. Alors Seigneur, nous invoquons le sang dans l'atmosphère. Nous invoquons le sang dans l'atmosphère. Au nom puissant de Jésus. Au nom puissant de Jésus. Au nom puissant de Jésus. Oh Seigneur, que ton sang nous lave. Que ton sang nous lave. Que ton sang nous lave. Que ton sang nous lave. Que ton sang nous lave. Que ton sang nous lave. Que ton sang nous lave. Que ton sang nous lave. Oh Seigneur, que ton sang nous lave.
1: Au nom puissant de Jésus-Christ, Papa, que ton sang nous lave au nom de Jésus-Christ de Nazareth. Que ton sang nous lave, que ton sang nous lave au nom de Jésus-Christ de Nazareth. Nous prions que ton sang nous lave entièrement au nom de Jésus-Christ de Nazareth.
0: Regarde-moi, Dieu.

0: God bless you, people of God. Grace and mercy unto you.
1: Que Dieu vous bénisse, peuple de Dieu, que la grâce et la miséricorde soient
0: votre partage. Wherever you are, get yourself. I will don't sleep on us. We want to pray.
1: Partout vous êtes, pardon, ne dormez pas sur nous. Nous voulons prier.
0: Man of God, we want to lay the foundation in discussion before we launch prayer.
1: Alors nous voulons poser les fondements dans la discussion avant que nous commençons la prière.
0: There are many people.
1: Il y a beaucoup de personnes
0: who have a repeated evil happening in their life.
1: Qui ont des situations maléfiques qui se répètent dans leur vie.
0: Something evil that has happened to your mom.
1: Quelque chose de mal qui est arrivé à ta mère.
0: Is happening to you.
1: Se passe aussi dans ta vie.
0: And most of the time, it happens to them in another color.
1: Et souvent cela se produit d'une autre façon.
0: Yes. I know a family,
1: Pastor. Je connais une famille
0: in a certain nation.
1: Dans une nation.
0: Their first pregnancies, they have to lose it.
1: Leur première grossesse, ils doivent toujours la perdre.
0: Even when they give birth to the person, either the person die.
1: Même s'ils accouchent le bébé doit mourir.
2: Hey.
0: It happened to the mother of the sister I know.
1: Cela est arrivé à la maman de la sœur que je connais.
0: It happened to his brother.
1: Cela est arrivé à son frère.
0: It happened to herself.
1: Et la chose s'est passée dans sa vie aussi.
0: Oh, they give birth later. Oh.
1: Après, ils vont accoucher, oui.
0: But the first pregnancy.
1: Mais la première grossesse, celle qui ouvre les entrailles, doit se perdre.
0: Must be fausse couche.
1: Doit être une fausse couche.
2: Why?
0: We call it evil repetition.
1: Et nous appelons cela des répétitions maléfiques.
0: And the foundation of those things is we call unresolved issues, spiritual unresolved issues.
1: Et les fondements de ces choses, c'est des problèmes spirituels qui sont irrésolus.
0: That have spiritual consequences of what has happened that you are not aware of.
1: Et qui a des conséquences spirituelles de choses qui se sont passées et toi tu n'es pas au courant de ces choses.
0: Tonight we are going to stop every evil repetition in our
1: Ce soir nous allons arrêter toute répétition maléfique dans nos vies.
0: Any evil repetition in your life is rebuked in Jesus' name.
1: Toute répétition maléfique dans ta vie est réprimandée au nom de Jésus. Amen.
0: We are going to break strongholds.
1: Nous allons briser des forteresses.
0: In 2 Corinthians chapter 10, the verse number 4.
1: Dans 2 Corinthiens 10, le verset 4.
0: 2 Corinthians chapter 10, the number 4.
1: 2 Corinthiens 10, le verset 4.
0: It said.
1: Il a dit.
0: It said the weapons of our warfare are not carnal, but they are divine power to destroy strongholds.
1: Car les armes avec lesquelles nous combattons ne sont pas charnelles, mais elles sont puissantes. Par la vertu de Dieu pour renverser les forteresses.
0: Alléluia.
1: Amen.
0: Evil repetition.
1: Les répétitions maléfiques.
0: Evil repetition.
1: Les répétitions maléfiques.
0: Something that always happens to everybody in the family.
1: Quelque chose qui arrive et c'est quelque chose de mal qui arrive à tout le monde dans la famille.
0: Tonight.
1: Ce soir.
0: Prayer must go on that.
1: La prière doit confronter cette chose.
0: And you need to take a spiritual. You must do spiritual investigation. Come to understand it.
1: Et il y a des investissements spirituels, investigations spirituelles que tu dois faire pour comprendre ce qui se passe.
2: Yes.
0: Since some people don't know their forefathers.
1: Parce que certaines personnes ne connaissent pas leurs grands-parents.
0: Or they know them, or they don't even know their parents, but they have never asked serious questions to spirituality.
1: Mais ils connaissent leurs grands-parents, leurs parents, mais ils n'ont jamais posé de questions sérieuses concernant la vie spirituelle.
2: Okay.
0: By the time that thing happened to your mom, happened to your brother, happened to yourself. There's something behind it. You got to deal with it.
1: Au moment où la chose est arrivée à ta mère, ton frère et à toi-même, alors il y a quelque chose derrière. Tu dois régler cela.
0: In the name of Jesus.
1: Au nom de Jésus.
0: In the name of Jesus.
1: Au nom de Jésus.
0: In the name of Jesus.
1: Au nom de Jésus.
0: Yes. What is the evil repetition in your house, in Jesus. Your life, in your marriage?
1: Quelle est cette répétition maléfique qui est dans ta maison, dans ton mariage?
0: Je connais une famille ici dans ce pays.
1: I know a family in this country.
0: Ils sont intelligents.
1: They are very intelligent.
0: Ils ont des, they go to school easily.
1: Ils vont à l'école facilement.
0: But they have la folie. Ils ont la folie quoi.
2: Madness.
0: Madness in the family.
1: Il y a un problème de folie dans la famille.
2: Jesus.
3: Wow. Spiritual foundation that have not been dealt with.
1: Yes. Les fondements spirituels qui n'ont pas été
0: réglés. Call it unresolved issues.
1: Et nous les appelons les problèmes irrésolus.
3: Will cause evil repetition.
1: Et ces problèmes irrésolus vont causer des problèmes maléfiques dans la
0: Especially
1: famille.
0: When the father or mother they went to have a covenant with things.
1: Spécialement quand un père, une mère est parti faire alliance avec certaines choses.
0: So someone must ask himself, what have you touched?
1: Alors, quelqu'un va se poser la question, qu'est-ce qui a été touché par mes ancêtres?
0: What have been done?
1: Sure. Qu'ont-ils fait?
0: That is fighting me today.
1: Et qui lutte contre moi aujourd'hui?
0: Now, you fall in love with a sister.
1: Oui, mm. tu es tombé amoureuse de la sœur.
0: But do you know the story around the birth of the sister?
1: Mais est-ce que tu connais l'histoire autour de la naissance de ses sœurs?
0: Or the brother?
1: Ou bien du frère?
0: If they ask the girl, mm-hmm. the lady from,
1: yeah,
0: a marine spirit of water.
1: Si la sœur a été demandée auprès d'un esprit des eaux,
0: or the mother or the grandmother,
1: ou sa mère ou bien sa grand-mère,
3: then you are in trouble.
0: You are in trouble.
1: Tu es dans des problèmes.
3: Man of God, mm. God bless you.
1: Amen. Que Dieu bénisse homme de
3: I
1: Dieu.
3: I want to talk to our listeners.
1: Yes, je voudrais parler à nos auditeurs.
3: Those who have been hearing us, but there is a possibility for you to see us.
1: Ceux mm-hmm. qui nous écoutent, il y a une possibilité que vous puissiez nous regarder.
3: Sometimes when you are hearing, you might feel lazy if the show is not us.
0: Say in French so that they hear it directly.
1: Okay.
3: Okay. Ceux qui veulent nous voir, vous nous entendez, mais maintenant il y a la possibilité de nous voir. 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Sur Facebook avec Philippe Macaulay Missionary. Vous vous abonnez et puis vous êtes là-bas. Vous allez nous voir, la prière se fait, on appelle face à face. Nous, on vous voit dans les commentaires. On vous voit dans les commentaires. Sur YouTube, partout dans le monde, Philippe Macaulay Missionary. Et certains de ceux qui sont aussi sur TikTok, vous allez sur Philippe Macaulay. Là-bas, on va interagir avec vous. Parce que quand vous êtes là-bas, on sait que vous êtes là. Donc, on va encore épeler le mot Philippe. Prends ton bic, écris rapidement. Mm-hmm. Philippe Macaulay, on va t'aider à écrire ça rapidement pour que tu puisses trouver les pages. Pour Facebook et YouTube, écrivons ceci. Philippe, c'est P-H-I-L-P. P-H-I-L-I-P. Sois béni, man of God. Je reprends Philippe, P-H-I-L-I-P. Là-bas, ce n'est pas deux L, ce n'est pas deux P aussi. Macaulay, M-A-C-A-U-L-E-Y. Macaulay, M-A-C-A-U-L-E-Y. Maintenant, tu vas ajouter le dernier qui est missionary. Donc, nous tous, on comprend français. Écris d'abord mission. Quand tu as fini d'écrire mission, tu ajoutes A-R-Y. Quand tu as fini d'écrire mission, tu ajoutes A-R-Y. Tu vas trouver ce compte-là sur YouTube et sur Facebook. Pour ce qui est de TikTok, enlève missionary et tu trouves Philippe Macaulay seulement. Et tu vas interagir avec nous. Nous, on est là, on regarde partout. On veut aussi vous savoir être là. On ne veut pas seulement vous savoir dans nos oreilles. On veut vous voir dans les yeux. Et on Alléluia. Va prier ensemble. Alléluia. Parce que l'heure à laquelle on s'en va là. Où est déjà le mercure monte par la grâce de Dieu. Et c'est cela la présence du Seigneur. Man of God,
0: yeah.
3: Please, we are pushing it. We are pushing it.
0: So we are talking about dealing with evil happening.
1: Oh. Alors, nous parlons de régler les problèmes des répétitions maléfiques.
3: Ok. Yeah. Traiter la question des problèmes maléfiques.
0: Yes.
3: En d'autres termes.
0: And at time, you know, you must do spiritual investigation to come to this this
3: realization.
0: Et des fois, in order to deal with it.
1: Tu dois faire des investigations spirituelles pour découvrir ce qui se passe, pour pouvoir prier contre ou bien régler ce problème.
0: Yes.
3: Amen.
0: Il y a des gens.
1: Mm-hmm.
0: Hein? Il y a des gens
1: de la people
0: qui n'ont pas vite arrêté de uriner sur le lit, et okay. ça a suivi
3: jusqu'à
0: tous leurs enfants. There are people who didn't stop peeing on the bed early, mm-hmm. and follow up
3: their children.
1: Yeah, Jesus.
3: Oh, Jesus. What's the family? There must be an intervention.
0: The person is 16 years is still.
1: La personne a 16 ans, elle continue d'uriner au lit.
0: Ça arrivait au père ou la mère, au grand-père.
1: It happens to the mother, the father, the grandfather, the grandmother.
0: Now people are writing exam. There's a certain class they can't pass because nobody in the family has been able to beat.
1: Et certaines personnes sont à l'école. Il y a un certain niveau, il y a certaines classes là, tu dois échouer, tu ne peux pas arriver là-bas. Pourquoi? Parce que c'est une limitation qui a été placée sur la famille.
0: We call them strongholds.
1: Et nous les appellerons des forteresses.
0: And those strongholds have demons in charge. that hold it Jesus. Against people.
1: Et ces forteresses ont des démons qui sont au contrôle, qui l'imposent sur les gens.
0: What is in your foundation?
1: Quelle est cette chose dans ta fondation?
0: What is in your background?
1: Quelle est cette chose dans ta fondation?
0: Jesus. There are some people establish those things, but what they said while they were in the relationship with somebody, et blood covenant.
1: Et certaines personnes ont établi ces choses par ce qu'ils ont dit, par des alliances de sang.
0: Merci. If you open the door, a snake will bite you.
1: Si tu ouvres la porte, un serpent te mordra.
0: Il y a des gens ici, tu es en crise maintenant, mais tu as touché les fétiches, tu as touché les choses, tu n'as pas fait tes cures d'âme, tu n'as pas fait la repentance. Tu penses que la vie sera facile à toi? Le diable a accès dans ta vie, il te connaît. Il sait qu'il a quelque chose dans ta vie. Christ a dit, le prince de ce monde est venu à moi, mais n'a rien trouvé. Qu'est-ce qu'il est en toi qui attire le diable?
1: What do you have in you that is attracting the devil towards you?
3: Jesus.
1: What have you touched?
0: The evil happening or the stronghold must be broken.
1: Les forteresses doivent être brisées. Les répétitions maléfiques doivent s'arrêter.
0: Par exemple, en Afrique,
1: in Africa,
0: tu es né jumeau ou jumelle.
1: You are born twin.
0: Maintenant, ils ont pris les bois pour te représenter.
1: Now they use a wood to represent you.
3: Comment ça?
1: How come?
0: Any opening door that fortify evil happen receive
3: in the name
0: fire.
3: Of Jesus.
1: Toute porte ouverte qui fortifie les répétitions maléfiques reçoivent le feu.
0: In the name of Jesus.
1: Au nom de Jésus.
0: In the name of Jesus.
1: Au nom de Jésus.
0: So the warfare of our weapons are not carnal, but they are spiritual through God.
1: Amen. Les armes avec lesquelles nous combattons ne sont pas charnelles, mais elles sont puissantes par la vertu de Dieu.
0: Pastor Timothy.
3: Yes, Daddy.
0: Sarah was barren.
1: Sarah était stérile.
0: Through that, he gave birth to what? Isaac.
1: Et au travers de cela, elle a accouché Isaac.
0: Isaac married.
1: Isaac s'est marié.
0: Married to Rebecca.
1: Il s'est marié à Rebecca.
0: Rebecca was barren.
1: Rebecca était stérile.
0: Isaac, Rebecca gave birth to Esau and Jacob.
1: Rebecca a accouché Esaü et Jacob.
0: And Jacob was the favorite.
1: Jacob était le favori.
0: The one that they loved.
1: Celui qu'ils aimaient.
0: The one God also loved.
1: Celui que Dieu aimait.
0: He also went to marry.
1: Lui aussi il est parti se marier.
0: He married two sisters.
1: Il a épousé deux sœurs.
0: The one he loved.
1: Et celle que lui aimait.
0: That is Rachel.
1: Qui était Rachel.
0: Was barren.
1: Elle était stérile.
0: The one you love, the one he doesn't love, there's no limitation.
3: There's no limitation. There.
1: Celle qu'il n'aimait pas, il y avait pas de limitation. Elle accouchait.
0: So, the evil happening, the stronghold love, they love to attack what you love, what your heart is.
1: Les forteresses aiment attaquer ce que tu aimes, là Jesus. Où il y a ton cœur.
3: Jesus. Tonight, we are going to unveil, uproot, détruit.
1: Ce soir, nous allons exposer. Déraciner, couper, détruire.
3: Move it.
1: Nous allons déplacer les choses.
3: For the road of destiny be free.
1: Pour que la voie de la destinée soit libre.
3: In the mighty name of Jesus.
0: I met a woman in Ghana.
1: J'ai rencontré une dame au Ghana.
0: At that time she was 60 years.
1: Et en ce moment elle avait 60 ans.
0: She said she have never have 100 Ghana for herself. 100 Ghana is a problem.
1: Currently, it will be 5,000.
3: It will not reach 5,000.
0: On peut le donner.
3: It will not reach 5,000.
1: Ok, j'ai rencontré une femme de 60 ans au Ghana qui a dit qu'elle n'a jamais eu son argent propre qui a atteint 5,000.
3: Ok.
0: C'est la 5,000, on l'a envoyé.
1: If she have 100 Ghana, it means they have sent her.
3: 60 years.
1: 60 ans.
3: Never touch that such an amount.
1: Elle n'a jamais touché 5,000 dans
3: sa vie. That belong to her.
0: C'est la plus que ça. On l'a envoyé, ça appartient à quelqu'un.
1: If she have much than that,
0: elle-même,
1: they have sent her, but she will not have it on her own.
3: Somebody must start cooking a prayer.
1: Quelqu'un doit déjà commencer par préparer sa prière.
3: Cook your prayer on that.
1: Prépare ta prière.
0: Must let go of our life.
1: Quelque chose doit laisser notre vie tranquille.
3: Amen.
0: I love that. Répétez ça.
1: Quelque chose doit laisser notre vie tranquille.
0: The stronghold.
1: Les forteresses doivent être brisées.
0: Stronghold hold you. When people are going, you can't go.
1: Les forteresses t'empêche d'avancer. Lorsque les autres avancent, toi
0: when
1: tu es sur place.
0: Are buying, you can't buy.
1: Lorsque les gens achètent, toi tu ne peux pas acheter.
0: When people are celebrating, you can't celebrate.
1: Lorsque les gens célèbrent, toi tu es dans la tristesse.
4: Why?
1: Pourquoi?
4: Oh, God.
0: A man of God,
1: un homme de Dieu,
0: who have influence,
1: qui a de l'influence,
0: even know the ambassador,
1: connaissant même l'ambassadeur,
0: took another pastor,
1: a pris un autre pasteur,
0: just a visa to Israel,
1: pour prendre visa pour aller en Israël.
0: Okay. They give everybody, they didn't give to the guy.
1: Et ils ont donné visa à tout le monde sauf lui.
0: Now the man of God intervened.
1: Maintenant l'homme de Dieu a intervenu.
0: They give him the visa.
1: On lui a donné le visa.
0: When they get to Israel.
1: Arrivé en Israël.
0: The same guy.
1: Le même frère.
0: Police caught him.
1: La police l'a arrêté.
4: Hey.
1: Wow.
0: What is following you?
1: Qu'est-ce qui est cette chose qui te poursuit?
0: What is in your foundation?
1: C'est quoi cette chose dans ta fondation?
0: What is in that house?
1: Quelle est cette chose dans la maison?
0: What is in that village?
1: Quelle est cette chose dans ce
0: village?
1: What
0: is the evil repetition in your family?
1: Quelle est la répétition maléfique qui se produit dans ta famille?
0: I stop it in the name of
1: Jesus. Je l'arrête au nom de Jésus.
0: I stop it in the name of
1: Jesus. Je l'arrête au nom de Jésus.
0: Say my Father, my God.
1: Dis mon Père, mon Dieu.
0: This night,
1: ce soir,
0: or this morning,
1: ce matin,
0: I am before you.
1: Je suis devant toi.
0: As just as I am,
1: comme tel que je suis venu.
0: Receive power.
1: Je reçois la puissance
0: my life,
1: dans ma vie,
0: my into my destiny,
1: dans ma destinée,
0: in the name of Jesus,
1: au nom de Jésus.
0: Every evil repetition,
1: toute répétition maléfique
0: of my father's house,
1: dans la maison de mon père,
0: of my mother's house,
1: dans la maison de ma mère,
0: I break it loose,
1: je les brise,
0: I break it loose,
1: je les brise,
0: I break it loose,
1: je les brise,
0: I break it loose,
1: je les brise,
0: I break it loose,
1: je les brise,
0: in the name of Jesus,
1: au nom de Jésus.
0: Alléluia.
4: Amen. Amen.
0: The student, they have exam. Back is one.
4: Back is
0: this
4: on the 8th. Le back. Commence le 8. Voilà. Le 8.
0: Vous allez voir quelqu'un. Il a essayé ça 5 fois.
1: 8
0: fois. Même chose avec papa. Même chose avec maman.
1: Same thing with the father. Same
0: et la chose
1: thing
0: se répète dans sa vie.
1: And the thing is repeating in his life.
0: Il a des familles.
1: There are some families.
0: Ils sont belles.
1: They are beautiful.
0: Ils marient.
1: They marry.
0: Le mariage est glorieux.
1: Their marriage is glorious.
0: Mais ils finissent pas divorcés.
1: But they end up with the divorce.
0: That is a stronghold we must deal with.
1: C'est une forteresse qui doit être détruite.
0: We must break it loose.
1: Nous devons.
0: We must break it loose.
1: Nous devons nous libérer.
0: Say, oh Lord,
1: dis, oh Seigneur,
0: by my prayer,
1: par ma prière,
0: I confront the confronter.
1: Je confronte le confrontateur.
0: In the name of Jesus,
1: au nom de Jésus,
0: every stronghold,
1: toute forteresse,
0: that is powered,
1: qui est fortifiée
0: by sin,
1: par le péché,
0: in my father's house,
1: dans la maison de mon père,
0: in my mother's house,
1: la maison de ma mère,
0: receive fire,
1: recevez le feu,
0: be broken,
1: recevez le feu,
0: be broken,
1: soyez brisé,
0: be broken,
1: soyez brisé,
0: in Jesus' name,
1: au nom de Jésus.
0: What is the thing in the house?
1: Quelle est cette chose dans la maison?
4: Yes.
0: Il a le péché de la maison de chacun de nous. Hein?
1: Every one of us, we have the sin of our house.
0: The sin of your house can fortify the stronghold.
1: Le péché de ta maison peut fortifier la forteresse contre toi.
0: Ma soeur.
1: And sister.
0: Incest fortify stronghold.
1: L'inceste donne de la force aux forteresses.
0: Tu couches avec ton cousin, ta cousine,
1: you are sleeping with
0: ton
1: your
0: oncle, ta tante,
1: your auntie, your uncle, you are sleeping with them.
0: Those things fortify the stronghold.
1: Et c'est ces choses qui fortifient les forteresses.
0: And what we are praying,
1: et lorsque nous serons en train de prier,
0: deal with yourself so that you can deal with the stronghold.
1: Tu dois commencer par toi-même. Tu règles le problème avec toi avant de confronter la forteresse.
4: In the name of Jesus.
0: Because when the devil have a hole in your life, you are dead. You have to repent so that his hand can be working on you.
1: Parce que si le diable a sa place dans ta vie, alors tu es mort. Tu dois te repentir d'abord avant
4: Jesus.
1: De confronter les forteresses.
0: What is the stronghold of your house?
1: Quelle est la forteresse de ta maison?
0: Attempt sin of your house and sin of your village can connect you to the stronghold of the village.
1: Jesus. Des fois, le péché de ta maison, de ton village, peut te connecter à ce péché-là.
4: Yes.
0: Whatever has happened to my father, my mother, for evil, I reject it and I rebuke it by the blood.
4: In the name of
1: Jesus.
4: Toute
1: chose qui est arrivée à mon père, à ma mère, je les rejette par le sang au nom de Jésus.
4: In the name of Jesus.
0: In the name of Jesus.
1: Au nom de Jésus.
0: In the name of Jesus.
1: Au nom de Jésus.
0: In the name of Jesus.
1: Au nom de Jésus.
0: Every evil repetition.
1: Toute répétition maléfique.
0: Of my father's house.
1: De la maison de mon père.
0: As I begin to pray.
1: Comme je commence à prier.
0: Every evil repetition.
1: Toute répétition maléfique.
0: Of my mother's house.
1: De la maison de ma mère.
0: As I begin to pray.
1: Comme je prie.
0: I stop it.
1: Je les arrête.
0: By the blood.
1: Par le sang.
0: If you know it by name, call it in name and rebuke it.
1: Alors si toi tu discernes, tu connais pour toi la mention le nom de la chose et reprimande-la.
4: Amen.
0: Je connais une famille.
1: I know a family.
0: presque toutes les hommes sont chauffeurs.
1: All the men of that family are taxi drivers.
0: Presque.
1: Almost all the men of that house are taxi drivers.
0: Il a deux travaux là-bas. Si tu n'es pas chauffeur, tu es couturier.
1: You have to work in that house. If you are not a driver, you will be a seamstress.
4: Hey. Oh God. Oh Jesus Christ.
0: Shabalu. So tu dois faire l'enquête spirituelle pour bien prier.
1: So you have to do spiritual investigations so that you know how to pray.
0: Sinon,
1: if not,
0: tu seras toujours ce qui a affecté tes parents, tes grands-parents va t'affecter.
1: What affected your parents, your grandparents will affect you.
0: Il y a quelqu'un qui nous écoute maintenant, il a le divorce. The stronghold in your house is divorce.
1: Quelqu'un, tu nous écoutes maintenant. La forteresse qui est dans ta maison, c'est le divorce.
0: There are some people age. There's a stronghold on their certain age. People don't grow beyond that age.
1: Et dans certaines familles, c'est l'âge. Il y a une certaine âge où personne ne doit dépasser.
0: In the name of Jesus.
1: Au nom de Jésus.
0: Every stronghold of my mother's house.
1: Toute forteresse de la maison de ma mère.
0: I rebuke it by the
1: blood. Je les réprimande par le sang. Je les réprimande par le sang. Au nom puissant de Jésus.
0: There's a stronghold of sickness.
1: Il y a la forteresse de la maladie.
4: Aïe.
0: Yes. There's a sickness that go through the bloodline. Everybody catch it.
1: Il y a une certaine maladie que tout le monde dans la famille doit avoir.
0: Hypertension.
1: Le diabète, problem, les tensions,
0: paralysie, a lot of
1: les paralysies, beaucoup
0: il
1: de choses.
0: Il y a des familles, tout le monde porte les verres.
1: There are some family, all of them, they wear glasses.
4: Oh,
0: ils font choco dedans, mais ils ne savent pas que c'est une limitation.
1: It's a limitation, they don't know.
0: Je refuse tout ce qui domine ma famille.
1: Yes, I refuse anything that is dominating my family. I refuse it in my life in the name of Jesus.
0: Il y a des gens, ils vont aider les gens. Quand on doit les bénir, on donne à quelqu'un d'autre. Ça arrive à ton père, ton oncle, ta mère, tes tantes, et ça t'arrive. Tu vas annuler ça au nom de Dieu.
1: And there are some people, they will help others. But when it is time for them to be blessed, they will give it to another person. It happened to your mother, your father. You have to pray.
0: Ma soeur, tu as préparé pour ce frère.
1: Mm-hmm.
0: Tu l'as aidé.
1: Yes.
0: Quand il voulait faire son plan pour marier, tu as laissé pour prendre quelqu'un d'autre.
1: Aïe. Sister, yes, you cook for that brother. You help him. But when he was having the plan to marry, he left you to another sister. You have to pray.
0: Tu as aidé la soeur.
1: You have helped the sister.
0: Son scolarité, même tu as payé.
1: You pay her school fees.
0: Quand elle a fini?
1: When she finished,
4: you are no more at her level.
0: Elle a pris quelqu'un d'autre.
1: Jesus. She took another person.
0: The evil repetition must stop.
1: Les répétitions maléfiques doivent s'arrêter.
4: Au nom de Jésus.
1: Les répétitions maléfiques doivent s'arrêter.
4: Au nom de Jésus Christ.
0: Maybe I didn't come into your house. I didn't call what is happening to you. But join into it while we pray.
1: Peut-être je n'ai pas mentionné ce qui se passe dans ta maison, mais joins-toi à nous pour qu'on puisse prier.
0: What is the evil repetition of your house?
1: Quelle est la répétition maléfique de ta maison?
0: If you know it, you are going to break it.
1: Yes. Si tu connais pour toi, tu vas les briser.
0: You are going to break it.
1: Tu vas les briser.
4: Amen.
1: Tu vas les briser.
4: Amen.
0: Many people travel, they don't have papers.
1: Beaucoup de personnes voyagent, mais ils n'ont pas les papiers.
0: It happened to your father, it happened to your uncle, it happened to your auntie, it's happening to you.
1: C'est arrivé à ton père, ta mère, tes tantes, tes oncles, et c'est ton tour.
0: You are going to break the evil repetition.
1: Tu vas briser les répétitions maléfiques.
0: In the name of Jesus.
1: Au nom de Jésus.
0: In the name of Jesus.
1: Au nom de Jésus.
0: In the name of Jesus.
1: Au nom de Jésus.
0: J'ai connu un frère.
1: A brother.
0: Il a eu le visa.
1: Mm. He had a visa.
0: Il a pris son passeport.
1: Okay. His passport.
0: Pour fermer dans son amour.
1: And lock it in the wardrobe.
4: Okay.
0: Il a sorti avec la clé.
1: And he left with the key.
0: Il est venu.
1: He came back.
0: Le côté où on a mis visa là.
1: Where they have stamped the visa in the passport.
0: Il a vu que quelqu'un a déchiré ça.
1: He saw that somebody came and tear it.
4: Ah!
0: Mais on n'a pas ouvert à moi qu'on a déchiré.
1: Nobody opened
4: Jesus Christ.
1: The wardrobe, but that page disappeared. How come?
4: Which hand entered there and
1: c'est quel mec qui est rentré dans la moire pour déchirer visa dans passeport là?
0: To tell you that there are spiritual things.
1: Pour nous dire qu'il y a des choses qui se passent spirituellement.
4: Oh,
0: tu m'écoutes.
1: Mm-hmm.
0: Dans tes songes, les chiens, les chats, les choses qui te poursuivent.
1: You are listening to me in your dream, dogs, cats, and things following you. You have to arise in prayer.
4: Amen.
1: Lève-toi dans la prière.
4: Amen.
1: Il y a quelque chose qui n'est pas normal.
0: You have to change it tonight.
1: Tu dois changer cela ce soir.
4: Amen.
0: Enough is enough.
1: Assez, ça n'est assez.
4: Yes.
0: This nonsense must stop.
1: Et cette idiotie doit s'arrêter.
5: In the name of Jesus.
1: Au nom de Jésus.
0: In the name of Jesus.
1: Au nom de Jésus.
5: Amen.
1: Au nom de Jésus.
5: Amen.
1: Au nom de Jésus.
5: Amen.
1: Au nom de Jésus.
5: Amen.
1: Au nom de Jésus.
5: Amen.
0: There are some people.
1: Certaines personnes aussi.
0: They only use leftover.
1: Et c'est toujours ce qui reste là. Deuxième, c'est ce qu'ils utilisent toujours.
0: Téléphone. Deuxième main.
1: Téléphone et second hand.
0: Voiture deuxième main.
1: Car second hand.
0: Même ton bic et crayon là c'est deuxième.
1: Even your hey. Pencil and the pen you used to write. Second hand.
0: Tu vas voir la personne, il est content quand il va aller acheter ses vêtements même qui est deuxième main à diamant.
1: You see the person is happy when he's going to buy a towel that was used second hand. You'll be very happy.
0: Caleçon même.
1: Even underwear.
0: But they don't know that it's a stronghold.
1: Mm-hmm. Mais ils ne savent pas que c'est une forteresse.
5: Ah, yeah, yeah,
0: tu
5: yeah,
0: vas
5: yeah,
0: le
5: yeah,
0: voir,
5: yeah, yeah,
0: ils vont aller au marché.
1: You see the person in the market.
0: Je suis en cul fausse qu'on a utilisé. Comment vous appelez ça? Friperie ou quoi?
5: Friperie.
0: Friperie. Hein?
5: Friperie.
0: Friperie.
5: Fausse.
0: Hein? Yugu yugu.
1: Hey! Ivorian say yugu yugu. The false.
5: Yugu yugu.
0: Il est content.
1: And the person is happy buying. Faux.
0: Sa vie est toujours comme ça.
1: And always that's how the life of that person is.
0: Je parle des choses spirituelles.
1: I'm talking about spiritual things.
0: Tout ce qui te limite, tu sors de ça.
1: In the name of Jesus. You limitation, you are coming out of it. In the name of Jesus.
0: C'est en ça.
1: In that.
0: Même dans son mariage.
1: Even in his marriage.
5: Man of God.
0: Quelqu'un doit marier avant que tu prennes.
5: Aïe.
1: Somebody has to
5: marry
1: before you come and marry. No, no.
5: So the parents also dress in false. Mm-hmm.
1: Les parents s'habillent en friperie.
5: You were born also, they carry you to false market.
1: Tu es né, on t'a amené dans le marché de friperie.
5: You are about to marry also, it's false market.
1: Tu es sur le point de te marier.
5: Now,
1: avec,
5: yeah,
1: avec you are dressed in
0: false market. Il a market. Des gens même leur habit de mariage.
1: C'est dans.
0: Non, non. Quelqu'un a utilisé le
1: deuxième main.
0: Deuxième
1: main. And some people, quoi, they are wedding gown. They shoot. Somebody have used it and they dash them.
5: Hey.
0: Mais comme c'est sa vie là, ça aveugle aussi. Hein.
1: Mm-hmm.
0: Tu es dedans, mais tu ne sais pas.
1: You are in it, but
0: comme
1: you don't
0: je parle maintenant, les gens disent
1: as I'm talking to people, say, well, this
0: je
1: one too.
5: I refuse it in the name of Jesus.
1: In the name of
0: si
1: Jesus.
0: C'est de Dieu que je passe par ça, je comprends.
5: Amen.
1: If it's of God, I should go to it.
5: Break it in the name of Jesus.
1: But if it's from a demon, I reject and I rebuke it out of my life.
0: Je chasse au nom de Jésus.
5: In the name of Jesus.
1: In the name of Jesus.
0: Ma soeur,
1: my sister,
0: ton téléphone que tu as mis cachou dessus là, ça
1: your phone that you have put belt on it, are you not tired of
0: il y a
1: it?
0: Des gens qui nous écoutent, ça fait longtemps que quelqu'un t'a béni avec quelque chose de nouveau.
1: There are some people listening to it. It's a long time that somebody have blessed you with something new.
5: Téléphone l'a apporté gain.
0: Il a mis ceinture sur
5: ceinture.
1: Your phone is having belt.
0: Tu dois gifler téléphone là avant que ça travaille.
1: You have to slap your phone before it can work.
5: Homme de Dieu, je me rappelle.
1: Man of God, I remember.
5: Il fut un temps où j'avais un téléphone.
1: There was a time I was having a phone.
5: Qui m'avait été donné.
1: That they gave it
0: quelqu'un
1: to me.
5: Quelqu'un a utilisé.
1: Somebody used it and dashed me.
5: Ils m'ont donné ça.
1: And they gave me the phone.
5: Mais pour allumer l'écran du téléphone.
1: On that phone.
5: Je dois mordre ça avec mes incisives.
1: I have to bite the phone before it can
5: work. Pastor Nian, c'était ma vie. Jusqu'à ce que dans ma prière,
1: in prayer,
5: j'étais sur un champ missionnaire avec toi. Il a déclaré une parole.
1: And father declared a word.
5: Un téléphone ne va voyager.
1: A new phone travel.
5: Ce téléphone, on a payé sa douane par deux.
1: We pay twice to have that phone.
5: Et depuis lors,
0: tout
5: est nouveau.
1: And since
0: on a brisé le lien.
1: Break that yoke. And everything became new.
5: Mon premier téléphone quand il y a eu dans ma vie, quelqu'un a utilisé.
0: Tu avais un maillot argentine,
5: un Chelsea,
0: avec un bleu, un jean bleu, un chaussure en paille.
5: Aïe.
0: Dieu t'a délivré, frère.
5: Alléluia.
0: The stronghold is broken.
5: And we are still breaking strongholds.
1: Et nous continuons de briser les forteresses.
5: There is even one ready to be broken already.
0: Au nom de Jésus-Christ.
1: Il y a un même qui est déjà sur le point d'être brisé au nom de Jésus. Ouais.
5: When you look in my family,
1: quand vous regardez dans ma famille,
5: they have great names.
1: Ils ont de grands noms.
5: If I mention the name on the radio now,
1: si je mentionne le nom sur la radio ici maintenant,
5: tout le monde va crier.
1: Everyone will shout.
5: They are all great men and women.
1: Eux tous sont des grands hommes, des grandes femmes.
5: But nobody have ever built.
1: Personne parmi eux n'a bâti de maison.
5: That's for me.
1: Mais pour moi,
5: God a breaking that
1: je a brisé ce joug dans
5: and
1: ma vie.
5: I'm out in the name
1: et
5: of
1: je
5: Jesus.
1: Suis, je sors au nom de Jésus.
5: And it's the same anointing that work it out.
1: Et c'est la même onction qui a agi encore.
5: The same man that God used for me.
1: La même personne que Dieu a utilisé pour moi.
5: Is the same man that if you are on Facebook.
1: Et c'est la même personne si tu es sur Facebook.
5: That you are seeing.
1: Tu es en train de le regarder.
5: If you are on TikTok.
1: Si tu es sur TikTok.
5: You are seeing.
1: Tu le vois.
5: If you are on YouTube.
1: Si tu es sur YouTube aussi.
5: You are seeing.
1: Tu le vois.
5: If you're on the radio
1: si
5: also,
1: tu es à la radio aussi,
5: you are hearing.
1: Tu écoutes sa voix.
5: Tonight,
1: ce soir,
5: let's even this dawn.
1: Ce matin, très tôt ce matin,
5: stronghold in your
1: toute forteresse dans ta vie
5: is broken.
1: Est brisée.
5: Is broken.
1: Est brisée.
5: Take the stand.
1: Oh,
5: take the stand now.
1: Lève-toi maintenant.
5: And break it.
1: Brise-la.
5: In the name
1: au nom de Jésus.
5: Jesus Christ of Nazareth.
1: Radabash
5: it
1: Radabash.
5: Shall not continue like
1: yes,
5: that.
1: Yes. Cela ne continuera plus.
5: No. Radabash. It shall not continue like that.
1: We break it in the name of Jesus.
5: Pendant que
1: que
5: tu écoutes,
1: les forteresses soient brisées maintenant dans ta vie
5: brise,
1: au nom de Jésus.
5: Que pour
1: Libo
5: moi soit
1: fait
5: selon
1: Je me joins à toi, qui es auditeur.
5: Je me joins à toi et je prie avec toi. Je me tiens à toi et je prie. Cela au nom de Jésus. Parce que j'ai ressenti qu'il y a quelqu'un. Pendant qu'on est en train de prier, tu disais, il s'agit de moi. Je te tiens par la main, même par les ondes. Et nous déclarons au nom de Jésus ta liberté, ta délivrance. Même maintenant même. Elle est brisée. It is broken. Even now, it is broken. Receive your deliverance. Receive your deliverance. It is broken in the name of Jesus.
1: Ya pala bada da da.
5: Et ma gloria m'a donné bébé que tout la parole. 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
1: soit aplani. Soit aplani au nom de Jésus, comme David qui a confronté Goliath et lui a dit, tu viens contre moi avec la lance et le javelot. Oui, tu t'es levé contre nous avec la lance et le javelot. Mais nous venons au nom du Seigneur Jésus, toi forteresse de maladie, de célibat, d'échec,
5: yes,
1: de douleur,
5: yes,
1: tu es brisé,
5: yes,
1: au nom de Jésus, par le sang.

0: For years shout. It is broken. Even now. It is broken. Even now. It is broken. Even now. By the power of the Holy Ghost. By the blood. By the blood. By the blood. By the blood. By the blood. By the blood. By the blood. By the blood. By the blood. By the blood. By the blood. By the blood. By the blood. Even now. We break it. Even now. We break it.
1: N'a pas planté, sera déraciné. Je déclare que toute arbre de la sorcellerie, toute arbre maléfique de bombe perpétuée, dans ta vie, est déracinée par la main de l'Éternel. Au nom de Jésus,
2: par le pouvoir de l'Éternel,
1: par le pouvoir de l'Éternel,
3: Les forteresses sont des chaînes et elles sont brisées. Les forteresses sont des chaînes et elles sont brisées. Même maintenant, même maintenant, même maintenant, au nom puissant de Jésus, we are setting you free. We are setting you free. In the name of Jesus, by the power of the Holy Ghost, by the power of the Holy Ghost, by the power of the Holy Ghost, by the power of the Holy Ghost, by the power of the Holy Ghost, by the power of the Holy Ghost, by the power of the Holy Ghost. Oh Father, we pray now. Let the presence of the Lord take charge and control. Let the mighty hands of the Lord take charge and control. In the name of Jesus. In the name of Jesus.
2: Oh yes, Lord. Oh, yes, Lord. Oh.

0: free indeed.
1: Yes. La Bible déclare que celui que le Fils a franchi est réellement libre.
0: You shall know the truth and the truth shall set you free.
1: Vous connaîtrez la vérité et la vérité vous affranchira.
0: The Bible says we have been translated from darkness to light.
1: La Bible dit que nous avons été transférés de la lumière et des ténèbres à la lumière.
0: We are going to impose the light of God over your life.
1: Tu vas imposer la lumière de Dieu sur ta vie.
0: You are going to command darkness to leave you.
1: Yes. Tu vas commander aux ténèbres de te quitter.
0: Amen. The Bible says, and the light appeared in the darkness, and the darkness comprehended it not.
1: Et la Bible déclare que la lumière a paru dans les ténèbres, et les ténèbres l'ont pas compris.
0: Nous sommes dans le bon, we are la bonne équipe.
2: Yes. Yes.
1: We are in the good team.
0: Bon endroit.
2: Yeah.
0: And we have advantage over them. Just speak it.
1: Et nous avons l'avantage sur eux, donc tu vas déclarer.
0: Just speak it.
1: Déclare-le.
2: Alléluia.
0: Any demon over the evil happening or the stronghold of my background, I rebuke it. You are just going to rebuke that demon.
1: Tu vas réprimander ce démon. Tu vas déclarer que tout démon qui est derrière les répétitions maléfiques dans ma maison est réprimandé.
2: In the name of Jesus.
1: Au nom de Jésus.
0: Un monsieur qui marie.
1: A man that married.
0: Il a prié pour marier.
1: He prayed to marry.
0: Après le mariage.
1: After marriage.
0: Tu sais ce qui les a divisés.
1: You know what separated them?
0: L'eau pour laver la main.
1: Because of water, just water to wash hand, they separate.
2: Pour manger ou bien ils ont fini de manger. Pour laver la main.
0: Pour laver la main.
2: En Djoulon, on dit brocoli.
1: Water to wash hand.
2: Brocoli.
1: Just brought like separate. Divorce.
0: Asi klosi.
2: Hey.
1: And that's it. Ewe.
2: Kwareni. Kwareni.
1: Water to wash hands. And eat.
2: Hey.
0: Low.
1: Come on, sir.
2: Things they happen.
0: Things they happen.
1: Les choses se passent.
2: Seigneur.
0: Il a un frère, lui, il a marié. Bien marié tout. Okay. Pour aller vers sa femme, le trou où l'homme doit rentrer là. N'est pas là.
1: Hey. There's a brother also who married. They marry, everything is perfect. But to have intercourse with the wife, there's no hole to enter.
2: Jesus.
0: Frontier FM. C'est prière.
1: The border is closed. Prayer.
0: C'est ouvert. Viens. Le frère vient. C'est fermé.
1: Come. He come. The hole is closed. He's sealed. By who?
0: You see, ne dérangez pas vos conjoints. Préparez-vous. Gérez vos choses avant de marier les gens.
1: Don't disturb your spouses. Why? Prepare yourself.
0: Aujourd'hui, les gens sont là en train de arranger leur visa. Au lieu de arranger leur vie avant de trouver le frère ou trouver la sœur. Maintenant, vous soulevez vos poubelles, les poubelles maléfiques de votre maison pour déposer sur la tête de quelqu'un. C'est pourquoi beaucoup de mariages chrétiens tombent.
1: The reason why many Christian marriages are falling because the people are not preparing spiritually before entering to marriage. They are makeup in their face.
0: The stronghold is powered by blood, especially when your grandfather, your grandmother, your father, your mother, they have touched blood, they have killed before, whether by abortion, whether by killing innocent people. If you don't pray, that thing will work against you.
1: Les forteresses sont fortifiées par le sang, spécialement si vos ancêtres, vos grands-parents ont touché le sang. Soit par sacrifice humain ou bien ils ont avorté. Si tu ne pries pas bien, tu vas souffrir.
2: There must be light in our life and our destiny.
0: Jesus.
1: Alors, la lumière doit rentrer dans nos vies et dans nos destinées.
0: Jesus.
2: The Bible says that Jesus is the light.
1: Yes. Et la Bible déclare que Jésus est la lumière.
0: So you are going to call light on any darkness in your life.
1: Tu vas invoquer la lumière contre toute ténèbre dans ta vie.
0: That enough is enough.
1: Que assez, ça n'est assez.
2: Amen.
0: Lord, I can never stop this.
1: Seigneur, je ne peux pas m'arrêter.
0: My life can never be this way.
1: Ma vie ne peut demeurer ainsi.
0: Non,
1: Seigneur, non.
0: Anything in my house.
1: Toute chose qui est dans ma maison.
0: In my mother's house.
1: Dans la maison de ma mère.
0: That limit me.
1: Qui me limite.
0: Any stronghold that hold me.
1: Toute forteresse qui me retient.
0: I break it.
1: Je la brise.
0: Je me libère. Que la chose ne soit pas seulement dans la bouche que tu pries.
1: It shouldn't be alone in your mouth. You have to picture the thing.
0: On parle maintenant, c'est difficile pour avoir finance.
1: As we are talking, it's difficult to have financial life, money.
2: The light of the world is Jesus.
0: Jesus.
2: The light of the world.
1: La lumière du monde.
2: It is
1: Jésus.

0: everybody to come and see the light of the world.
1: Mm.
0: Jesus. Let there be light in our life in the name of Jesus.
1: Qu'il y ait la lumière dans nos vies et dans nos destinées.
0: Let there be life in our destiny in the name of Jesus.
1: Qu'il y ait la lumière dans nos destinées au nom de Jésus.
0: Any darkness that have covered you.
1: Toute ténèbre qui t'a couvert.
0: And that have created that stronghold over you.
1: Et qui a créé la forteresse autour de toi.
0: As we pray and declare light.
1: En priant et déclarant la lumière.
0: Darkness vanish in the name of Jesus.
1: Les ténèbres quittent maintenant au nom de Jésus.
0: Darkness disappears in the name of Jesus.
1: Les ténèbres disparaissent au nom de Jésus.
0: Darkness back off in the name of Jesus.
1: Les ténèbres reculent au nom de Jésus.
2: In the name of Jesus.
1: Jesus.
2: Now, somebody, you are hearing us now.
1: Quelqu'un, yeah. Tu nous écoutes maintenant.
2: I don't want to be too, you to be distracted.
1: Je ne veux pas que tu sois distrait.
2: Make sure that you put the gun straight on the target.
1: Assure-toi que le fusil est positionné sur la cible.
2: You don't need to pray many things. There's a certain thing you need to light over.
1: Tu n'as pas besoin de prier pour beaucoup de choses. Il y a cette chose spécifique où
2: where
1: tu dois avoir la lumière.
2: Right now,
1: là où tu es maintenant.
2: What is that stronghold?
1: Quelle est la forteresse?
2: Many of you are used to your stronghold, so you don't know that it's a stronghold.
1: Beaucoup vous êtes habitués maintenant à la forteresse, donc vous ne savez même plus que c'est une forteresse.
2: If God at work, quand tu es habitué à la souffrance.
1: Woe betides you if you are used to suffering.
2: Ou à la pauvreté.
1: Or to poverty.
2: Il a certaines choses tu dois refuser. Ça.
1: There are some things you have to refuse in your life.
2: Tu dois refuser ça.
1: You have to refuse it.
2: Si je veux souffrir, ça doit être la souffrance que Dieu a mis sur moi, pas le diable.
1: If I have to suffer, it should be the suffering that God imposed on me, not the devil. No.
2: Pas le diable.
1: Not the one of the devil.
2: No. Pas le diable.
1: Not the devil.
2: No.
1: No.
2: Il y a quelque chose dans ta vie, tu dois arrêter ce soir ou ce petit matin.
1: There's something in your life you have to stop this dawn. Yes.
2: That God,
1: que Dieu,
2: this situation must change.
1: Cette situation doit changer.
2: The demon in charge, I rebuke you.
1: Le démon qui est en charge, je te reprimande.
2: In the name of Jesus.
1: Au nom de Jésus.
2: La fois dernière,
1: last time,
2: l'un de mon fils,
1: one of my son,
2: a prié avec une dame.
1: Pray with a woman.
2: Aux États-Unis.
1: In US.
2: Il a donné le prophétie.
1: And he gave a prophecy.
2: Que Dieu va t'ouvrir la porte.
1: That God will open doors for you.
2: Lui, il a fini.
1: He finished.
2: La femme l'a appelé après.
1: And the woman called him later.
2: Que homme de Dieu.
1: That man of God.
2: Quelque chose est arrivé.
1: Something happened.
2: Et le gouvernement a payé l'argent.
1: The government have released my money.
2: $1 million.
1: $1 million.
2: Mais on dit à cause des taxes, patati patata, la chose devient $500,000.
1: But because of tax and other things, it turned to $500,000.
2: So, la maman en question dit à mon fils, la dîme, c'est $500,000. La dîme, c'est combien? C'est combien? Ils sont en train de parler Internet.
0: Hey!
1: Hey!
2: Maintenant, après l'Internet, maintenant la maman dit non, il va plus payer la dîme.
1: They were talking and there was an issue with the internet. Later on, when the internet get back, the woman say, "Oh no, it's not paying the tithe again."
2: Quand on parle de limitation, les gens pensent que pour toi n'est pas visible parce que tu n'es pas encore approché au carrefour là où cette limitation peut te prendre.
1: Your limitation is not showing because you are not in that junction where the limitation can have you.
2: Pray en même temps avant que ça t'attaque.
1: Pray now before it get closer to you.
0: So qu'est-ce qui s'est passé?
1: So please, daddy, what happened?
2: Elle n'a pas donné.
1: She didn't give, pay the tithe. Wow.
2: Comment dans $50,000, on te donne seulement $200?
1: Hey.
2: Y a quoi dans la maison?
1: That devil might be punishing. Punish. Hey.
2: Maintenant, il a une soeur à côté de la maman qui appelait le frère pour lui demander, toi là, si tu as $50,000, tu vas faire quoi avec?
1: There's a woman that was a sister around the woman that was asking the brother now if they give you $50,000, what will you do with it?
2: Quand parle de limitation.
1: What we are talking about limitation.
2: Tu es là, tu penses que toi tu es libre. Tu seras le jour où tu vas aller à la frontière de ta destinée là. C'est là que tu vas rencontrer qu'il y a des policiers démons qui t'attendent là-bas.
1: The day you get to the border of your destiny, that's where you know that there are demons or policemen waiting for
2: il
1: you.
2: Il y a des gens qui ne savent pas. Ils ne sont pas au courant qu'il a un démon sur le mariage. C'est le jour que tu fais le plan de marier, c'est là où le démon là. et se montrer.
1: There are people who are not aware that there are demons over marriage. The day you are preparing to marry, that's where you know.
2: Yes. 50,000 dollars est devenu un 200 ou 300, je sais pas combien là.
1: $50,000 $10 to $200. Wow. Shala farouske develop. Shala farouske.
2: So tu dois prier.
1: You have to pray.
2: Toute limitation de ma vie. Parce qu'il n'y a personne dans sa famille qui a pu avoir cet argent.
1: There's nobody in the house who was able to host that amount of money.
3: Dijan, toi, tu viens d'où et puis tu vas avoir ça.
2: Mm-hmm.
3: Hey!
2: La maman l'a appelé. Effectivement, l'argent est venu. Homme de Dieu, je vais verser
1: truly, the
2: la dîme de
1: 50
2: 000 dollars.
1: Of 50,000
2: and internet.
1: And internet shook. The internet misbehaved. Finish.
2: Tu peux être un homme de Dieu. Mm. Il a des joues sur toi. Hein? Joues, hein? Yoke on you. You can be a man of God and say yoke on
1: tu
2: you.
1: Tu peux être un homme de Dieu. Il y a des jougs sur toi.
2: Les gens te voient au lieu de te bénir, ils veulent te lapider.
1: People are, when the people saw you, instead of blessing you, they want to stone you.
2: Il y a quoi dans la maison?
1: What is that thing in the house?
2: Moi-même, je suis un pasteur. J'ai un fidèle au Ghana. Je voulais le bénir. Mais quand j'ai vu son visage, je dis pourquoi je dois lui donner l'argent. Soit après, je dis, si moi je suis un homme de Dieu, j'ai l'esprit de Dieu, je veux te bénir, je me sens comme ça. Et les autres qui ne sont pas hommes de Dieu, so, il y a quelque chose qui est spirituel qui dérange les gens. Parce que quand tu gères la chose spirituellement, physiquement, la voie est ouverte.
1: When you settle the thing spiritually, physically, the door is open. So, you have to pray.
2: Quelle est la chose?
1: What is that thing?
2: Qui lutte contre ta faveur.
1: That is fighting against your favor.
3: Jesus.
2: Tu sens que la saison de la chose est là. Mais quelque chose en train de annuler la chose.
1: You feel and you know that the season of the thing is near, but there is something fighting, opposing it.
2: Un jour, j'avais fait songe.
1: One day I had a dream.
2: Dans le moment de ma galère.
1: In the time I was in
2: je me
1: suffering.
2: Suis trouvé en France en train de je suis rentré dans un magasin. En train de faire les achats.
1: I saw myself in France entering into a shop, supermarket, buying things.
3: In a dream.
1: In a dream.
2: J'ai fini de faire les achats.
1: And I finished buying the things.
2: Je suis sorti dehors.
1: I came out.
2: Je me suis assis sur caillou.
1: I sat down on a stone.
2: Je suis réveillé au Ghana.
1: And I wake up in Ghana.
2: Je dis ouais.
3: Un caillou transférant.
2: Tu vas prier ce soir.
1: You have to pray tonight.
2: Quelle est la limitation financière?
1: What is the financial limitation?
2: Quelle est la limitation de mariage sur ta vie?
1: What is that marriage
2: ministerial sur ta vie?
1: Oh, ministerial Jesus. Limitation.
2: Soit brisé au nom.
1: Let it be broken in the name of Jesus.
2: La maman l'a appelé là.
1: The woman called him.
2: Si elle veut pas le donner l'argent, tu vas pas appeler.
1: If she that she didn't want
2: elle
1: to give the money, she
2: shouldn't
1: call. She will say that there's nothing, but she called.
3: Quelque chose.
1: She have called.
2: Maintenant.
1: Now.
2: The
1: internet shook small. They call her back. She says she's not paying again. God.
2: Anything that postpones my breakthrough.
3: In the name of Jesus.
1: Tout ce qui pousse ma percée en arrière, elle reçoit le feu.
3: Le feu.
2: Anything that cancels my breakthrough receive fire.
1: Tout ce qui annule ma percée reçoit le feu. Au nom de Jésus.
2: Anything that is between me and my happiness.
1: Tout ce qui est entre moi et ce qui doit m'aider. Je vous réprimande au nom de Jésus. Je vous réprimande au nom de Jésus.
2: Any anti-destiny demon.
1: Tout démon qui est contre la destinée.
2: Fire on you.
1: Feu sur toi.
2: Fire on you.
1: Fais-y toi.
2: Le frère allait voir tes parents.
1: The brother went to your parents.
2: Il veut te marier.
1: He wants to marry you.
2: Quand tu n'étais pas amoureuse de lui, il courait derrière toi.
1: When you were not in love with him, he was running after you. Now that you are in love,
2: tout est arrivé.
1: Everything is settled.
2: Les amis sont courants.
1: Friends are aware.
2: Il se lève un matin.
1: He wake up a morning.
2: Je veux plus.
1: I don't want again. How come?
2: So, this nonsense must stop.
1: Yeah. Cette idiotie doit s'arrêter.
3: Yes.
2: It must stop in the name of Jesus.
1: Ça doit s'arrêter au nom de Jésus.
2: You are going to pray.
1: Tu vas prier.
2: Anything that I bought.
1: Toutes choses.
2: Anything that I bought.
1: Toutes choses que j'ai achetées.
4: Tout ce qui avorte okay. La bénédiction de Dieu dans ma vie reçoit le feu.
5: Anything that abort the blessing of God in my life receive fire.
4: In the name of Jesus Christ. Anything that abort.
5: Toute chose qui avorte.
4: The blessings of God.
5: Les bénédictions de Dieu.
4: In my life.
5: Dans ma vie.
4: Receive fire.
5: Recevez le feu.
4: Receive fire.
5: Recevez le feu.
4: Receive fire.
5: Recevez le feu.
4: Receive fire.
5: Recevez le feu.
4: Somebody open your mouth.
5: Commence à prier maintenant. Seigneur. Au nom de Jésus, toute chose qui avorte la bénédiction, la faveur de Dieu dans ma vie, recevez le feu, recevez le feu, recevez le feu, recevez le feu. Au nom de Jésus, toute chose qui avorte la destinée que Dieu m'a établie, ma faveur, ma grâce, mon enfantement, au nom de Jésus. Tout démon assigné à ma destinée, à mon foyer, à mon appel. Seigneur, par ma prière, j'envoie le feu. J'envoie le feu. Recevez le feu. Maintenant, maintenant, au nom de Jésus, tout démon de la maison de mon père, la maison de ma mère, qui lutte contre la destinée. Père, au nom de Jésus, recevez le feu. Recevez le feu. Recevez le feu. Recevez le feu. Recevez le feu, recevez le feu, feu,
4: fire,
5: fire,
4: fire,
5: fire,
4: fire,
5: fire,
4: fire,
5: fire, qu'il soit brisé maintenant. Tout démon qui est derrière toute affliction que je traverse, maintenant, au nom de Jésus, qu'il soit brisé, qu'il soit brisé, qu'il soit brisé, qu'il reçoit le feu, le feu, le feu, le feu, le feu du Saint-Esprit. Tout démon de la maison de mon père qui lutte contre les hommes, qui lutte contre les destinées, qui lutte contre les femmes de la maison de ma mère, qui lutte contre le progrès, la destinée, mon mariage, mon ministère, mon appel. Oh Seigneur, au nom de Jésus, par la puissance du Saint-Esprit, je reprimande maintenant par la puissance du Saint-Esprit le feu,
4: fire,
5: fire,
4: fire,
5: fire,
4: fire,
5: fire,
4: fire,
5: fire,
4: fire.

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0: There is a man that they put something in your food.
1: Il y a un homme à qui on a mis quelque chose dans ta nourriture.
0: So that you can be controlled.
1: Pour qu'on puisse te contrôler.
0: In the name of Jesus.
1: Yes. Au nom de Jésus.
0: You are free.
2: In the name of
1: Jesus. Tu es libre.
0: You are free.
1: Tu es libre.
0: You are free.
1: Tu es libre.
0: You are free.
1: Tu es libre.
0: I see. I don't know whether the person is a teacher or a director of a school or an educational establishment.
1: Je ne sais pas si la personne est un enseignant ou bien un directeur dans un établissement.
0: But there's a conspiracy on your head.
1: Mais il y a une conspiration qui est sur ta tête.
0: The people who are around you, they want to move you away.
1: Ceux qui sont autour de toi veulent te changer de poste.
0: Anybody that stands with the devil against you.
1: Quiconque se tient avec le diable contre toi.
0: They will fail in Jesus' name.
1: Ils vont échouer au nom de Jésus.
0: They will fail in Jesus' name.
1: Ils vont échouer au nom de Jésus.
0: They will fail in Jesus' name.
1: Ils vont échouer au nom de Jésus.
0: There is somebody that says a pot in your family that swallow people's destiny and marriage.
1: Il y a quelqu'un, il y a un canari dans la maison de ton père qui avale la destinée des gens.
0: Let that canary and that pot be broken.
1: Que ce canari soit brisé.
0: Let it be broken.
1: Qu'il soit brisé maintenant.
0: There is somebody, there's a money that must be released to you. There's a money they had to release, but you have been fighting for that money for some time now.
1: Il y a quelqu'un, il y a une somme d'argent qu'on doit te donner et tu luttes pour cet argent pour un moment maintenant.
0: In the name of Jesus, in 21 days.
1: Au nom de Jésus, en 21 jours.
0: Counting up from today.
1: À partir d'aujourd'hui.
0: In the name of Jesus, let it be released.
1: Au nom de Jésus, que l'argent soit libéré.
0: Let it be released.
1: Qu'il y ait un relâchement.
0: Let it be released.
1: Qu'il y ait un relâchement.
0: Let it be released.
1: Qu'il y ait un relâchement.
0: Let it be released.
1: Qu'il y ait un relâchement.
0: There is a woman hearing me.
1: Il y a une femme qui m'écoute.
0: There is something shocking you at your portals, whether the left side, your portals like electrical or some your flesh, your portals can be moving while you without you moving one it moves like it shakes.
1: Il y a une femme qui m'écoute peut-être à ton côté gauche, tes fesses du côté gauche, c'est comme s'il y a de l'électricité, ça bouge sans que toi-même tu l'aies bougé.
0: Any sign of paralysis. Yes.
1: Tout signe de paralysie.
0: We stop it in the name of
1: Jesus. Nous l'arrêtons au nom de Jésus. Nous l'arrêtons au nom de Jésus.
0: We stop it in the name of Jesus. We stop it in the name of Jesus.
1: Nous l'arrêtons au nom de Jésus.
0: There is a court issue on somebody.
1: Quelqu'un a un problème à la justice.
0: Yeah, there's a court issue on somebody.
1: Il y a un problème de justice avec quelqu'un ici.
0: In the name of Jesus, I pray that may the Lord intervene in it.
1: Au nom de Jésus, je prie que le Seigneur intervienne.
0: May the Lord intervene in it.
1: Que le Seigneur intervienne.
0: In the name of Jesus.
1: Au nom de Jésus.
0: There's somebody. You are hearing me. You had a dream.
1: Il y a quelqu'un, tu m'écoutes, tu as eu un songe.
0: And somebody known to you is beating you.
1: Et quelqu'un que tu connais te frappe.
0: And when you woke up, you felt sick.
1: Et quand tu t'es réveillé, tu es tombé malade.
0: When they go to hospital, they are not seeing anything.
1: À l'hôpital, ils ne voient rien.
0: In the name of Jesus.
1: Au nom de Jésus.
0: I pray that may the Lord heal you.
1: Je prie que le Seigneur te guérisse.
0: From any satanic activity.
1: De toute activité satanique.
0: In the name of Jesus.
1: Au nom de Jésus.
0: In the name of Jesus.
1: Au nom de Jésus.
0: In the name of Jesus.
1: Au nom de Jésus.
0: Wherever you are sick.
1: Partout vous êtes malade.
0: We declare you healed now.
1: Nous te déclarons guéri maintenant.
0: We declare you healed now.
1: Nous vous déclarons guéri.
0: We declare you healed now.
1: Nous déclarons guéri. Nous vous déclarons guéri maintenant.
0: Now. If you are sick, you are healed now.
1: Si tu es malade, tu es guéri maintenant.
0: You are healed in the name of Jesus.
1: Tu es guéri au nom de Jésus.
0: You are healed in the name of Jesus.
1: Tu es guéri au nom de Jésus.
0: You are healed in the name of Jesus.
1: Tu es guéri au nom de Jésus.
0: You are healed in the name of Jesus.
1: Tu es guéri au nom de Jésus.
0: You are healed in the name of Jesus.
1: Tu es guéri au nom de Jésus.
0: You are healed in the name of Jesus.
1: Tu es guéri au nom de Jésus.
0: You are healed in the name of Jesus.
1: Tu es guéri au nom de Jésus.
0: You are healed in the name of Jesus.
1: Tu es guéri au nom de Jésus.
0: There's somebody.
1: Il y a quelqu'un.
0: You are believing God for children.
1: Tu crois en Dieu pour l'enfantement.
0: In the name of Jesus.
1: Au nom de Jésus.
0: May the Lord bless it.
1: Que le Seigneur te bénisse.
0: With twins.
1: Avec des jumeaux. Amen.
0: With twins.
1: Avec des jumeaux. Amen.
0: With twins.
1: Avec des jumeaaux. Amen.
0: There's a man of God, a woman of God, you are confused.
1: Il y a une femme de Dieu, tu es confuse.
0: You are confused.
1: Tu es confuse.
0: While we are praying, now you are crying.
1: Au moment où nous prions ici, toi tu pleures.
0: In the name of Jesus.
1: Au nom de Jésus.
0: The Bible says weeping may endure for a night.
1: La Bible dit que les pleurs peuvent durer la nuit.
0: But joy comes in the morning.
1: Mais la joie vient le matin.
0: I pray that may the Lord introduce you to your money.
1: Je prie que le Seigneur te conduise à ton matin.
0: In the name of Jesus.
1: Au nom de Jésus.
2: Hallelujah. What a powerful moment.
1: Quel moment puissant.
2: C'était un moment fort. Pasteur Nyan, Dieu vous bénisse.
3: 07 48 11 65 50. Encore, je crois bien sûr, le Seigneur nous fait grâce. On se reverra sur les zones de la fréquence de la vie pour pousser encore dans la prière. Dieu vous bénisse.
0: On est là samedi, non?
4: Hallelujah. Gloire à Dieu. Gloire à Jésus. On peut acclamer vraiment le Seigneur. Merci, merci, merci. Vraiment. Auditrices et auditeurs de la radio Africaine de Vie, j'espère que Matthieu 6:33 de cette semaine vous fait du bien, vous fait du bien. Nous bénissons le Seigneur pour le serviteur de Dieu. Prophète missionnaire,
0: ouais.
4: Maintenant prie pour la radio, prie pour la protection, les entrées financières, la faveur de Dieu sur la radio, sur l'émission Matthieu 6:33.
0: Seigneur, nous te remercions. Father, in the name of Jesus, we thank you.
3: Seigneur, nous te disons merci.
0: For this radio.
3: Pour cette radio.
0: Lord, you know they are going through, so you know their needs.
3: Seigneur, tu sais ce par quoi ils passent et ce dont ils ont besoin.
0: Lord, I pray for your divine provision.
3: Seigneur, je prie pour la provision divine.
0: Lord, open doors over them.
3: Seigneur, ouvre-leur les portes.
0: Over their radio.
3: Sur la radio.
0: Financial doors.
3: Les doors, les portes financières.
0: Doors.
3: Les doors, les portes matérielles. Et spirituellement
0: Lord,
3: aussi.
0: We pray for the director of this radio.
3: Seigneur, nous prions pour le directeur de
0: we
3: cette
0: pray
3: radio.
0: For the workers.
3: Nous prions pour tous les
0: Lord,
3: travailleurs.
0: We pray that, oh God, you come through for them that anything that they need to for the advancement of this work.
3: Nous prions pour que Seigneur intervienne pour eux pour tout ce dont ils ont besoin pour l'avancement de ce
0: in
3: travail.
0: In the name of Jesus.
3: Au nom de Jésus.
0: Thank you, oh Father.
3: Merci, oh Père.
0: For the listeners.
3: Pour les auditeurs,
0: we pray that whoever is listening connected now, oh God, you come through for them.
3: Nous prions que quiconque écoute maintenant que tu interviennes pour eux au nom de Jésus. Au nom puissant de Jésus. Amen.
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4: Alléluia. Certainement, nous allons nous retrouver le mardi prochain à partir de 22h30.
3: Amen.
4: Auditrices et auditeurs, merci de nous suivre sur Fréquence Vie. C'était Matthieu 6:33 et j'espère que vous avez été délivrés, libérés et guéris. Au revoir, au revoir, au revoir et au revoir.
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2 Samuel, chapitre 13. Après cela, voici ce qui arriva. Absalom, fils de David, avait une sœur qui était belle et qui s'appelait Tamar. Et Amnon, fils de David, l'aima. Amnon était tourmenté jusqu'à se rendre malade à cause de Tamar, sa sœur, car elle était vierge, et il paraissait difficile à Amnon de faire sur elle la moindre tentative. Amnon avait un ami, nommé Jonadab, fils de Shimea, frère de David, et Jonadab était un homme très habile. Il lui dit, « Pourquoi deviens-tu ainsi chaque matin plus maigre, toi, fils de roi? Ne veux-tu pas me le dire ?» Amnon lui répondit, « J'aime Tamar, sœur d'Absalom, mon frère. » Jonadab lui dit, « Mets-toi au lit et fais le malade. Quand ton père viendra te voir, tu lui diras, « Permets à Tamar, ma sœur, de venir pour me donner à manger, qu'elle prépare un mets sous mes yeux, afin que je le voie et que je le prenne de sa main. » Amnon se coucha et fit le malade. Le roi vint le voir, et Amnon dit au roi, « Je te prie que Tamar, ma sœur, vienne faire deux gâteaux sous mes yeux et que je les mange de sa main. » David envoya dire à Tamar dans l'intérieur des appartements, « Va dans la maison d'Amnon, ton frère, et prépare-lui un mets. » Tamar alla dans la maison d'Amnon, son frère, qui était couché. Elle prit de la pâte, la pétrit, prépara devant lui des gâteaux et les fit cuire. Prenant ensuite la poêle, elle les versa devant lui. Mais Amnon refusa de manger. Il dit, « Faites sortir tout le monde !» Et tout le monde sortit de chez lui. Alors Amnon dit à Tamar, « Apporte le mets dans la chambre, et que je le mange de ta main. » Tamar prit les gâteaux qu'elle avait faits, et les porta à Amnon, son frère, dans la chambre. Comme elle les lui présentait à manger, il la saisit et lui dit, « Viens, couche avec moi, ma sœur !» Elle lui répondit, « Non, mon frère, ne me déshonore pas, car on n'agit point ainsi en Israël. Ne commets pas cette infamie. Où irais-je, moi, avec ma honte? Et toi, tu serais comme l'un des infâmes en Israël. Maintenant, je te prie, parle au roi, et il ne s'opposera pas à ce que je sois à toi. » Mais il ne voulut pas l'écouter. Il lui fit violence, la déshonora et coucha avec elle. Puis Amnon eut pour elle une forte aversion, plus forte que n'avait été son amour. Et il lui dit, « Lève-toi, va-t'en !» Elle lui répondit, « N'augmente pas, en me chassant, le mal que tu m'as déjà fait !» Il ne voulut pas l'écouter, et appelant le garçon qui le servait, il dit, « Qu'on éloigne de moi cette femme et qu'on la mette dehors, et ferme la porte après elle !» Elle avait une tunique de plusieurs couleurs, car c'était le vêtement que portaient les filles du roi aussi longtemps qu'elles étaient vierges. Le serviteur d'Amnon la mit dehors et ferma la porte après elle. Tamar répandit de la cendre sur sa tête et déchira sa tunique bigarrée. Elle mit la main sur sa tête et s'en alla en poussant des cris. Absalom, son frère, lui dit, « Amnon, ton frère, a-t-il été avec toi ?» « Maintenant, ma sœur, tais-toi, c'est ton frère. Ne prends pas cette affaire trop à cœur. » Et Tamar, désolée, demeura dans la maison d'Absalom, son frère. Le roi David apprit toutes ces choses, et il fut très irrité. Absalom ne parla ni en bien ni en mal avec Amnon, mais il le prit en haine, parce qu'il avait déshonoré Tamar, sa sœur. 2 ans après, comme Absalom avait les tondeurs à Baal-Hatsor, près d'Éphraïm, il invita tous les fils du roi. Absalom alla vers le roi et dit, « Voici, ton serviteur a les tondeurs. Que le roi et ses serviteurs viennent chez ton serviteur. » Et le roi dit à Absalom, « Non, mon fils, nous n'irons pas tous, de peur que nous ne te soyons à charge. » Absalom le pressa, mais le roi ne voulut point aller, et il le bénit. Absalom dit, « Permets du moins à Amnon, mon frère, de venir avec nous. » Le roi lui répondit, «
Pourquoi irait-il chez toi ? Sur les instances d'Absalom, le roi laissa aller avec lui Amnon et tous ses fils. Absalom donna cet ordre à ses serviteurs : Faites attention quand le cœur d'Amnon sera égayé par le vin et que je vous dirai : Frappez Amnon ! Alors tuez-le. Ne craignez point. N'est-ce pas moi qui vous l'ordonne ? Soyez fermes et montrez du courage. Les serviteurs d'Absalom traitèrent Amnon comme Absalom l'avait ordonné. Et tous les fils du roi se levèrent, montèrent chacun sur son mulet et s'enfuirent. Comme ils étaient en chemin, le bruit parvint à David qu'Absalom avait tué tous les fils du roi et qu'il n'en était pas resté un seul. Le roi se leva, déchira ses vêtements et se coucha par terre. Et tous ses serviteurs étaient là, les vêtements déchirés. Jonadab, fils de Shimea, frère de David, prit la parole et dit « Que mon seigneur ne pense point que tous les jeunes gens, fils du roi, ont été tués, car Amnon seul est mort. Et c'est l'effet d'une résolution d'Absalom, depuis le jour où Amnon a déshonoré Tamar, sa sœur. Que le roi, mon seigneur, ne se tourmente donc point dans l'idée que tous les fils du roi sont morts, car Amnon seul est mort. » Absalom prit la fuite. Or le jeune homme placé en sentinelle leva les yeux et regarda. Et voici, une grande troupe venait par le chemin qui était derrière lui, du côté de la montagne. Jonadab dit au roi, « Voici les fils du roi qui arrivent !» Ainsi se confirme ce que disait ton serviteur. Comme il achevait de parler, voici, les fils du roi arrivèrent. Ils élevèrent la voix et pleurèrent. Le roi aussi et tous ses serviteurs versèrent d'abondantes larmes. Absalom s'était enfui, et il alla chez Talmaï, fils d'Amihur, roi de Geshur. Et David pleurait tous les jours son fils. Absalom resta 3 ans à Geshur, où il était allé, après avoir pris la fuite. Le roi David cessa de poursuivre Absalom, car il était consolé de la mort d'Amnon.

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Bonsoir.

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2: Je vais lire avec vous dans l'évangile de Jean au chapitre 1er, s'il vous plaît. Nous lirons un seul verset ici, Jean chapitre 1er, verset 18. Personne n'a jamais vu Dieu. Mais le Fils qui est dans le sein du Père, qui vit avec le Père, qui est dans l'intimité avec le Père, qui est dans une relation intime. Ce verset ne dit pas seulement que Jésus a été dans le ciel auprès du Père, mais ce verset nous dit que le Fils vit dans l'intimité avec le Père. C'est lui qui a fait connaître le Père. Et cela signifie pour nous que même sans être encore allé dans le ciel, si nous vivons dans l'intimité avec le Père, si nous vivons dans l'intimité avec Jésus-Christ, dans la prière, dans la lecture de la parole de Dieu, dans la communion avec le Saint-Esprit, nous serons capables de révéler et le Père et le Fils par la grâce et la puissance du Saint-Esprit. Personne n'a jamais vu le Père, mais le Fils qui est avec le Père, mais qui vit dans l'intimité du Père. Mes amis, on peut vivre avec quelqu'un sans vivre dans son intimité. Donc le point clé ici, c'est pas que Jésus était dans le ciel. Le point clé, c'est que Jésus vit dans l'intimité du Père, que Jésus a toujours recherché la volonté du Père. Jésus a pu déclarer en disant, « Je fais toujours ce qui est agréable à mon Père. » Ma volonté, disait-il, est de faire la volonté de celui qui m'a envoyé et d'achever son œuvre. Même dans les moments les plus critiques où Jésus était dans le jardin de Gethsémané, luttant avec la perspective très soudaine de sa mort à la croix, Jésus devait prier en disant, « Père, s'il est possible que cette coupe, quelle coupe ? La coupe de la mort cruelle, de la mort terrible de la croix, que cette coupe s'éloigne de moi. » Mais il ajoutera, « Toutefois, non pas ma volonté, mais que ta volonté soit faite. » Il vivait dans le strict désir de faire non pas sa volonté. Et chers amis, la volonté de Jésus n'était pas mauvaise. Il n'était pas comme vous et moi. Mais même là, il soumettait sa volonté à celle du Père. Donc le Fils qui vit dans l'intimité du Père, qui vit dans la communion avec le Père, c'est lui qui fait connaître le Père. Et du point de vue humain, c'est la même chose. Un homme peut avoir beaucoup de fils, mais lequel des fils connaît mieux son Père? Un chef peut avoir beaucoup de collaborateurs, mais lequel d'entre eux connaît son patron? C'est celui qui vit dans l'intimité de son Père ou de son chef. Celui qui marche avec lui. Celui qui développe constamment le désir de ressembler à son Père. Celui-là, un jour peut dire, je connais mon Père, je sais que c'est ce qu'il veut. Il peut décider en l'absence de son Père, sans risque de se tromper. C'est pour cela que dans Matthieu chapitre 11, Jésus dit, personne ne connaît le Père, sinon le Fils, et celui à qui le Fils veut le révéler. Le Fils unique de Dieu, Jésus-Christ, qui vit dans l'intimité du Père, nous a fait connaître le Père. Lorsque Jésus a commencé son ministère, les chefs religieux l'accusaient. Voici ce que dit la Bible. En Matthieu 9, versets 9 à 13, de là Jésus étant allé plus loin, Jésus vit un homme assis au milieu des péages. Il s'appelait Matthieu. Il lui dit, « Suis-moi !» Cet homme se lève et le suivit. Comme Jésus était à table dans la maison, voici beaucoup de grands chrétiens étaient autour de lui. Voici beaucoup de saints étaient autour de lui. Ce n'est pas ce qui est dans ma Bible. Voici beaucoup de publicains et de gens de mauvaise vie vinrent se mettre à table avec lui et avec ses disciples. Les pharisiens virent cela et ils dirent à ses disciples, « Pourquoi votre maître mange-t-il avec les publicains et avec les gens de mauvaise vie ?» Ce que Jésus ayant entendu, il dit, « Ce ne sont pas ceux qui se portent bien qui ont besoin de médecins, mais les malades. Allez et apprenez ce que signifie « Je prends plaisir » à quoi ? Au jugement ? À la méchanceté, à la dureté, je prends plaisir à la miséricorde et non pas au sacrifice. C'est-à-dire les sacrifices qu'ils apportaient au temple, à la synagogue tout le temps. Il dit, je prends plaisir à la miséricorde. Je me réjouis de vous voir user de compassion, de bonté, de miséricorde pour permettre à d'autres d'entrer dans la même grâce que vous avez reçu, je me réjouis de ça, dit Dieu. Je prends plaisir à la miséricorde et non au sacrifice. Car je ne suis pas venu, fais quoi ? Appeler des justes, mais des pécheurs à la repentance. Jésus savait quelle était sa cible. Il savait qui il est venu chercher. Il était juste, très juste, Jésus, irréprochable. Même les démons disaient de lui, « Tu es le Saint-Fils de Dieu. » Il est le Saint-Fils de Dieu. Il n'y a point de péché en lui. Il est Dieu devenu chair. La parole qui était avec Dieu, elle est devenue homme. Après s'être révélé dans l'Ancien Testament, à travers des prophètes, à travers des juges, à travers des sacrificateurs, même à travers des apparitions des anges, Dieu a voulu se rapprocher de manière définitive de l'homme. Et Dieu est venu vers nous en prenant un corps humain. Il s'est appelé Jésus-Christ. Il était Dieu en chair et en os parmi nous. Et il était sans péché. Mais il était plein de bonté et de miséricorde. Le christianisme n'aura pas de force si la bonté, si la miséricorde, si la compassion, si le regard de Dieu vers le pécheur, ce regard qu'on trouve dans le regard de Jésus-Christ, les gens avaient confiance dans le regard de Jésus. Je me suis toujours posé la question de savoir pourquoi Jésus attirait tellement les gens. Pourquoi les gens de tous les bords venaient vers Jésus? Les riches venaient vers lui, les pauvres venaient vers lui, les chefs religieux venaient vers lui, ceux qui sont sincères, bien entendu. Et les pécheurs les plus vils venaient vers lui. Pourquoi, chers amis? Pourquoi des foules immenses sortaient des maisons, sortaient des villes, des villages, le trouvèrent au bord des plages, loin du temple? Pourquoi des femmes, des hommes venaient vers Jésus? Parce qu'ils pouvaient trouver auprès de Jésus-Christ l'accueil que personne d'autre ne pouvait leur offrir. L'accueil qu'ils ne pouvaient avoir ni dans le temple, ni dans la synagogue, ni dans la société. La plupart de ceux qui ont été rejetés, ils venaient à Jésus parce qu'ils étaient sûrs que lui va les accueillir. Et c'est là que l'Église va faire la différence. C'est là que nous allons faire la différence. Le monde ne cherchait pas celui qui va les juger. Le monde cherche celui qui va l'accueillir. Le pécheur sait qu'il est pécheur, Le menteur, c'est qu'il est menteur. Le brigand, c'est qu'il est brigand. Il sait même que lorsque les gens voient la manière dont il est habillé, eh bien, on le repousse. La seule chose qui va le toucher, ce n'est pas le jugement, ce n'est pas le mépris, ce n'est pas la condamnation. La seule chose qui va toucher ces hommes, c'est la bonté et la miséricorde divine. Les gens venaient à Jésus, ils avaient confiance. Mes amis, laissez-moi vous dire, ce n'est pas parce que quelqu'un est un vil pécheur qu'il n'y a pas de bonnes choses en lui. Le vil pécheur est comme la pierre précieuse que Dieu a faite, mais qui, dans le temps, a été ternie, a pris de la crasse, a pris de la boue, a été salie. Au fond de chacun de nous, même de l'homme le plus méchant, même du brigand, au fond de lui, il y a quelque chose qui vient de la part de Dieu. Mais que le diable a terni, que le diable a éteint pour prendre possession de sa vie et se servir de lui pour accomplir ses desseins. Mes amis, ne regardons pas quelqu'un d'après ce qu'il est aujourd'hui. Regardons les gens d'après ce que Dieu peut faire de leur vie. Vous et moi, où étions-nous avant? Savez-vous où j'étais, ce que je faisais? Si on devait projeter ici sur le mur un petit morceau de une minute de la vie de chacun de nous, en sortant, il y a des gens qui ne salueront pas certains. Et tu étais comme ça, toi. Et ne jugez pas les gens à travers ce qu'ils font aujourd'hui, mais regardez-les à travers les perspectives de la grâce et de la puissance de Dieu qui peut les transformer et faire de des hommes et des femmes qui marchent dans la gloire de Dieu. Jésus savait qu'il n'était pas venu pour rassembler des religieux orgueilleux qui se plaisent à dire, nous on est saints, on n'a pas de péché. Vous vous souvenez bien de cette parabole que Jésus a donnée en disant, deux personnes se sont présentées dans la maison de Dieu pour prier. Et l'une des personnes est un pharisien, un chef religieux rigide et trop fier de sa religion. Et qui prie très fièrement en disant, oh Dieu, je te rends grâce de ce que je ne suis pas comme le reste des hommes. Et d'ailleurs, je ne suis même pas comme ce pauvre pécheur qui prie à côté de moi. Quelle prière! Et qui commence à dire, je jeûne deux fois la semaine et je donne la dîme de tous mes biens. Il commence à citer ses œuvres à lui. C'est Jésus qui enseigne. Et de l'autre côté, le pauvre pécheur qui n'ose même pas lever la tête, qui les genoux fléchis devant le Seigneur, dit, oh Dieu, sois apaisé envers moi qui suis un pécheur. Et Jésus dit, ces deux personnes sont sorties de la présence de Dieu, le premier parti avec son péché. Le second qui s'est humilié, il est parti pardonner, libéré et restauré. Jésus savait quelle était sa cible. Dans le texte que nous avons lu, Jésus passe, il recrute ses disciples, les gens qui vont être des apôtres. Jésus voit Lévi. Lévi était une espèce de douanier à l'époque, un percepteur. Nous n'avons pas le temps d'expliquer ce que ça signifiait, mais ces gens avaient à l'époque une très mauvaise réputation. Ils en rajoutaient trop. Et en plus, c'était les collabos de l'occupant. C'est-à-dire, les Juifs les rejetaient parce qu'ils collaboraient avec les Romains qui occupaient leur territoire, qui leur imposaient des taxes. Ils avaient tout pour être haïs. Mais Dieu est un Dieu de grâce. Je vous enseigne ces choses pour que nous changions de regard sur les gens autour de nous. Et pour que nous soyons des instruments de la grâce de Dieu. Dieu n'enverra pas des pécheurs à se convertir au milieu de nous si nous n'avons pas changé d'attitude. Dieu ne sauvera pas le monde autour de nous si l'Église n'a pas changé d'attitude. Jésus recrute des hommes pour être ses apôtres et il arrive à un endroit, il trouve un homme qui travaille au service de péage. L'endroit où, normalement, si on prend l'option religieuse, on ne peut pas recruter un apôtre. On ne peut pas le recruter parmi les publicains. Et c'est là que Jésus va aller recruter un futur apôtre. Matthieu, vous lisez le livre de Matthieu, c'est son histoire. Jésus le voit assis à son bureau de péage. Un pharisien ne se serait jamais arrêté à cet endroit qui est impur, entre griffes. Mais Jésus y va. Mes amis, Jésus nous envoie dans certains endroits que nous, religieux, on ne veut pas y aller, mais Jésus a des gens à sauver là. Nous n'y allons pas pour faire ce qu'ils font, nous n'y allons pas pour vivre comme ils vivent, nous y allons pour apporter la lumière et être la lumière dans les ténèbres. Mais nous ressemblons à des lumières qui veulent briller là où il y a déjà trop de lumière. À ce que je sache, lorsque le soleil commence à sortir, on éteint tous les lampadaires. Et quand la nuit vient, ça brille. Jésus va trouver Lévi. Il connaît sa vie, il connaît son passé, mais Jésus sait qu'il est capable de le transformer et de faire de lui un homme digne, respectable, un apôtre de Dieu. Laisse-moi te dire, Jésus connaît ta vie. Il connaît ta vie, même la partie que personne d'autre ne connaît, Jésus la connaît. Mais tu peux lui faire confiance. Il ne veut pas te juger. Il veut te pardonner et te transformer. L'œuvre la plus extraordinaire sur la terre, c'est l'œuvre du Saint-Esprit qui prend un homme impur, une femme impure. Quand je dis impur, ce n'est pas impur du point de vue religieux. Impur par ses propres fautes, par ses propres péchés, par son propre comportement. Quelqu'un qui est ivrogne, qui vit dans l'alcool, qui ne se relève pas, qui laisse ses enfants, sa femme dans la misère à cause de l'alcool. Quelqu'un qui découche du matin au soir, qui trompe sa femme à tout point de rue et qui rend sa femme et ses enfants malheureux. Qui met des enfants au monde un peu partout dont il ne se souviendra jamais et qui ne le connaîtront jamais. Une femme qui vit dans le désordre, qui livre son corps à qui veut pour de l'argent. La morale sociale humaine rejette ces gens. Dans une certaine mesure, il y a une raison là-dedans. Mais le plus grand miracle, c'est quand ces personnes viennent à Jésus-Christ et qu'ils ouvrent leur cœur, Jésus les transforme radicalement. On peut presque tout faire avec la médecine aujourd'hui, mais on ne peut pas changer le cœur d'un homme. Mais le Saint-Esprit, en un instant, en une soirée, en un matin, peut changer de vie. Et j'ai vu des dizaines de vies, des centaines de vies, des milliers de vies, des vies de jeunes gens, de jeunes filles, d'hommes, de femmes, de noirs, de blancs. J'ai vu ces vies changer par la puissance de Dieu quand Jésus-Christ est entré dans leur cœur. Si le Christ vous a franchi, vous êtes vraiment un homme libre. Alors Lévi, Jésus lui dit, suis-moi. Laissez-moi vous dire, chers amis, Jésus ne vient pas entrer en pourparler avec quelqu'un. Quand Jésus veut que vous marchiez avec lui, ce n'est pas un pourparler. Il dit, voilà, s'il te plaît, est-ce que tu pourrais faire quelques efforts pour tenter de te rapprocher de moi? Est-ce que tu pourrais commencer par abandonner la cigarette progressivement? Est-ce que tu pourrais commencer par diminuer le nombre de maîtresses? Jésus n'entre pas dans ce genre de négociation. Jésus est le Seigneur. Son évangile est un évangile de puissance. Et il demande la décision. Jésus dit à Lévi, suis-moi. Et il ne s'arrête pas, il continue son chemin. Il continue son chemin. Si tu veux, tu te lèves, tu le suis. Si tu ne veux pas, tu seras laissé à ton choix. Et laissez-moi un jour ou l'autre, Jésus se trouve sur le chemin de chacun de nous. Il dit à chacun de nous, suis-moi. Suis-moi. Suis-moi. Tu as 1000 questions à poser, ce n'est pas aujourd'hui, il va te répondre. Obéis d'abord et suis-le. Peut-être que tu es là ce matin. Jésus te dit, suis-moi. Tu as des questions à poser. Mais si je te suis, Seigneur, qu'est-ce qui va arriver de moi? Que penseront mes amis? Que diront mes parents? Qu'est-ce que je mangerai? Qu'est-ce que je ferai? Toutes ces questions, Jésus ne répond pas. Suis-le par la foi, prends ta décision et marche avec lui. Et ce matin, Jésus te dit, suis-moi. Matthieu se lève, il suit Jésus. Et dans la suite, il invite Jésus chez lui à la maison. Laisse-moi te poser une question. Ton Jésus, il est où? Il est seulement à l'église ou tu l'as invité chez toi à la maison? Il y a beaucoup de gens qui disent à Jésus, « S'il te plaît, Monsieur Jésus, reste à l'église, je viendrai te voir à l'église le dimanche prochain. Si tu as besoin de quelques offrandes, je viendrai les déposer dans le tronc des offrandes. Mais surtout, ne viens pas chez moi à la maison. Je ne veux pas que les gens sachent que je suis chrétien. Donc, leur Jésus, ils ont Jésus à l'église, mais ils ne l'ont pas à la maison. Le dimanche, ils sont tous chrétiens, tellement mignons comme chrétiens. À 6 heures, on sort la Bible, on la nettoie très bien. Oh, on la sort même après l'avoir cherchée pendant une demi-heure parce qu'on ne sait plus depuis 2 semaines où on l'a jetée. Et on vient avec la Bible. On s'habille bien. Il faut tout faire pour que le pasteur ne soupçonne pas que je me suis enivré hier soir à une soirée. Donc il faut manger quelques chewing-gum. Lévi, quand il a reçu Jésus, il est allé à la maison avec Jésus. Et il ne s'est pas arrêté là. Qu'est-ce qu'il a fait? Il a invité tous ses amis. Ses amis de travail. Et ses amis de travail, c'était qui? C'était les gens comme lui. Tous des publicains. Vous imaginez Jésus invité à table chez un publicain? Mais vous imaginez Jésus assis dans cette salle, ça chante, ça boit, ça mange, les gens passent, ils regardent Jésus, et les pharisiens se rougissent et disent aux disciples, « Mais votre maître, on n'en peut plus !» Il boit, il reçoit les gens de mauvaise vie, les publicains, et même il mange avec eux dans la joie. Et Jésus lui dit, « Je ne suis pas venu chercher les justes, je suis venu chercher les... » Je suis venu pour que les brebis aient la vie. Je suis venu pour chercher et sauver ce qui était perdu. Dieu est résolument tourné vers les pécheurs. Dieu est résolument tourné vers les gens qui ne sont pas encore sauvés. Il y a plus de joie dans le ciel pour un seul pécheur qui sort du monde pécheur pour entrer dans le royaume de Dieu que pour 99 autres suissants qui n'ont pas besoin de repentance, qui sont déjà sauvés. Dieu est tourné vers les pécheurs. Mes amis, tournons-nous vers là où Dieu est tourné actuellement. Soyons dans l'église. Soyons dans la maison du Seigneur. Marchons avec lui. Vivons en communion avec lui. Mais tournons-nous ensemble avec le Seigneur vers le monde perdu. Il y a quelqu'un autour de toi qui n'a pas encore changé de vie. Dieu ne te demande pas de le haïr. Dieu te demande de l'aimer comme lui t'a aimé. Je ne te demande pas de le condamner. Je ne te demande pas de le maudire. Il n'est pas dit que tu apprécies, que tu aimes ce qu'il fait. Mais Dieu a tant aimé le monde qu'il a donné son Fils unique afin que quiconque croit ne périsse point, mais qu'il ait la vie éternelle. Dieu ne veut qu'aucun périsse, mais il veut que tous parviennent à la connaissance de la vérité, qu'ils soient sauvés. Dieu veut que nous nous tournions vers ce monde perdu avec le même cœur que Jésus avait. Jésus nous a fait connaître le cœur du Père Céleste. Et vous et moi, nous sommes désormais les disciples de Jésus-Christ. L'Église est la maison de Jésus-Christ. Mes amis, toutes les places vides ici n'appartiennent pas aux gens qui sont déjà convertis. Elles appartiennent à certains qui sont encore en boîte de nuit à cette heure. À certains qui sont encore des grands féticheurs. Les anciens de l'église, peut-être ici dans 10 ans, certains sont encore en train d'adorer en fétiche actuellement. Mais la grâce de Dieu va les toucher, va les convertir, va les transformer. Vous vivez avec quelqu'un autour de vous que Dieu veut sauver. Vous vivez avec des hommes et des femmes autour de vous que Dieu veut délivrer. Votre mari n'est pas converti, madame, peut-être encore. Mais vous êtes le meilleur instrument qui va lui montrer l'amour de Dieu. Montrez-lui l'amour de Jésus-Christ. Soyez pour lui ce qu'aucune femme dans le monde ne peut être. Et il verra la différence. Il verra Jésus dans votre vie et il viendra dans la maison du Seigneur. Vous avez un patron qui n'est pas converti, qui est méchant, qui est dur. Montrez-lui que vous êtes le meilleur des serviteurs, le meilleur des employés, plein de grâce, plein de sagesse, plein d'amour, plein de fidélité, plein d'honnêteté. Et un jour, il se posera la question de savoir pourquoi cet homme est si différent. Mes amis, Jésus savait qu'il est venu pour aider les pécheurs, qu'il est venu pour chercher ce qui était perdu. Nous aussi, nous devons savoir que notre but, c'est d'aider ceux qui sont encore dans le monde, malgré leur péché, malgré leur faute, malgré leur dérive. Notre but est de servir d'instrument de Dieu pour les amener à la grâce de Dieu.
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3: Nous lisons dans Luc, l'évangile selon Luc, au chapitre 11, du verset 1 jusqu'au verset 13. Jésus priait un jour en un certain lieu. Lorsqu'il achevait, les disciples lui disent : Seigneur, enseigne-nous à prier comme Jean a enseigné à ses disciples. Il a dit : Quand vous priez, dites : Le Père que le ciel, que ton règne vienne, que ton nom soit sanctifié, que ton règne vienne, que ta volonté soit faite sur la terre comme au ciel. Donne-nous chaque jour notre pain quotidien. Parlons nos péchés, car nous nous parlons à nos offenses, ne lui parlons pas en passion, mais de tout mal. Il est encore, si l'un de vous a un ami, et qu'il a le trouvé ou il a dit, lui dit, ami, faites-moi frapper, car un de mes amis est allé de voyage chez moi, je n'ai rien à lui offrir. Et c'est l'intérieur de sa maison, sa vie repos, ne m'importe pas. La porte est déjà fermée. Les enfants sortent au lit. Je ne peux lever les données des faits. Je vous le dis quand même, il ne se lèverait pas de lui donner, parce que c'est son ami. Il se lèverait à cause de sa fortune et lui donnerait tout ce dont il a besoin. Et moi, je vous dis, demandez et on vous donnera, cherchez et vous trouverez, frappez et on vous donnera. Car qu'on demande le soir, celui qui cherche ouvre, et l'on ouvre à celui qui frappe. Quelle est parmi vous le père qui donnera une pierre à son fils, qui demande une pain? Ou s'il demande un poisson, qui donnera-t-il un serpent au lieu d'un poisson? Ou s'il demande un œuvre, qui donnera-t-il un scorpion? Si donc, mes chers anglais, vous allez donner de bonnes choses à vos enfants, à combien plus forte raison, le Père Céleste donne-t-il le Saint-Esprit à ceux que lui demandent. Dans Matthieu 7, 11 dit, donnera des petites bonnes choses à ceux que lui demandent. Ce soir ou ce matin, Dieu veut te donner de très, très bonnes choses. Mais à une condition. Parce que ce n'est pas toute prière que Dieu entend et que Dieu exauce. La prière qu'on adresse à Dieu a des principes. Dieu répond à nos prières souvent par rapport à trois éléments. Premièrement, on va prier, et pourtant le ciel de ce monde est dur et il n'y a rien qui descend, c'est comme si Dieu était différent à notre situation. C'est-à-dire au fait que pour que Dieu puisse agir, pour que la prière soit un élément qui développe cette situation, il y a avant la prière, Dieu veut voir certaines choses se passer ou certains actes que nous faisons. Dans les voix, il y a des paroles que tu dis qui comptent beaucoup. Il y a aussi les actes que tu peux poser qui comptent beaucoup dans la prière. Et enfin, il y a l'attitude que nous avons que nous prions. Pour comprendre cela, dans ce passage de Luc, il a parlé de l'ami qui reçoit un changé. Mais il s'est souvenu qu'il a un autre ami à lui, que c'est lui qui a de quoi à manger. Mais comme c'est là, il a quand même osé aller vers sa ami pour lui demander ce dont il a besoin. Premièrement, l'attitude de cet homme-là, il sait qu'il n'a pas de moyen d'offrir à manger à son ami, mais il sait qu'il a un ami qui est capable, qui a tout ce qu'il faut et qui ne manque de rien. Et il va vers cet ami-là. Vous savez, en tant que croyant, on ne peut rien recevoir si on ne pose pas un acte de foi. La foi n'est pas une expression théorique, mais la foi, elle est active, c'est-à-dire la foi doit nous pousser à agir, doit nous pousser à entreprendre l'action que, apparemment, on croit que ça ne va pas marcher. Mais la foi va là où personne dit que c'est un échec. Parce que la foi ne joue jamais. Quelqu'un qui a la foi reçoit toujours. Est-ce que ce matin, tu es animé de la foi? C'est-à-dire, crois que tu as un ami qui possède tout et qui ne manque de rien. Or, cet ami, ce n'est pas un n'importe quel ami humain, mais c'est le Dieu tout-puissant.

Donc, amener à le voir cet ami pour que nous prenions besoin pour les autres pourvus, c'est un acte de foi. Cet homme, par rapport à cette parabole, il va poser un acte de foi. Alors, il tape à la porte. La réponse qu'il reçoit,

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Me quand je dis non, ce n'est pas à dire qu'il faut baisser les bras. Une personne qui connaît Dieu va pas dire Dieu m'a dit non et je dis non moi aussi. Cet homme va encore importuner son ami pour dire vraiment ça change moi quelque chose. Et l'ami va insister sur moi, c'est une chose sur moi. Et la tellement insisté parce qu'il m'empêchait de dormir, il a été obligé de se réveiller, lui donner du crédit, lui donner le rein. Tout ce dont il a besoin, tout ce dont il a besoin. Et je lui dis ceci, que cet homme a été exaucé, c'est-à-dire qu'il a reçu ce qu'il a demandé, non pas parce que l'ex-mami l'a fait ainsi, mais il a dit, à cause, voyez, à cause de son effort aidé. Donc Dieu agit envers nous, non pas parce qu'on a demandé tout simplement, mais parce que Dieu veut qu'on ait sorti pour le dérange. Il faut de notre Dieu, de son effort. Par rapport à la prière à la fin de la soirée, Dieu est problème, il faut dire à Dieu que ça, c'est chaud que moi ici. Il ne faut pas laisser Dieu dormir. Il faut le déranger, voilà la raison, parce que ceci, il faut le fortuner de telle manière qu'il puisse se lever et de celui qui a besoin. Mais ceci, dans l'une de ces heures, il faut toujours prier et ne pas se relâcher. Il ne faut jamais baisser les bras tant que le ciel n'a pas été ouvert. Oh, de ce quoi que les bénédictions ne sont pas descendues, continue d'assiéger le trône de la grâce où Christ est assis à la droite du Père. Ces prières que tu adresses à Dieu, sous ces ans, Dieu les entend et Dieu les exauce. Deuxièmement, nous voyons le cas de Bartimée dans l'évangile de Marc. Au chapitre 10, verset 46 à 53. Bartimée était mendiant, premièrement. Il en était aveugle. Le fait qu'il soit aveugle ne peut pas travailler. Et deuxièmement, il était mendiant. Mendiant parce qu'il est obligé dans ce cas pour avoir le droit à manger de son amener chaque jour à ceux qui passaient sur le chemin de l'État. Bartimée, donc, c'était là que sa destinée, c'est-à-dire sa vie se résumait à être un aveugle mendiant jusqu'à sa mort. Et voici qu'un jour, quelque chose va se passer dans sa vie. Oh, que ce soit quelque chose d'extraordinaire, ce n'est pas de ta vie. Afin que ta situation physique puisse changer. Bartimée était mendiant, mais un jour il ne voit pas, il ne voit pas, mais il entend, il n'est pas sourd. Donc il entend un bruit de la rivière, parce que je l'aurais été assis, une grande chose qui passait. Il se lançait pour dire, mais qu'est-ce que ça, on dit à Jéricho? On dit, mais il y a Jésus de Nazareth qui est en train de passer. Quand Bartimée entend ce nom-là, son cœur bondit. Jésus, parce qu'on ne veut pas de Jésus, que Jésus est malade. Et voici qu'il y a une opportunité, Jésus vient passer devant lui. Jésus, d'une manière personnelle, s'approche de toi. Il est en train de partir. Et non quoi? Mais quand c'est à toi de poser, elle a de toi. Il a dit partir, mais la femme ne l'a pas vu. Il passait. Et Bartimée doit saisir l'opportunité et crier à Jésus, Jésus est David, impliqué de moi. Voyez, la prière est d'abord une affaire individuelle. C'est vrai que chaque fois que nous passons
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Maintenant, ne laisse pas n'importe qui t'arracher ta bénédiction. Alors, si tu rencontres la bénédiction, parce que tu es bien, et si tu fais quoi, tu te retrouves dans la fais-moi. Qu'est-ce que tu as fait là?

Jésus t'envoie à la vie. Et cette la bénédiction, l'homme n'est pas à la colonie.

Jesus ne vient que toi, le fait obstacle à nos prières. Parce qu'il a compris cela, papa c'est ce qui se prévoit, donc il va poser encore une avec toi, une attitude qui va influencer le Seigneur. Il a dit que les gens ont dit tais-toi, au lieu de se taire, il a dit, il cria plus fort. Voyez, l'opposition au contraire lui donne du tonus. Plus il est persécuté, plus il est plus fort. Voyez, c'est ça le vrai chrétien. Plus on lui dit tais-toi, plus sa foi grandit. Voyez, il évolue parce qu'il sait qu'il est tout près de Dieu. Mais ceux qui ne veulent plus les gens, le Seigneur sont persécutés. Plus on est près du but, il faut attendre à ce que de partout, il y a des gens qui arrivent à des dieux courageux. Ne les décourage pas. Comme David, en plus de 30 ans, grand courage en la prière sur le Dieu. Et avance avec la estimée. C'est la saison de gloire à ce que Dieu veut te bénir. Et voici que, alors qu'il a continué à persévérer, et là, ce premier Jésus s'arrêta. La première personne du chrétien qui brave les obstacles fait que le Seigneur s'arrête à ses pieds. Il s'arrêtait

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Voyez, je donne l'ordre à tous ceux qui vous demandent à vous dire, cela c'est parce que Dieu ne te dit pas. Et voici que ceux qui sont posés se transforment en protocole de vacciner, pas de temps pour aller, et d'atteindre la vie. Maintenant, je ne dis pas que tous ceux qui font de l'obstacle comme moi, et que l'on regarde son fils et ses dieux. Quand on a responsé les gens qui vivent d'une manière si vous pensez mieux la foi dans l'essentiel. C'est-à-dire, ils louent Dieu comme pas bien. Ils ne louent pas, mais il y a des problèmes. Non, on est encore une saison. Non. Lorsque on est attaché à Dieu, on n'a qu'une saison. C'est-à-dire la meilleure des saisons. Quelle que soit la circonstance, on demeure toujours Dieu sous un, on est comme un arbre planté de l'eau qui donne son fruit dans sa saison. Vous voyez, qui neige, qui pleuve,

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0: 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Quand il est dans le parquet, a vu qu'il est venu, il dit à la morale, il dit à la main, il a dit, je n'ai ni mort ni argent, même que j'ai sa vie, elle m'a dit, mais je ne peux pas avoir cette chose, mais il a toujours quelque chose. Mais alors qu'il dit ça, je n'ai rien, mais il y a quelque chose à faire, ou bien. Quand je vois, est-ce que c'est malheureux?
1: Je suis parti
0: partie à l'église. Je suis parti à l'église pour être guéri de mon mal. Mais quand le pasteur a prêché, mon cœur a été touché, je suis plutôt pécheur, et mon cœur que le péché soit pardonné. J'ai ouvert ma lumière, je priais pour avoir le péché pardonné. Que le sang des puissants me couvre. Je peux prendre la maladie, mais j'ai été pardonné et Dieu m'a révélé le cas du mal. Voyez, je suis parti, j'entends la parole et la parole de chrétien sont sous mon besoin réel. Il y a des gens qui sont très l'Évangile, qui dorment. Et qui a le Dieu m'a dit quoi? Mais il n'y a pas la foi, c'est pas marché. La vie, c'est la foi, c'est pas la magie, c'est pas la magie. Il a dit à la parole, qui te soit fait selon ta foi. Donc c'est la phrase que tu entends que Dieu agit en ta faveur. Donc cette femme a dit, en t'a parlé, et elle a dit que si ce n'est pas le je suis toujours dans ma démon. La foi, il est très affaiblie. Il y avait une grande foule. Et malgré cela, elle s'est réveillée chez elle. Elle a poussé les gens, la poussent elle se jusqu'à ce qu'elle a fait Jésus. Ce qui est force ma vie, c'est que ta main touche sur le Seigneur. Ce n'est pas une façon qui peut toucher, mais c'est l'Esprit qui peut toucher. Les gens sont venus pour eux, ils passent dans le pas sur la tête. C'est mon cœur qui est là. Dans mon genou, touche là. C'est pas important. Ce qui est force de Dieu, il touche. Et ce matin, Dieu veut toucher quelqu'un. Pour compter le mal. Mais pour cela, qui est par contre de plus en plus. Qui est fond du fait que tu veux être guéri, t'es délivré et tu n'es pas le fils. Alléluia. En conclusion, dans Marc chapitre 2, il y avait un homme qui était paralysé depuis des années. Et sa vie pour le prendre avec Jésus. Et quand ils vont arriver, il y avait une grande foule qui était là. Je ne peux pas entrer dans le nom de Jésus. Voyez, que nous voulons accéder à la bénédiction. Il y a toujours de l'obstacle. Au moment où tu veux y aller, il pleut. On l'a vu quand même. Alléluia. Qu'il pleut, tu ne pas au travail. Ou bien, le vin. Qu'il pleut, est-ce que tu au travail? Est-ce qu'à tout l'avis, quelqu'un dit qu'il pleut au travail? Quand c'est pour avoir l'argent, on va au travail. Mais quand c'est pour Dieu, il y a

Mais non, il faut le dire. Comme le pasteur, c'est la tête qui va.

Elle a fait un vœu à l'Éternel. Vous dites, Seigneur,

Vous voyez, en tant que chose qui est dit, il y a une

Nous recevions le pasteur Bonda Charles des églises des Assemblées de Dieu de Côte d'Ivoire qui nous entretenait sur le thème suivant, insister jusqu'à exaucement.

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Plus que jamais, les ténèbres reculent alors que nous avançons. Les ténèbres ont reculé.

était mort, mais il est ressuscité, triomphant. Il est l'alpha, il est l'oméga, il est le Dieu tout-puissant. Il dit, voici, tout pouvoir m'a été donné dans les cieux et sur la terre. Tout pouvoir lui a été donné.

crié, Abba, Abba, Abba Père, il est Père pour nous, il est Père pour nous. Nous ne marchons plus dans la peur. La peur a changé de camp. J'ai dit la peur a changé de camp. Ceux qui te poursuivaient hier, lorsque tu te retournes, c'est eux qui prennent la fuite. Parce que la peur a changé de camp. Alléluia.

0: 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Il est 4 heures sur la voix qui dit Dieu vous aime.
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Shalom, chers auditeurs de l'émission Kanguka. Aujourd'hui, nous sommes vendredi. Mon nom est Chris Dukumana. Nous allons encore une fois parler sur la vie éternelle. Aujourd'hui, j'aimerais qu'on lise dans 1 Corinthiens chapitre 15, verset 51. Paul écrit aux Corinthiens disant, « Voici, je vous dis un mystère. Nous ne mourrons pas tous, mais tous nous serons changés. » Il y a certains d'entre vous qui ne comprenaient pas ce qu'il veut dire. Il dit que nous ne mourrons pas tous. C'est-à-dire que certains vont mourir, d'autres ne vont pas mourir. Mais tous nous serons changés. Nous, c'est qui? Nous, ce sont les enfants de Dieu qui ont déjà accepté Jésus comme leur Seigneur et Sauveur. Si tu acceptes Jésus comme ton Seigneur et ton Sauveur, tu sais qu'il se peut que tu ne mourras pas. Comment est-ce possible? Vous qui m'écoutez maintenant, si vous avez accepté Jésus dans votre vie et que Jésus vienne aujourd'hui, supposons que Jésus vienne aujourd'hui ou il vient cette année pour prendre l'Église. Je vous ai toujours dit que Jésus reviendra. Il a dit « Je reviens bientôt ». Il va venir pour prendre l'Église et il y aura la trompette qui va sonner. Et ceux qui ont été sauvés, ceux qui ont accepté Jésus, qui se sont repentis, ils vont rencontrer Jésus dans les airs. La parole de Dieu dit que non seulement ils vont rencontrer Jésus dans les airs, mais même ceux qui sont déjà morts, mais qui sont morts dans le Seigneur, seulement ceux qui sont morts dans le Seigneur vont être ressuscités pour rencontrer Jésus dans les airs. C'est-à-dire que s'il venait aujourd'hui, par exemple, et toi qui n'es pas sauvé, toi qui vis encore dans le monde, dans le plaisir, qui fais ce que tu veux, tout ce que la chair te demande, tu n'es pas sauvé, tu n'es pas purifié par le sang de Jésus. Si Jésus revenait aujourd'hui, ceux qui sont sauvés vont monter et toi, tu vas rester ici. Tu vas passer par la tribulation et ceux qui sont morts sans être sauvés, ils ne vont pas ressusciter, ils vont rester et ils vont ressusciter après les 1000 ans, pour le jugement. Ça, c'est une mauvaise résurrection. La résurrection pour être jugée après les 1000 ans, c'est vraiment une mauvaise résurrection parce que tu ressuscites pour être jeté dans les temps de feu. Toi qui m'écoutes, je te conseille de prendre la décision maintenant de te préparer avant que tu quittes ce corps. Tu peux te dire, je suis jeune. Même si tu es jeune, il y a des jeunes qui meurent, il y a des bébés qui meurent. C'est très important de prendre la décision maintenant. Je ne sais pas combien de cadeaux tu as déjà eu dans la vie, mais je peux te garantir que tu n'auras jamais un cadeau qui est plus précieux que la vie éternelle. Je ne sais pas ce que tu désires. Si Dieu te demandait, qu'est-ce que tu veux? Je suis sûr que certains d'entre vous diraient, j'ai besoin d'un travail, j'ai besoin d'une promotion, j'ai besoin d'une femme, j'ai besoin d'un enfant, je veux la guérison, je veux une grande maison, je veux le visa, je veux voyager. Tout ce que tu veux et que tu espères que ça peut te donner la joie dans ce monde, tout ce que tu peux désirer, c'est petit, c'est rien, c'est insignifiant comparé à la vie éternelle. Tu ne peux pas échanger la vie éternelle avec quoi que ce soit parce que la vie éternelle est précieuse. Est-ce que vous imaginez avoir la garantie de vivre après la mort? Je vois les gens se battre pour survivre après la retraite. Je parle de l'Afrique. Et d'autres pensent ce qu'ils vont faire après le travail quand ils seront retraités. Maintenant, je ne te parle pas de la retraite après le travail. Je te parle de la retraite après la vie sur cette terre. Il y a une autre vie. J'aimerais que le Seigneur t'ouvre les yeux pour que tu comprennes qu'après cette vie, il y a une autre vie. S'il te plaît, dans la sexualité, dans l'impudicité, dans le mensonge, dans tout ce que tu veux, mais c'est très important de savoir que toute vie a une fin. Tu vis, oui, tu es riche, tu as les moyens, tu as tout ce que tu veux, mais cette vie a une fin. Et ce n'est pas à la fin de cette vie que tu vas préparer ça, tu dois préparer ça maintenant, parce que tu ne sais pas combien de temps il te reste. C'est important d'écouter ce message. Ce message n'est pas mon message, c'est le message du Saint-Esprit. Que ceux qui ont les oreilles spirituelles entendent ce que dit l'Esprit. Répands-toi quand il est encore temps. Peut-être que ça sera trop tard. Il y a ceux qui sont morts sans se repentir après avoir entendu cette parole. Et là, je suis sûr que là où ils sont en train de regretter pourquoi ils n'ont pas pris la décision quand c'était encore possible. Maintenant, c'est possible. Il n'y a personne qui est mort et qui vient en train de prier pour toi. Non. Prie pour toi, prends la décision, prépare ta fin. Sortez de cette relation d'impudicité. Celle qui n'est pas ta femme, ne couche plus avec cette personne, ne vis pas avec cette personne. Même toi qui es en ordre, tu as besoin de Jésus. Peu importe la situation dans laquelle tu as besoin de Jésus. Même si tu es correct, tu as un bon caractère. Mais si tu ne t'es pas repenti, tu as besoin de te repentir. Jésus t'appelle. Toi qui vis dans la fornication, toi qui vis dans le mensonge, viens à Jésus. Si tu veux vraiment commencer cette route vers le ciel, acceptant Jésus comme ton Seigneur, mets-toi à genoux, appelle-le ou appelle sur WhatsApp et un serviteur de Dieu va t'aider. Appelle au plus 32 479
77 21 69.

Maintenant, c'est la deuxième partie, c'est-à-dire la partie de l'enseignement. Nous continuons avec l'enseignement que j'ai intitulé « Comment vaincre la peur ». On a commencé cet enseignement le 29 juin. Si tu es nouveau dans l'émission, va dans les archives parce qu'on a déjà dit beaucoup de choses. On a compris qu'il y a une différence entre avoir peur et vaincre la peur. Avoir peur, c'est normal. Qu'il y a la peur dans ta vie, c'est tout à fait normal. Ça veut dire que tu es normal. Si tu n'as jamais peur, peu importe la situation, ton enfant a des problèmes, ta femme a des problèmes, tu n'as pas peur, la peur ne vient pas du tout dans ta vie. Il est probable que tu es inconscient. Et je ne demande pas que tu sois inconscient. Je veux que tu saches résister à la peur. Le but de l'enseignement, c'est vaincre la peur. Ce n'est pas de ne pas avoir peur, mais c'est de vaincre la peur. Donc, il faut considérer la peur comme un ennemi. La peur t'attaque. Si tu ne vaincs pas la peur, elle va te vaincre. Et quand tu es vaincu, tu abandonnes la foi, tu abandonnes la prière, tu te lamentes, tu pleures, tu ne veux même plus écouter la parole de Dieu. C'est ça que l'ennemi cherche. Donc, il faut vaincre la peur. Parce que quand tu vaincs la peur, c'est la grâce de Dieu qui vient dans ta vie. Je veux que tu atteignes le niveau où tu as la foi et tu dépasses la foi et tu as la confiance et tu te dis, même si je suis jeté dans la fournaise ardente, je ne me prosternerai pas. C'est ça le but de cet enseignement. Ne cède pas à cause de la peur. Ne pêche pas à cause de la peur. Et comme je vous l'ai dit, le roi a décidé de les jeter dans la fournaise ardente. Dans Daniel chapitre 3, verset 23, il est dit que ces trois hommes, c'est-à-dire Shadrach, Meshach et Abednego, tombèrent liés au milieu de la fournaise ardente. Ils ont accepté de souffrir parce qu'ils se disaient, même si nous mourons, nous irons au ciel. Verset 24. Alors le roi Nebuchadnezzar fut effrayé et se leva précipitamment, il prit la parole et dit à ses conseillers, « N'avons-nous pas jeté au milieu du feu trois hommes liés ?» Donc le roi est allé vérifier. Il espérait trouver des hommes grillés, tués par le feu, par la fournaise ardente. Mais il a été étonné de ce qu'il a vu. Ses conseillers ont dit, « Oui, votre majesté, on a jeté trois hommes qui étaient liés. » Mais au verset 25, il dit, « Eh bien, je vois quatre hommes sans lien. » Donc, au lieu de voir trois hommes, il a vu quatre hommes. Et ils étaient déliés. Ils n'étaient plus liés. Il dit que les quatre hommes marchaient au milieu du feu. Ils n'ont point de mal. C'est-à-dire que peut-être qu'ils étaient en train de causer, mais ils étaient à l'aise, alors qu'ils sont dans le feu. Et il dit que la quatrième personne, parce qu'il connaissait les trois jeunes, Shadrach, Meshach, Abednego, il dit que la figure de la quatrième personne ressemble à celle d'un fils de Dieu. Qui est la quatrième personne qui ressemble à un fils de Dieu? C'est un ange qui était là pour les protéger. Pourquoi l'ange a été envoyé pour les protéger? Parce qu'ils ont été fermes. La leçon qu'on peut tirer ici, c'est que quand tu n'as pas peur, tu es ferme, il y a toujours un ange qui est envoyé pour te protéger. L'ange ne les a pas aidés à échapper le feu. Ils sont entrés dans le feu avec l'ange. Ça, c'est très important. Il y a deux sortes d'interventions angéliques. L'ange peut venir pour t'aider à échapper au problème, mais il y a un autre ange qui vient, non pas pour échapper, mais pour passer à travers l'épreuve. Mais ce qui est important, tu traverses l'épreuve avec l'ange. Ici, il a envoyé trois jeunes. Ils les ont jetés dans le feu, mais ils ne sont pas morts. Pourquoi? Parce qu'il y avait une quatrième personne qui était là avant même qu'ils arrivent. Parce que si tu lis tout le chapitre, tu verras qu'ils n'ont pas été brûlés du tout. Pourquoi? Il y avait une protection divine. Ça ne veut pas dire que tu ne seras pas dans le feu. Tu peux traverser le feu, mais l'important est de traverser le feu avec la grâce de Dieu, avec un ange de Dieu. Et c'est cet ange de Dieu qui te permettra de résister et de continuer le chemin. Parce que sans cet ange, tu ne peux pas résister. Si la quatrième personne n'était pas dans le feu, les trois jeunes hommes étaient morts. Ils allaient mourir sur le champ. Mais ils sont restés vivants. Ils ne souffraient pas. Ils causaient dans le feu. Pourquoi? Parce qu'il y avait la quatrième personne. Alors, pourquoi la quatrième personne est venue? Pourquoi l'ange a été envoyé? Parce qu'ils étaient fermes. Si tu es ferme, il y a toujours un ange. Si tu es malade d'une maladie incurable, on te dit que tu vas mourir. Tu te dis, je sais que mon Dieu peut me guérir. Mais même s'il ne me guérit pas, je mourrai et j'irai au ciel. Si tu dis ces paroles avec conviction, il y a un ange qui sera envoyé pour te secourir. C'est ce que nous verrons lundi de la semaine prochaine. Ça, c'est très important. C'est très, très important ce que nous disons. Je vous rappelle que demain, c'est le jour de la prière. Je vous souhaite tous de passer un excellent week-end.

2 Samuel, chapitre 14. Joab, fils de Tseruja, s'aperçut que le cœur du roi était porté pour Absalom. Il envoya chercher à Tekoa une femme habile, et il lui dit « Montre-toi désolé, et revêt des habits de deuil. Ne toins pas d'huile, et sois comme une femme qui depuis longtemps pleure un mort. Tu iras ainsi vers le roi, et tu lui parleras de cette manière. » Et Joab lui mit dans la bouche ce qu'elle devait dire. La femme de Tekoa alla parler au roi. Elle tomba la face contre terre et se prosterna, et elle dit « Ô roi, sauve-moi !» Le roi lui dit « Qu'as-tu ?» Elle répondit « Oui, je suis veuve, mon mari est mort. Ta servante avait deux fils. Ils se sont tous deux querellés dans les champs, et il n'y avait personne pour les séparer. L'un a frappé l'autre et l'a tué. Et voici, toute la famille s'est levée contre ta servante en disant « Livre le meurtrier de son frère. Nous voulons le faire mourir pour la vie de son frère qui l'a tué. Nous voulons détruire même l'héritier. Ils éteindraient ainsi le tison qui me reste pour ne laisser à mon mari ni nom ni survivant sur la face de la terre. » Le roi dit à la femme « Va dans ta maison. Je donnerai des ordres à ton sujet. » La femme de Tekoa dit au roi « C'est sur moi, ô roi mon seigneur, et sur la maison de mon père, que le châtiment va tomber. Le roi et son trône n'auront pas à en souffrir. » Le roi dit « Si quelqu'un parle contre toi, amène-le-moi, et il ne lui arrivera plus de te toucher. » Elle dit « Que le roi se souvienne de l'Éternel, ton Dieu, afin que le vengeur du sang n'augmente pas la ruine et qu'on ne détruise pas mon fils. » Et il dit « L'Éternel est vivant. Il ne tombera pas à terre un cheveu de ton fils. » La femme dit « Permets que ta servante dise un mot à mon seigneur le roi. » Et il dit « Parle !» La femme dit « Pourquoi penses-tu de la sorte à l'égard du peuple de Dieu, puisqu'il résulte des paroles mêmes du roi que le roi est comme coupable en ne rappelant pas celui qui l'a proscrit ? Il nous faut certainement mourir, et nous serons comme des eaux répandues à terre et qui ne se rassemblent plus. Dieu n'ôte pas la vie, mais il désire que le fugitif ne reste pas banni de sa présence. Maintenant, si je suis venu dire ces choses au roi mon seigneur, c'est que le peuple m'a effrayé. Et ta servante a dit « Je veux parler au roi. Peut-être le roi fera-t-il ce que dira sa servante. » Oui, le roi écoutera sa servante pour la délivrer de la main de ceux qui cherchent à nous exterminer, moi et mon fils, de l'héritage de Dieu. Ta servante a dit « Que la parole de mon seigneur le roi me donne le repos, car mon seigneur le roi est comme un ange de Dieu, prêt à entendre le bien et le mal, et que l'Éternel, ton Dieu, soit avec toi. » Le roi répondit et dit à la femme « Ne me cache pas ce que je vais te demander. » Et la femme dit « Que mon seigneur le roi parle. » Le roi dit alors « La main de Joab n'est-elle pas avec toi dans tout ceci ?» Et la femme répondit « Aussi vrai que ton âme est vivante, ô roi mon seigneur, il n'y a rien à droite ni à gauche de tout ce que dit mon seigneur le roi. C'est, en effet, ton serviteur Joab qui m'a donné des ordres et qui a mis dans la bouche de ta servante toutes ces paroles. C'est pour donner à la chose une autre tournure que ton serviteur Joab a fait cela. Mais mon seigneur est aussi sage qu'un ange de Dieu pour connaître tout ce qui se passe sur la terre. » Le roi dit à Joab « Voici, je veux bien faire cela. Va donc, ramène le jeune homme Absalom. » Joab tomba la face contre terre et se prosterna, et il bénit le roi. Puis il dit « Ton serviteur connaît aujourd'hui que j'ai trouvé grâce à tes yeux, ô roi mon seigneur, puisque le roi agit selon la parole de son serviteur. » Et Joab se leva et partit pour Geshur, et il ramena Absalom à Jérusalem. Mais le roi dit qu'il se retire dans sa maison, et qu'il ne voit point ma face. Et Absalom se retira dans sa maison, et il ne vit point la face du roi. Il n'y avait pas un homme dans tout Israël aussi renommé qu'Absalom pour sa beauté. Depuis la plante du pied jusqu'au sommet de la tête, il n'y avait point en lui de défaut. Lorsqu'il se rasait la tête, c'était chaque année qu'il se la rasait, parce que sa chevelure lui pesait, le poids des cheveux de sa tête était de 200 sicles, poids du roi.
il naquit à Absalom trois fils et une fille nommée Tamar, qui était une femme belle de figure. Absalom demeura 2 ans à Jérusalem sans voir la face du roi. Il fit demander Joab pour l'envoyer vers le roi. Mais Joab ne voulut point venir auprès de lui. Il le fit demander une seconde fois, et Joab ne voulut point venir. Absalom dit alors à ses serviteurs, « Voyez, le champ de Joab est à côté du mien. Il y a de l'orge, allez et mettez-y le feu. » Et les serviteurs d'Absalom mirent le feu au champ. Joab se leva et se rendit auprès d'Absalom, dans sa maison. Il lui dit, « Pourquoi tes serviteurs ont-ils mis le feu au champ qui m'appartient ?» Absalom répondit à Joab, « Voici, je t'ai fait dire, viens ici, et je t'enverrai vers le roi, afin que tu lui dises, « Pourquoi suis-je revenu de Geshur ? Il vaudrait mieux pour moi que j'y fusse encore. Je désire maintenant voir la face du roi, et s'il y a quelque crime en moi, qu'il me fasse mourir. » Joab alla vers le roi et lui rapporta cela. Et le roi appela Absalom, qui vint auprès de lui et se prosterna la face contre terre en sa présence. Le roi baisa Absalom.

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2: 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Il est 5 heures sur la voix qui dit Dieu vous aime.

0: Réveille ton frère, réveille ta soeur, réveille ton époux, réveille ton épouse, réveille tes enfants. Nous sommes à OSB, Opération sur la brèche. Rejoins-nous à ce temps de prière pour donner des ordres à cette journée afin qu'elle travaille en notre faveur. Le conducteur de ce matin est votre serviteur, le pasteur Chami. Prier, c'est envahir l'impossible. C'est le temps de l'écoute de la parole de Dieu. Prions et recommandons la méditation à notre Dieu. Que Dieu nous parle afin que cette parole qui est esprit et qui est vie nous apporte la vie ce matin. Prions. Père Saint, il est temps d'écouter ta parole et nous voulons te recommander ce temps très important afin que tu disposes nos cœurs, que tu disposes nos esprits, que tu disposes nos entendements et que tu éloignes de nous tout ce qui est distraction, tout ce qui travaille pour nous empêcher de pouvoir être réceptifs à cette parole. Car ta parole déclare, la foi vient de ce qu'on entend et ce qu'on entend vient de la parole de Dieu. Donne à mon frère de pouvoir comprendre cette parole afin que sa foi soit boostée. Parle-nous, Seigneur, nous sommes là et nous t'écoutons. Au nom puissant de Jésus, que quelqu'un réponde. Amen.
1: Amen.
0: Le sous-thème de ce matin est des réalités spirituelles à connaître pour une vraie délivrance. Il y a des réalités spirituelles à connaître, mais ces réalités spirituelles sont dominées par ce qu'on appelle la vérité spirituelle. Mais toutefois, tu ne dois pas négliger de connaître ces réalités spirituelles pour une vraie délivrance. Notre verset de base est dans l'évangile de Jean. Nous allons lire assez ce matin du verset 5 jusqu'au verset 24. Il arriva dans une ville de Samarie nommée Sichar, près du champ que Jacob avait donné à Joseph, son fils. Là se trouvait le puits de Jacob. Jésus, fatigué du voyage, était assis au bord du puits. C'était environ la sixième heure. Une femme de Samarie vint puiser de l'eau. Jésus lui dit, « Donne-moi à boire, car ses disciples étaient allés à la ville pour acheter des vivres. » La femme samaritaine lui dit, « Comment toi, qui es juif, me demandes-tu à boire, à moi qui suis une femme samaritaine ?» Les juifs, en effet, n'ont pas de relation avec les samaritains. Jésus lui dit, « Si tu connaissais le don de Dieu, et qui est celui qui te dit, « Donne-moi à boire », tu lui aurais toi-même demandé à boire, et il t'aurait donné de l'eau vive. » Seigneur, lui dit la femme, tu n'as rien pour puiser, et le puits est profond. D'où aurais-tu donc cette eau vive? Es-tu plus grand que notre père Jacob, qui nous a donné ce puits, et qui en a bu lui-même, ainsi que ses fils et ses troupeaux? Jésus lui répondit, quiconque boit de cette eau aura encore soif, mais celui qui boira de l'eau que je lui donnerai n'aura jamais soif, et l'eau que je lui donnerai deviendra en lui une source d'eau qui jaillira jusque dans la vie éternelle. La femme lui dit, « Seigneur, donne-moi de cette eau, afin que je n'aie plus soif et que je ne vienne plus puiser ici. Va, lui dit Jésus, appelle ton mari et viens ici. » La femme répondit, « Je n'ai point de mari. » Jésus lui dit, « Tu as eu raison de dire, je n'ai point de mari, car tu as eu cinq maris, et celui que tu as maintenant n'est pas ton mari. En cela, tu as dit vrai. » « Seigneur, lui dit la femme, je vois que tu es prophète. » Nos pères ont adoré sur cette montagne et vous dites, vous, que le lieu où il faut adorer est à Jérusalem. Femme, lui dit Jésus, crois-moi, l'heure vient où ce ne sera ni sur cette montagne, ni à Jérusalem que vous adorerez le Père. Vous adorez ce que vous ne connaissez pas. Nous, nous adorons ce que nous connaissons, car le salut vient des Juifs. Mais l'heure vient, et elle est déjà venue, où les vrais adorateurs adoreront le Père en esprit et en vérité, car ce sont là les adorateurs que le Père demande. Dieu est esprit, et il faut que ceux qui l'adorent, l'adorent en esprit et en vérité.

0: Je souhaite la bienvenue à tous nos bien-aimés qui viennent de nous rejoindre à ce temps de prière. Nous sommes à OSB Opération sur la Brèche, émission réalisée et mise en onde par le patriarche Yao Emmanuel. Le sous-thème de ce matin est « Des réalités spirituelles à connaître pour une vraie délivrance ». Et nous venons de parcourir nos versets de base qui se situent dans l'évangile de Jean au chapitre 4, les versets 5 jusqu'au verset 24. Je reprends la lecture pour vous. Il arriva dans une ville de Samarie nommée Sichar, près du champ que Jacob avait donné à Joseph, son fils. Là se trouvait le puits de Jacob. Jésus, fatigué du voyage, était assis au bord du puits. C'était environ la sixième heure. Une femme de Samarie vint puiser de l'eau. Jésus lui dit, « Donne-moi à boire, car ses disciples étaient allés à la ville pour acheter des vivres. » La femme samaritaine lui dit, « Comment toi, qui es juif, me demandes-tu à boire, à moi qui suis une femme samaritaine ?» Les juifs, en effet, n'ont pas de relation avec les samaritains. Jésus lui dit, « Si tu connaissais le don de Dieu, et qui est celui qui te dit, donne-moi à boire, tu lui aurais toi-même demandé à boire, et il t'aurait donné de l'eau vive. » Seigneur, lui dit la femme, tu n'as rien pour puiser, et le puits est profond. D'où aurais-tu donc cette eau vive? Es-tu plus grand que notre père Jacob, qui nous a donné ce puits, et qui en a bu lui-même, ainsi que ses fils et ses troupeaux? Jésus lui répondit, quiconque boit de cette eau aura encore soif, mais celui qui boira de l'eau que je lui donnerai n'aura jamais soif, et l'eau que je lui donnerai deviendra en lui une source d'eau qui jaillira jusque dans la vie éternelle. La femme lui dit, « Seigneur, donne-moi de cette eau, afin que je n'aie plus soif et que je ne vienne plus puiser ici. Va, lui dit Jésus, appelle ton mari et viens ici. » La femme répondit, « Je n'ai point de mari. » Jésus lui dit, « Tu as eu raison de dire, je n'ai point de mari, car tu as eu cinq maris, et celui que tu as maintenant n'est pas ton mari. En cela, tu as dit vrai. » Seigneur, lui dit la femme, « Je vois que tu es prophète. Nos pères ont adoré sur cette montagne, et vous dites, vous, que le lieu où il faut adorer est à Jérusalem. » Femme, lui dit Jésus, « Crois-moi, l'heure vient où ce ne sera ni sur cette montagne, ni à Jérusalem, que vous adorerez le Père. Vous adorez ce que vous ne connaissez pas. Nous, nous adorons ce que nous connaissons, car le salut vient des Juifs. Mais l'heure vient, et elle est déjà venue, où les vrais adorateurs adoreront le Père en esprit et en vérité, car ce sont là les adorateurs que le Père demande. Dieu est esprit, et il faut que ceux qui l'adorent, l'adorent en esprit et en vérité. Dis Amen.
1: Amen.
0: Bien-aimé, le monde dans lequel nous vivons est purement spirituel. Ceci veut dire que les réalités physiques dépendent de ce qui est dans le monde surnaturel, le monde spirituel. Le physique n'est que le résultat du spirituel. À partir de la vie de la femme samaritaine, nous avons un entretien avec Jésus qu'on pourrait appeler cure d'âme ou une sorte de cartographie. La première réalité est que ni elle, ni son peuple ne savent ce qu'ils adorent. Pour eux, c'était au mont Garizim. Or, Dieu avait changé de paradigme d'adoration, de sorte que la montagne qu'ils avaient toujours adorée devenait un autel, une source d'idolâtrie pour eux. C'est ce qui est dit ici en Jean 4, le verset 21. Femme, lui dit Jésus, crois-moi, l'heure vient où ce ne sera ni sur cette montagne, ni à Jérusalem que vous adorerez le Père. Et au verset 22, vous adorez ce que vous ne connaissez pas. Nous, nous adorons ce que nous connaissons, car le salut vient des Juifs. Voici qui est clair. La deuxième réalité spirituelle de la vie de cette femme concerne son identité spirituelle, son origine. En effet, elle vient d'un peuple considéré comme impur par les Juifs, les Samaritains. Jean 4, 9. Nous l'avons lu tout à l'heure. En raison de leur métissage avec des peuples païens, quoiqu'ayant aussi un lien direct avec Manassé et Éphraïm, ce qui dénote de son hérédité corrompue, c'est-à-dire que le sang dont elle a hérité véhiculait des tares, d'où le type de vie qu'elle avait. Vous devez savoir, bien-aimé, que votre ADN hérité de vos parents constitue un handicap qui vous conditionne à une vie de déviation spirituelle et de blocage de tout genre. On peut qualifier cela d'hérédité parentale, d'hérédité hormonale, d'hérédité sociale, matérielle, conjugale ou familiale. La troisième réalité spirituelle est relative à ce que nous faisons ou à ce que nous avons fait. Jésus a demandé à la femme samaritaine d'appeler son mari et elle lui a répondu qu'elle n'en avait pas. Ce que Jésus a confirmé, tout en révélant néanmoins qu'elle a eu 5 maris en plus de celui qu'elle avait et qui n'était pas son mari. Car ceci, bien aimé, on comprend que Jésus pointe du doigt ce que cette femme a touché. Elle a touché ou goûté à 6 maris dans l'illégalité totale. La grande question de ce matin est, bien aimé, as-tu une vie plus ou moins similaire à celle de cette Samaritaine? Si oui, le remède à ces 3 réalités spirituelles se trouve dans les 3 vérités spirituelles que Dieu nous donne comme solution pour expérimenter une vraie délivrance. Il s'agit entre autres, premièrement, de connaître Jésus. Le deuxième remède consiste à connaître et à travailler sur son identité spirituelle, sur ses origines. Enfin, la troisième chose consiste à identifier et à reconnaître tout ce que nous avons fait et faisons qui sont contraires à la volonté de Dieu, consciemment ou inconsciemment. Cette étape devait nous permettre de nous repentir pour permettre au sang de Jésus de fermer les portes ouvertes qui donnaient accès aux esprits d'opérer dans nos vies. Une fois ces conditions réunies, tout candidat à la matière ou discipline dénommée délivrance peut maintenant s'engager dans un combat spirituel intense avec une foi ferme et persévérante pour aboutir à une victoire certaine sous l'onction et le soutien, bien sûr, d'un encadreur ou d'un père spirituel. C'est très important de connaître ses origines afin de pouvoir faire une bonne délivrance. Fraternellement, votre pasteur Chami. Que Dieu bénisse sa parole, que Dieu bénisse ton écoute. Shalom.

0: Bien-aimés dans la foi, c'est le temps de passer à nos moments de prière. Et nous saluons le prophète Gouda Stéphane qui est dans ce studio. Shalom prophète.
1: Shalom pasteur Chami. Shalom amis auditeurs. Soyons bénis au nom de Jésus. Amen.
0: Père, nous te recommandons ce temps de combat spirituel. Équipe mon frère, équipe ma soeur. Et que chacun puisse se lever ce matin étant revêtu des armes spirituelles pour affronter tous nos ennemis. Au nom de Jésus. Amen.
2: Amen.
0: Luc 1, le verset 57. Le temps où Élisabeth devait accoucher arriva et elle enfanta un fils. Bien-aimé dans la foi, nous avons vu que la réalité ou les réalités ici concernant Élisabeth, c'est que Élisabeth était avancée en âge. Elle ne pouvait plus enfanter et encore plus, elle était stérile et son époux aussi était avancé en âge. Mais la vérité est que Jean-Baptiste est né. Je ne sais pas comment on te qualifie. On te voit en stérile. On te voit en personne pour qui on ne peut plus rien faire. Jean, il sent déjà ou elle sent déjà. Il n'y a plus d'espoir. Il n'y a plus d'espérance pour toi. Je te dis ce matin que la vérité va triompher des réalités que les gens sont en train de t'assigner. Dis amen bien.
1: Amen.
0: Dis avec moi au nom de Jésus.
1: Au nom de Jésus.
0: Seigneur.
1: Seigneur.
0: Seigneur.
1: Seigneur.
0: Que la vérité qui est en moi,
1: qui est en moi,
0: vienne triompher maintenant.
1: Triompher maintenant.
0: Des réalités
1: qui m'entourent.
0: Au nom de Jésus.
1: Au nom de Jésus.
0: Les gens me voient.
1: Élisabeth.
0: En stérile.
1: En quelqu'un.
0: Qui ne peut plus rien faire.
1: Seigneur.
0: Je ne crois pas. Aux réalités.
1: Mais je crois la vérité.
0: Seigneur.
1: Jean-Baptiste
0: doit naître
1: de moi.
0: Au nom de Jésus.
1: Au nom puissant de Jésus-Christ de Nazareth.
0: Seigneur. Je refuse de vivre dans les réalités. Élisabeth était avancée en âge. Elle était stérile. Son époux aussi était stérile. Il ne s'attendait même pas. Il ne même pas dit qu'il ne priait même plus pour avoir des enfants ou un enfant. Mais Seigneur, la vérité a triomphé de cette réalité. Au nom de Jésus-Christ, je prie pour mon frère, ma soeur qui est connecté, Seigneur, à cette fréquence. Je ne sais pas dans quelle

0: Élisabeth devait accoucher arriva. Il y a un temps pour la vérité.
1: Yes.
0: Il dit, il y a un temps pour la vérité.
1: Yes.
0: La réalité peut régner, peut se manifester pendant plusieurs années, pendant plusieurs mois, pendant plusieurs jours. Mais il y a un temps où la vérité va sonner. Je déclare que la vérité de ton accouchement est arrivée. La vérité de ton

0: au nom de Jésus-Christ de Nazareth. L'autre réalité et l'autre vérité aussi concerne aussi un temps. Luc 2, le verset 6. Pendant qu'ils étaient là, le temps où Marie devait accoucher arriva. Bien aimé, tu vas dire, mais c'est les mêmes sujets, ce ne sont pas les mêmes sujets, puisque ce ne sont pas les mêmes réalités. Personnes. Et ce ne sont pas les mêmes réalités. Mm-hmm. Marie, elle, était vierge. Mm. On n'a pas dit qu'Elisabeth était vierge. Mm-hmm. Marie était jeune. Mm-hmm. Elisabeth était vieille. Mm-hmm. Donc chacun a ses réalités. Mm-hmm. La réalité de Marie, c'est qu'elle n'était même pas encore mariée, elle était fiancée. Mm. Elle ne vivait pas chez un homme. Mm. Donc je ne sais pas pour toi. Qu'est-ce qui est vierge dans ta vie? Mm. Tu n'es pas encore marié, c'est vrai. Mais il y a des choses que même les mariés n'ont pas, que toi tu vas avoir. Et oh, donne-moi un bois.
1: Amen.
0: Je suis allé à Jacquesville prier sur un terrain d'une jeune fille de rien du tout. Je dis de rien du tout, hein, je pèse mes mots. Qui n'est même pas mariée, qui n'est même pas fiancée. Mais elle a un terrain, elle a commencé à construire. Mm. Alors que nous-mêmes qui sommes mariés, on n'a même pas encore commencé à construire. Donc, bien aimé, faut pas te dire que ça, c'est pour les mariés. Marie n'était pas mariée, mais la vérité est que Jésus est né. Dis amen.
1: Amen.
0: Dis avec moi au nom de Jésus.
1: Au nom de Jésus.
0: Seigneur.
1: Seigneur.
0: Seigneur.
1: Seigneur.
0: Comme Marie.
1: Je veux posséder. Des choses.
0: Que les autres.
1: Mariés.
0: Mariés.
1: N'ont même pas.
0: N'ont même pas.
1: Au nom de Jésus.
0: Au nom de Jésus.
1: Tu es capable de le faire.
0: Tu es capable de le faire.
1: Comme tu l'as fait.
0: Comme tu l'as fait.
1: Pour Marie.
0: Pour Marie.
1: D'autant le bac.
0: D'autant le bac.
1: Et ils ont eu ce travail.
0: Et ils ont eu ce
1: moi,
0: travail.
1: Moi, je n'ai pas le bac.
0: Moi, je n'ai pas le bac.
1: Je peux avoir ce travail.
0: Je peux avoir ce travail.
1: Au nom de Jésus.
0: Au nom de Jésus.
1: Ragana
0: Broussa Jésus-Christ de Nazareth. Seigneur, Seigneur. Comme Marie, tu as opéré le miracle. Tu as opéré le miracle. Agis, Seigneur.
1: Maillon
0: qui scout de la vie de tes enfants. Jésus est né malgré sa
1: majorité.
0: Jésus est né, Seigneur. Seigneur, nous t'en supplions. Agis maintenant. Agis maintenant. Agis maintenant. Agis maintenant. Agis maintenant.
1: Au nom de Jésus, bien aimé,
0: prie.
1: Faut pas prendre certaines choses pour dire non, ça c'est pour les autres. Dieu est capable de te donner.
0: On
1: prie pas pour quelqu'un pour
0: enfanter
1: quand cette personne n'est pas mariée.
0: Ça c'est vrai.
1: Même pour Marie,
0: elle n'était pas mariée, elle enfantait.
1: Rien n'est possible à notre Dieu.
0: Il ne faut pas te catégoriser.
1: Bien aimé, écoute bien.
0: Ne te catégorise pas.
1: Prie en conséquence.
0: On dit non, ça c'est vrai.
1: Qu'est-ce qui peut faire ça?
0: Mais toi, avec ton CP,

0: possibilité à devenir possibilité.
1: Au nom de Jésus.
0: La réalité, la foi, enlever ça dans ta tête. Mm-hmm. Toi, tu es dans la vérité.
1: Yes.
0: Voici pourquoi faut respecter l'expression de Jésus quand il dit en vérité, je vous le dis.
1: Je vous le dis.
0: Frère, que la vérité triomphe de la réalité dans ta vie.
1: Au nom
0: et
1: de
0: que
1: Jésus.
0: Ce qu'on avait dit impossible dans ta vie à cause de la vérité devienne possible. J'ai dit devienne possible. J'ai dit devienne possible. J'ai dit devienne possible.
1: Au nom de,
0: au
1: Jésus.
0: Nom de Jésus.
1: 1 Samuel 17, le verset 51. Il courut, s'arrêta près du Philistin, se saisit de son épée qu'il tira du fourreau, le tua et le coupa la tête. Les Philistins, voyant que leur héros était mort, prirent la fuite. Oh, tous les héros de ta famille vont mourir. Et ceux qui se confient en ces héros-là, ils vont prendre la fuite au nom de Jésus.
2: Au nom de Jésus.
1: Quelles sont les réalités ici? Les réalités étaient que Goliath était un homme de guerre.
2: Mm-hmm.
1: Et la Bible dit, dès son enfance, depuis son enfance.
2: Depuis le petit.
1: Depuis qu'il est petit, c'est un homme de guerre. Il a appris à se battre. David était un berger. Lui, il était un géant. David était un jeune homme. Il avait une arme. David avait une fronde. Vous voyez, c'est deux réalités différentes. Mais la vérité est intervenue. La vérité ici, c'est quoi? C'est que David a coupé la tête de Goliath. Quels sont les Goliaths de ta famille qui t'offraient avec leur réalité, qui s'imposent avec leur réalité? Mais je puis t'affirmer ce matin que la vérité qui est en toi va les terrasser.
2: Au nom de Jésus.
1: Au nom de Jésus. Tiens avec moi, au nom de Jésus.
2: Au nom de Jésus.
1: Seigneur,
2: Seigneur,
1: tous les Goliaths.
2: Tous les Goliaths.
1: De ma famille.
2: De ma famille.
1: Paternel et maternel.
2: Paternel et maternel.
1: Qui nous effraie.
2: Qui nous effraie.
1: Par la réalité.
2: Par la réalité.
1: Par leur monstruosité.
2: Par leur monstruosité.
1: Seigneur,
2: Seigneur,
1: ce matin.
2: Ce matin.
1: Que la vérité.
2: Que la vérité.
1: Qui est en moi.
2: Qui est en moi.
1: Qu'on appelle Jésus.
2: Qu'on appelle Jésus.
1: Les terrasses maintenant.
2: Les terrasses maintenant.
1: Les renverses maintenant.
2: Les renverses maintenant.
1: Les abattent maintenant.
2: Les abattent maintenant. Au nom de Jésus.
1: Bambaya.
2: Rakata
1: Il se confie dans le pouvoir. C'est ça leur réalité. Mais nous avons en nous quelque chose qui est plus que la réalité. Jésus-Christ de Nazareth qui est la vérité conçue du Saint-Esprit. Oh, bien-aimé, prie, prie, prie, prie. Je ne sais pas quel petit sorcier qui est de s'agiter dans la maison de ton père, dans la maison de ta mère, en montrant des réalités qui te frais, qui te minimisent, qui te marginalisent. Mais ce matin, la vérité qui est en toi va triompher des Goliaths, va triompher des Dagons, va triompher des hôtels des réclamations, des hôtels de pauvreté, des hôtels de servitude, des hôtels d'échecs, de limitations, du non-accomplissement. La vérité qui est en toi, confesse cette vérité, proclame cette vérité, et tu vas voir qu'elle va prendre forme, elle va te donner la victoire. Sur toutes les opposants, sur toutes les oppositions, au nom puissant de Jésus-Christ de Nazareth. Amen.
0: Avec moi, par la vérité au nom de Jésus.
1: Par la vérité au nom de Jésus.
0: Je lève la

0: parlons de Jésus-Christ de Nazareth. 2 Rois 5, le verset 14. Il descendit alors et se plongea 7 fois dans le Jourdain, selon la parole de l'homme de Dieu. Et sa chair redevint comme la chair d'un jeune enfant et il fut pur. Dis amen.
1: Amen.
0: Quelles sont les réalités ici? Les réalités étaient que Naaman était un général. Il était fort, il était vaillant. Mais qui est venu tout gâter, il était lépreux. De la tête jusqu'au pied. Bien-aimé, c'est ça la réalité. Tu es fort, tu es vaillant. Tu es une belle jeune fille, tu es un beau jeune homme. Mais la lèpre fait que tu n'arrives pas à te marier. Tu as de gros diplômes, mais la lèpre fait que tu ne peux pas travailler. Tu sais bien parler, mais la lèpre fait que personne ne t'embauche après les entretiens. Bien-aimé dans la foi. La vérité est que Naaman s'est plongé 7 fois dans le Jourdain. Il a été purifié. Dis amen.
1: Amen.
0: Je proclame que la lèpre qui était sur toi est purifiée maintenant.
1: Au nom de Jésus.
0: Tu es purifié de ta lèpre.
1: Au nom de Jésus.
0: Jeune fille, tu es purifié de ta lèpre.
1: Au nom de Jésus.
0: Jeune homme, tu es purifié de ta lèpre.
1: Au nom de Jésus.
0: Je parle à quelqu'un qui est malade. La maladie est en train de partir maintenant.
1: Au nom de Jésus.
0: La maladie est en train de plier.
1: Au nom de Jésus.
0: La maladie dégage.
1: Au nom de Jésus.
0: Tu es hospitalisé. Je proclame qu'on te libère aujourd'hui.
1: Au nom de Jésus.
0: Tu es libéré aujourd'hui même. Tu es libéré aujourd'hui.
1: Au nom de Jésus.
0: Aujourd'hui.
1: Au nom de Jésus.
0: Au nom de Jésus,
1: au nom de Jésus,
0: Seigneur,
1: que la lèpre,
0: était sur moi,
1: qui était sur
0: moi, empêchait les gens,
1: qui empêchait les gens
0: de me faire bon accueil,
1: de me faire bon accueil,
0: que cette lèpre,
1: soit purifiée,
0: que je sois guéri,
1: de
0: toute forme de lèpre,
1: au nom de Jésus,
0: purifie tes enfants.

0: Le Seigneur te purifie, il te purifie, tu es malade, il te guérit, il te donne la santé au nom de Jésus-Christ de Nazareth.
1: Au nom puissant de Jésus-Christ, la lèpre qui symbolise ici les blocages, la lèpre qui peut symboliser ici le péché, la lèpre qui peut symboliser ici le retard, qui représente une réalité dans ta vie, comme l'homme de Dieu l'a dit, je déclare en ce matin, par les paroles, par les prières que nous adressons à Dieu en votre faveur, que ce péché dans lequel tu es, qui t'empêche de rentrer dans la vérité de ton mariage, soit ôté dans ta vie au nom de Jésus.

0: Amen. Élevons la voix, bien-aimés dans la foi, et recommandons notre journée à la grâce de notre Dieu. Prions. Au nom de Jésus-Christ de Nazareth, Seigneur, que cette journée reflète ta gloire. Qu'elle reflète ta gloire. Là où nous partons, Dieu vivant, ce sera pour manifester, Seigneur, la gloire de notre Dieu. Au nom puissant de Jésus. Nous n'allons pas pour vivre, pour nous laisser effrayer par les réalités. Mais nous allons pour manifester la vérité. Dans le travail, la vérité. Dans les rendez-vous, la vérité. Dans les
1: fondements prophétiques,
0: Seigneur. La vie, soit
1: loué, célébré
0: en ce jour et de la
1: puissance de Jésus de Nazareth.
0: Au nom de Jésus, que la vérité qui en nous s'impose,
1: Seigneur,
0: s'impose sur toute forme de réalité, sur toute
1: Jésus
0: forme de
1: servitude,
0: d'échec, de non-accomplissement,
1: d'asservissement,
0: des limitations, que la vérité s'impose, que la vérité s'impose, que la vérité s'impose en ce jour,
1: gloire au nom puissant
0: de Jésus-Christ de Nazareth. Nous le proclamons,
1: Seigneur,
0: et il en sera ainsi,
1: et pas autrement,
0: au nom de Jésus-Christ de Nazareth. Amen.
1: Amen.
0: L'homme de Dieu va nous recommander la grâce du Seigneur.
1: Nous te bénissons et nous te rendons toute la gloire parce que nous ne marchons plus dans la réalité, mais nous marchons dans la vérité. La Bible dit, si le Fils vous a franchi, vous serez réellement libre.
0: Yes.
1: Nous déclarons que la vérité nous a libérés. Et par la vérité, nous marchons dans la victoire au nom de Jésus. Amen.
0: Amen. Bonne journée avec l'ami Jésus. Shalom.
1: Shalom.

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Ta parole est une lampe à mes pieds et une lumière sur mon sentier. Psaume 119, verset 105.

0: Vous êtes bénis dans le nom précieux de notre Seigneur Jésus-Christ. Nous sommes le vendredi 7 août 2026. C'est la fête de l'indépendance de notre pays, la Côte d'Ivoire. Nous sommes très très heureux d'être en votre compagnie. Apocalypse chapitre 3, les versets 1 à 6, c'est le texte que nous propose le lecteur de la Bible, notre guide de méditation. Hier, nous étions avec l'évangéliste Macagnero, qui est revenu dans les studios de la radio. Bonjour évangéliste.
1: Bonjour mon bien-aimé Adambi.
0: Je l'ai dit, nous lisons le troisième chapitre d'Apocalypse, les 6 premiers versets. Hier, le texte que nous avions lu était relatif à la lettre adressée à l'église de Thyatire. Aujourd'hui, à quelle église a-t-on affaire?
1: Aujourd'hui, nous avons affaire à l'église de Sardes. La lettre leur est adressée, une ville très célèbre, une ville très riche. Paraît que autrefois c'était la capitale du roi Crésus. Mm-hmm. Quand on parle de Crésus, on parle de prospérité, on parle de finances. Et c'était une ville réputée pour vraiment sa richesse.
0: D'accord. Nous aurons des détails, nous aurons des enseignements, des vérités concernant l'église qui est à Sardes dans cette émission. L'émission mise en onde par Emmanuel Yao. Il est assisté d'Edouard Yao. À ce microphone, votre serviteur Adombi Alex Pacom. Sans plus tarder, prions avec l'évangéliste Macagnero avant la lecture.
1: Nous te bénissons, nous te rendons grâce. C'est l'heure de la méditation et nous voulons que ton esprit nous guide, nous accompagne dans les méandres de la vérité. Nous voulons être absorbés par cette vérité-là, être influencés et touchés par la grâce de cette parole. Merci donc de le rendre possible à travers la manifestation de ton esprit au travers des Écritures. Merci d'être avec chaque auditeur et chaque auditrice pour que cette journée soit exceptionnelle de victoire à cause de la force de ta parole qui nous accompagne. Au nom de Jésus, Amen.
0: Amen.

0: Merci d'ouvrir vos Bibles pour la lecture. Apocalypse chapitre 3, les versets 1 à 6. La lecture est faite dans la Bible version Louis II. Verset 1. Écrit à l'ange de l'église de Sardes. Voici ce que dit celui qui a les sept esprits de Dieu et les sept étoiles. Je connais tes œuvres. Je sais que tu passes pour être vivant et tu es mort. Sois vigilant et affermis le reste qui est prêt de mourir, car je n'ai pas trouvé tes œuvres parfaites devant mon Dieu. Rappelle-toi donc comment tu as reçu, entendu et garde et répands-toi. Si tu ne veilles pas, je viendrai comme un voleur et tu ne sauras pas à quelle heure je viendrai sur toi. Verset 4. Cependant, tu as à Sardes quelques hommes qui n'ont pas souillé leurs vêtements. Ils marcheront avec moi en vêtements blancs parce qu'ils en sont dignes. Celui qui vaincra sera revêtu ainsi de vêtements blancs. Je n'effacerai point son nom du livre de vie et je confesserai son nom devant mon Père et devant ses anges. Que celui qui a des oreilles entende ce que l'Esprit dit aux églises. Amen.
1: Amen.

0: Vous suivez Méditons ensemble, votre émission de dévotion matinale, amis auditeurs. Nous sommes très heureux d'être parvenus à ce jour. Nous sommes le vendredi 7 août 2026. Bonne fête de l'indépendance à tous les chrétiens de Côte d'Ivoire. C'est l'anniversaire de notre pays aujourd'hui. Bonne fête de l'indépendance à l'évangéliste Djama Kanyiro. Bonjour évangéliste.
1: Oui, Shalom mon bien-aimé.
0: Alors vous êtes notre invité pour ce jour. Hier avec vous, jeudi 6, nous avions lu Apocalypse chapitre 2, les versets 18 à 29. On va se permettre de faire un récap de ce qu'on a retenu hier avant d'aborder le texte du jour.
1: Oui, hier nous avons retenu qu'il faut toujours commencer par reconnaître le bien avant de corriger le mal. C'est le modèle que l'Esprit de Jésus a donné à travers la lettre à l'église de Thyatire. Nous avons aussi parlé de l'importance de ne pas tolérer dans nos vies ou dans notre communauté tout ce que le Seigneur a désigné comme faux ou
0: anathème.
1: Oui. Nous avons aussi dit qu'il faut retenir ce que nous avons de juste, que ce soit des valeurs, que ce soit un mode de vie, en tout cas tout ce que le Seigneur a prescrit que nous avons, il faut le retenir jusqu'à ce que Christ vienne, parce qu'il y a une récompense à la suite de cela. Et en dernier lieu, nous avons retenu que la sainteté, c'est-à-dire marcher différemment, se priver de compromission, eh bien, c'est le chemin vers la plénitude de Christ. Et ce n'était pas une perte, mais au contraire, un gain.
0: D'accord. Le lecteur de la Bible nous fait lire aujourd'hui, vendredi 7 août 2026, Apocalypse chapitre 3, les versets 1 à 6. L'observation a déjà commencé, évangéliste. Quel est le contexte dans lequel s'inscrit ce passage?
1: Alors, Sardes est une ville riche, célèbre, comme je le disais, la capitale du roi Crésus, réputée donc pour sa puissance et sa richesse. Mais Sardes avait une histoire de complaisance ou d'inattention qui lui a été fatale. Elle avait été prise par surprise à deux reprises dans son histoire, parce que ses habitants se croyaient en sécurité sur leur citadelle qu'ils trouvaient imprenable. Par conséquent, cette population avait négligé de garder les murs de cette ville-là. Et c'est cette histoire de défaite par inattention qui est le contexte parfait pour comprendre ce que Christ voulait dire à cette église à travers cette missive.
0: Alors, en lisant ces différents épîtres adressés à cette église, on a l'impression que l'environnement de la ville ou de
1: l'histoire
0: de la ville déteint sur l'avenir, sinon sur l'impact
1: sur la réalité de l'église. Effectivement, l'histoire de la ville influençait l'église dans sa progression. Et ça, c'est important, tu fais bien de le souligner, parce que chaque lettre avait un rapport avec la réalité du territoire sur lequel il était. C'est comme si le territoire et tout ce qui se passait dans le territoire influençait fortement l'église qui était installée. D'où l'importance de faire attention, d'abord de connaître l'histoire d'un territoire, d'un endroit où on vient s'installer, mais aussi de faire attention afin de ne pas tomber dans le piège de cette histoire.
0: D'accord. Apocalypse chapitre 3, les versets 1 à 6, c'est le texte que nous lisons, l'épître donc adressé à l'église de Sardes. Alors nous sommes déjà dans l'observation, on l'a déjà dit, de quoi parlent ces six versets adressés donc à l'église de Sardes.
1: Alors, la vie spirituelle n'est pas appelée à vivre sur la réputation passée. Ici, il est question d'une église dont la vie est en rapport avec son passé, mais pas son présent. Dans le présent, elle se meurt sans le savoir et elle est attachée à ses vestiges du passé.
0: D'accord, vous nous proposez un mouvement en trois parties pour aller plus loin avec ce texte. Première partie des versets 1 à 3, le diagnostic posé. Deuxième partie des versets 4 à 5, le reste fidèle. Et puis la dernière partie, le verset 6, l'appel final. Commençons par le diagnostic posé, les versets 1 à 3.
1: Christ se présente à l'église de Sardes comme celui qui a les sept esprits de Dieu et les sept étoiles. Donc il tient les conducteurs de l'église dans sa main, il possède la plénitude de l'esprit. Et il dit sans détour, je connais tes œuvres, tu as le renom d'être vivant, mais à la vérité, tu es mort. Il ne dit pas, tu es en train de mourir, il dit, tu es mort. Donc c'est un diagnostic brutal, un diagnostic définitif. Donc l'église des Sardes a une réputation, les gens la connaissent, l'admirent peut-être, mais Christ voit ce que les autres, les hommes, ne voient pas. Et il ajoute, sois vigilant, affermis le reste qui est prêt de mourir, car je n'ai pas trouvé tes œuvres parfaites devant mon Dieu. Ça veut dire qu'il y a encore quelque chose à sauver, mais à peine. Et puis après cela vient un avertissement. Il dit, si tu veilles, si tu ne veilles pas, je viendrai comme un voleur et tu ne sauras même pas à quelle heure je viendrai sur toi. Et l'image du voleur renvoie directement à l'histoire de Saad, comme on l'a dit dès le départ, qui a été prise par surprise. Donc l'inattention a déjà détruit cette ville deux fois. Et l'inattention, la complaisance, est en train de détruire l'église qui est installée sur le territoire de Saad.
0: D'accord. Deuxième partie de notre texte, les versets 4 à 5, le reste fidèle.
1: Oui, au milieu de ce tableau qui est sombre, Christ reconnaît quelque chose de précieux. Il dit, cependant, tu as à Saad quelques personnes qui n'ont pas souillé leurs vêtements et elles marchent avec moi en vêtements blancs car elles en sont dignes. Donc ce sont quelques-uns qui ont refusé la complaisance. Donc des gens qui ont été très attentifs à leur vie spirituelle. Et puis Christ va prononcer sa promesse à ses vainqueurs. Il dit, ils seront revêtus de vêtements blancs. Donc Christ ne les effacera pas du livre de vie et il confessera leur nom devant le Père, devant les anges. Donc trois promesses, toutes les trois parle d'identité, de reconnaissance et d'appartenance. Ce que la réputation humaine ne peut jamais garantir, mais que Christ seul peut confirmer.
0: Dernière partie, un seul verset, l'appel final, le verset 6.
1: Oui, et cet appel-là, c'est celui qui a des oreilles, entende. C'est un seul verset, mais c'est ce verset-là qui ferme cette lettre-là. Que celui qui a des oreilles entende ce que l'Esprit dit aux églises. Ce n'est pas du tout une invitation, j'ai envie de dire une invitation douce. C'est un appel urgent. L'Esprit parle. La question n'est pas de savoir d'ailleurs s'il parle, c'est de savoir si tu entends. Et entendre dans le sens biblique ne signifie pas percevoir avec les oreilles, mais saisir le cœur de Dieu et surtout obéir à ce cœur-là.
0: Merci de nous rejoindre pour ceux qui viennent de le faire. Vous suivez, méditons ensemble aujourd'hui, vendredi 7 août 2026, le lecteur de la Bible. Notre guide de méditation nous fait lire le troisième chapitre d'Apocalypse, les versets 1 à 6, c'est la lettre adressée à l'église de Sardes. Avec nous, l'évangéliste Jean-Marc Agnero, évangéliste. Après l'observation, passons à l'interprétation. On va s'intéresser aux exemples à suivre ou aux exemples à ne pas du tout suivre.
1: Deux exemples. Le premier est à suivre et le second à ne pas suivre. L'exemple qui est à suivre est l'exemple des quelques fidèles de l'église de Sardes. Ces quelques fidèles-là, dans cette communauté qui est largement endormie, ont maintenu leur pureté de marche avec Dieu. Donc ils ont été fidèles, malgré la pression de l'environnement autour d'eux. Ils n'ont pas choisi d'être complaisants, ils ont été très attentifs à leur vie spirituelle. Et ça, ça demande beaucoup de force, ça demande beaucoup de convictions personnelles et profondes. Et ces hommes-là, ces quelques personnes-là, ils avaient cette profonde conviction, ils étaient constamment en communion avec Dieu, malgré que tout le monde dans cette communauté, la grande majorité en tout cas, était endormi. Ça, c'est un bel exemple à suivre. Ce n'est pas parce que tout le monde dort que tu vas aussi dormir.
0: Oui,
1: ce
0: n'est pas parce que tout le monde fait une mauvaise chose qu'on va le faire.
1: Que toi aussi, tu vas faire, même si c'est la communauté à laquelle tu appartiens.
0: C'est cela.
1: Et l'exemple à ne pas suivre, c'est, j'ai envie de dire, l'église des Sardes dans sa globalité. Voilà. Et ils ont décidé de vivre sur une réputation passée, sans alimenter en fait leur vie présente, leur vie spirituelle présente. Et ça, c'est très dangereux. Lorsqu'on s'appuie sur les choses que Dieu a faites avec nous hier, et que lorsqu'on doit rendre témoignage, c'est ce qu'il a fait avec nous hier.
0: Il y a 5 ans, 10, 20 ans.
1: C'est ce qu'il a fait avec nous hier. Ouais. C'est la seule chose qui est vivante et qui est réelle. C'est vraiment dangereux. Donc, il est important de ne pas juste, j'ai envie de dire, se conformer à ce que les gens disent de nous, c'est-à-dire l'apparence.

0: dans la ville n'aurait osé prononcer. C'est-à-dire que nous-mêmes, quand on regarde la ville, on dit non, vraiment Dieu est avec eux. C'est une église bouillante, c'est une église vivante. Ils font des exploits dans la nation. Mais à la vérité, le regard de Dieu sur cette église est un regard qui annonce une condamnation, un diagnostic dangereux qui consiste à dire que c'est une église qui est littéralement morte. Donc la réputation que les hommes vous donnent ne dit pas ce que Dieu voit forcément. Seul lui sait ce qui vit vraiment en vous, soit la mort, soit la vie. Donc ne vous focalisez pas sur la réputation des gens ou sur l'apparence des gens pour déterminer si Dieu est avec eux, oui ou non. La deuxième vérité que je mets en lumière, c'est que la fidélité d'un petit nombre elle vaut plus aux yeux de Dieu que la réputation d'une grande multitude. C'est très important de saisir cette vérité-là. La Bible dit que quelques-uns ont tenu à Sardes, juste quelques-uns. Et Christ les remarque, il les nomme et il leur promet sa présence. Donc Dieu ne compte pas comme les hommes. Dieu ne voit pas comme les hommes. Un cœur fidèle dans une communauté endormie a plus de valeur que 1000 présences sans une réalité de vie en Christ. C'est important de le comprendre. La troisième vérité, c'est que entendre la voix de l'Esprit de Dieu sans obéir, ce n'est pas l'avoir entendu. Alors là, pas du tout. Ici, l'appel final est en train de supposer que certains entendront, mais n'obéiront pas. Et ce qui nous est demandé ici, c'est d'agir par rapport à ce qui se passe. L'Église est endormie. Toi qui entends la voix de l'Esprit, tu dois réaliser que tu es endormi malgré tes œuvres pour pouvoir te réveiller et revenir à la vie selon Dieu. C'est très important.
1: Dieu vous bénisse, chers amis auditeurs. Merci de nous rejoindre pour ceux qui viennent de le faire. Nous sommes le vendredi 7 août 2026. Conformément au lecteur de la Bible, nous lisons Apocalypse chapitre 3, les versets 1 à 6. L'évangéliste Jean-Marc Cagnero nous accompagne pour la dévotion matinale après l'observation et l'interprétation. Place à l'application. Eh bien, nous allons vous faire entendre quelques enseignements de la bouche de notre invité, l'évangéliste Jean-Marc Cagnero.
0: La première leçon que j'aimerais qu'on retienne, parce que je vais en donner quatre, c'est qu'il faut s'examiner régulièrement, examiner l'état réel de sa vie spirituelle, parce que les autres voient des choses qui peuvent ne pas forcément être le regard.
1: Correspondre à la réalité
0: de Dieu. Donc il faut s'examiner soi-même et ne pas vivre sur une quelconque réputation, ne pas vivre sur le dire des uns et des autres. L'église de Sardes avait une réputation de vie et pourtant selon le regard de Dieu, elle était morte. Donc posons-nous régulièrement cette question. Si Christ devait écrire une lettre sur ma vie spirituelle aujourd'hui, que dira-t-il vraiment? Je ne parle pas de ce que ton pasteur dit, je ne parle pas de ce que ta communauté pense de toi, je parle de ce que Christ à la vérité voit. C'est pourquoi souvent même on doit poser la question au Seigneur, comment est-ce que tu me vois? Est-ce que je suis encore dans la vérité? Parce que tu peux recevoir les éloges, les encensements de ton pasteur, de ton leader, de ton chef de département, mais être du regard de Dieu complètement mort, invisible, zéro. Donc il est important de ne pas s'appuyer sur les lauriers ou sur le regard des uns et des autres, les yeux pétillants du pasteur, parce que tu es en train de faire ce qu'il te demande, assure-toi que le verdict du Seigneur ou son diagnostic t'est favorable. La deuxième leçon que j'aimerais que nous retenions, c'est qu'il ne faudrait jamais laisser mourir le reste. Ne laisse pas le peu qui vit encore mourir, faute d'inattention. La première leçon traite du fait d'être attentif à sa vie spirituelle. Ici, c'est de ne pas laisser ce que tu as mourir. Christ a dit, affermis le reste qui est prêt de mourir. Il y a peut-être en toi des disciplines, des convictions, des engagements qui sont en train de s'affaiblir. Des habitudes spirituelles qui sont en train de s'affaiblir. Une réalité divine qui est en train de s'affaiblir. Ne laisse pas mourir par négligence, par inattention. Ce qui n'est pas nourri finit par s'éteindre. Donc retrouve des hommes embrasés. Retrouve des femmes embrasées, investies, qui ont la caution de Dieu et permet à ce feu qui est en toi, qui est en train de s'éteindre, de se rallumer parce que c'est important. Il ne faudrait pas que Dieu te regarde et que le contraire de vie soit proclamé sur toi. La troisième leçon, c'est qu'il ne faut jamais vivre sur tes acquis spirituels passés comme s'ils garantissaient ton état présent. Non, les acquis.

0: vie du passé ne garantissent pas l'état. Hier, on peut être chaud, et puis aujourd'hui, on peut être froid. Donc, il est important de ne pas se reposer sur ses lauriers. Ce que tu étais hier spirituellement n'est pas ce qui te fait vivre aujourd'hui. Ça, c'est important de le comprendre. Ce que tu étais hier spirituellement n'est pas ce qui te fait vivre aujourd'hui. La vie spirituelle, ce n'est pas un capital, c'est un feu, c'est une flamme. Et cette flamme a besoin d'être alimentée chaque jour.
1: Elle est dynamique.
0: Elle est dynamique. Mmh. Hein? Elle demande en continu une connexion, un souffle pour pouvoir continuer à s'élever. Et la dernière leçon que je veux mettre en lumière, c'est que faisons tout pour être de ceux qui n'ont pas souillé leurs vêtements. Même quand c'est difficile, que notre environnement nous pousse à cela. Parce que oui, quelques fidèles à Sardes ont tenu dans un environnement d'inattention, de complaisance. Donc tu peux être ce quelques-uns dans ta famille, tu peux être ce quelques-uns dans ton église, dans ton lieu de travail, tu peux être ce quelques-uns qui se dissocient, qui marchent différemment. Et je termine en disant ceci. L'église de Sardes avait le renom d'être vivant, mais elle était morte. Et rien de plus dangereux qu'une église ou qu'un individu qui ressemble à la vie sans en avoir la réalité de la vie. Parce que, vous savez, celui qui est mort, qui se croit vivant, il ne cherche pas à ressusciter. Donc, il faut que tu vérifies aujourd'hui que ta vie spirituelle correspond à ce que Christ voit, pour ne pas qu'il vienne comme un voleur, toi qui te croyais en sécurité, et que tu sois dans de beaux draps.
1: D'accord. Merci à l'évangéliste Jean-Marc Agnero pour ce temps passé ensemble. Nous avions lu Apocalypse chapitre 3, les versets 1 à 6, amis auditeurs. Merci à Emmanuel Yao et Edouard Yao pour la mise en onde de cette émission. Bonne fête d'indépendance à tous les chrétiens de Côte d'Ivoire. En tout cas, que Dieu vous bénisse et on se retrouve demain, samedi, pour la suite. Que Dieu vous bénisse. Shalom.

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Ta parole est une lampe à mes pieds et une lumière sur mon sentier. Psaume 119, verset 105.

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Ah oui, louons l'Éternel, mesdames et messieurs, auditeurs, auditrices de la radio Fréquence Vie. Nous sommes le vendredi 7 août 2026, exactement 6 heures en temps universel. 6 heures pour dire à quelqu'un, réveille-toi. 6 heures pour dire à quelqu'un, voici le moment pour que nous puissions ensemble nous installer pour la matinale de ce jour.

Voilà, nous sommes, comme je le disais, vendredi 7 août 2026 et il est sur Fréquence Vie, 6 heures passées de 1 minute, c'est sur les 89.4 FM, la radio Fréquence Vie à la croisée des chemins, mais surtout aujourd'hui, 7 août 1960, 7 août 2026, cela fait exactement 66 ans que notre beau pays, la Côte d'Ivoire, a dit oui à la liberté, oui donc à l'indépendance, oui à la victoire. 66 ans de grâce, 66 ans d'histoire, mais surtout 66 ans de résilience. Amis auditeurs, nous voici donc installés en ce jour de l'indépendance sur la radio Fréquence Vie. Et la radio Fréquence Vie, vous le savez, ne peut pas se taire sur cet événement. Nous voulons donc pas seulement célébrer le drapeau orange, blanc, vert, mais nous voulons aussi et surtout voir notre regard, jeter notre regard sur les différentes responsabilités. Et donc, ce matin, 66 ans d'indépendance et après la mobilisation des ressources lancées par M. le directeur général de la radio Fréquence Vie, que nous soutenons donc ce matin, nous voulons profiter de ce beau moment pour vous dire encore bonjour chez vous.

Oui, ce matin, c'est la fiesta. Ce matin, c'est la joie de vivre. Ce matin, l'indépendant de la Côte d'Ivoire, le 66e anniversaire, nous plonge tous donc dans ce moment de joie et festoyons pour la gloire de Dieu. Amis d'auditeurs, 66 bougies pour une nation, c'est pas rien. Et oui, donc aujourd'hui, ce 7 août 2026, la Côte d'Ivoire, je rappelle, célèbre son indépendance. Mais à Radio Fréquence Vie, on se pose la vraie question. Vraie question pour savoir, sommes-nous véritablement indépendants si nos ressources dorment encore ?

Oui, est-ce que nous sommes réellement indépendants si nos ressources dépendent encore d'autres personnes? Si nous n'arrivons pas à nous couvrir nos charges, est-ce que nous sommes véritablement indépendants? Ce matin, à la croisée des chemins, mesdames et messieurs, nous sommes donc à la radio fréquence 26 heures passées exactement de 4 minutes. Voilà, après Fiesta, nous continuons et nous allons, chacun de nous va bénir le Seigneur. Béni Dieu, c'est avec notre bien-aimé Felco que nous écoutons maintenant.

Oui, il faut se réjouir, n'est-ce pas, que nous sommes au 66e anniversaire de l'indépendance de la Côte d'Ivoire. Nous profiterons tout à l'heure à 6h15 pour recevoir l'apôtre Gilles à parler donc de Gethsémani pour le mois des Aves. Amis d'auditeurs, mesdames et messieurs, vous êtes toujours à la matinale. Ne partez surtout pas ailleurs. Restez connectés sur le 89.4 FM.

7 août 1967 ou 2026, 66 ans d'indépendance de la Côte d'Ivoire. La Côte d'Ivoire célèbre sa liberté et Radio Fréquence Vie est à la croisée des chemins. Nous célébrons également cette fête pour notre beau pays, mais nous nous interrogerons toujours à savoir comment mobiliser nos ressources pour continuer d'embellir et rebâtir la Radio Fréquence Vie qui, quant à elle, on va dire précisément 27 ans après, est à la croisée des chemins. Radio Fréquence Vie pour vous. Radio Fréquence Vie un jour, Radio Fréquence Vie tous les jours. Oui, on s'est réjouis et juste après ce chant, nous nous installerons pour parler de gestes émanés pour le mois de Av. Oui, l'apôtre est déjà installé. Profitons pour saluer le prophète Mé Bruno du côté de Boaké.

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1: Voilà, nous sommes installés avec l'apôtre Gilles Régis Joseph, comme vous le constatez. C'est vrai que nous sommes en situation radio. Il est là aussi pour célébrer le 66e anniversaire de l'indépendance de la Côte d'Ivoire. Oui, c'est ça, hein, c'est important. Et puis, pendant que on célèbre la Côte d'Ivoire, mais il faut aussi faire un regard, jeter un regard sur le côté spirituel. Nous sommes dans le mois des Aves. Et le mois de Av a sa nouvelle et son comportement, a tenu son attitude, je veux dire. Et l'apôtre Gila est installé avec nous ce matin. Bonjour, apôtre.
2: Bonjour, Ikio. Nous saluons les auditeurs de la radio Fréquence Vie. Merci de nous recevoir à la maison, dans votre bureau, dans votre véhicule. Pas dans le bureau, mais il y en a quand même qui travaillent.
1: Oui, qui ont fait la nuit, qui ont fait la garde et qui vont descendre tout à l'heure.
2: Oui, tout à fait.
1: Oui.
2: Et nous saluons ceux qui nous écoutent hors de la Côte d'Ivoire et même à l'intérieur.
1: Oui, ils sont nombreux.
2: Voilà. Mmh. Et salut mes amis de Boaké. Que la grâce et la faveur de Dieu soient sur vous. Et bonne célébration à toute la nation. Et je prie que cette nouvelle année qui commence pour cette nation, que Dieu ait toujours sa main sur cette nation et que Dieu continue de veiller sur cette nation. C'est une nation que Dieu aime, qu'il a mis particulièrement à part, parce que Dieu veut en faire son sanctuaire. Il nous appartient, nous chrétiens, de nous mobiliser et de faire en sorte pour que nous puissions mettre en place ce sanctuaire, parce que nous-mêmes, nous sommes des projets entre les mains de Dieu. Dieu veut nous utiliser, nous sommes des instruments. Et il est important pour nous de savoir dans quelle direction Dieu veut qu'on aille. Et ça, c'est important pour nous. Et donc?
1: Oui. On s'entend, oui.
2: La musique me dérange.
1: D'accord.
2: Voilà. Et donc, nous sommes là pour parler de la 5e édition qui est le mois de Av. Le mois de Av qui est adossé à la tribu de Siméon. Voilà. Rappelez-vous que Siméon, c'est le mois. Le mois de Av, c'est le mois de l'alliance, de l'écoute et de l'obéissance. Malheureusement, et ça c'est la première alliance qui a été détruite dans le jardin d'Éden. Dieu a créé l'homme parce que Dieu parle. C'est pour que l'homme écoute, pour que l'homme puisse mettre en pratique ce qu'il dit. Mais quand le péché est venu, regardez, le péché n'était pas dû à une faute morale. C'est parce qu'ils ont entendu une autre voix. Ils ont écouté une autre voix. Vous voyez? La conversation que Ève a eue avec le diable. Il dit, est-ce que Dieu vous a dit? Vous voyez? Ils ont écouté quelqu'un d'autre. Et ça les a...
1: Et ça a créé la confusion.
2: Voilà. Et depuis cet instant, Dieu continue de parler. Même après le péché, Dieu a parlé. Dieu continue de parler. Mais seulement les hommes n'écoutent plus Dieu comme avant. C'est ça notre problème. Mais Christ est venu rétablir cette alliance de l'écoute, voyez. Mais il nous appartient, il faut le savoir et se remettre à l'écoute de Dieu. C'est pour cela, il y a Gethsémané, il y a Dunamis, ainsi de suite, voyez. Donc, c'était un peu ma petite introduction.
1: D'accord.
2: Voilà, parce que c'est... Regarde, la maman de Siméon, je crois que c'est Léa, elle a dit... Dieu a entendu ma souffrance et que j'espère que cette fois-ci, et mon mari va porter ses regards sur moi. D'où le nom Siméon. Voyez. Et donc, c'est quelque chose qui doit attirer notre attention. Quand je dis que les mois ont leur signification, les mois bibliques ont leur signification, et que ce soit sur le, sur, prophétiquement ou chose, il nous appartient d'être à l'écoute.
1: D'accord. Voyez. À quoi correspond le mois des Aves, donc, dans ce cas, pour, apôtre?
2: Mais c'est ce que j'étais en train de dire.
1: Oui.
2: C'est le mois de l'alliance, de, qu'il faut rétablir l'alliance, oui, de l'obéissance, de l'écoute et de l'obéissance. Pourquoi on n'arrive pas à obéir à Dieu? C'est parce qu'on ne l'écoute pas. On l'entend, mais on ne l'écoute pas.
1: Mm-hmm.
2: Voilà. Maintenant, quand on l'écoute, quand on écoute quelqu'un, c'est pour mettre en pratique ce que la personne nous dit. C'est pour comprendre ce que la personne nous dit. Mais Dieu nous donne tout le temps des directives. Mais malheureusement, nous, on écoute autre chose.
1: C'est voilà. Ce qui est dangereux.
2: C'est ce qui est dangereux.
1: D'accord. Geste émané pour le mois des Aves. Le contenu, ce sera quoi?
2: Bien. C'est le 15 août.
1: Mm-hmm.
2: C'est une journée assez spéciale puisque nos frères d'en face, nos frères catholiques célèbrent aussi. Il est important pour nous de nous retrouver et prier. Vous savez, et quand il y a ce genre de célébration-là, ne vous laissez pas envahir, mais vous, vous devez rester sur vos gardes.
1: Mm-hmm.
2: C'est ça qui est important. Et d'accord, le thème en dit long. La guerre des systèmes.
1: Ne pas se laisser distraire. Hein?
2: Voilà. Mm-hmm. Un système, c'est quoi? C'est une organisation qui est mise en place avec des règles, avec des hommes qui sont là pour exécuter, qui font partie du système. Je donne l'exemple de l'Égypte. Voyez, Pharaon a mis un système en place pour oppresser les enfants d'Israël.
1: Mm-hmm.
2: Ça fait que même quand les pharaons changent, leur situation ne change pas. Voyez,
1: le système la maintenait toujours,
2: voilà,
1: dans les mêmes conditions.
2: Voilà,
1: oui.
2: C'est comme ça la sorcellerie. Je vais parler de la sorcellerie domestique qui est la plus petite parmi et dans le monde des ténèbres.
1: Mm-hmm.
2: Bah, il faut faire la différence entre le sorcier et la sorcellerie.
1: Et c'est quoi, rapidement, la sorcellerie domestique, c'est quoi?
2: Mais j'ai dit, c'est un système.
1: Oui.
2: Quand je parle de domestique, c'est ce qui a trait à ta famille, toi-même.
1: Ouais, à la maison.
2: Voilà. C'est-à-dire la maison, quelle soit toute la famille.
1: La maison de ton père, la maison de
2: voilà,
1: ta mère.
2: Voilà.
1: Mm.
2: Voyez? Le sorcier, c'est un homme. La sorcellerie, c'est une pratique, c'est un système. Et souvent, le sorcier se retrouve à la tête de ce système-là. Mm-hmm. Voyez, c'est pour cela que j'ai pris l'exemple de choses, de l'Égypte. Tu vois, c'est un système, c'est tout un système.
1: Mm-hmm.
2: Donc, ça fait que même, et celui même que vous reconnaissez dans votre famille comme le sorcier, même s'il ne meurt pas, même s'il meurt, il y a un autre qui vient et qui continue.
1: Qui succède.
2: Voilà, qui succède. Et c'est la même oppression. Vous vivez les mêmes choses. Vous ne quittez pas.
1: Et souvent, on les entend dire, tant que moi je suis vivant, tu ne réussiras pas dans
2: c'est
1: ce
2: pas
1: domaine.
2: Ce n'est pas lui, c'est le système qui est là. Maintenant, si tu ne comprends pas comment le monde des ténèbres est organisé, tu vas t'attaquer au sorcier. Le problème n'est pas le sorcier, c'est le système qui est mis en place.
1: Et quand prend un rôle?
2: C'est l'organisation. Lui, voilà, lui joue un rôle. Mais il y a une organisation qui est là. Tu
1: c'est
2: vois.
1: À elle qu'il faut s'attaquer. C'est le système qu'il faut combattre,
2: voilà,
1: qu'il faut affaiblir, qu'il faut bon. Détruire.
2: Regarde au moment où le peuple d'Israël était oppressé, que Moïse est né. Tu vois?
1: Explication?
2: Bien. Dès que Moïse est né, et Pharaon avait pris un décret comme quoi il fallait tuer les enfants mâles des Hébreux.
1: Mm-hmm.
2: En ce temps-là, naquit Moïse.
1: Il est passé entre les filets du, les mailles du filet.
2: Vous allez me dire, il n'a pas choisi un moment pour naître, c'est en ce moment-là.
1: Oui.
2: C'est Dieu qui l'a permis.
1: D'accord.
2: Est-ce que tu vois? Et Moïse était aussi à la tête d'un système mis en place par Dieu. Donc maintenant, forcément, il va avoir une confrontation. Quand Dieu a envoyé Moïse, c'était une confrontation entre les systèmes. Voyez, c'est un système qu'il fallait détruire.
1: Mm-hmm.
2: Mais regardez les 10 plaies. Dieu s'est employé. Avant de finir avec Pharaon lui-même, il a détruit tout le système. Voyez, le système d'adoration, le système de gouvernance, l'armée, il a tout nettoyé et il a fini avec Pharaon.
1: Très bien.
2: Donc, c'est pour te dire que et le samedi, quand on va se retrouver, on va aller et pas à pas. Comment mener le combat? On va le mener. Il faut qu'on arrive à démanteler le système. Le witchcraft, comme disent les anglophones. Voyez. Parce que c'est cette organisation qui est mise en place là, qui permet aux sorciers de se réunir et puis faire des réunions, de prendre des décisions. Mais si s'ils sont désorganisés, ils ne peuvent plus faire quelque chose contre toi. Mais si tu t'attaques à l'individu, mais tu n'as pas touché au système répressif qui a
1: le système suit son cours normalement.
2: Voilà. Le système,
1: il n'y a que les acteurs qui sont attaqués.
2: Voilà. Les hôtels continuent de fonctionner, tout et tout. Donc, c'est tout un système. Regarde, notre verset d'appui, 27-27. Tyr, la force de Tyr, c'était sur la mer. Nous savons qui règne sur la mer. C'est, voilà. Et qu'est-ce que Dieu a dit? Dieu a fini, il l'a dit, que tu vas être détruit. C'est-à-dire, il dit, prononce la complainte sur Tyr. Voyez, la prophétie, elle a été faite, la complainte, elle a été faite, et nous avons les résultats dans le texte. Voilà. Parce qu'on ne se bat pas, malheureusement, le plus souvent dans le combat spirituel, les gens se battent de manière désordonnée. Voyez, ils ne savent pas, et même les démons, c'est-à-dire, les démons sont groupés. Il y a une tête de pont. Si vous ne connaissez pas la tête de pont, et puis vous frappez au milieu, vous n'avez rien fait. Voilà. Vous ne pouvez pas vous attaquer, par exemple, au mari de nuit, et puis laisser l'organisation aquatique. Parce que c'est un royaume.
1: Oui, il est juste un pion.
2: Voilà,
1: c'est un royaume. Auquel vous êtes attaqué, mais le système demeure.
2: Voilà, c'est un royaume. Ça dit le royaume de l'eau. C'est un royaume. Quand je dis aquatique, là, je préfère diluer et puis dire l'eau. Voyez. Donc la mer fait partie, les marigots font partie, les fleuves font partie. C'est ça, et Salomon a dit que les mers et les fleuves se jettent dans la mer, mais elles ne se remplissent pas. Voilà. Parce que, simplement, que ce soit les marigots, les lacs, les quoi, tout ce qui est haut là, ils ont une affiliation avec la mer. Et c'est ça qui fait leur puissance. Maintenant, si tu ne sais pas et que tu t'attaques simplement à l'esprit des eaux, mari de nuit, il va te dire, il s'en va, mais en réalité, il n'est pas parti. Il va revenir sous une autre forme parce que tu n'as pas touché à l'organisation.
1: Tu n'as pas été inquiété.
2: Voilà.
1: D'accord. Alors, revenons à Gestemané, c'est pour le samedi 15 août 2026, c'est au CPE.
2: Voilà, quel que soit le temps qu'il fera,
1: Gestemané aura lieu.
2: 8h30, 18h30, c'est pas 8h30 qu'il faut quitter la maison.
1: 10 heures de prière.
2: Voilà, il faut être dans la salle avant 8h30. Voilà, ça c'est important.
1: D'accord. Alors, il y a un appel à lancer avant de donner le numéro de téléphone.
2: Bien. Moi, j'exhorte tout chrétien. D'abord, ceux qui aiment la présence de Dieu, ceux qui aiment la prière, ceux qui ressentent un vide ou une faiblesse, ceux dont le feu est éteint, le feu, l'autel de prière, le feu est éteint, voyez, et même ceux qui vivent ces genres d'oppression-là, voyez, même le système dont on parle là, ça va même sur le plan professionnel, partout, c'est toute une organisation et qui touche tous les domaines de ta vie. Voilà. Parce que tu peux être là. Tu travailles. Mais tu es esclave quelque part. Tout ce que tu gagnes, ça va. C'est pour t'occuper des gens. Tout ce que tu gagnes, tu n'arrives pas à t'assumer. Donc, tu n'es pas épanoui. Tout ça, ça fait partie d'un système. Et même ta manière de penser est touchée. Parce que pour toi, tu ne vois pas, tu es aveuglé par rapport même à tes propres projets. Et ça fait que même tu ne peux pas réaliser des projets. Pourquoi? Parce que c'est tout un système, c'est une organisation qui est mise en place pour que toi, tu ne ne t'épanouissent pas. Mm-hmm. Regarde, il y a quelqu'un qui m'a posé une question il n'y a pas deux jours. Il me dit, mais je me demande pourquoi je suis né dans cette famille-là. Non. Mais c'est pas toi qui choisis le lieu de naître. Mais tu peux choisir d'être ce que tu veux être. Pourquoi? Parce que cette famille-là, pourquoi elle parle de famille, elle parle de l'organisation, elle parle du système, la sorcellerie qu'il y a dans la famille, tu vois. Mais ce système-là, on peut s'en sortir. Donc, c'est une affaire de système contre système. Voilà. Donc, et faites le déplacement. Dieu t'a parlé. Depuis, tu pries, tu te plains. Dieu te dit, viens, ce samedi. Et ton problème sera réglé. Donc, vous pouvez nous appeler au 2 fois 07 14 52 18, 07 07 14 52 18, ou le 01 03 66 421 17, 01 03 66 421 17, car la marche devient dure, ce sont les durs qui marchent. Dieu vous bénisse et bonne suite.
1: Merci, apôtre Gila, d'être venu annoncer donc gestemané pour le mois de Av. Nous partons maintenant et tout de suite pour Kanguka du jour.

Shalom, chers auditeurs de l'émission Kanguka. Aujourd'hui, nous sommes vendredi. Mon nom est Chris Dukumana. Nous allons encore une fois parler sur la vie éternelle. Aujourd'hui, j'aimerais qu'on lise dans 1 Corinthiens chapitre 15, verset 51. Paul écrit aux Corinthiens disant, « Voici, je vous dis un mystère. Nous ne mourrons pas tous, mais tous nous serons changés. » Il y a certains d'entre vous qui ne comprenaient pas ce qu'il veut dire. Il dit que nous ne mourrons pas tous. C'est-à-dire que certains vont mourir, d'autres ne vont pas mourir. Mais tous nous serons changés. Nous, c'est qui? Nous, ce sont les enfants de Dieu qui ont déjà accepté Jésus comme leur Seigneur et Sauveur. Si tu acceptes Jésus comme ton Seigneur et ton Sauveur, tu sais qu'il se peut que tu ne mourras pas. Comment est-ce possible? Vous qui m'écoutez maintenant, si vous avez accepté Jésus dans votre vie et que Jésus vienne aujourd'hui, supposons que Jésus vient aujourd'hui ou il vient cette année pour prendre l'Église. Je vous ai toujours dit que Jésus reviendra. Il a dit « Je reviens bientôt ». Il va venir pour prendre l'Église et il y aura la trompette qui va sonner. Et ceux qui ont été sauvés, ceux qui ont accepté Jésus, qui se sont repentis, ils vont rencontrer Jésus dans les airs. La parole de Dieu dit que non seulement ils vont rencontrer Jésus dans les airs, mais même ceux qui sont morts, ceux qui sont déjà morts, mais qui sont morts dans le Seigneur. Seulement ceux qui sont morts dans le Seigneur vont être ressuscités pour rencontrer Jésus dans les airs. C'est-à-dire que s'il venait aujourd'hui, par exemple, et toi qui n'es pas sauvé, toi qui vis encore dans le monde, dans le plaisir, qui fais ce que tu veux, tout ce que la chair te demande, tu n'es pas sauvé, tu n'es pas purifié par le sang de Jésus. Si Jésus revenait aujourd'hui, ceux qui sont sauvés vont monter et toi, tu vas rester ici. Tu vas passer par la tribulation et ceux qui sont morts sans être sauvés, ils ne vont pas ressusciter, ils vont rester et ils vont ressusciter après les 1000 ans, pour le jugement. Ça, c'est une mauvaise résurrection. La résurrection pour être jugée après les 1000 ans, c'est vraiment une mauvaise résurrection parce que tu ressuscites pour être jeté dans les temps de feu. Toi qui m'écoutes, je te conseille de prendre la décision maintenant de te préparer avant que tu quittes ce corps. Tu peux te dire, je suis jeune. Même si tu es jeune, il y a des jeunes qui meurent. Il y a des bébés qui meurent. C'est très important de prendre la décision maintenant. Je ne sais pas combien de cadeaux tu as déjà eu dans la vie, mais je peux te garantir que tu n'auras jamais un cadeau qui est plus précieux que la vie éternelle. Je ne sais pas ce que tu désires. Si Dieu te demandait, qu'est-ce que tu veux? Je suis sûr que certains d'entre vous diraient, j'ai besoin d'un travail, j'ai besoin d'une promotion, j'ai besoin d'une femme, j'ai besoin d'un enfant, je veux la guérison, je veux une grande maison, je veux le visa, je veux voyager. Tout ce que tu veux et que tu espères que ça peut te donner la joie dans ce monde, tout ce que tu peux désirer, c'est petit, c'est rien, c'est insignifiant comparé à la vie éternelle. Tu ne peux pas échanger la vie éternelle avec quoi que ce soit parce que la vie éternelle est précieuse. Est-ce que vous vous imaginez avoir la garantie de vivre après la mort? Je vois les gens se battre pour survivre après la retraite. Je parle de l'Afrique. Et d'autres pensent à ce qu'ils vont faire après le travail quand ils seront retraités. Maintenant, je ne te parle pas de la retraite après le travail. Je te parle de la retraite après la vie sur cette terre. Il y a une autre vie. J'aimerais que le Seigneur t'ouvre les yeux pour que tu comprennes qu'après cette vie, il y a une autre vie. S'il te plaît, dans la sexualité, dans l'impudicité, dans le mensonge, dans tout ce que tu veux, mais c'est très important de savoir que toute vie a une fin. Tu vis, oui, tu es riche, tu as les moyens, tu as tout ce que tu veux, mais cette vie a une fin. Et ce n'est pas à la fin de cette vie que tu vas préparer ça, tu dois préparer ça maintenant, parce que tu ne sais pas combien de temps il te reste. C'est important d'écouter ce message. Ce message n'est pas mon message, c'est le message du Saint-Esprit. Que ceux qui ont les oreilles spirituelles entendent ce que dit l'Esprit. Répands-toi quand il est encore temps. Peut-être que ça sera trop tard. Il y a ceux qui sont morts sans se repentir après avoir entendu cette parole. Et là, je suis sûr que là où ils sont en train de regretter pourquoi ils n'ont pas pris la décision quand c'était encore possible. Maintenant, c'est possible. Il n'y a personne qui est mort et qui vient en train de prier pour toi. Non. Prie pour toi, prends la décision, prépare ta fin. Sortez de cette relation d'impudicité. Celle qui n'est pas ta femme, ne couche plus avec cette personne, ne vis pas avec cette personne. Même toi qui es en ordre, tu as besoin de Jésus. Peu importe la situation dans laquelle tu as besoin de Jésus. Même si tu es correct, tu as un bon caractère. Mais si tu ne t'es pas repenti, tu as besoin de te repentir. Jésus t'appelle. Toi qui vis dans la fornication, toi qui vis dans le mensonge, viens à Jésus. Si tu veux vraiment commencer cette route vers le ciel, acceptant Jésus comme ton Seigneur, mets-toi à genoux, appelle-le ou appelle sur WhatsApp et un serviteur de Dieu va t'aider. Appelle au plus 32 479
77 21 69.

Maintenant, c'est la deuxième partie, c'est-à-dire la partie de l'enseignement. Nous continuons avec l'enseignement que j'ai intitulé « Comment vaincre la peur ». On a commencé cet enseignement le 29 juin. Si tu es nouveau dans l'émission, va dans les archives parce qu'on a déjà dit beaucoup de choses. On a compris qu'il y a une différence entre avoir peur et vaincre la peur. Avoir peur, c'est normal. Qu'il y a la peur dans ta vie, c'est tout à fait normal. Ça veut dire que tu es normal. Si tu n'as jamais peur, peu importe la situation, ton enfant a des problèmes, ta femme a des problèmes, tu n'as pas peur. La peur ne vient pas du tout dans ta vie. Il est probable que tu es inconscient. Et je ne demande pas que tu sois inconscient. Je veux que tu saches résister à la peur. Le but de l'enseignement, c'est vaincre la peur. Ce n'est pas de ne pas avoir peur, mais c'est de vaincre la peur. Donc, il faut considérer la peur comme un ennemi. La peur t'attaque. Si tu ne vaincs pas la peur, elle va te vaincre. Et quand tu es vaincu, tu abandonnes la foi, tu abandonnes la prière, tu te lamentes, tu pleures, tu ne veux même plus écouter la parole de Dieu. C'est ça que l'ennemi cherche. Donc, il faut vaincre la peur. Parce que quand tu vaincs la peur, c'est la grâce de Dieu qui vient dans ta vie. Je veux que tu atteignes le niveau où tu as la foi et tu dépasses la foi et tu as la confiance et tu te dis, même si je suis jeté dans la fournaise ardente, je ne me prosternerai pas. C'est ça le but de cet enseignement. Ne cède pas à cause de la peur. Ne pêche pas à cause de la peur. Et comme je vous l'ai dit, le roi a décidé de les jeter dans la fournaise ardente. Dans Daniel chapitre 3, verset 23, il est dit que ces trois hommes, c'est-à-dire Shadrach, Meshach et Abednego, tombèrent liés au milieu de la fournaise ardente. Ils ont accepté de souffrir parce qu'ils se disaient, même si nous mourons, nous irons au ciel. Verset 24. Alors le roi Nebuchadnezzar fut effrayé et se leva précipitamment, il prit la parole et dit à ses conseillers, n'avons-nous pas jeté au milieu du feu trois hommes liés? Donc le roi est allé vérifier. Il espérait trouver des hommes grillés, tués par le feu, par la fournaise ardente. Mais il a été étonné de ce qu'il a vu. Ses conseillers ont dit, oui, votre majesté, on a jeté trois hommes qui étaient liés. Mais au verset 25, il dit, eh bien, je vois quatre hommes sans lien. Donc, au lieu de voir trois hommes, il a vu quatre hommes. Et ils étaient déliés. Ils n'étaient plus liés. Et il dit que les quatre hommes marchaient au milieu du feu. Ils n'ont point de mal. Ça dit que peut-être qu'ils étaient en train de causer, mais ils étaient à l'aise. Alors qu'ils sont dans le feu. Et il dit que la quatrième personne, parce qu'il connaissait les trois jeunes, Shadrach, Meshach, Abednego, il dit que la figure de la quatrième personne ressemble à celle d'un fils de Dieu. Qui est la quatrième personne qui ressemble à un fils de Dieu? C'est un ange qui était là pour les protéger. Pourquoi l'ange a été envoyé pour les protéger? Parce qu'ils ont été fermes. La leçon qu'on peut tirer ici, c'est que quand tu n'as pas peur, tu es ferme, il y a toujours un ange qui est envoyé pour te protéger. L'ange ne les a pas aidés à échapper le feu. Ils sont entrés dans le feu avec l'ange. Ça, c'est très important. Il y a deux sortes d'interventions angéliques. L'ange peut venir pour t'aider à échapper le problème, mais il y a un autre ange qui vient, non pas pour échapper, mais pour passer à travers l'épreuve. Mais ce qui est important, tu traverses l'épreuve avec l'ange. Ici, il a envoyé trois jeunes. Ils les ont jetés dans le feu, mais ils ne sont pas morts. Pourquoi? Parce qu'il y avait une quatrième personne qui était là avant même qu'ils arrivent. Parce que si tu lis tout le chapitre, tu verras qu'ils n'ont pas été brûlés du tout. Pourquoi? Il y avait une protection divine. Ça ne veut pas dire que tu ne seras pas dans le feu. Tu peux traverser le feu, mais l'important est de traverser le feu avec la grâce de Dieu, avec un ange de Dieu. Et c'est cet ange de Dieu qui te permettra de résister et de continuer le chemin. Parce que sans cet ange, tu ne peux pas résister. Si la quatrième personne n'était pas dans le feu, les trois jeunes hommes étaient morts. Ils allaient mourir sur le champ. Mais ils sont restés vivants. Ils ne souffraient pas. Ils causaient dans le feu. Pourquoi? Parce qu'il y avait la quatrième personne. Alors, pourquoi la quatrième personne est venue? Pourquoi l'ange a été envoyé? Parce qu'ils étaient fermes. Si tu es ferme, il y a toujours un ange. Si tu es malade d'une maladie incurable, on te dit que tu vas mourir. Tu te dis, je sais que mon Dieu peut me guérir. Mais même s'il ne me guérit pas, je mourrai et j'irai au ciel. Si tu dis ces paroles avec conviction, il y a un ange qui sera envoyé pour te secourir. C'est ce que nous verrons lundi de la semaine prochaine. Ça, c'est très important. C'est très, très important ce que nous disons. Je vous rappelle que demain, c'est le jour de la prière. Je vous souhaite tous de passer un excellent week-end.

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Vendredi 7 août 2026, la bonne semence. Si quelqu'un est en Christ, c'est une nouvelle création. Les choses vieilles sont passées, voici toutes choses sont faites nouvelles. 2 Corinthiens 5, verset 17. Mon parcours. Je suis né dans une famille chrétienne et je peux dire que, tout jeune, je n'ai jamais douté de l'existence de Dieu ni de Jésus-Christ. Mais j'avais honte de me faire connaître comme chrétien et mon seul but était de profiter de tout ce que le monde peut offrir. Inutile d'évoquer les peines et les difficultés causées à mes parents pour mon éducation. Ce ne sont pas les faits extraordinaires qui m'ont amené à faire demi-tour vers Jésus. À l'âge de 20 ans, j'ai assisté à plusieurs réunions chrétiennes et là, le Seigneur Jésus m'a trouvé par sa parole qui m'a touché en plein cœur. J'ai reconnu mon état d'éloignement et de rébellion contre Dieu, mon besoin d'être sauvé et l'amour que le Seigneur avait pour moi en me disant « Je t'ai racheté, suis-moi maintenant ». Sa grâce a comme forcé la porte de mon cœur, sa lumière l'a illuminé, les ténèbres sont parties. Tout a changé. Le poids des péchés qui m'oppressaient a fait place à une paix profonde.

mon parcours. Être né dans une famille chrétienne et grandir là n'est pas synonyme d'être chrétien ou enfant de Dieu. C'est une chose bonne de jouir des privilèges et de la générosité des croyants, mais tout en restant étranger à la vie divine, c'est le cas de J.B., le personnage de notre texte du jour. À 20 ans, il ne peut qu'être heureux en ayant le salut à cause de ses réunions chrétiennes qu'il a assistées, où le Seigneur l'a trouvé par sa parole qu'il a touchée en plein cœur. Ainsi, dans la lumière de la parole, il reconnaît son état de pécheur, éloigné de Dieu, dans les ténèbres de la nuit morale et de la rébellion contre Dieu. D'où la grâce opère dans son cœur par cette lumière de la parole qui a fait disparaître les ténèbres. Et maintenant, dans son cœur troublé autrefois, fit descendre la paix de Dieu. Maintenant, né de nouveau, J.B. est assuré de l'amour de Jésus pour lui, dont rien ne peut le séparer, et il aime le Seigneur qu'il a aimé le premier. Et plein de joie, il déclare, « Je n'ai pas honte de l'Évangile, car il est la puissance de Dieu pour sauver quiconque croit. » Romains 1, verset 16. Alors, chers amis, toi qui penses que tu es chrétien parce que tu es né dans une famille chrétienne, non, tu te trompes. Accepte Jésus comme ton sauveur personnel, comme J.B. l'a fait finalement. Aujourd'hui encore, Jésus est pour chacun le chemin et la vérité et la vie. Jean 14, verset 6. Car lui-même a dit, « Celui qui vient à moi, je ne le mettrai point dehors. » Jean 6, verset 37. «

Vendredi 7 août 2026, le Seigneur est proche. Oh, si seulement mes paroles étaient écrites, si seulement elles étaient inscrites dans un livre avec un stylet de fer et du plomb et gravées dans le broc pour toujours. Job 19, versets 23 à 24. Job 4. Ces paroles gravées dans le roc. Cette étonnante prière de Job, surgie du milieu même de ses profondes souffrances, mérite toute notre attention. Il est difficile de savoir quand le livre de Job a été écrit, ni même à quelle époque Job a vécu. Pour diverses raisons, la plupart des spécialistes de la Bible situent Job à une époque très ancienne. Certains pensent qu'il a vécu à la même époque que les patriarches présentés dans le livre de la Genèse, ce qui est tout à fait probable. Job voulait que ses paroles soient inscrites dans un livre, un document ou un rouleau. Les rouleaux de parchemin à l'époque permettaient un transport et une diffusion faciles, et une fois lus, on pouvait espérer qu'ils ne seraient pas oubliés. Pour s'en assurer, Job voulait que ses paroles soient même gravées sur la pierre, comme certains des plus anciens écrits de l'humanité, étudiés par les archéologues, qui n'ont pas été inscrits ou conservés sur un parchemin, mais gravés dans la pierre. Cela explique bien sûr la conservation de ces écrits anciens. Ils ne seraient pas parvenus jusqu'à nous s'ils avaient été inscrits sur un support périssable. C'est probablement pour cette raison que Job a voulu que ses paroles soient gravées sur un rocher avec une plume.

le faire. Il voulait qu'elle dure pour toujours. Pour elle, il voulait un monument. C'était peut-être une réponse directe aux paroles moqueuses de son ami Bildad. Son souvenir périt, disparaissant de la terre, et il n'a plus de nom dans la contrée, on le bannit du monde. Job 18, versets 17 à 18. Mais Salomon a écrit, « Le souvenir du juste est en bénédiction. » Proverbe 10, verset 7. Le désir profond de Job n'était pas qu'on se souvienne de lui. Immédiatement après sa prière, il prophétise, « Je sais que mon Rédempteur est vivant et que le dernier, il sera debout sur la terre. » Job 19, verset 25. C'est cela qu'il souhaitait qu'on retienne. Rien sur ses épreuves, tout sur son Rédempteur et sur l'espérance d'une résurrection corporelle. Versets 26 à 27. Dieu a répondu à la prière de Job et ses paroles ont été consignées toujours dans la Bible. B. Reynolds.

Job 4. Ces paroles gravées dans le roc. Job, ce personnage de la Bible qui a bel et bien vécu, mais dont personne ne connaît exactement les informations le concernant, sauf Dieu seul. Car il est écrit, « Les choses cachées sont à l'Éternel, notre Dieu, et les choses révélées sont à nous et à nos fils, afin que nous pratiquions toutes les paroles de cette loi. » Deutéronome 29, verset 29. Job, un serviteur éminent de Dieu, dont Dieu peut se glorifier de lui devant Satan, et tout comme à ses amis, ne veut pas que les hommes se souviennent de lui, un être pécheur, mortel comme tout autre. Le désir de tout son cœur, c'est ce qui est juste et vrai, qui est de Dieu, qui compte. C'est pourquoi il désire que ses paroles soient écrites et gravées sur le roc pour toujours. Moïse aussi en son temps dira à ses frères de ne pas manquer de méditer la parole de Dieu pour le bien en toutes choses. Les apôtres n'en resteront pas moins, mais nous exhortaient vivement à la méditation de l'Écriture. Pour Job, sa vie, ses souffrances ne comptent pas, mais l'espérance glorieuse et vivante qu'il a en son Rédempteur, qui seul compte. Oui, c'est vers lui Jésus, le Rédempteur, que nos yeux vont se diriger. Certainement, le souvenir du juste est en bénédiction. Ainsi, nous avons depuis lors, comme réponse au désir de Job, ses paroles consignées et gravées pour toujours dans la Bible, pour notre instruction. Oui, ces choses ont été écrites afin que vous croyiez que Jésus est le Christ, le Fils de Dieu, et qu'en croyant, vous ayez la vie par son nom. Jean 20, verset 31.

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0: Il est donc 7h en temps universel. Nous partons maintenant pour la première session de l'information sur la radio Fréquence Ville, le journal, avec Nyomuti Samuel Chrysostome. Chryso, bonjour.
1: Bonjour.
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0: Mesdames, Messieurs, bonjour, bonne fête de l'indépendance et bienvenue dans le 7h matinal à la une de ce journal. Côte d'Ivoire, fête nationale, le président de la République Alassane Ouattara accorde la grâce présidentielle à 4661 détenus de droit commun et appelle les Ivoiriens à l'unité pour bâtir une grande Côte d'Ivoire. Débuté le mercredi 5 août, la convention Abidjan-Est de l'Église évangélique et des Assemblées de Côte d'Ivoire s'achève demain samedi. Living Water Ministries Côte d'Ivoire a le mérite et le savoir célébré dans le corps du Christ. Incendie en France, la délicate sécurisation de la forêt de Fontainebleau prélude à une lente reconstruction. Sport Football Cannes Féminine 2026, récap des matchs joués cette semaine au Maroc. Voilà les titres dominants de ce journal de 7 heures en ce jour férié, chômé et payé de la fête de l'indépendance en Côte d'Ivoire. Hier jeudi 6 août 2026, à la veille de la célébration du 66e anniversaire de l'indépendance, le président de la République, Alassane Ouattara, a annoncé une importante mesure de clémence en faveur de 4661 détenus de droit commun condamnés pour des infractions mineures. Dans la dernière partie de son adresse à la nation, le chef de l'État a également lancé un appel à l'unité, au travail et à l'engagement de tous, surtout des Ivoiriens, pour poursuivre la construction d'une Côte d'Ivoire prospère. S'adressant particulièrement à la jeunesse, il a salué son talent, sa créabilité et sa créativité et sa capacité d'innovation, affirmant qu'elle représente à la fois le présent et l'avenir. Le président de la République n'a pas oublié les agriculteurs qu'il considère comme les principaux artisans de la souveraineté alimentaire et de la prospérité nationale. Le chef de l'État a enfin invité les populations à participer massivement au grand défilé prévu ce vendredi 7 août 2026 à Yopougon. Il a clos son message en souhaitant une excellente fête nationale à l'ensemble des Ivoiriens. Débuté le mercredi 4 août, la convention régionale Abidjan-Est de l'Église évangélique des Assemblées de Dieu de Côte d'Ivoire, intitulée CORAE 2026, s'achève demain, samedi 8 août, à l'Université de l'Alliance chrétienne d'Abidjan, UACA, Cocody Rivera, SIAD. La cérémonie d'ouverture de ce grand rassemblement spirituel avait pour thème « Aller fête de toutes les nations des disciples ». Extrait de Matthieu 28 à 19 s'est déroulé dans une atmosphère de célébration mercredi 5 août 2026 dernier en présence du révérend docteur Charles-Marie Condé, président du bureau exécutif national de la dite église, du révérend Kambou Bana, président du bureau de la région Abidjan-Est, des autorités ecclésiales, administratives et diplomatiques. Le président du bureau exécutif national de l'Église évangélique des Assemblées de Dieu de Côte d'Ivoire, révérend Dr Charles-Marie Condé, orateur principal, partage son regard sur le thème de la convention et ses attentes au terme de cette rencontre spirituelle.
1: Ce thème est un thème qui date de depuis longtemps, mais qui est toujours d'actualité. Vous savez, avant que Jésus ne parte, quittant donc la terre pour les cieux, il a eu à cœur la survie de l'Église. Et il a fait cette injonction, il a donné ce ordre à l'Église d'aller et de faire de toutes les nations des disciples. Ça prend en compte non seulement l'Église dans sa globalité, mais également chaque individu en tant que chrétien. Il a le devoir donc de partager la parole de Dieu qu'il a reçue autour de lui afin que son environnement imprégné de cette vérité-là produise dans les familles de la stabilité, la paix, et que cela aussi rejaillisse sur la nation. entière, parce qu'une nation dans laquelle nous avons des chrétiens, une nation dans laquelle nous avons des âmes changées et transformées, c'est une nation qui va connaître la paix et c'est une nation qui va être dotée de citoyens honnêtes, des citoyens donc qui travailleront pour l'avancement du pays. Mais l'impact d'abord, c'est un impact spirituel sur chaque individu, chaque chrétien qui vient prendre part à cette rencontre. Un impact spirituel qui va aussi réjaillir sur les églises locales et bien sûr sur l'église dans son ensemble au niveau national. Mais l'impact ne se limite pas au niveau des chrétiens uniquement. Cet impact-là, ces chrétiens donc vont aller donc le répercuter aussi dans la vie sociale et c'est toute la nation qui en bénéficiera.
0: Toujours au micro du Biali Ebenezer, le révérend pasteur Kambou Bana, président de la région Abidjan-Est, donne ici l'objectif de cette convention régionale.
2: L'objectif principal de cette convention s'inscrit dans le thème « Aller faire de toutes les nations des disciples ». C'est la recommandation du Seigneur. D'aucuns diront « C'est le mandat de Dieu ». D'autres diront encore « C'est l'ordre du Maître ». Et donc l'objectif de cette convention, c'est de rappeler aux chrétiens de cette région et du monde que cet ordre que le Seigneur a donné de faire de toutes les nations des disciples est encore d'actualité et que l'Église s'élève pour continuer à accomplir ce mandat en attendant le retour de son maître. À l'issue de ces 4 jours, nous voulons que les chrétiens s'approprient ce thème, ils s'approprient ce mandat. Nous voulons également que, remplis de l'Esprit de Dieu pour ce mandat, que s'ils partent d'ici, chacun gagne des âmes au Seigneur. Nous sommes 39 églises et 86 pasteurs, sans compter les pasteurs invités qui sont venus des autres régions des assemblées de Dieu de Côte d'Ivoire.
0: Le président du comité d'organisation et fidèle apprécie la tenue de cette rencontre spirituelle qui referme ses portes demain samedi.
3: Le révérend Isaac Kwame, des Assemblées de Dieu de Bingerville, président du comité d'organisation de cette convention. L'objectif que nous voulons atteindre, c'est de remotiver les chrétiens à se réengager dans l'accomplissement de la grande commission que Jésus nous a confiée, qui consiste à aller et à faire de toutes les nations des disciples, gagner des âmes à Christ. C'est notre objectif que nous voulons atteindre. Relancer l'Église à l'assaut des âmes perdues, sachant que nous sommes dans des moments difficiles et que le retour de Jésus n'est plus loin, nous voulons gagner le plus possible d'âmes pour le royaume des cieux. C'est pour cela qu'on a choisi ce thème. Les principales innovations, c'est de relancer ce qui existe déjà comme comité d'évangélisation, comme groupe d'évangélisation dans les églises locales, comme au niveau de la région pastorale Abidjan-Est. Mais nous voulons simplement relancer ce qui existait déjà et qui, à un moment donné, a pris un coup. Ce que nous voulons que les uns et les autres retiennent, c'est qu'il y a du boulot à faire. Et c'est nous qui devons le faire. Et nous devons sortir de nos églises, sortir de nos foyers et aller à la rencontre des âmes qui n'ont pas encore rencontré Jésus et qui souffrent dans leur corps, dans leur être, pour recevoir le salut de Dieu en Jésus.
4: Je suis de l'église des Assemblées de Dieu de Abata, Temple de la Vie. D'abord parce que c'est une convocation de Dieu. Et quand Dieu vous appelle, il faut répondre à l'appel de Dieu. Vous savez, quand vous vous rassemblez pour le Seigneur, l'accent, c'est la prière qui permet de communiquer avec Dieu. La louange, elle est adressée à Dieu. Elle permet de manifester notre reconnaissance à Dieu. Donc louer Dieu, c'est l'honorer. Et c'est lui dire qu'on est content d'être avec lui. Donc c'est de bons moments pour s'approcher ensemble du Seigneur qui est notre Créateur à tous.
0: La région Abidjan-Est, c'est 39 églises, 9 départements et 86 pasteurs répartis sur les territoires des communes de Cocody et Bingerville, avec pour président des régions actuelles, pasteur Kambou Bana. Reportage signé Biali Ebenezer. L'hôtel Bellecote Cocody Angré a servi de cadre à la cérémonie officielle de remise de diplômes de plusieurs étudiants après 2 ans de formation. Une initiative de Living Water Ministries Côte d'Ivoire, structure de formation chrétienne de discipline et missionnaire. C'était le samedi 1er août dernier, en présence des personnalités ecclésiales, administratives, parents, amis et invités. Consécration de pasteurs, remise de diplômes et de certificats, passage de flambeaux ont été les moments forts de cette célébration du savoir et du mérite. Le révérend pasteur Tetchi Justin, directeur national de Living Water, nous donne ici le sens de cette cérémonie tout en mettant en exergue l'apport de ses étudiants en termes d'impact dans la nation.
5: Cette cérémonie, nous voulons également honorer nos étudiants qui ont payé le prix pendant 2 ans et qui ont été formés dans nos écoles. Nous sommes venus les célébrer, les accompagner, leur laisser aussi quelques consignes pour comment se comporter sur le terrain avec leur diplôme et avec cette formation qu'ils vont reçu. L'impact, c'est le réveil spirituel. C'est le réveil spirituel, c'est la transformation, c'est de relever le défi que notre nation a besoin actuellement, parce que c'est l'Église qui est endormie, doit se réveiller. Nous avons besoin des sentinelles, des veilleurs, des hommes qui veulent payer le prix pour voir Dieu se glorifier dans cette nation, afin de changer les choses de notre nation. Nous sommes beaucoup en retard et le rôle qui a été donné à l'Église, c'est l'éveil de la conscience, c'est l'éveil de la vie, pour que nous puissions réussir le mandat que le Seigneur nous a confié dans cette nation.
0: Le directeur national de Living Water Ministries nous parle de l'importance de la formation biblique et de l'enseignement en lien avec la doctrine dans nos églises.
5: Servir les hommes ou servir Dieu sans compréhension, c'est un danger. Et celui qui est le leader, qui est la lampe ou l'œil, si la lampe n'est pas bien éclairée, le reste ne pourra pas, bien sûr, ne pourra pas bien marcher. Donc nous croyons que la formation est capitale parce que former, c'est transformer. Quand les gens sont formés, ils peuvent transformer les autres. Et c'est vraiment important. Là où il n'y a pas de formation, il y a un danger. Il y a beaucoup de risques, il y a du bruit, il y a beaucoup de bruit. C'est un peu comme la pierre. Quand les pierres ne sont pas taillées, il y a le bruit. Et les pierres sont taillées à la carrière. Donc pour nous, l'école, c'est comme une carrière. Nous taillons les pierres, nous traitons les comportements, nous traitons tout ce qui est les égarements. Et nous rendons cette pierre polie afin de la présenter au monde et d'être utile à notre piste. Voilà pourquoi il est important de se faire former. Tout le monde doit se faire former. L'enseignement équilibre. Là où il n'y a pas d'enseignement, il n'y a pas d'équilibre. Et c'est pour ça que l'équilibre, c'est ce qui permet aux gens de pouvoir avancer. Et le domaine de l'enseignement, c'est ce qui équilibre une doctrine. Quand il n'y a pas d'enseignant ou d'enseignement, la doctrine sera, il y aura une déviation plus tard. Donc l'enseignement vient équilibrer. Et la vérité se trouve dans l'équilibre. Là où il n'y a pas d'équilibre, il n'y a pas de vérité. Et l'enseignement repose à la vérité pour équilibrer certaines choses dans l'Église. Nous sommes outillés parce que nos cours sont des cours pratiques. C'est des cours que vous allez rencontrer sur le terrain. C'est des cours pratiques. Tout à l'heure, nous avons expliqué la prière. Beaucoup ont entendu parler de la prière, mais ils comprennent maintenant autre chose à ce que c'est la pratique, la prière. Donc, croyons qu'avec l'aide de Dieu, nous avons quelques éléments pour rendre, je dirais, nos enseignements pratiques, nos cours pratiques, afin de permettre aux gens de s'adapter, d'avancer. Si nous avons 30 ans, il y a beaucoup d'écoles, mais nous résistons, nous continuons, parce que nous avons quelque chose à donner encore à la Côte d'Ivoire, que le Seigneur nous aide à progresser.
0: Des étudiants très ravis de recevoir le diplôme après 2 ans de formation, très équilibré.
6: Moi, je me nomme Andy Igbo Barthélémy. Je suis du Moutizo, l'église est MIPS qui est située à Moutizo. Et Dieu m'a fait la grâce de suivre la formation école Living Water. Aujourd'hui, il m'a permis de découvrir beaucoup de choses qui sont cachées. Donc vraiment, je suis très content, très heureux. Et je dis à mes frères et sœurs vraiment de nous inscrire dans la formation et qui est comme ça pour découvrir beaucoup de choses qui sont cachées dans l'école. Et j'ai reçu un certificat de ma formation qui est Living Water. Aujourd'hui, qui m'a vraiment élevé la tête encore plus haut en fonction de cette formation. C'est une formation pratique. Et là-bas, vraiment, ce que tu ne connais pas, on t'apprend beaucoup, vraiment, et ça m'a vraiment réveillé dans l'esprit.
7: Je suis contente parce que ce n'était pas facile. Par la grâce de Dieu, Dieu m'a fait cette grâce pour que je puisse avoir mon certificat. Donc je remercie le bon Dieu pour que je puisse commencer à faire l'année prochaine encore.
0: Restons toujours en compagnie des étudiants en joie de recevoir des diplômes pour les uns, des certificats pour les autres.
8: Je suis Apé Coco Mireille. Je viens du campus de Port-Boué-Gonzague de Living Water. Alors, je remercie Dieu, je lui dis énormément merci pour sa grâce. Aujourd'hui, par la grâce de Dieu, je fais partie des élèves de la deuxième année, née pour une raison. C'est pas facile, mais par la grâce de Dieu, j'ai pu y arriver. Alors, aller à l'école du Seigneur, c'est d'abord avoir une connaissance afin de mettre en pratique cette connaissance-là, afin de mettre en pratique les enseignements du Seigneur, évangéliser, guérir, comme lui-même le recommande, de pouvoir s'enseigner. Paul même, qui faisait partie des disciples du Seigneur, a aussi fait l'école. C'est pourquoi aujourd'hui, par la grâce de Dieu, je me suis inscrite et j'ai participé à cette formation. Je remercie le grand Dieu, je lui dis merci pour tout ce qu'il a fait. Parce que c'est une formation très très importante pour ceux ou celles qui espèrent ou qui souhaitent exercer un ministère.
9: Bonjour le frère Kwaku Emma. Aujourd'hui, Dieu nous fait la grâce de recevoir notre diplôme. Nous sommes les étudiants sortants. Je viens du campus de Cocody. 2 ans de formation, c'est pas facile, mais Dieu nous a fait la grâce de pouvoir achever cette année et de recevoir notre diplôme en ce jour. Il faut dire que les enseignements que nous avons reçus, ce sont des enseignements de qualité. Et ce qu'a souligné notre directeur, le directeur national, en ce qui concerne ces diplômes, c'est vrai, nous recevons ces diplômes, mais il faut dire que c'est Dieu qui appelle.
0: Il est à noter que 26 étudiants de première année, appelés Génération Chambre Haute, ont reçu des certificats et 39 étudiants de la seconde année promotion nés pour une raison ont reçu leur diplôme de fin de formation. Biali Ebenezer était témoin du dit événement. Hors de nos frontières en France, la forêt de Fontainebleau a subi en juillet dernier, des incendies qui ont ravagé environ 2000 hectares du massif forestier, soit 10% de sa surface totale. L'Office national des forêts est revenu dans les zones ravagées par les flammes pour faire un état des lieux, alors que les reprises des feux menacent. La sécurité et la vigilance sont de mise et la reconstruction désormais centrale. Allons au sport. Cannes féminine 2026, mesdames et messieurs, phase de groupe, journée 3 sur 3. Récap des matchs joués du lundi 3 août au vendredi 7 août 2026. Sénégal-Maroc, 0 but partout. Kenya-Algérie, 2 pour l'Algérie, 0 pour le Kenya. Tanzanie-Côte d'Ivoire, la Côte d'Ivoire a laminé la Tanzanie 2 buts à 1. Burkina Faso, Afrique du Sud, 1 but à 0 en faveur de l'Afrique du Sud. Malawi-Zambie, la Zambie s'est imposée également 2 buts à 1. Égypte-Nigeria, 6 buts pour le Nigeria, 2 pour l'Égypte. Et puis hier, jeudi, sous le coup de 20h GMT, Cap-Vert-Cameroun, un but partout. Mali-Ghana, toujours hier, jeudi, sous le coup de 20h, un but de chaque côté. Cannes féminine 2026, quart de finale. Côte d'Ivoire-Algérie, demain samedi 8 août à 17h. Maroc-Afrique du Sud, demain samedi à 20h. Cameroun-Nigeria, dimanche 9 août à 17h. Voilà, le rappel des titres à présent. Côte d'Ivoire, fête nationale. Le président de la République, Alassane Ouattara, accorde la grâce présidentielle à 4661 détenus de droit commun et appelle les Ivoiriens à l'unité pour bâtir une grande Côte d'Ivoire. Débuté le mercredi 5 août, la convention Abidjan-Est de l'Église évangélique et des Assemblées de Dieu de Côte d'Ivoire s'achève demain samedi. Living Water Ministries Côte d'Ivoire, le mérite et le savoir célébré dans le corps du Christ. Incendie en France, la délicate sécurisation de la forêt de Fontainebleau prélude à une lente reconstruction. Sport football Cannes féminine 2026, récap des matchs joués cette semaine au Maroc. Vous en avez eu écho. Ce journal de 7h matinale chute ici, réalisé par Ephraim Djadja. Retour imminent de l'actualité 12h et 17h, Flash Info. 19h30, le dernier journal de la journée avec Yves Steven Djiki. L'inquiétude dans le cœur de l'homme là-bas, mais une bonne parole le réjouit, nous conseille ce matin Proverbe 12-25. Deux opérations de mobilisation de fonds de soutien à votre radio en cours. Excellente écoute radiophonique, surtout bonne fête de l'indépendance.

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1: 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Retrouvez le révérend prophète Niazale Didier, Bishop Alvin Richard, l'apôtre Elisha et l'apôtre John Eshiba le 8 août 2026 de 10h à 18h, 9 août 2026 de 13h à 18h au Semi Cocody Faya derrière le nouveau camp militaire. 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Pour tout renseignement complémentaire, veuillez appeler au 07 58 98 14 50. 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
1: La grande famille Abocha Adou à Dabou, Abidjan et en Europe, les enfants de feu Adoumel Jacques, frères et sœurs, Méliane Marie-Laure, épouse Kwame, Yeblé Clarisse, épouse Traziebi, Mémel Athanase, Boy Alphonsine, épouse Nyomuti Chrysostome, Nem Bernadette, épouse Cassie, Mel Adou Kok Viviane, Agnès Kofi Christian Germain, très touchés par la marque d'affection à leur endroit lors du rappel à Dieu le 1er juin 2026 de leur mère, maman Las Mbro Dorothée, expriment leur profonde gratitude à toutes celles et ceux qui, de près ou de loin, leur ont apporté leur soutien moral, spirituel et financier. Remercie particulièrement le révérend Bini, pasteur principal de l'Église évangélique des Assemblées de Dieu de la Rivra Bonoumé, temple de l'adoption et épouse, le révérend Oulaï, pasteur en second et épouse, les anciens diacres, diaconesses, le conseil, la présidente locale AOC Maman Bini, son bureau, les membres de la famille Oreb et toute la communauté du temple de l'adoption. Monsieur Laurent Banta, directeur général de la radio Fréquence Vie et le personnel de la radio, le révérend Dr Dieudonné Ngoumbi, ex-directeur général de la radio Fréquence Vie, M. Jean-Marc Yassé, député maire de la commune de Cocody, la révérende Dr Maman Anne de Gestemané, le révérend Dr Niaoré Ernest, président des églises EIEC, Maman Zidago, Mme Blessaki Irène, magistrate hors hiérarchie à la retraite, Dr Salomon Dri, président de l'ACE FESI, M. et Mme Menet, M. Bamba Youssouf, ex-journaliste à la RTI, président du conseil d'administration du REP Massi, Bintou Sanogo, journaliste à la Radio Côte d'Ivoire, directrice exécutive du REP Massi, et à la grande famille de la presse, que la grâce et la bénédiction du Seigneur soient votre partage. La radio Fréquence Vie et l'église évangélique des Assemblées de Dieu de Yopougon-Niangon-Sud, temple de la victoire, avec à sa tête le révérend docteur Jean-Marie Tiako informe l'ensemble des auditeurs et amis de la radio Fréquence Vie, partenaires et proches, les frères et sœurs des Assemblées de Dieu de Côte d'Ivoire, tout le corps de Christ, de l'organisation d'une soirée d'hommage à la mémoire de notre regretté collègue et frère, Bolou Kwasi Vincent, ex-chef de service commercial et marketing et animateur à la radio Fréquence Vie, également membre de l'église des Assemblées de Dieu de Niangon Sud, Temple de la Victoire, rappelé à Dieu le vendredi 3 juillet 2026. La soirée d'hommage à la mémoire de Vincent Bolou aura lieu le mercredi 12 août 2026 de 19h à 22h au Temple de l'Église évangélique des Assemblées de Dieu de Yopougon-Niangon Sud, Temple de la Victoire. Ce moment sera l'occasion pour la famille de la radio, l'Église des Assemblées de Dieu de Yopougon-Niangon, Temple de la Victoire, les frères et sœurs dans la foi de Vincent Bolou, ainsi que tous ses proches, de rendre un dernier hommage à sa mémoire. Fréquence Vie et l'Église des Assemblées de Dieu de Niangon, Temple la Victoire, invitent parents, amis, auditeurs et connaissances à venir nombreux communier avec la famille en ce jour de souvenir, le mercredi 12 août 2026, de 19h à 22h. Pour tout renseignement complémentaire, vous pouvez appeler au 07 77 86 86 40 ou l'Église des Assemblées de Dieu de Yopougon-Niangon Temple de la Victoire au 07 78 23 37 10.

Ta parole est une lampe à mes pieds et une lumière sur mon sentier. Psaume 119, verset 105.

0: Vous êtes bénis dans le nom précieux de notre Seigneur Jésus-Christ. Nous sommes le vendredi 7 août 2026. C'est la fête de l'indépendance de notre pays, la Côte d'Ivoire. Nous sommes très très heureux d'être en votre compagnie. Apocalypse chapitre 3, les versets 1 à 6, c'est le texte que nous propose le lecteur de la Bible, notre guide de méditation. Hier, nous étions avec l'évangéliste Macagnero qui est revenu dans les studios de la radio. Bonjour évangéliste.
1: Bonjour mon bien-aimé Adambi.
0: Je l'ai dit, nous lisons le troisième chapitre d'Apocalypse, les six premiers versets. Hier, le texte que nous avions lu était relatif à la lettre adressée à l'église de Thyatire. Aujourd'hui, à quelle église a-t-on affaire?
1: Aujourd'hui, nous avons affaire à l'église de Sardes. La lettre leur est adressée, une ville très célèbre, une ville très riche. Paraît qu'autrefois, c'était la capitale du roi Crésus. Mm-hmm. Quand on parle de Crésus, on parle de prospérité, on parle de finance. Et c'était une ville réputée pour vraiment sa richesse.
0: D'accord. Nous aurons des détails, nous aurons des enseignements, des vérités concernant l'église qui est à Sardes dans cette émission. L'émission est mise en onde par Emmanuel Yao. Il est assisté d'Edouard Yao. À ce microphone, votre serviteur Adombi Alex Pacôme. Sans plus tarder, prions avec l'évangéliste Macagnero avant la lecture.
1: Nous te bénissons, nous te rendons grâce. C'est l'heure de la méditation et nous voulons que ton esprit nous guide, nous accompagne dans les méandres de la vérité. Nous voulons être absorbés par cette vérité-là, être influencés et touchés par la grâce de cette parole. Merci donc de le rendre possible à travers la manifestation de ton esprit au travers des Écritures. Merci d'être avec chaque auditeur et chaque auditrice pour que cette journée soit exceptionnelle de victoire à cause de la force de ta parole qui nous accompagne. Au nom de Jésus, Amen.
0: Amen.

0: Merci d'ouvrir vos Bibles pour la lecture. Apocalypse chapitre 3, les versets 1 à 6. La lecture est faite dans la Bible version Louis II. Verset 1. Écrit à l'ange de l'église de Sardes. Voici ce que dit celui qui a les sept esprits de Dieu et les sept étoiles. Je connais tes œuvres. Je sais que tu passes pour être vivant et tu es mort. Sois vigilant et affermis le reste qui est près de mourir, car je n'ai pas trouvé tes œuvres parfaites devant mon Dieu. Rappelle-toi donc comment tu as reçu et entendu et garde et répands-toi. Si tu ne veilles pas, je viendrai comme un voleur et tu ne sauras pas à quelle heure je viendrai sur toi. Verset 4. Cependant, tu as à Sardes quelques hommes qui n'ont pas souillé leurs vêtements. Ils marcheront avec moi en vêtements blancs parce qu'ils en sont dignes. Celui qui vaincra sera revêtu ainsi de vêtements blancs. Je n'effacerai point son nom du livre de vie et je confesserai son nom devant mon Père et devant ses anges. Que celui qui a des oreilles entendent ce que l'Esprit dit aux églises. Amen.
1: Amen.

0: Vous suivez Méditons ensemble, votre émission de dévotion matinale, amis auditeurs. Nous sommes très heureux d'être parvenus à ce jour. Nous sommes le vendredi 7 août 2026. Bonne fête de l'indépendance à tous les chrétiens de Côte d'Ivoire. C'est l'anniversaire de notre pays aujourd'hui. Bonne fête de l'indépendance à l'évangéliste Djama Kanyiro. Bonjour évangéliste.
1: Oui, shalom mon bien-aimé.
0: Alors vous êtes notre invité pour ce jour. Hier avec vous, jeudi 6, nous avions lu Apocalypse chapitre 2, les versets 18 à 29. On va se permettre de faire un récap de ce qu'on a retenu hier avant d'aborder le texte du jour.
1: Oui, hier nous avons retenu qu'il faut toujours commencer par reconnaître le bien avant de corriger le mal. Mm-hmm. C'est le modèle que l'Esprit de Jésus a donné à travers la lettre à l'église de Thyatire. Nous avons aussi parlé de l'importance de ne pas tolérer dans nos vies ou dans notre communauté tout ce que le Seigneur a désigné comme faux.
0: Mm-hmm.
1: Anathème.
0: Oui.
1: Nous avons aussi dit qu'il faut retenir ce que nous avons de juste, que ce soit des valeurs, que ce soit un mode de vie, en tout cas tout ce que le Seigneur a prescrit que nous avons, il faut le retenir jusqu'à ce que Christ vienne, parce qu'il y a une récompense à la suite de cela. Et en dernier lieu, nous avons retenu que la sainteté, c'est-à-dire marcher différemment, se priver de compromission, eh bien, c'est le chemin vers la plénitude de Christ. Et ce n'était pas une perte, mais au contraire, un gain.
0: D'accord. Le lecteur de la Bible nous fait lire aujourd'hui, vendredi 7 août 2026, Apocalypse chapitre 3, les versets 1 à 6. L'observation a déjà commencé, évangéliste. Quel est le contexte dans lequel s'inscrit ce passage?
1: Alors, Sardes est une ville riche, célèbre, comme je le disais, la capitale du roi Crésus, réputée donc pour sa puissance et sa richesse. Mais Sardes avait une histoire de complaisance ou d'inattention qui lui a été fatale. Elle avait été prise par surprise à deux reprises dans son histoire, parce que ses habitants se croyaient en sécurité sur leur citadelle qu'ils trouvaient imprenable. Par conséquent, cette population avait négligé de garder les murs de cette ville-là. Et c'est cette histoire de défaite par inattention qui est le contexte parfait pour comprendre ce que Christ voulait dire à cette église à travers cette missive.
0: Alors, en lisant ces différents épîtres adressés à cette église, on a l'impression que l'environnement de la ville ou
1: l'histoire de la ville
0: déteint sur,
1: oui,
0: l'avenir, sinon sur l'impact
1: sur la réalité de l'église.
0: Oui.
1: Effectivement, l'histoire de la ville influençait l'église, mm-hmm, dans sa progression. Et ça, c'est important, tu fais bien de le souligner, parce que chaque lettre avait un rapport avec la réalité.
0: Exactement.
1: Du territoire sur lequel il était. C'est comme si le territoire et tout ce qui se passait dans le territoire influençait fortement,
0: oui,
1: l'église qui était installée. D'où l'importance de faire attention, d'abord de connaître l'histoire d'un territoire, d'un endroit où
0: nous
1: sommes installés,
0: oui,
1: mais aussi de faire attention afin de ne pas tomber dans le piège de cette histoire.
0: D'accord. Apocalypse chapitre 3, les versets 1 à 6, c'est le texte que nous lisons, l'épître donc adressée à l'église de Sardes. Alors nous sommes déjà dans l'observation, on l'a déjà dit, de quoi parlent ces six versets adressés donc à l'église de Sardes.
1: Alors, la vie spirituelle n'est pas appelée à vivre sur la réputation passée.
0: Mm-hmm.
1: Ici, il est question d'une église dont la vie est en rapport avec son passé,
0: oui,
1: mais pas son présent. Dans le présent, elle se meurt sans le savoir et elle est attachée à ses vestiges, mm-hmm, du passé.
0: Mm-hmm. D'accord, vous nous proposez un mouvement en trois parties pour aller plus loin avec ce texte. Première partie, les versets 1 à 3, le diagnostic posé. Deuxième partie, les versets 4 à 5, le reste fidèle. Et puis la dernière partie, le verset 6, l'appel final. Commençons par le diagnostic posé, les versets 1 à 3.
1: Christ se présente à l'église de Sardes comme celui qui a les sept esprits de Dieu et les sept étoiles. Donc il tient les conducteurs de l'église dans sa main, il possède la plénitude de l'esprit. Et il dit sans détour, je connais tes œuvres, tu as le renom d'être vivant, mais à la vérité, tu es mort. Il ne dit pas, tu es en train de mourir, il dit, tu es mort. Donc c'est un diagnostic brutal, un diagnostic définitif. Donc l'église des Sardes a une réputation, les gens la connaissent, l'admirent peut-être. Mais Christ voit ce que les autres, les hommes, ne voient pas. Et il ajoute, sois vigilant, affermis le reste qui est prêt de mourir, car je n'ai pas trouvé tes œuvres parfaites devant mon Dieu. Ça veut dire qu'il y a encore quelque chose à sauver, mais à peine. Et puis après cela, vient un avertissement. Il dit, si tu veilles, si tu ne veilles pas, je viendrai comme un voleur et tu ne sauras même pas à quelle heure je viendrai sur toi. Et l'image du voleur renvoie directement à l'histoire de Saad, comme on l'a dit, dès le départ, qui a été prise par surprise. Donc l'inattention a déjà détruit cette ville deux fois. Et l'inattention, la complaisance, est en train de détruire l'église qui est installée sur le territoire de Saad.
0: D'accord. Deuxième partie de notre texte, les versets 4 à 5, le reste fidèle.
1: Oui, au milieu de ce tableau qui est sombre, Christ reconnaît quelque chose de précieux. Il dit, cependant, tu as à Saad quelques personnes qui n'ont pas souillé leurs vêtements et elles marchent avec moi en vêtements blancs car elles en sont dignes. Donc ce sont quelques-uns qui ont refusé la complaisance. Donc des gens qui ont été très attentifs à leur vie spirituelle. Et puis Christ va prononcer sa promesse à ces vainqueurs-là. Il dit, ils seront revêtus de vêtements blancs. Donc Christ ne les effacera pas du livre de vie et il confessera leur nom devant le Père, devant les anges. Donc trois promesses, toutes les trois parle d'identité, de reconnaissance et d'appartenance. Ce que la réputation humaine ne peut jamais garantir, mais que Christ seul peut confirmer.
0: Dernière partie, un seul verset, l'appel final, verset 6.
1: Et cet appel-là, c'est celui qui a des oreilles, entende. C'est un seul verset, mais c'est ce verset-là qui ferme cette lettre-là. Que celui qui a des oreilles entende ce que l'Esprit dit aux églises. Ce n'est pas du tout une invitation, j'ai envie de dire une invitation douce. C'est un appel urgent. L'Esprit parle. La question n'est pas de savoir d'ailleurs s'il parle, c'est de savoir si tu entends. Et entendre dans le sens biblique ne signifie pas percevoir avec les oreilles, mais saisir le cœur de Dieu et surtout obéir à ce cœur-là.
0: Merci de nous rejoindre pour ceux qui viennent de le faire. Vous suivez, méditons ensemble aujourd'hui, vendredi 7 août 2026, le lecteur de la Bible. Notre guide de méditation nous fait lire le troisième chapitre d'Apocalypse, les versets 1 à 6, c'est la lettre adressée à l'église de Sardes. Avec nous, l'évangéliste Jean-Marc Agnero, évangéliste. Après l'observation, passons à l'interprétation. On va s'intéresser aux exemples à suivre ou aux exemples à ne pas du tout suivre.
1: Deux exemples. Le premier est à suivre et le second à ne pas suivre. L'exemple qui est à suivre est l'exemple des quelques fidèles de l'église de Sardes. Ces quelques fidèles-là, dans cette communauté qui est largement endormis, ont maintenu leur pureté de marche avec Dieu. Donc ils ont été fidèles, malgré la pression de l'environnement autour d'eux. Ils n'ont pas choisi d'être complaisants, ils ont été très attentifs à leur vie spirituelle. Et ça, ça demande beaucoup de force, ça demande beaucoup de convictions personnelles et profondes. Et ces hommes-là, ces quelques personnes-là, ils avaient cette profonde conviction, ils étaient constamment en communion avec Dieu, malgré que tout le monde dans cette communauté, la grande majorité en tout cas, était endormi. Ça, c'est un bel exemple à suivre. Ce n'est pas parce que tout le monde dort que tu vas aussi dormir.
0: Oui, pas parce que tout le monde fait une mauvaise chose qu'on va le faire.
1: Que toi aussi, tu vas faire, même si c'est la communauté à laquelle tu appartiens.
0: C'est cela.
1: Et l'exemple à ne pas suivre, c'est, j'ai envie de dire, l'église des Sardes dans sa globalité. Voilà. Et ils ont décidé de vivre sur une réputation passée, sans alimenter en fait leur vie présente, leur vie spirituelle présente. Et ça, c'est très dangereux. Lorsqu'on s'appuie sur les choses que Dieu a faites avec nous hier, et que lorsqu'on doit rendre témoignage, c'est ce qu'il a fait avec nous hier.
0: Il y a 5 ans, 10, 20 ans.
1: C'est ce qu'il a fait avec nous hier. Ouais. C'est la seule chose qui est vivante et qui est réelle. C'est vraiment dangereux. Donc, il est important de ne pas juste, j'ai envie de dire, se conformer à ce que les gens disent de nous, c'est-à-dire l'apparence. Voilà, l'apparence. Il dit, ils avaient l'apparence d'une église vivante, mais c'était une église morte. Donc, c'est très dangereux de s'appuyer sur les choses apparentes ou ce que les gens disent de vous. Qu'est-ce que Dieu dit de cette église? C'est ça qui est important.
0: Voyons maintenant quelques vérités concernant cette épître adressée à l'église de Sardes avec l'évangéliste.
1: Alors, la première vérité ici qui saute aux yeux, c'est qu'on peut avoir le nom de vivant.

0: forcément. Seul lui sait ce qui vit vraiment en vous, soit la mort, soit la vie. Donc ne vous focalisez pas sur la réputation des gens ou sur l'apparence des gens pour déterminer si Dieu est avec eux, oui ou non. La deuxième vérité que je mets en lumière, c'est que la fidélité d'un petit nombre vaut, elle vaut plus aux yeux de Dieu que la réputation d'une grande multitude. C'est très important de saisir cette vérité-là. La Bible dit « Quelques-uns ont tenu à ça, juste quelques-uns. » Et Christ les remarque, il les nomme et il leur promet sa présence. Donc Dieu ne compte pas comme les hommes. Dieu ne voit pas comme les hommes. Un cœur fidèle dans une communauté endormie a plus de valeur que 1000 présences sans une réalité de vie en Christ. C'est important de le comprendre. La troisième vérité, c'est que entendre la voix de l'Esprit de Dieu sans obéir, ce n'est pas l'avoir entendu. Alors là, pas du tout. Ici, l'appel final est en train de supposer que certains entendront, mais n'obéiront pas. Et ce qui nous est demandé ici, c'est d'agir par rapport à ce qui se passe. L'Église est endormie. Toi qui entends la voix de l'Esprit, tu dois réaliser que tu es endormi malgré tes œuvres pour pouvoir te réveiller et revenir à la vie selon Dieu. C'est très important.
1: Dieu vous bénisse, chers amis auditeurs. Merci de nous rejoindre pour ceux qui viennent de le faire. Nous sommes le vendredi 7 août 2026. Conformément au lecteur de la Bible, nous lisons Apocalypse chapitre 3, les versets 1 à 6. L'évangéliste Jean Macagnero nous accompagne pour la dévotion matinale après l'observation et l'interprétation. Place à l'application. À l'application, eh bien, nous allons vous faire entendre quelques enseignements de la bouche de notre invité, l'évangéliste Jean Macagnero.
0: La première leçon que j'aimerais qu'on retienne, parce que je vais en donner quatre, c'est qu'il faut s'examiner régulièrement, examiner l'état réel de sa vie spirituelle, parce que les autres voient des choses qui peuvent ne pas forcément être le regard.
1: Correspondent à la réalité.
0: Correspondent à la réalité de Dieu. Donc il faut s'examiner soi-même et ne pas vivre sur une quelconque réputation, ne pas vivre sur le dire des uns et des autres. L'église de Sardes avait une réputation de vie et pourtant selon le regard de Dieu, elle était morte. Donc posons-nous régulièrement cette question. Si Christ devait écrire une lettre sur ma vie spirituelle aujourd'hui, que dira-t-il vraiment? Je ne parle pas de ce que ton pasteur dit, je ne parle pas de ce que ta communauté pense de toi, je parle de ce que Christ à la vérité voit. C'est pourquoi souvent même on doit poser la question au Seigneur, comment est-ce que tu me vois? Est-ce que je suis encore dans la vérité? Parce que tu peux recevoir les éloges, les encensements de ton pasteur, de ton leader, de ton chef de département, mais être du regard de Dieu complètement mort, invisible, zéro. Donc il est important de ne pas s'appuyer sur les lauriers ou sur le regard des uns et des autres, les yeux pétillants du pasteur, parce que tu es en train de faire ce qu'il te demande. Assure-toi que le verdict du Seigneur ou son diagnostic t'est favorable. La deuxième leçon que j'aimerais que nous retenions, c'est qu'il ne faudrait jamais laisser mourir le reste. Ne laisse pas le peu qui vit encore mourir faute d'inattention. La première leçon traite du fait d'être attentif à sa vie spirituelle. Ici, c'est de ne pas laisser ce que tu as mourir. Christ a dit « Affermis le reste qui est prêt de mourir ». Il y a peut-être en toi des disciplines, des convictions, des engagements qui sont en train de s'affaiblir, des habitudes spirituelles qui sont en train de s'affaiblir, une réalité divine qui est en train de s'affaiblir. Ne laisse pas mourir par négligence, par inattention. Ce qui n'est pas nourri finit par s'éteindre. Donc retrouve des hommes embrasés, retrouve des femmes embrasées, investies, qui ont la caution de Dieu et permet à ce feu qui est en toi, qui est en train de s'éteindre, de se rallumer parce que c'est important. Il ne faudrait pas que Dieu te regarde et que le contraire de vie soit proclamé sur toi. La troisième leçon, c'est qu'il ne faut jamais vivre sur tes acquis spirituels passés comme s'ils garantissaient ton état présent. Non, les acquis du passé ne garantissent pas l'état. Hier, on peut être chaud et puis aujourd'hui, on peut être froid. Donc il est important de ne pas se reposer sur ses lauriers. Ce que tu étais hier spirituellement n'est pas ce qui te fait vivre aujourd'hui. Ça, c'est important de le comprendre. Ce que tu étais hier spirituellement n'est pas ce qui te fait vivre aujourd'hui. La vie spirituelle, ce n'est pas un capital, c'est un feu, c'est une flamme.

0: Et cette flamme a besoin d'être alimentée chaque jour.
1: Elle est dynamique.
0: Elle est dynamique. Mmh. Hein? Elle demande en continu une connexion, un souffle pour pouvoir continuer à s'élever. Et la dernière leçon que je veux mettre en lumière, c'est que faisons tout pour être de ceux qui n'ont pas souillé leurs vêtements, même quand c'est difficile, que notre environnement nous pousse à cela. Parce que oui, quelques fidèles à Sardes ont tenu dans un environnement d'inattention, de complaisance. Donc tu peux être ce quelques-uns dans ta famille, tu peux être ce quelques-uns dans ton église, dans ton lieu de travail, tu peux être ce quelques-uns qui se dissocient, qui marchent différemment. Et je termine en disant ceci. L'église de Sardes avait le renom d'être vivant, mais elle était morte. Et rien de plus dangereux qu'une église ou qu'un individu qui ressemble à la vie sans en avoir la réalité de la vie. Parce que, vous savez, celui qui est mort, qui se croit vivant, il ne cherche pas à ressusciter. Donc, il faut que tu vérifies aujourd'hui que ta vie spirituelle correspond à ce que Christ voit, pour ne pas qu'il vienne comme un voleur, toi qui te croyais en sécurité, et que tu sois dans de beaux draps.
1: D'accord. Merci à l'évangéliste Jean-Marc Agnero pour ce temps passé ensemble. Nous avions lu Apocalypse chapitre 3, les versets 1 à 6, amis auditeurs. Merci à Emmanuel Yao et Edouard Yao pour la mise en onde de cette émission. Bonne fête d'indépendance à tous les chrétiens de Côte d'Ivoire. En tout cas, que Dieu vous bénisse et on se retrouve demain, samedi, pour la suite. Que Dieu vous bénisse. Shalom.

Méditons ensemble le rendez-vous quotidien avec Dieu à travers la réflexion sur les Saintes Écritures.

Ta parole est une lampe à mes pieds et une lumière sur mon sentier. Psaume 119, verset 105.

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8h passé des 14 minutes, amis auditeurs, mesdames et messieurs, vous êtes toujours à la matinale. Et ce matin, pour rappel, hein, nous commémorons donc le 66e anniversaire de l'indépendance de la Côte d'Ivoire qui se célèbre aujourd'hui avec Fast du côté de Yopougon. C'est l'occasion également de dire merci à ton Dieu pour le salut, pour la vie, pour la santé, pour les projets, pour ton couple, pour ton foyer, pour tes enfants. Jésus, mon cavalier, à moi la gomme, mon cavalier. Alors, ce sera à partir de cet intermède musical, amis auditeurs, que nous nous installerons pour l'édition spéciale consacrée à l'église ambassade des miracles.

À 8h30, nous irons donc pour l'enseignement à l'école du Seigneur dans l'amphithéâtre et après quoi, on cédera l'antenne à 9h à notre jeune frère Moïse Ngueta qui va s'installer en lieu et place de Sylvie Obité.

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1: Édition spéciale reçoit ce matin le pasteur Jean-Marcel Amani de l'église Ambassade des Miracles. Il est ici pour nous annoncer la 12e convention internationale de l'église Ambassade des Miracles. Donc, en acronyme, ça donne CIDEAM. Le thème « Comment gagner la bataille de sa destinée » est à l'affiche et nous allons maintenant recevoir ici l'homme de Dieu, le pasteur Jean-Marcel Amani, avec qui nous échangerons. Mais avant, le shalom. Shalom, homme de Dieu.
2: Shalom à vous.
1: Comment ça va?
2: Je vais très bien par la grâce
1: de Dieu. D'accord, et le bishop, il se porte à merveille.
2: Gloire à Jésus.
1: Alléluia. Alors, nous sommes là ce matin pour parler de comment gagner la bataille de sa destinée qui constitue le thème de la 12e convention internationale de l'Église Ambassade des Miracles qui va se tenir donc au siège de la dite Église qui est située donc, on va dire, la cathédrale des miracles à Cocody, à Tauban.
2: C'est cela.
1: Alors, pasteur Jean-Marcel, on plante le décor de ce rendez-vous. Pourquoi la 12e convention? Et puis, comment a été la 11e édition?
2: C'est un plaisir renouvelé pour moi de me tenir à nouveau sur les ondes de la 89.4. De prime abord, je voudrais apporter le shalom, la paix de notre Seigneur Jésus-Christ en ce 66e anniversaire d'indépendance de notre pays, la Côte d'Ivoire. Je voudrais apporter d'accord cette paix-là dans le domicile de tous les auditeurs qui nous prennent en marche. Mm-hmm. Il est fondamental de réitérer à l'esprit de l'ensemble des auditeurs que nous avançons inexorablement vers la 12e convention, comme vous l'avez dit, internationale de l'Église Ambassade des Miracles, en abrégé la CIDEAM, qui se tiendra donc du dimanche 9, c'est-à-dire dans deux jours, et prendra fin le dimanche 16 août 2026 à la cathédrale des miracles située à Cocody, à Tauban, derrière le commissariat du 30e arrondissement, à quelques encablures de la CGRAE. À cet effet, l'occasion et l'opportunité sera donnée à l'ensemble des fils et des filles du bishop Ouattara Mohamed Idriss à travers le monde entier, aux sympathisants de l'Église et à toutes ces personnes qui croient en l'onction, qui croient à l'appel, qui croient au ministère de loin serviteur Bishop Ouattara Mohamed Idriss, de converger et d'affluer de façon massive vers la cathédrale des miracles. Dans un esprit de festif, d'accord, parce que pour nous, la 12e convention est une convention qui se veut être particulière. Pourquoi? Parce que pour nous, Église Ambassade des Miracles, la 12e, ou je dirais le chiffre 12, est le chiffre de l'alliance. Et nous sommes la maison du Dieu qui garde son alliance. D'accord. Durant, donc, je dirais, les 12 ans passés, nous avons vu que le Dieu de la Bible n'est pas resté dans la Bible. Il est immuable. Il n'a point d'ombre de variation en lui. Il ne change point. Nous avons vu sa fidélité pendant ces 12 ans. Nous avons vu au travers du ministère du bishop Ouattara des vies changer radicalement. Nous avons vu des guérisons, je dirais, de maladies incurables. Nous avons vu des délivrances de tous ordres et de tous genres. Nous avons vu des malades guéris. Nous avons vu des personnes qui étaient à une échelle, je dirais, basse, et qui sont montées à un niveau élevé dans la société. Nous avons vu des témoignages époustouflants. Et donc, il est important pour nous, à cette 12e édition, de nous arrêter un tant soit peu, afin d'exprimer notre reconnaissance, notre gratitude, nos remerciements, bien entendu, au Dieu qui garde son alliance, au Dieu des miracles, qui nous a gardés. Il nous a saisis par la main durant ces 12 ans. Il a combattu pour nous. Nous sommes passés par, des périodes très difficiles, mais le Seigneur ne nous a jamais abandonnés. Il est donc important pour nous de nous tenir, d'accord, devant ce Dieu grand, devant ce Dieu puissant, afin de pouvoir, comme je l'ai dit en amont, lui exprimer notre gratitude. La 11e édition, l'édition passée, nous avons traité ce même thème, c'est-à-dire comment gagner la bataille de sa destinée. Donc ce thème, c'est l'acte 2 que nous allons traiter, on dira, en cette 12e édition.
1: Très bien. Alors, on sait que quand l'Église Ambassade des Miracles organise un programme de cette envergure, il y a non seulement la présence du couple pastoral, on va dire le bishop Ouattara Mohamed Idriss, et puis
2: son épouse
1: pasteur Tania
2: Ouattara,
1: qui sont donc au rendez-vous. Mais en plus de cela, ils font très souvent appel à des orateurs qui viennent hors du pays. Est-ce que cette fois-ci, il y en a?
2: Comme je l'ai dit, la 12e édition se veut être particulière.
1: D'accord, une particularité.
2: La mesure où, en 12 ans, nous voulons montrer aux yeux du monde entier qu'est-ce qu'est devenue l'Église Ambassade des Miracles. Mm-hmm. Alors, pour cette édition, nous n'aurons pas d'invités extérieurs.
1: D'accord.
2: Nous aurons pas...
1: Tout se fera en interne ici.
2: Effectivement.
1: D'accord.
2: Parce que, comme orateur, vous aurez le bishop Ouattara Mohamed Idriss, son épouse,
1: oui,
2: la révérende pasteur Tania Ouattara, et 14, je dis bien 14 orateurs qui sont dans la maison, des pasteurs sur des champs, sur des annexes.
1: Orateurs maison.
2: Effectivement.
1: Oui.
2: Sur les annexes des différentes églises, on va dire à travers le monde.
1: D'accord.
2: Parce que nous avons 106 représentations sur le globe terrestre, et c'est donc quelques pasteurs, d'accord, qui interviendront lors de cette grande fête, lors de cette manifestation.
1: D'accord. On va dire que cette fois-ci, on consommera uniquement Ambassade des Miracles.
2: C'est bien cela.
1: Côte d'Ivoire et diaspora sera représentée avec des orateurs, bien sûr, qui vont donc traiter comment gagner la bataille de sa destinée.
2: C'est cela.
1: Alors, la convention va durer, on va dire, une semaine, du dimanche 9 au dimanche 16 août 2026, quelles seront les grandes articulations? On commence le 9 par quoi? Le 10, le 11, le 12, jusqu'à ce qu'on arrive au 16.
2: D'accord. Je voudrais déjà dire que cette grande fête sera meublée, on va dire, dès le premier jour d'un grand concert. Parce qu'il faut comprendre que notre mère spirituelle, la révérende pasteur Tania Ouattara, a deux casquettes.
1: Yes.
2: Elle a la casquette, d'accord, de pasteur, mais elle a aussi la casquette de chantre.
1: Oui, donc on le reconnaît depuis. Hein.
2: C'est bien
1: connu
2: cela.
1: Connu et reconnu.
2: C'est bien cela. Donc, à cet effet, il y aura un concert avant que nous puissions entrer dans le vif du sujet. Puisque le dimanche 9, ça sera le culte d'ouverture à partir de 13h. Mais déjà, à partir de midi, d'accord, il faut être présent dans la salle. Ce n'est pas à midi qu'on quitte à la maison, non. Mais il faut être présent déjà à midi dans la salle. Parce que vous aurez déjà en concert notre mère, je l'ai dit,
1: en
2: la révérende pasteur Tania Ouattara,
1: voilà,
2: le chantre Tania Ouattara. Vous aurez également l'épouse du prophète Joël Francis Tatou, qui est donc la chantre Siméane Tatou. Et ensuite, vous aurez le chantre Nestor David.
1: Très bien.
2: Ça sera donc trois chants de calibre, d'accord, pour nous introduire, pour frayer le chemin, pour nous donner la voie, afin que notre Dieu puisse descendre à cette Sidéam. Mais ils ne seront pas seuls, ces chantres-là. Ils seront accompagnés des chantres maison.
1: Oui.
2: Entre autres, la chantre Nyonzibo, d'accord, et bien d'autres.
1: Qui a du coffre, cette dame. Hein.
2: Effectivement, qui accompagneront également ces chants, ces cadors, bien entendu, de la musique gospel par le monde entier. Alors, le dimanche, nous poursuivons. À partir de 13h, vous aurez, je dirais, la cérémonie d'ouverture qui débutera à 13h et prendra fin à 18h. Le lundi 10 jusqu'au vendredi 14, nous aurons deux séances par jour. Ce seront des plénières. Donc la séance matinale débutera à 9h et prendra fin à 14h. Et la séance en soirée débutera à 17h et prendra fin à 21h. En journée, ou je dirais le samedi, autant pour moi, le samedi 15 août, vous aurez la journée de l'onction de 9h à 15h. Et le dimanche 16, vous aurez le culte de clôture de la CDA.
1: L'apothéose, on va dire. Hein.
2: C'est
1: donc,
2: bien cela.
1: Alors, ça, tout est bien, qui finira bien. Et l'apothéose, c'est l'occasion de donc prendre des résolutions et puis préparer déjà la 13e édition de la Convention internationale à l'église ambassade des miracles. Pasteur Jean-Marcel Amani, nous sommes pratiquement au terme de cette édition spéciale. Qu'est-ce qu'on doit retenir de votre passage ici? Quel appel y a-t-il à lancer à l'endroit des auditeurs de la radio Fréquence Vie, les 89.4 FM, et surtout le peuple de l'église ambassade des miracles?
2: Je voudrais dire ceci. Voyez-vous, il y a deux systèmes en confrontation. Vous avez, et la terre savait être, on va dire, le théâtre des hostilités. Le système appelé le monde, dans lequel, pardon, le système appelé le monde qui est dirigé par Satan, et le système appelé le royaume de Dieu dans lequel nous sommes. Lorsque nous acceptons Jésus-Christ comme Seigneur et Sauveur personnel, nous déclarons ouvertement la guerre à Satan. Et la chose qu'il combattra, on va dire, en premier lieu, c'est notre, c'est le but pour lequel nous sommes sur cette terre. Il a fait avec notre Seigneur Jésus-Christ. Et donc, ce but-là, c'est ce que nous appelons la destinée. À ce sujet, donc, David pouvait dire dans le psaume 31, le verset 16, « Mes destinées sont dans ta main, délivre-moi de mes persécuteurs et de mes ennemis. » En d'autres termes, une destinée qui vient de notre Dieu va forcément être combattue. Donc, cette CDM vient donc à point nommé pour donner les clés à toutes ces personnes qui prendront part de comprendre comment sortir des griffes, comment sortir, je dirais, des pièges, comment sortir de tous ces combats qui sont destinés ou qui nous sont livrés par Lucifer à cause de notre destinée. Je veux dire à quelqu'un qui m'entend que si tu constates dans ta vie que tu n'arrives pas à pouvoir lever la tête, si tu constates dans ta vie que tu n'arrives pas à pouvoir exceller, tu as des diplômes, mais tu n'arrives pas à trouver un travail décent, laisse-moi te dire que cette CDAM est la tienne, parce que le Seigneur va tout simplement te rediriger vers le plan parfait pour ta destinée au nom de Jésus-Christ. Il y aura donc des cars qui sont mis à disposition de toutes ces personnes qui voudront bien se rendre à la cathédrale des miracles. Appelez tout simplement un seul numéro, plus 225 07 59 200 200, plus 225 07 59 200 200. Nous vous y attendons, ne vous faites pas prier, car il y a des événements qui ne se racontent pas, mais qui se vivent en présentiel. Shalom.
1: Voilà, nous sommes au terme de cette édition spéciale consacrée à la 12e Convention internationale de l'Église ambassade des miracles, CIDEAM. Nous étions avec le pasteur Jean-Marcel Amani au micro, Joseph Ikiyonyawa. Et nous partons tout de suite et maintenant dans l'amphithéâtre pour suivre le cours magistral de monsieur le professeur, portant donc sur cette thématique « Un grand homme et une grande femme ». Allez, merci à vous, bonne journée surtout. Allez, on se dit au revoir.
2: Au revoir.
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0: Bonjour chers sœurs, bonjour chers frères, bonjour bien-aimés dans le Seigneur. Ici votre serviteur, Révérend Blaise Basile Hameler. Nous sommes avec vous ce matin pour une nouvelle thématique intitulée comme suit. Un grand homme, Ish Gadol, une grande femme, Isha Gidula. Un grand homme en hébreu, Ish Gadol, une grande femme en hébreu, Isha Gidula. Donc je reprends. La thématique est intitulée comme suit. Un grand homme, Ish Gadol, une grande femme, Isha Gedola. Selon la société, un grand homme ou une grande femme est souvent perçu comme une figure historique ou contemporaine qui fait preuve d'un courage, d'une vision et d'une action exceptionnelle. Cette grandeur se manifeste chez la personne par sa capacité à comprendre et à mobiliser les forces de son temps pour un bénéfice collectif, même si cela peut mener à sa propre perte. Mais de nos jours, quand on dit un grand homme, on pense à la richesse de cette personne, on pense au bien matériel de cette personne, et même dans le domaine religieux, quand on dit un grand serviteur de Dieu, on fait référence à un homme de Dieu qui est à la tête d'une grande communauté, et ou bien on fait référence à un homme de Dieu qui mobilise des foules lors des croisades, et c'est cela qu'on appelle grands hommes de Dieu, grandes servantes de l'Éternel. Or, en parcourant la Bible, la parole de Dieu, on découvre qu'un grand homme ou qu'une grande femme n'est pas définie par le pouvoir ou la richesse, mais par l'humilité, par le service désintéressé et la foi en Dieu, avec Jésus-Christ comme modèle ultime, suivi par des figures de personnages bibliques emblématiques. Ainsi, il ressort que pour Dieu, la véritable grandeur réside dans le fait de servir les autres et de rechercher sa volonté plutôt de chercher à être servi. C'est cette véritable grandeur que Dieu recherche chez les croyants qui va nous préoccuper dans cet enseignement. Je reprends. C'est cette véritable grandeur que Dieu recherche chez les croyants qui va nous préoccuper dans cet enseignement. Ainsi, sur cette base, nous étudierons la vie de certains personnages bibliques issus de différentes classes sociales pour démontrer que la grandeur que Dieu recherche est à la portée de tous. Pour la circonstance, notre plan de travail se présente comme suit. Grand 1, emploi de l'expression grand homme ou grande femme dans la Bible. Je reprends grand 1, emploi de l'expression grand homme ou grande femme dans la Bible. Et grand 2, quelques exemples de grands hommes ou de grandes femmes dans la Bible. Grand 2, quelques exemples de grands hommes ou de grandes femmes dans la Bible. Ceci étant, nous commençons avec le grand 1 intitulé « Emploi de l'expression grand homme ou grande femme dans la Bible ». Emploi de l'expression grand homme ou grande femme dans la Bible. Il faut dire que le seul emploi de l'expression grande femme dans la Bible se trouve en 2 Rois chapitre 4, le verset 8. Je reprends, le seul emploi de l'expression « grande femme » dans la Bible se trouve en 2 Rois chapitre 4, verset 8. Donc, il n'y a pas l'expression « grand homme », c'est « grande femme » qui est employée dans le texte original en hébreu, en 2 Rois chapitre 4, le verset 8. Lisons ensemble ce verset dans différentes versions françaises. Comment est-ce que ce verset de 2 Rois chapitre 4, le verset 8 est traduit dans différentes versions françaises. La première version dans laquelle nous allons lire, c'est la version TOB, qui est la traduction œcuménique de la Bible. Les catholiques et les protestants ont traduit ensemble cette Bible. Et la TOB traduit ce verset-là comme suit. 2 Rois, chapitre 4, le verset 8, il est dit, « Il advint un jour qu'Élisée passa à Shunem. Il y avait là une femme de condition qui le pressa de prendre un repas chez elle. Depuis lors, chaque fois qu'il passait, il s'y rendait pour prendre un repas. » Retenez bien, femme de condition. Dit, il y avait là une femme de condition. C'est ce qui doit retenir notre attention. Une femme de condition. La version Bible du Semeur traduit le même verset comme suit. Un jour, Élisée passait par le village de Sunem. Une femme riche insista auprès de lui pour qu'il accepte de prendre un repas chez elle. Alors, la version Bible du Semeur dit une femme riche insista auprès de lui pour qu'il accepte de prendre un repas chez elle. Donc, avec la Bible du Semeur, nous retenons une femme riche. La troisième version que nous allons utiliser, c'est la version Bible second 21. La version Bible second 21. Il est dit, un jour, Élisée passait par Sunem. Il y avait là une femme de haute condition qui insista pour qu'il accepte de manger. Il dit, il y avait là une femme de haute condition qui insista pour qu'il accepte de manger. Donc, nous retenons quoi? Une femme de haute condition. La version Bible Darby dit ceci. Et il y avait là une femme riche et elle le retint pour manger le pain. La version Bible Darby dit une femme riche. Nous avons la Bible de Jérusalem. La Bible de Jérusalem dit un jour qu'Élisée passait à Sunem, une femme de qualité qui vivait l'invita à table. Depuis, chaque fois qu'il passait, il se rendait là pour manger. On retient une femme de qualité. La version française courant. La version française courant dit une autre fois, Élisée était passé par le village de Shunem. Il y avait là une femme riche qui avait insisté pour qu'il vienne prendre un repas chez elle. Alors, si vous avez fait attention à ces différentes lectures du même verset par ces différentes versions, il ressort que certaines versions utilisent l'expression « une femme riche », d'autres utilisent « une femme de condition », « une femme de haute qualité biblique de Jérusalem », « une femme riche », « une femme de haute condition », etc., etc. Mais voici ce que le texte original dit. Voici ce que le texte en hébreu dit. Nous rappelons que l'Ancien Testament a été écrit en hébreu, disons une grande partie en hébreu et une petite partie en araméen. C'est seulement quelques chapitres qui ont été écrits en araméen. Donc la grande partie c'est en hébreu. Donc nous allons lire le même verset de 2 Rois chapitre 4, le verset 8a en hébreu pour voir ce que le texte dit dans le texte original. Alors dans 2 Rois chapitre 4, le verset 8a, il est écrit ceci. Vayehi ayom vayavor Elisha el Shunem vesham Isha Gedola vatarazek bo leehol lachrem. Alors, dans ce que je viens de lire, il y a une expression qui doit retenir notre attention, c'est Isha Gedola. Je reprends. Vayehi ayom vayavor Elisha el Shunem vesham Isha Gedola. Vous voyez, Isha Gedola vatarazek bo leehol lachrem. Alors, qu'est-ce que ce verset dit? Ce verset qu'on a traduit. Littéralement, le verset dit, il arriva qu'un jour, Élisée passait à Sunem, et là, une grande femme, vous voyez, ce qu'on a traduit par une femme riche, une femme de qualité, une femme de condition, c'est une grande femme. Donc, une grande femme le fortifia, Vatarazek, le fortifia, a dit que le pressa. C'est ça qu'on a entendu par l'invita à manger, le pressa à manger du pain. Donc, pendant que Élisée passait à Sunem, là, une grande femme le pressa à manger du pain. C'est ce que le texte dit, une grande femme. Alors, pourquoi nous avons dans nos différentes versions en français, femme de qualité, femme riche, femme de condition, etc., etc. On peut dire que ce sont des interprétations de ceux qui ont traduit le texte. Dans le récit qui suit, on remarque que cette femme-là est une femme riche. Mais le texte que nous venons de lire en hébreu ne dit pas que cette femme est riche. Mais le texte dit que c'est une grande femme, c'est tout. Le texte ne dit pas que c'est une femme de grande qualité. Le texte dit que c'est une grande femme. Le texte ne dit pas que c'est une femme de haute condition. Le texte dit que c'est une grande femme. Alors, pourquoi est-ce que les versions ont traduit le verset de la sorte? Ce sont des interprétations. Ils ont fait une herméneutique de ce passage. Alors, qu'est-ce que le narrateur veut montrer ici? Celui qui a relaté l'histoire, qu'est-ce qu'il appelle une grande femme? Qu'est-ce qu'il appelle une grande femme? C'est ce que nous allons voir la prochaine fois. C'est pourquoi je vous demande d'être nombreux à l'écoute de la radio Fréquence Vie, parce que c'est là que vous avez de tels enseignements. C'était votre serviteur, Révérend Bleu Basile Hamelé. Shalom.
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Oui, 8 heures passées des 42 minutes à mes auditeurs. Nous sommes bien le vendredi 7 août 2026 qui commémore donc le 66e anniversaire de l'indépendance de la belle, de notre belle Côte d'Ivoire.

peu là, on danse un peu, on danse un peu. La mission évangélique pour la moisson. Nous sommes donc, amis auditeurs, à ce jour en train de rappeler à quelqu'un la radiofréquence vit à la croisée des chemins avec des opérations. Opération les bâtisseurs, mais aussi et surtout l'opération les sentinelles. Célèbre le Seigneur, c'est la fiesta, la fiesta.

Oui, Tao Daniel est déjà installé pour 9h. Vous le savez, il est 8h passé des 46 minutes. Tao Daniel, Wendy, et puis pourquoi pas Moïse Nguetta. Ce sera toute une équipe, hein, en tout cas, pour conduire ce moment qui sera très, très joyeux, très gai pour vous, amis auditeurs, mesdames et messieurs. On est toujours à la matinale. La formation musicale Grâce 2e, Abin Lala, le Saint-Esprit, c'est en langue Ogikru.

Notre shalom, sans oublier les internautes qui sont donc hors du pays, la diaspora, vous qui nous suivez également, on vous fait ce clin d'œil avec Abin Lala, la force du Saint-Esprit.

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1: Voilà, à 9h00, nous partirons pour l'agapé du jour. Tao Daniel est déjà installé, amis auditeurs, mesdames et messieurs. Quant à moi, je vous dis au revoir. On se retrouve à 13h pour recevoir les chantres et puis les différents annonceurs.
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0: Joyeux anniversaire à tous les Ivoiriens. Happy birthday, happy birthday. On va vous envoyer tout à l'heure là, hein. Joyeux anniversaire, c'est pour tous les Ivoiriens. Hein. Bonne fête de l'indépendance, les amis. On va vous offrir de la très bonne musique. Il y aura le micro voyageur d'une série Bassel avec moi. Il y aura soit Wendy, soit Moïse Nguita. Et puis donc, on va ouvrir le téléphone tout à l'heure avec le micro voyageur. Pour voir comment ça se passe à votre niveau là. Est-ce que vous avez déjà tué je reçois des messages hein, de mon frère Nazir Conan. Joyeux anniversaire. Et puis, mange bien ton poulet. On va donc s'inviter dans vos maisons et voir un peu comment vous fêtez l'indépendance là aujourd'hui, vendredi 7 août. Et nous allons vous donner aussi l'actualité dans certaines églises, certains événements. Hein. Il y a des événements à Djamel, déjà là, le festival, la fête pardon, de l'évangile d'Abidjan, du côté d'Djamel, à la place RFK. On va revenir sur certains événements, hein, les amis. Et n'oubliez pas, on est ensemble, et ce jusqu'à 11h, je crois, 11h. À la technique, le patriarche Emmanuel Yao. Bonjour, bonjour, bonjour. Et joyeux anniversaire. Les patriarches, retrouve-moi rapidement un titre. Joyeux anniversaire. On va souhaiter joyeux anniversaire à la Côte d'Ivoire. Et j'ai envie de leur offrir. Attends, je trouve un titre rapidement. Là. Mais avant, retrouve-nous le joyeux anniversaire. On va souhaiter joyeux anniversaire.
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0: On va s'intéresser aussi, mesdames et messieurs, chers auditeurs de la radio, on va s'intéresser à la voix des anges.

7 minutes, vous êtes sur Fréquence Vie, on est en direct avec l'équipe hein, de 9, du 9-12, Tao, Daniel, bon, et Yawa Joseph, on lui dit merci, hein, il vous a réveillé depuis 6h du matin, et puis aujourd'hui, vendredi, certains sont à la maison, d'autres sont encore au boulot, comme moi, comme nous. En tout cas, joyeux anniversaire, le matin, c'est bon, est-ce que tu as retrouvé la musique là, c'est bon, si tu l'as, faut nous l'envoyer. Là, c'est en anglais, mon frère. C'est en anglais. Donne-nous peut-être une version française. C'était une autre version, pardon. Merci. Là, c'est super.

La Côte d'Ivoire, joyeux anniversaire à la Côte d'Ivoire. Et puis actuellement là du côté de Yopougon. C'est une grande première, hein, donc une grande première pour cette grande commune qui accueille le défilé militaire et populaire. Nous sommes au 6e anniversaire de l'indépendance de la Côte d'Ivoire. Joyeux anniversaire! Et nous allons revenir sur des événements qui auront lieu aujourd'hui.

Je reviens sur le contenu de cette superbe émission que nous passons ensemble sur les antennes de la radio Fréquence Vie. On aura tout à l'heure le micro voyageur. On va ouvrir le téléphone et voir, vous poser des questions. Qu'est-ce que vous faites actuellement? C'est comment la fête dans votre commune, dans votre quartier, dans votre maison? Et nous allons revenir sur des événements qui auront lieu aujourd'hui, vendredi 7 août. On va s'intéresser à la compétition karaoké, la Voix des Anges, présentée par Wendy Ziré.

Joyeux anniversaire à toutes et à tous. Happy birthday à la version English. Good morning everyone, welcome. On va vous offrir maintenant une première plage musicale, la première sélection de ce vendredi 6 août dans l'Agapé spécial vacances. Qu'est-ce qu'on a là, les patriarches? On a quoi là? On a Voli, d'accord. Hervé Hippolyte, bonsoir, bonjour, pardon à mes amis qui nous écoutent du côté de Port-Boué, de Gonzac. Ça arrive maintenant pour vous, là, je compte jusqu'à 3 et puis tu nous envoies la musique, hein, les patriarches. 1, 2, 3, c'est parti, Hervé Hippolyte sur ta radio. Joyeux anniversaire, il est 9h.

0: les amis du Yopougon là, Bobari va nous appeler tout à l'heure pour nous dire c'est comment l'ambiance là-bas dans votre commune, dans votre maison. Et bon, ce n'est pas uniquement pour ceux de Yopougon, les autres communes pourront nous appeler. Yamoussoukro, Wake à Bengourou.
1: Sautez-moi, papa.
0: Vous pourrez le faire tout à l'heure.
1: Sautez-moi, Seigneur. Sautez-moi.
0: Peut-être après les impératifs publicitaires, là, je regarde rapidement sur la fiche.

Sur ta radio, il est 9h16 minutes. Joyeux anniversaire à la Côte d'Ivoire. 506 ans, 506e anniversaire. Dans moins de 5 minutes, on va ouvrir le téléphone avec le micro voyageur. On arrive chez vous, dans vos maisons, dans vos communes, dans votre quartier. Pour nous dire comment les choses se passent à votre niveau. Là, je vois la maison, mais encore dans votre commune, dans votre ville. Oui, parce qu'on nous écoute aussi à Boaké, on nous écoute à Yamoussoukro. On nous écoute à l'intérieur du pays.

Joyeux anniversaire, on enchaîne avec une deuxième sélection. C'est bon, qu'est-ce qu'on a là? Les griots de l'éternel. Jésus est puissant. Après, il y aura le micro voyageur. On va s'intéresser, je l'avais déjà annoncé à l'entame de ces temps d'antenne, on va s'intéresser aux événements qui auront lieu aujourd'hui du côté d'Abidjan ou encore à l'intérieur du pays où il y a des veillées de prière. Il y a aujourd'hui même du côté d'Adjamé, hein, la fête de l'évangile d'Abidjan, FEDA. Et les évangélistes et prédicateurs de rue sont déjà dans les rues. C'est la sixième édition. Oui, c'est la sixième édition. Donc, on va revenir sur ces événements-là. Il y a aussi ce programme à 14h avec le pasteur Yves Djedri, je crois, au centre sportif ivoiro-coréen. Voilà, à partir de 14h. Aujourd'hui à 14h, demain 14h. Et puis, dimanche 14h. Et du côté de Boaké, il y a aussi le programme organisé par le centre de prière de délivrance et de guérison Bethesda. Le prophète Mébruno s'y trouve depuis le lundi. Et à la veille donc à Ognan-sous-Château à partir de 21h. Où il s'intéresse à notre indépendance spirituelle. C'est vrai, tu vas finir de manger le poulet là. Oui, mais est-ce que spirituellement tu es libre? Est-ce que spirituellement tu es indépendant? Ce soir, ce sera du côté de Boaké. On va revenir tout à l'heure sur ces différents événements. Les griots de l'éternel. 9h18, on est en direct sur Fréquence Vie. La voix qui dit Dieu t'aime.

0: demain, 10h, nous aurons le sentier du juste et on reviendra juste après. On va s'intéresser dans la seconde partie de l'agapé du jour. On va s'intéresser aux événements qui auront lieu aujourd'hui à l'intérieur du pays et aussi à Abidjan. On parlera aussi de la Voix des Anges, de la compétition de karaoké là, voilà. L'agapé donc va se consacrer ou va s'intéresser à la Voix des Anges, la compétition de karaoké sur Fréquence Vie présentée par Wendy. Et Kunyawa Joseph vous donne rendez-vous à 13h au Salon des Amis. Il n'y a rien là-bas. Le patriarche essaie de me trouver le titre du prophète Mébruno. Il a ce même message. Jésus est le seul qui a vaincu la mort. Les autres là, ce sont des plaisantins. Les autres là, c'est voilà. Jésus est le seul qui a vaincu la mort. Je crois, dans son dernier album, là, on peut l'avoir. Justement, le titre de l'album, c'est Jésus est le seul. Il y a un titre, le titre qui donne justement le titre de l'album, Jésus est le seul, du prophète Mébruno, si on peut l'avoir. L'aiguillon de l'éternel, Jésus est puissant. Nous sommes vendredi 7 août 2026. Ah, quand je venais ce matin, là, Jif, Ikio, quand je venais ce matin, tu vois, les rues étaient presque vides. Hein,
1: ça bouge aujourd'hui.
0: Et alors, si j'avais ma moto, c'était une belle journée pour se balader. Hein. Si j'avais la voiture, une belle journée. Ah, Jif, hein, après l'émission, aujourd'hui, là, tu peux te balader tranquille. Il y aura le micro-voyageur dans quelques instants, les amis. Permettez-moi rapidement, avec la permission justement du patriarche Emmanuel Yao, d'ouvrir le téléphone pour le micro-voyageur.

Comment ça va? Vous êtes sur la radio Fréquence Vie, est-ce que c'est bon? Le patriarche n'a pas encore retrouvé la chanson là. Jésus est le seul qui a vaincu la mort. C'est Jésus, c'est chanté par le prophète Mais Bruno. C'est bon, tu l'as eu? D'accord, on peut, tu peux nous l'envoyer s'il te plaît. Le micro-voyageur, on l'ouvre maintenant. 0758 21 21 21. Il arrive chez vous, appelle-moi maintenant. 0758 21 21 21. Ta journée, tu la passes comment? Et dans ta commune, c'est comment la fête de l'indépendance là? Est-ce qu'il y a les drapeaux, hein? Est-ce que chez toi à la maison, il y a les drapeaux du pays? Si tu m'appelles de Yopougon, est-ce que tu assistes au défilé? Est-ce que tu assisteras au défilé? Comment ça se passe chez vous à la maison, la fête de l'indépendance? 0758 21 21 21. Hey. Jésus à l'aisselle. Extrait du dernier album du prophète.

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0: Allô, allô, bonjour, bonjour. Bienvenue sur Fréquence Vie. Joyeux anniversaire. Qui m'appelle ce matin? Allô? Parlez-moi plus fort, s'il vous plaît. Je n'entends pas là. Quel est votre nom? Rappelez-moi, 0758 21 21 21. Est-ce qu'on peut avoir un autre téléphone? Parce qu'il y a des personnes qu'il faut bloquer. Des personnes qui s'amusent à appeler, qui ne parlent pas. 0758 21 21 21.
1: Avec une amour.
0: Joyeux anniversaire pour ceux qui veulent nous appeler là. Appelez-nous maintenant. 0758 21 21 21. Le micro voyageur, on arrive chez vous. Allô, allô. Ah non, Christo était là ce matin pour le journal. Waouh, waouh, waouh. Vous voyez, ça bouge, on travaille, hein, même. Aujourd'hui, on est là. Allô?
2: Allô?
0: Oui, bonjour, bonjour, votre nom?
2: Bonjour, mon fils, Tao.
0: Maman Jeannette est là, d'accord. Joyeux anniversaire à tout le monde, tout le monde. Ça se passe comment chez vous à la maison, là? Vous m'appelez d'où?
2: Merci. Bon, chez moi, bon. C'est comme ça, hein. Tout est calme dans la ville, dans mon quartier ici.
0: Ah, mais et à la maison, maman Jeannette, à la maison, c'est comment? Est-ce que il y aura le poulet? On va manger quoi aujourd'hui, là?
2: Oh, j'ai déjà mangé poulet, mon fils.
0: Attends, depuis quelle heure, maman? Il a peine 9 heures.
2: J'ai mangé déjà, avec frites.
0: ouais, ça va vite là-bas, hein. Ça va vite là-bas. D'accord. Donc aujourd'hui, maman Jeannette Ebla va rester à la maison, écouter la radio. Est-ce que vous aurez des visites ou des visiteurs? Est-ce qu'il y a des personnes qui viendront vous visiter?
2: Je te suis même. Je te suis à merveille.
0: Ok, ok.
2: Je suis content de t'avoir. Ça veut dire
0: t'appeler. Ah, d'accord. Maman, il y a Chrysostome, il y a Ikio qui disent, mais le pain sucré, là, c'est comment? On n'a plus reçu de pain sucré.
2: Je salue papa Chryso.
0: D'accord. Merci beaucoup, maman Jeannette. Et là, on attend nos pains sucrés. Il est 9h25 minutes. Maman Jeannette Ebla dit, oh mon fils, moi j'ai fini déjà hein, mon poulet avec frites. 07 58 21 21 21. Le micro voyageur se balade dans les communes d'Abidjan et même à l'intérieur du pays Boaké. On vous attend. On salue et on souhaite un bon rétablissement au chef de la station, Thomas Kwasi.
3: C'est la joie ici.
0: Ça c'est Yopougon qui est là. C'est Yopougon. Ouais, c'est comment là-bas, Daniel Kadio?
3: En ébullition ici.
0: Attends.
3: Voilà.
0: Daniel Kadio, oui. Elle n'aime pas sortir. Elle n'aime pas sortir.
3: Oui.
0: Tu es dedans et puis tu regardes ou bien tu es.
3: Vas-y.
0: Oui, non, je demande. Donc tu es à la maison et puis tu vois, tu regardes à l'extérieur, à travers les fenêtres, ou bien c'est comment?
3: Oh, j'étais matin dehors. J'étais dehors tout à l'heure là au niveau du quatrième pont, puisque moi je ne suis pas loin de là.
0: Ah oui, c'était comment? C'est comment là-bas, la vue? Qu'est-ce que tu as vu?
3: Oui. Les gens sont vêtus de orange, blanc, vert. Tu vois les chats au niveau de Shalom là.
0: Mm-hmm.
3: Sont remplis là comme ça. Donc c'est joli à voir. Les gens sont en train de prendre des photos de tout ce qui se passe. Donc à Yopougon, il y a la vie.
0: Il y a la vie. Est-ce qu'après tu vas sortir pour aller assister au défilé ou bien tu vas rester peut-être à côté au niveau du pont là pour assister?
3: Au niveau du pont, nous on regarde déjà.
0: Ok, d'accord. Voilà. Oui, regarde, Omo, envoie-nous les images. Nous on est là, Ikio, Chryso, Wendy, on est là. Envoie-nous les images, d'accord?
3: D'accord.
0: Bien. Yeah. Maintenant, d'accord. À la maison, toi-même, tu vas gérer comment hein, aujourd'hui, là, il y a quoi de particulier là-bas?
3: Un gros poisson.
0: Un gros poisson?
3: Oui.
0: Oh non, c'est poulet partout là. Dans quelque temps, c'est du poisson.
3: Il n'aime pas la viande d'autres.
0: Ah ouais, c'est vrai.
3: Moi, tu n'aimes pas trop.
0: Si. Voilà. D'accord. Accompagné de quoi aujourd'hui? C'est quoi? Qu'est-ce que la particularité?
3: Pour le moment, je ne sais pas.
0: Mais le poisson, déjà, lui, il est déjà sécurisé quelque part.
3: Oui.
0: Mais là, c'est ce qui accompagnement là, on ne sait pas.
3: On va réfléchir.
0: D'accord. Merci, Omo. Tu peux toujours nous rappeler là. 07 58.

0: Le micro-voyageur arrive dans quelle commune là? Bonjour.
1: Hi.
0: Maman Missonako de Lydia, on est dans quelle commune?
1: Oh, je m'apprête, je vais après, on se laisse, parce qu'on va se laisser. Je prends mes cartons de Bible et je me rends au 220 pour le programme de l'évangile Kako.
0: Oui, le festival de la fête, pardon, la fête de l'évangile d'Abidjan Feda. C'est cela, à la place RFK. D'accord. Donc aujourd'hui, votre journée, c'est sera avec les évangélistes et les prédicateurs de rue. Là.
1: Parce que la vraie liberté, c'est d'être affranchi du péché et dépendre entièrement de Dieu par la foi en Jésus-Christ. Galates 5:1, la liberté chrétienne, c'est une délivrance des tiens des ténèbres, ou non une licence pour vivre sans Dieu et sans ses lois. C'est pour cela que, comme j'ai mes petits-enfants, qui sont du côté des 220, qui sont beaucoup dans la rue.
0: Oui,
1: je vais les évangéliser.
0: Merci.
1: Quand on fait des groupes d'évangélisation, quand on fait le programme de l'évangéliste Kakou, souvent, maman blesse à Kiren, ensemble, on se met dans la rue.
0: Okay.
1: On évangélise, on témoigne ce que Dieu fait dans nos vies et comment quitter le monde et donner sa vie à Jésus pour hériter le royaume des cieux. Et là-bas, tu sais qu'il y a beaucoup qui ne connaissent pas Jésus.
0: Oui,
1: bon, ils savent Jésus, mais ils ne savent pas qui il est. Donc, on va maintenant, nous, en tant que des témoins oculaires, des témoins pour témoigner ce que Jésus est et ce qu'il apporte et ce que nous allons hériter au dernier moment. Donc, moi, je serai versé
0: D'accord. Voilà. On salue toute l'équipe. Mais maintenant,
1: il n'y a pas de problème.
0: Mais maintenant, maman, mais ce n'est qu'aujourd'hui dit, est-ce que vous avez prévu manger quelque chose peut-être le soir?
1: Bon, c'est quand je vais venir le soir. J'ai déjà mon petit marché. Tu sais, moi, j'aime beaucoup, on connaît. Mon poisson, comment on appelle, j'ai mon poisson fumé broché, mes crabes, mes escargots. Moi, je fais toujours la soupe de pêcheur parce que je suis lagunaire. La mer, la lagune, c'est la cinématière. Donc, je suis beaucoup poisson, crabe, escargot. Avant, je mettais les crevettes, mais je n'aime plus. Ça me dégoûte. Donc, je fais ma soupe au poisson pêcheur. Je mange avec mon akonde ou bien avec mon plakali ou bien avec mon riz. Mais la sauce est bien faite, bien pimentée. Et je suis à l'aise.
0: D'accord. On n'oublie pas aussi que, je crois, lorsqu'on parlait avec les évangélistes et prédicateurs de rue, là, ils disaient entre midi et deux, il y a le repas que vous partagez ensemble.
1: Oui, on partage le repas là-bas.
0: Ok. Là, en tout cas, bonne fête de l'évangélisation, la fête de l'évangile. Maman missionnaire Koudouli d'ici.

heure du côté d'Adjamé, 220 logements, place RFK, pour la fête de l'Évangile. Là, c'est pour mes parents de Boaké, là. Rendez-vous ce soir, 21h, avec le prophète Mé Bruno, pour cette veillée de prière où tu dois réclamer ton indépendance.

0: J'attends les auditeurs de Bingerville, le micro voyageur sillonne les villes de la Côte d'Ivoire, sillonne les communes, les quartiers d'Abidjan. J'attends mes amis de Benoît, mes amis de la baie des milliardaires. Bonjour, bonjour à l'évangéliste Boisbré du côté de la baie des milliardaires. Je suis libre en Jésus. Allô, bonjour, bonjour, bonne fête.
1: Allô.
0: Oui, qui m'appelle ce matin?
1: Maman Mobio.
0: Maman Mobio, nous sommes dans quelle commune?
1: Plateau de Cuy.
0: Plateau de Cuy, d'accord. Bonne fête, Maman Mobio.
1: Ok, bonne fête à toute la Côte d'Ivoire.
0: Merci, merci, merci. Alors, c'est comment là-bas, dans votre quartier, là? Comment vous gérez aujourd'hui, là, il y aura quoi? La décoration de votre quartier? Est-ce qu'il y aura la fête à la maison?
1: Vous savez que ici au plateau de Cuy, depuis hier, on était en fête. Hein?
0: Mmh.
1: On a fêté jusqu'au matin pratiquement, parce que ils avaient le concert pour Ayoupougon, mais nous avons fait pour le pied de Cuy. Donc, un peu fatigué, on s'est réveillé et on dit merci à Dieu pour cette fête de liberté, de valorisation, de paix pour toute la Côte d'Ivoire. Nous disons merci à Dieu.
0: Amen, amen, amen, amen.
1: Nos parents ont vraiment souffert pour l'esclavage. Aujourd'hui, nous sommes depuis toujours 66 ans, nous sommes libérés. Nous avons la paix, nous avons la joie. La Côte d'Ivoire nous appartient et nous la confie à Dieu pour le reste de notre vie. On lui dit merci.
0: Amen.
1: Félicitations aussi à tous ceux qui partiront pour la fête de l'Évangile, de la Bonne Nouvelle. Vraiment, félicitations et courage à maman missionnaire et puis maman Saki. Bonne fête, bonne fête, bonne fête. Et que le Seigneur touche le cœur des enfants de rue et tous ceux qui n'ont pas encore connu Jésus, qui connaissent Jésus maintenant.
0: Amen. Amen, amen. Alors, maman Mobio.
1: Bon anniversaire. Oui.
0: Merci, maman Mobio. Maintenant, moi, c'est au niveau de la nourriture à la maison, là. C'est comment?
1: Ah, la nourriture, vous savez, toujours mange bien parce que moi, je suis à Caen.
0: Ouais. Les patriarches, voilà, maman Mobio, il est à Caen comme toi. Donc, voilà, la nourriture, à côté de nourriture, là, c'est calé.
1: C'est calé. Aujourd'hui, c'est un peu spécial. C'est un peu spécial, la saison sortira encore. Nous sommes calés à la télévision, nous qui ne pouvons pas nous rendre à Yopougon. Nous sommes calés à la télévision, donc, c'est ça. Côté nourriture, nos poulets pondeuses, maintenant les bicyclettes, là, c'est un peu difficile. On ne les voit pas, non. Donc, on est dans nos pondeuses avec un bon plat de riz et de foutou. Bien rouge, là. À vous l'odeur.
0: Maman, il y a les livreurs maintenant, il y a les livreurs partout. Hein, voilà. Ou bien, Wendy, il y a les livraisons. Hein, il y a les livraisons, on peut nous livrer. Ou bien, voilà, peu importe la commune. Hein. En tout cas, bonne dégustation, bon appétit, maman Mobio. Et puis, merci, on est ensemble.
1: Merci.
0: On poursuit avec le

0: Alors Wendy, c'est comment les rues de la ville depuis ta position quand tu es arrivée là? C'est comment? Et les rues étaient désertes, il y avait du monde, il y avait du mouvement.
1: Bonjour déjà à tous les auditeurs et auditrices de la radio de la vie. Bonne fête de l'indépendance à tout le monde. En tout cas, quand je venais, la voie était vide. J'avais du mal même à arriver ici.
0: Pourquoi?
1: Parce que tout le monde est passé à Yopougon apparemment.
0: Non, c'est qu'aujourd'hui, là, Yopougon est chargé.
1: Apparemment, donc ouais. C'est compliqué. Mmh. C'est compliqué pour avoir les taxis et
0: okay.
1: Tout. Voilà. Donc, je suis arrivée quand même.
0: Oui, mais donc, la décoration des rues, là. Est-ce qu'il y avait les drapeaux?
1: C'est beau, en tout cas, okay. Avec les drapeaux et tout. Orange, bleu, vert partout.
0: Super.
1: Donc, c'est beau.
0: D'accord. C'est beau. Alors, joyeux anniversaire, en tout cas, les amis. 66e anniversaire de la Côte d'Ivoire. Et Wendy l'a dit, on a l'impression que tout le monde est parti à Yopougon. On attend Benjaminville, Kumasi, Marcory. Vous êtes à l'écoute de la radio, c'est le micro voyageur. On vous demande comment vous préparez ou comment vous fêtez aujourd'hui, là, comment vous allez fêter la fête de l'indépendance aujourd'hui. Appelez-nous 07 58 21 21 21.
1: Et joyeux anniversaire aussi à tous ceux qui sont nés le 7 août. Hein.
0: Oui,
1: ils sont tellement bien nés.
0: Tu peux faire le malin quand tu sors, tu dis c'est à cause de moi, il y a les drapeaux.
1: Yes.
0: Ouais, c'est
1: génial. Yes. Tu n'as pas besoin même de faire décoration à la maison, tout est déjà décoré. Le pays n'est même décoré pour toi.
0: Pour toi.
1: On
0: pense à vous.
1: Voilà. Là, tu peux acheter des gâteaux et puis marcher dans la rue.
0: Tu vois, avec fierté.

0: Lyon 7 et Cantine 21-21-21, appelez-nous, rejoignez l'ambiance, suivez la radio fréquence. On est là. En principe, même aujourd'hui, la radio devait être à la maison tranquille, en train de. Voilà, les cuisses de poulet.
1: Mais on est là pour ambiancer, en fait.
0: Hein, on est pour Yopougon. On aurait pu être à Yopougon aussi.
1: C'est vrai.
0: Mais nous sommes là pour vous, parce que vous êtes important aussi pour nous, hein, les amis.
2: Pour éjecter les bâtisseurs.
0: Alors, il y a Criso qui est là depuis 6h, Ikio qui est là aussi depuis 6h. Brandy et moi, nous sommes là.
2: C'est un produit.
0: 07 51 21 21 9h41 minutes à 10h, on aura une pause. On va écouter un enseignement, le sentier du juste. Et dans la seconde partie, on va s'intéresser aux événements qui ont lieu aujourd'hui. Il y en a à l'intérieur du pays, il y en a à Abidjan. Et puis on va aussi chanter avec la voix des anges. Tout à

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0: 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Oh

0: Bon allô, arrivé, allô, bon allô, arrivé, allô, bon bonjour, arrivé. Bienvenue sur Fréquence Vie.
1: Hello.
0: Quel est votre nom?
1: Hello, Mr. Sao.
0: C'est Wendy.
1: Ah, bonjour.
0: Bienvenue sur Fréquence Vie.
1: Oui, j'appelle juste pour vous souhaiter bonne fête d'indépendance.
0: Merci. Vous nous appelez d'où déjà?
1: Kumasi 05.
2: Voilà, et c'est parce que Gladys de Kumasi 05.
0: Bonne fête d'indépendance à tous les habitants de Kumasi.
2: Oui.
0: Alors, comment est-ce que vous préparez la fête?
2: Voilà. Tu prépares ça comment là-bas?
1: Bon, depuis matin, je suis encore à la maison, je ne suis pas sortie encore. Mm-hmm. C'est maintenant que je suis en train de m'approcher pour sortir.
0: Uh-huh.
2: Mais tu sors là, tu vas où?
0: Tu vas où au marché?
1: Uh-huh. Actuellement, je vais à la Rivera.
2: Attends, tu viens chez nous ici, quoi?
1: Oui, je vais à la Rivera actuellement, je me prépare pour sortir pour aller à la Rivera.
2: Oui, il y a quoi à la Rivera ici?
1: Je vais au côté de mon travail.
2: Tu travailles aujourd'hui?
0: Mais non, c'est nous sommes là.
2: Ouais.
1: Aujourd'hui, c'est l'anniversaire aussi de mon baptême.
0: Ah, anniversaire de baptême.
2: Attends,
0: c'est super dit, ça.
2: C'est en quelle année? Le baptême, là, c'était en quelle année?
1: C'était en 2010.
2: Donc 7 août 2010. Ça fait combien aujourd'hui? 16 ans?
1: Oui, ça fait 16 ans.
2: 16 ans! Ouais, wow. Non, toi, t'es dans l'église il y a longtemps même, Gladys. T'es dans l'église il y a longtemps même.
1: Oui.
2: Ouais, on sait que toi-même, l'impression que tu dois commencer à enseigner aussi, hein, Gladys.
1: Oui, si tu viens même, si je te croise, mais je peux bien t'enseigner la parole.
2: Alléluia!
0: Alléluia!
2: La sœur en Christ d'air, d'accord.
1: Non, la sœur en Christ d'air.
2: D'accord. Et comment les rues de Kumasi sont décorées, Gladys?
1: Bon, j'ai vu d'abord à la gare de STL, là où je prends pour aller à la Rivera, j'ai vu qu'ils ont décoré orange, blanc, vert.
2: Super.
1: Mmh. Et il y a des endroits, bon, il y a des points que les gens ont décoré aussi orange, blanc, vert.
2: Mmh.
1: Mais comme au dit, là, depuis matin, il n'est pas encore sorti.
2: Ok.
1: Il y a des endroits encore, ceux qui n'ont pas pu décorer depuis hier, aujourd'hui encore, je crois qu'ils ont bien décoré aussi.
2: Mmh.
1: Je sais que la fête est belle.
2: Ok, d'accord. Alors quand tu sors de la maison en arrivant ici à la Rivera, tu peux nous appeler, hein, Gladys, pour nous dire ce que tu as vu, ce que tu as aperçu dans les rues, d'accord?
1: D'accord, oui. Si il y a vu des images qui sont très intéressantes, je vais filmer puis je te balance.
2: Et puis tu me balances ça. Oh, je t'aime trop,
0: ça.
2: Merci Gladys.
0: Merci.
2: Joyeux anniversaire, merci. Wendy, on a pensé à ceux qui fêtent leur anniversaire aujourd'hui.
0: Aujourd'hui.
2: Il y a anniversaire aussi de baptême.
0: Oui, c'est vrai.
2: Donc, joyeux anniversaire en tout cas à ceux qui sont peut-être qui sont passés par les eaux du baptême un 7 août. Vous n'aurez pas pu choisir un autre jour. Ah, vraiment.
0: T'as dit cette date-là, tu peux jamais l'oublier en fait.
2: Yeah.
0: 07 58 21 21 21, appelle-nous et dis-nous comment est-ce que tu prépares la fête chez toi.
2: C'est le micro voyageur. Wendy, quand je te dis victoire, alléluia, chantons, criant de joie, tu penses à qui? Ça te fait penser à qui déjà là? Ah non, si tu n'as pas trouvé le nom là, Wendy. Ah, il est parti, si elle ne trouve pas, on l'a fait sortir, on l'a fait sortir du studio. On te regarde, hein? Non, il n'y a pas de triche. On te regarde.
0: Je cherche.
2: On répond. Victoire, alléluia. On entend criant déjà. Jésus-Christ est sorti du tombeau.
0: Celle-là, celle dans ma tête. Je cherche.
2: Que ça sorte. Que ça sorte. Que ça sorte. Que ça sorte. Il y a héros, en tout cas, dans son nom.
0: Dans héros.
2: Regarde. Ah, donc, il
0: Bravo.
2: Fallait. Il fallait. Oh.
3: Dof Hero.
2: C'est la fête ici aussi à la radio. Le micro voyageur sillonne les rues d'Abidjan, sillonne les villes de la Côte d'Ivoire.
4: Amen. Dis amen deux fois.
5: Amen. Amen.
4: Dis amen trois fois.
0: 07 58 21 21 21 07 58 21 21 21. Appelle-nous et dis-nous comment est-ce que ta vie est. Ta commune est décorée.
2: Oui, et puis ta ville aussi. Hein. Oui.
0: Ta ville aussi. Mm-hmm. Comment est-ce que les voix sont.
2: Oui.
0: Qu'est-ce que tu vois, les images et tout. Et comment est-ce que aussi tu prépares la fête chez toi? Qu'est-ce que tu as préparé et tout?
2: On en a besoin là.
0: Je sais, c'est quand tu t'as 3 fois 21.
5: Amen. Amen.
2: Et pendant ce temps, nous on chante avec Dofero. Tu connais les paroles de la chanson, chante avec nous.
4: Dansons maintenant pour monter à
2: Jésus.
4: Hey.
0: on est ici et puis on les ambiance depuis la maison.
2: Et puis Wendy, ceux qui sont à Yopougon même là, ils doivent nous appeler aussi pour nous dire hey, non, je vois les chars quand on est passé, je vois voilà le défilé.
0: Défilé.
2: Hein, oh, appelez-nous.

Ramène pour Wendy, ramène. C'est elle qui fait concours de karaoké là. Ramène ça pour Wendy, le bagage. Ah, Wendy, ça arrive, ça arrive.

0: Allô?
1: Oui, allô?
0: Bonjour, bonne fête de l'indépendance et bienvenue sur la radio Fréquence Vie. Quel est votre nom?
1: Oh, que Dieu vous bénisse.
0: Amen.
1: Fouettao, Dieu te bénisse. J'aime beaucoup tes émissions.
2: Amen, amen. Merci.
1: Je suis heureuse. Ça fait plus de 8 ans que j'écoute la Fréquence Vie. C'est aujourd'hui, Dieu m'a fait la grâce de vous appeler.
0: Wow! C'est tous les jours pouvaient être le 7 août en fait.
2: Eh bien 7 août.
0: Elle a attendu le 7 août pour appeler.
2: Appeler, ouais.
0: 8 ans, c'est bien ça.
1: Que Dieu vous bénisse.
0: Amen. Vous nous appelez d'où, maman, et votre nom?
1: Bon, je vous appelle de Port-Voué.
0: De Port-Voué. C'est maman?
1: Maman Charlotte.
0: Maman Charlotte. Comment Port-Voué est décoré?
2: Port-Voué.
0: Est-ce que tu as sorti même de la maison depuis le matin?
1: Au ballon ce matin.
2: Eh, ils ont joué au ballon?
1: Oui, ils ont joué au ballon.
0: C'est Marcano au quartier.
2: Marcano au quartier, quoi.
1: Ouais, oui, au quartier.
2: Ouais.
0: 7 août là. Hein.
2: Ok.
1: Voilà, donc Dieu vous bénisse.
2: Il y a de la musique, non, maman Charlotte? Il y a de la musique pendant qu'ils sont en train de jouer là. Il y a de la musique pour mettre un peu l'ambiance.
1: Oui.
0: Mais à la maison, à maman Charlotte fait quoi? Est-ce qu'elle est en train de cuisiner? Qu'est-ce qu'elle fait?
1: Je ne me porte pas bien. Donc je suis en train de manifester ma joie avec Fréquence Vie.
2: D'accord. Maman Charlotte?
1: Oui.
2: Maman Charlotte souffre de quoi?
1: Je fais quoi?
2: Elle souffre de quoi?
1: Ah bon, j'ai suivi une opération, après ça, je ne me porte pas bien. Donc, je sais pas. Alors que ça fait 4 mois maintenant.
2: D'accord. Donc, est-ce que vous avez perdu l'usage des vous avez perdu quelque chose, peut-être l'usage des mains ou l'usage des jambes? Qu'est-ce qui s'est passé après l'opération?
1: Bon, ils m'ont dit qu'il y avait le reste du sang est resté, c'est une autre maladie, je me suis prononcée, bon.
2: D'accord.
1: Il m'a dit d'envoyer, il a dépensé 500 000, il dit encore d'envoyer 250 000 pour le traitement alors qu'il ne faut pas d'aller.
2: Donc, est-ce que maman Charlotte n'arrive pas à faire quoi actuellement?
1: Je ne fais pas.
2: Elle n'arrive pas à faire quel mouvement actuellement?
1: Bon, je suis là.
2: Est-ce que vous arrivez à marcher? Est-ce que vous arrivez à vous déplacer?
1: C'est pas la grâce, je dis.
2: D'accord. Donc, maman Charlotte, avec qui à la maison actuellement?
1: Je suis seule.
2: Seule? Oui. En train de danser avec la radio Fréquence Vie.
0: La radio Fréquence Vie.
2: Yeah.

0: Et puis bonne fête, hein. On doit passer, salut maman Charlotte, on doit trouver un jour Wendy. Et on l'a dit, hein, pour ceux qui veulent, qui sont amis des Fréquences Vie, qui veulent voilà, que l'équipe de la radio passe enregistrer une émission avec vous, vous pouvez nous appeler, on viendra chez vous à la maison, on va enregistrer une émission inoubliable avec vous, et puis ça va passer en direct. Hein.
1: Amen.
0: Voilà, merci maman Charlotte. On continue avec le micro voyageur. Borboué, c'est qui est bon avec Borboué? La mer n'est pas loin aussi, hein, Wendy. Ah, la mer n'est pas loin.
2: Don Perro, toujours mon frère.
0: Eh, voici la partie que j'aime. Wendy, tu connais la chanson là? Non, non.
2: Avec lui seulement, ou bien Don Perro.
0: Elle cherche, elle cherche. Le patron, c'est les chrétiens de 2000, combien là même là? Il n'y a pas longtemps, ils sont arrivés au church.
3: Autour de moi. C'est ça?
0: Oui, oui, autour de moi, oui. Hein? Je ne fais pas un pas sans toi, tu es devant moi, tu es derrière moi.
3: Les Caisses Bloom, les Morija, tout ça.
0: Ah ouais, c'est vous ça.
3: Ah. Allô?
4: Allô?
3: Bonjour monsieur, bienvenue sur Fréquence Vie et bonne fête de l'indépendance.
0: Bonne fête.
3: Alors, qui nous rejoint?
4: À vous aussi, bonne fête et je salue mon frère.
3: Ah.
4: L'homme frère à la voix d'or, comme l'a dit une dame tout à l'heure. Là.
3: Ah. Quel est votre nom, monsieur?
0: Ah, si ça va, Papa Goli.
4: C'est lui.
0: Ah, voilà, c'est Papa Goli.
3: Alors, Papa, tu nous appelles d'où?
0: Voilà, il nous appelle d'où, là?
4: André Château.
3: André Château.
0: Hey, Attends, Wendy vient de là-bas comme ça?
4: Ah bon?
0: Oui, Wendy vient d'arriver d'André Château, là.
4: Ah, d'accord.
0: Oui, donc c'est comment là-bas? Bon, je vous laisse entre habitants d'André Château, hein, Wendy.
4: Bon, bah, vers chez moi, derrière le château, bon, c'est moi, je suis sorti ce matin pour aller m'acheter du pain. Le quartier est tellement calme. Bon, ici, il n'y a pas de décoration particulière. Hein.
0: Est-ce qu'ils ne sont pas tous partis à Yopougon? Wendy m'a dit, on dirait qu'ils sont partis tous à Yopougon.
4: Tout le monde est parti à Yopougon.
3: Tout
4: le monde est parti à Yopougon. Moi, mon quartier là, est calme, je n'ai même pas vu de drapeaux dans le quartier. Non, je suis allé jusqu'à la boulangerie m'acheter du pain pour venir. Bon, ben.
0: Non, c'est qu'ils sont à Yopougon.
3: Les sont vides.
4: Tout le monde est allé à Yopougon.
0: Non,
4: c'est un calme total dans le quartier ici.
0: Ah, ouais. On peut entendre même le bruit d'une mouche.
4: c'est les mouches qui fêtent actuellement.
3: Mais papa, à la maison là, qu'est-ce que tu fais? Est-ce que maman est en train de préparer? Tu es en train de l'aider à cuisiner? Qu'est-ce que papa fait?
4: Bon, à la maison aussi, c'est un calme.
3: C'est un repos.
4: Je suis avec les enfants.
3: Mm-hmm.
4: Maman n'est plus avec moi. Mm. Donc les enfants sont là, le garçon est sorti, ma fille l'aînée, elle est dans le salon en train de regarder l'émission sur le pouvoir actuellement.
0: Okay.
4: Moi, je suis dans la chambre en train de lire la Bible.
0: Okay.
4: Bon ben j'ai essayé de vous appeler.
0: D'accord, Papa Goli, mais c'est comment? Il n'y a pas d'abali là-bas?
4: Non, il n'y a pas d'abali ici.
3: Non mais forcément il y aura d'abali parce que c'est
0: bon, si Papa Goli a acheté du pain, il y a forcément quelque chose qui va accompagner le pain.
4: Pardon? Non, le pain, je le prends avec la poudre de cacao. Parce que c'est ce qu'on m'a conseillé.
0: Ah,
4: et je peux aussi l'utiliser comme du café, sans trop de sucre. Donc c'est ce que j'ai pris. Maintenant, tout à l'heure, on va voir avec les enfants qu'est-ce qu'on peut faire.
0: Ok. Papa Goli, si vous trouvez ce que vous devez faire, appelez-nous hein, pour nous dire bon tao. On s'est concerté.
3: Voilà ce qu'on va vous dire.
4: Ok.
0: Merci Papa Goli. On est ensemble, on salue toute la famille. Nous, on chante avec Don Ferro. Je ne fais pas un pas sans toi.
3: Le 7 août là, c'est aussi le repos. Hein. C'est aussi le repos.
0: Tiens devant moi. Qui est devant toi? Qui est derrière toi? Ah, on avance.

0: Bonjour.
1: Daniel Cadjou, on a eu Bougon, on a eu Bougon, on a eu Bougon, on a eu Bougon.
2: Qu'est-ce qui se passe là-bas?
3: Je vais arrêter là. Je voulais filmer le cortège présidentiel qui passait. C'était tellement beau. C'est là que mon portable va se planquer.
1: C'est ça aussi. Regarde, Omo.
3: Oui.
1: Ton téléphone, c'est quelle marque? C'est ça aussi le vrai point.
3: C'est Samsung. Moi, hey, tout
1: attends, mais Samsung, mais... non, au moins c'est que toi-même là, non, c'est que tu as mal géré le Samsung là, hein. Tu n'as pas bien vérifié avant de sortir.
3: Je vais sortir tout à l'heure,
1: oui, mais prends un... est-ce que tu as pris un peu de batterie aussi? Tu as chargé un peu?
3: Ah, mon portable est à 86%.
1: Ok, d'accord, donc c'est bon, c'est que c'est bon. On attend les images, hein,
3: Je vous envoie ça tout à l'heure.
1: Oui, et puis et regarde, Wendy, mon homo, là où elle est, le pont n'est pas loin, donc elle voit bien même. C'est que vous regardez la télévision, elle vit en live, en fait. Elle vit en live. Donc on attend les images, hein, homo. On attend les images. 07 58 21 21. Maintenant on termine, hein. Les partages sont terminés. Pardon. Il n'y avait pas un pas sans toi. Pardon, on va revenir tout à l'heure sur la musique.

0: Jésus, ils sont où?
1: Jésus, moi je suis un fou de Jésus.
0: Nous sommes des fous de Jésus. Allô, allô?
2: Allô?
0: Oui, bonne arrivée!
3: Bonjour!
2: Mon père, c'est Ama et Brajanet.
0: Maman Jeannette qui revient, d'accord?
2: Ouais, je reviens.
0: Mm-hmm.
2: Je dis merci à Christ. Il est devant moi, il est derrière moi.
0: Oui, man.
2: On a pris indépendance.
0: Mm.
3: Merci.
2: J'avais 15 ans.
0: Oui. Ouais.
2: Oui. Mm. Ta maman avait 15 ans.
0: Mm.
2: Et grâce à lui, j'ai vécu car aujourd'hui, c'est qu'il est derrière moi, il est devant moi.
0: Oui, man. Attends, mon Dieu, elle avait quel âge? 15 ans?
2: J'avais 15 ans.
0: 15 ans quand on fêtait, quand la Côte d'Ivoire voilà,
3: a commencé
0: oui.
3: à fêter,
0: a pris son indépendance. Donc, donc imagine, on fait 66 ans, non? Fait 66 ans plus 15 ans, tu trouves l'âge de maman.
2: Ouais.
0: Ah, donc, ah, ouais. Je comprends, maman appelle pour dire non, je vais dire merci à Dieu, là. Wow.
2: Je lui dis merci. Je lui dis merci. Oh, mon cœur.
0: Oui.
2: L'année prochaine,
3: elle est
2: comme ça. Que Dieu te donne une bonne femme.
0: Amen. Amen. Maman, faut dire aussi pour Wendy. Elle faut dire pour Wendy, sinon elle va me regarder mal.
2: Faut
0: dire pour Wendy aussi, hein.
2: Je vous donne... Ah, ma fille, là. Ma fille, chérie, bonjour. Je te donne mon fils. Je te donne tout ce que ton cœur désire.
3: Amen. Moi, c'est ça, même l'argent. Faut dire l'argent, là.
0: Hi.
3: Côté
0: a,
3: l'argent, là.
0: Il y a quelqu'un. Non, l'argent. Mais Marie peut venir avant l'argent ou l'argent doit venir avant?
3: Non, l'argent d'abord.
0: L'argent d'abord, d'accord. Uh-huh.
2: Marie peut venir avant l'argent.
0: En tout cas, merci beaucoup. Wow, c'était un très bon témoignage hein, de maman Jeannette Ebla. De 15 ans lorsque... Un peu, tu vois... L'indépendance... On dit les 10h02, on va écouter l'enseignement du jour... Et revenir juste après. Donc, mesdames et messieurs, on est là, on vous accompagne, c'est jusqu'à 11h. 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
3: Au Palais de,
0: Palais de la Culture d'Abidjan-Trècheville. Restez en notre compagnie, on revient tout à l'heure avec le micro-voyageur. Et je le disais, on va revenir sur des événements qui ont lieu aujourd'hui du côté d'Abidjan et à l'intérieur du pays. Restez avec nous sur les antennes de la radio Fréquence Vie. À tout à l'heure sur la voie.

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Alléluia. Soyez bénis au nom de notre Seigneur Jésus-Christ. Soyez tous les bienvenus dans notre émission journalière. Que Dieu continue de se glorifier dans votre vie. Ce matin, avant d'entrer dans un moment de prière, dans un moment encore de fortification, de devenir encore plus éclairé, plus puissant dans le Seigneur, votre serviteur que je suis, le pasteur Ola, le terre de plusieurs ouvrages, les 310 prières prophétiques pour une liberté totale, les 7 secrets de la sorcellerie dévoilée, que faire quand tout semble fait. Il y a beaucoup, quand tout semble fermé, il y a beaucoup de livres que nous avons et déjà qui font du bien à plusieurs personnes. Nous allons porter nos regards sur certaines choses, surtout sur le Dieu qui écoute la prière, le Dieu qui exauce la prière, le Dieu qui exauce la prière. Dans le livre des Psaumes 65 du verset D, Psaume 65 verset D au verset 8, je fais la lecture. Avec confiance, ô Dieu, on te louera dans Sion et l'on accomplira les vœux qu'on t'a faits. Ô toi qui écoutes la prière, tous les hommes viendront à toi. Les iniquités macabres, tu pardonneras nos transgressions. Heureux celui que tu choisis et que tu admets en ta présence. Pour qu'il habite dans tes pavis, nous nous rassasierons du bonheur de ta maison, de la sainteté de ton temple. Verset 6. Dans ta bonté, tu nous exauces par des prodiges, Dieu de notre salut. L'espoir de toutes les extrémités lointaines, de la terre et de la mer. Il a fermé les montagnes par sa force, il est saint. Des puissances, enfin verset 8, il appelle le mugissement des mers, le mugissement de leurs flots et le tumulte de peuple. Que Dieu bénisse la lecture de sa parole. Dans ce texte, nous avons vu comment David nous donnait plus d'encouragement, plus d'assurance, comment il augmentait notre foi. Au verset D, il dit « Avec confiance, ô Dieu, on te louera dans Sion et l'on accomplira les vœux qu'on t'a fait. » Ici, David, après avoir vu les bienfaits du Seigneur, après avoir vu, expérimenté les œuvres magnifiques, les œuvres uniquement réservées à la puissance de Dieu, avait fait cette déclaration que nous n'allons pas suivre Dieu dans l'incertitude, mais nous suivrons Dieu avec confiance. Pourquoi? Verset 3. Pourquoi devons-nous le suivre avec confiance? Pourquoi devons-nous accomplir les vœux qu'on a fait? Après avoir vu ces œuvres magnifiques dans nos vies, nous accomplissons les œuvres, les vœux que nous avons faits. Pourquoi? Verset 3, il dit, oh toi qui écoute la prière. Ô toi, ô Elohim, El Shaddai, El Jari, El Nissi, toi qui écoute la prière, tous les hommes viendront à toi, tous les hommes verront tes merveilles, entendront parler de ce que tu as fait, et tous les hommes viendront à toi. Pourquoi? L'iniquité macabre, mais toi tu pardonnes nos transgressions. Heureux celui que tu choisis et que tu admets en ta présence, parce qu'il verra tes merveilles. Celui que tu as choisi, celui que tu as admis en ta présence, verra certainement tes merveilles. Et cette personne va toujours contempler les bienfaits, la beauté, la gloire, la grandeur dans tes pavis. Et nous nous rassasierons du bonheur de ta maison, de la sainteté
de ton temple. Et David va dire des choses incroyables au verset 6. Dedans ta bonté, tu nous exauces par des prodiges, Dieu de notre salut. Tu nous exauces par des prodiges. Et David va déclarer les bienfaits de notre Dieu en disant, dans ta bonté, tu nous exauces par des prodiges, Dieu de notre salut. L'espoir de toutes les extrémités lointaines de la terre et de la mer. C'est ce même Dieu, selon verset 7, qui a affermi les montagnes par sa force. Notre Dieu a affermi les montagnes par sa force. Il est saint de puissance. Dieu a affermi les montagnes par sa force et il donne la puissance aux montagnes. Il ne s'est même pas arrêté à là, au verset 8. Il apaise le mugissement des mers. Notre Dieu, notre Seigneur, c'est lui que nous louons avec confiance. Il est celui qui apaise le mugissement de la mer et le mugissement même de leurs flots et le tumulte des peuples. Les bien-aimés, il est très important que nous mettons notre confiance absolue dans ce Dieu. Nous mettons notre confiance absolue en ce Dieu. Quand nous levons nos voix pour prier, pour demander l'assistance, pour demander l'aide du Seigneur, nous devons le faire sans aucun doute dans notre cœur. C'est pourquoi David avait crié au verset 3 avec un point d'exclamation. Au verset 3, il dit, oh toi qui écoute la prière, notre Dieu, qui écoute la prière, tous les hommes viendront à toi. Le même David avait dit dans le livre des Psaumes 34, le même David avait dit ceci, du verset 4 au verset 7, Psaume 34, du verset 4 au verset 7, il nous avait donné encore cette assurance que nous devons tout le temps prier Dieu. Et croire que Dieu nous écoute. Nous ne devons pas prier d'autres dieux. Nous ne devons pas mettre notre confiance à un autre homme, à un autre Dieu, mais seulement dans ce Dieu qui est magnifique, qui est glorieux, qui est puissant, qui est capable. Psaume 34, verset 4 au verset 7. Il dit ceci, David. Il dit, exaltez avec moi l'Éternel, célébrant tout son nom avec un point d'exclamation. Tellement que David connaissait les bienfaits, la capacité, la puissance de ce Dieu. Il dit, exaltez avec moi l'Éternel, célébrons tout son nom. J'ai cherché l'Éternel, il m'a répondu, il m'a délivré de toutes mes frayeurs. Quand on tourne vers lui les regards, on est rayonnant de joie et le visage ne se couvre pas de honte. Verset 7. Quand un malheureux crie, l'Éternel entend et il le sauve de toutes ses détresses. Bien-aimé, je veux t'encourager, toi et ta famille, toi et ton entreprise, toi et tes activités, toi et ta carrière et tout ce qui t'entoure, élevez la voix vers notre Dieu. Apprenez à lui faire confiance. Apprenez à prier, à l'invoquer, car il est le Dieu qui n'abandonne jamais ceux qui lui font confiance. Le livre des Psaume 123, verset 1 au verset 2, il dit, je lève mes yeux vers toi qui siège dans les cieux. Voici comme les yeux des serviteurs sont fixés sous la main de leur maître et les yeux de la servante sous la main de sa maîtresse. Ainsi nos yeux se tournent vers l'Éternel, notre Dieu, jusqu'à ce qu'il ait pitié de nous. Priez-le. Mettez votre confiance en lui. Croyez qu'il vous écoute, car il est le Dieu qui écoute la prière. Et c'est à lui que tous les hommes viendront. Fais-le et Dieu vous bénira
abondamment. Merci infiniment de nous avoir suivis. Je suis votre serviteur, le docteur Olakunle Aregbesola. Si vous avez besoin d'être suivi dans la voie du Seigneur, vous avez besoin d'être enseigné pour devenir un véritable chrétien, vous avez aussi besoin qu'on vous tienne par la main pour grandir dans cette vocation chrétienne auquel notre Dieu nous avait appelés, je serai très ravi de recevoir vos appels à partir de notre numéro WhatsApp, le 07 47 45 57 12. Et si vous cherchez à appartenir à une église vivante, nous vous encourageons à se joindre à nous pour les enseignements, pour des formations et surtout pour des temps forts de la prière. Nous sommes situés dans la commune de Makori, précisément dans les cités Hibiscus, en face des groupes scolaires, les Ménimes. Que le Seigneur bénisse votre journée et que vous partez de gloire en gloire. Shalom.

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0: Joyeux anniversaire à la Côte d'Ivoire, 66 ans, la célébration est en cours dans certaines maisons et dans la commune de Yopougon et dans tout, pratiquement toutes les communes hein, de la Côte d'Ivoire. Avec moi au studio, on a Wendy. Bonjour Wendy.
1: Bonjour Dao Daniel, bonjour aux auditeurs et auditrices de la radio de la vie, encore joyeux anniversaire.
0: Oui, vraiment, vraiment, mais toi tu n'es pas en orange, blanc, vert, moi j'ai gardé quand même le blanc, toi il n'y a aucune couleur même. De la Côte d'Ivoire. Il y a Moïse. Moïse lui-même, lui rien à voir même.
1: Hein? La chaussure.
0: Alors, orange. Moïse, regarde les chaussures de Wendy. De quelle couleur? Les chaussures sont oranges.
1: Je suis dans la couleur.
0: Moi, la chaussure, la couleur, la couleur orange. D'accord. Alors, Moïse est avec nous là. Bonjour, Moïse.
2: Bonjour, Tao.
0: Alors, toi aussi, tu viens là, tu es arrivé. Hein, c'était comment ton chemin, là, la route? Est-ce que la décoration, tu as vu des drapeaux?
2: Oui,
0: chez vous, dans votre quartier, c'est bon?
2: Oui, toutes les rues de la commune de Cocody sont à l'effigie des couleurs du drapeau ivoirien.
0: Yeah.
2: Et on a pu aussi constater certains maquis, certains lieux d'événements qui sont aux couleurs aussi de la Côte d'Ivoire.
0: D'accord. Joyeux anniversaire encore. On va recevoir un annonceur là. Wendy, part donc chercher notre annonceur. On va le recevoir et puis on va partager peut-être 5 minutes de cette antenne avec lui.

0: Voilà, installez-vous, prenez déjà, installez-vous déjà. On reçoit notre annonceur dans ce studio. Voilà. Alors, bonjour, bonjour, bonjour. Bonne fête, hein, on est déjà dans l'ambiance. Hein, voilà, ça sent 6 ans de la Côte d'Ivoire. Bonjour, bienvenue. Rapprochez-vous
1: merci.
0: Du micro.
1: Merci bien, merci bien.
0: Voilà, alors Wendy, oh, je crois qu'il y a l'affiche là de l'annonceur. Moïse, d'accord.
2: Oui, tout à fait. Mm-hmm. Nous recevons l'intervenant du jour qui est l'évangéliste Massi Josué. C'est bien cela?
1: Mon Josué.
2: Voilà. Ou bien mon?
1: Mon M-O-U-H-O-N.
0: Mon Josué. C'est quelle région ça?
2: Et Olissa.
1: Et si vous guérez.
3: Oh, comment tu sais pas, hein?
2: Vraiment, ça ouais. C'est un nom.
0: Ouais.
1: Wow. Ce sont les noms rares.
0: Oui, vraiment, vraiment, vraiment rares. Alors, ils organisent quel événement, là, Moïse?
2: Il est là pour nous parler du livre, d'un livre.
0: D'un livre?
2: Oui. Mmh. Ou bien, c'est pas cela? Je vois ici, cieux ouverts, soirée ça. De gloire, guérison, délivrance et miracle. Donc, c'est un programme okay. de restauration, je crois.
0: Mm-hmm. Soirée de gloire, d'accord. Alors, soirée de gloire, c'est organisé par quelle église ou quelle communauté?
2: Allez-y.
1: Ok, merci déjà. Je souhaite une très bonne fête de dépendance à tous les auditeurs, auditrices de cette radio qui nous aident à annoncer l'évangile de Christ. Le programme Cieux ouverts est organisé par la mission évangélique La Montagne de Délivrance, qui est dirigée par apôtre Olakunle Aregbesola, qui est l'auteur du livre 310 prières pour une liberté totale, qui est salue déjà de passage.
0: Mmh. Ah oui, on a écouté tout à l'heure la prédication même du pasteur Ola.
1: C'est
0: hein,
1: ça. C'est
0: le
1: ça.
0: Sentier du juste, d'accord. C'est quelqu'un qui a pas mal d'ouvrages, pas mal de livres. Mmh. D'accord. Alors, cieux ouverts, ça veut dire quoi, les cieux ouverts? Les cieux étaient fermés ou quoi?
1: Voilà, quand nous parlons des cieux ouverts, par exemple, on a vu la fermeture des cieux dans le livre de 1 roi. Un roi 18
0: okay.
1: et un homme appelé Élie en son temps avait demandé que le ciel reste fermé sur Israël. Il a dit pendant 3 ans et demi, il ne pleuvait pas. Mm-hmm. Il ne pleuvait pas. Donc, dans ce contexte, nous voyons que c'est le contexte d'un homme de Dieu. Mais il arrive que des personnes qui atteignent le niveau du mysticisme pour fermer le ciel sur la vie d'une personne, sur le plan spirituel comme sur le plan physique. Donc, quand nous parlons de ciel ouvert, nous sommes en train de généraliser ça. Donc, mm-hmm. simplement, il y a des personnes, des familles que les ciels ont fermé. Et on tape ici, on capote ici, il n'y a pas de beaux résultats. Mmh. Donc c'est en cela que nous disons, si vous faites ça, c'est le programme qui est organisé tous les premiers mercredis, jeudi et vendredi du mois. Okay. Mais pour cette édition, nous avons un thème.
0: D'accord.
1: Le thème est intitulé « Oh Dieu, ouvre mes portes ». Oh Dieu, ouvre mes portes.
0: D'accord. Donc c'est pour c'est quand la date de ce programme-là?
1: Aujourd'hui, l'apothéose.
0: Aujourd'hui même.
1: Aujourd'hui l'apothéose.
0: Ah d'accord.
1: Parce qu'on a déjà commencé depuis le mercredi.
0: Depuis le mercredi,
1: le jeudi et aujourd'hui c'est l'apothéose.
0: Waouh, c'est à quelle heure alors l'apothéose là?
1: Donc début déjà à partir de 18h.
0: Ok. Ce soir même.
1: Tout à l'heure. Oui. De 18h et nous finissons aux environs de 22h. Mm-hmm. 22h.
0: Ouais.
1: Et je vous rassure que c'est un programme où le Seigneur se glorifie et il y a tellement de délivrances qu'on ne peut pas rencontrer. Parce que l'apôtre Lola ne veut pas faire la pub des miracles. Il permet que le Saint-Esprit lui-même fasse la pub. Sinon, on pouvait projeter comme bon, certains le font, c'est pas mauvais en soi, mais chaque homme de Dieu a sa manière de comprendre les Saintes Écritures. Donc, c'est un temps de prière où l'apôtre lui-même conduit le peuple de Dieu dans la prière. Parce qu'un enfant de Dieu doit prier. 99% de la vie ministérielle de Christ, il a passé son temps en prière. Et c'est une chose que nous constatons aujourd'hui qui est en train de lâcher un peu le corps de Christ. Donc c'est une convocation solennelle où les enfants de Dieu viennent se ressourcer, viennent apprendre à prier, viennent recevoir les clés. N'oublions pas, dans Matthieu chapitre 16, verset 19, il dit « Je te donnerai les clés et ce que tu liras, veut dire, c'est un combat, c'est un combat, c'est une bataille ». Donc, nous organisons ce programme afin de conduire le peuple de Dieu dans la prière. Et l'une des choses pour lesquelles l'homme de Dieu a donné ce thème, nous avons fait un constat que les enfants de Dieu aujourd'hui, plusieurs chrétiennes et chrétiens, ont des problèmes de portes fermées. Mm-hmm. Et dans les vies, il y a ce qu'on appelle les portes de l'interdiction. Dans certaines familles, il y a les portes qui, facilement, deux peuvent se marier. Mais pour avoir un enfant, c'est tout un problème. Ça veut dire que c'est une porte d'interdiction. Par exemple, la sœur Rachel, dans le livre de Genèse, chapitre 29, c'était confronté à cela. Au verset 19, son père, Laban, lui a dit à son fiancé, à son temps, « Je veux, tu préfères donner ma fille. Mais quand vous venez à partir du verset 26, le même Laban qui a dit, je te préfère donner ma fille à Maria que de la donner à un autre, a dit complètement que dans cette région, on ne peut pas donner la Kadesh avant l'année.
0: Avant l'année, oui.
1: Donc, il faut travailler encore 7 ans. Imaginez-vous, il a croisé la fille à quel âge? Peut-être que Rachid avait 27 ans. Mm-hmm. Nous, le gars a travaillé 7 ans et elle doit attendre encore 7 autres années. Parce qu'il y a une porte de l'interdiction. Mmh. Donc nous invitons tout le corps de Christ. Tu es chrétien, tu n'es pas chrétien, quelle que soit ta dénomination. Le diable il ne connaît pas de couleur, il ne connaît pas de
0: dîner.
1: Il est l'ennemi de tout ce que la race humaine.
0: Oui.
1: J'ai passé ce concours, j'ai passé aux forêts, j'ai passé la police, la douane. C'est seulement, il y a une porte de l'interdiction dans votre famille. Nous t'invitons à venir crier au Seigneur pour l'ouverture de cette porte et c'est possible.
3: Est-ce que vous avez eu d'autres éditions auparavant?
1: Oui, assez. Nous sommes peut-être à la 43e édition.
3: Waouh.
1: À la 43e édition.
3: C'est super. Et on s'attend à quoi justement à ce programme?
1: Délivrance, guérison, miracle et plusieurs autres choses qu'on ne peut pas mentionner que le Seigneur fait dans la vie. Ça, c'est ceux qui ont rendu témoignage. Il y a d'autres personnes qui ont honte. Ça, c'est la maladie qui fatigue le corps de Christ. Il y a honte de témoigner. On le met à dire, si tu as honte de moi, devant les hommes, moi aussi, j'aurais honte de toi. Donc, c'est ceux qui ont le droit de témoigner que nous disons, ma guérison, il y a beaucoup de choses que le Seigneur fait lors de ce programme.
3: Mais est-ce que ce temps-là suffit de 18h à 22h? Ce temps-là, est-ce que ce temps-là suffit largement pour pouvoir débloquer toutes ces situations?
0: Pour ouvrir la porte d'une personne.
1: Écoutez-moi, un homme avait passé 7 ans, 28 ans devant une piscine qu'on appelle la piscine de Bethsaida. Et quand le maître l'a paru, il n'a pas fait 3 heures, 4 heures. Il dit, veux-tu pas être guéri? Il dit, mais je constate que la porte de la guérison est là, mais quand je vais faire des efforts, des personnes me devancent. Et le maître a dit, prends ton lit et rentre à la maison. Si c'est trop, c'est peut-être plus de 1 minute ou 2 minutes. Voilà. Donc, la procédure de Dieu n'a rien à voir avec celle des hommes. C'est pourquoi un homme qui s'y connaît dans la délivrance, dans la prière, il sait quoi faire, comment le faire, quand le faire pour obtenir la guérison des enfants de Dieu.
0: Amen. D'accord. Donc, ce sera où on va donc nous donner le lieu.
1: La mission évangélique, la montagne de délivrance, est située juste à Makori. À Makori, il y a une cité qu'on appelle la cité des Hibiscus. Permettez-moi, je ne suis pas en train de faire la pub d'une école, mais il y a juste une école qui est dans la région qui est reconnue qu'on appelle école Les Minimes. Donc l'église est juste en face de l'école Les Minimes.
3: Ok, donc vous avez dit de 18h à 22h.
1: À 22h.
3: Ok, est-ce qu'il y a des contacts?
1: Oui, nous avons des contacts. Nous avons des contacts.
2: Oui, les contacts, on a le 07.
1: Merci, frère.
2: 87 76 72 40. 07 87 76 72 40 ou encore le 01 41 80 31 04 01 41 80 31 04. Voilà pour les contacts.
1: C'est ça, c'est ça.
0: D'accord. On vous permet de lancer un dernier appel et puis surtout revenir sur cette information que c'est ce soir l'apothéose.
1: Alors, j'invite tous les frères et sœurs, même tu es dans le ministère, je rends ce témoignage. Dans une des églises que j'ai fréquentées, un mystique est passé devant l'église et a pris le sable de l'église qu'on devait prendre pour construire le temple, le crépissage de l'église. Il allait travailler ce sable et il a fermé les portes de l'église et le pasteur en a souffert pendant des années jusqu'à ce que Dieu lui révèle. Tu es commerçante, on peut fermer la porte de ta table. Tu es une femme d'affaires, on peut fermer tes affaires. Tu es dans le domaine des magasins, on peut fermer tes magasins. Même femme, on peut fermer tes centrales. Ils ont la capacité de le faire. Je ne sais pas dans quel domaine que tu opères, mais tu es concerné. Nous vous invitons. J'ai passé tel concours 3 fois, 4 fois. J'ai fait toutes les veillées. Je suis fatigué. Mais tu n'as pas encore fait 6 ouverts. Tu n'as pas encore essayé 6 ouverts. Nous t'invitons. Et c'est ce soir même, vendredi, n'oublie pas, la fête de l'indépendance de la Côte d'Ivoire. Donc c'est ce soir, de 18h à 22h. L'église est située à Makori, cité des Hibiscus, en face de groupe scolaire les minimes. Nous répondons aux deux contacts et le frère va nous aider à encore rappeler les contacts.
2: Au 07 87 76 72 40. Ou encore le 01 01 41 41 80 31 31 04 04. Voilà.
0: Merci beaucoup. Merci, monsieur. 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

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Bonsoir.

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0: Vous aimez la musique, vous êtes passionné de musique, inscrivez-vous dès maintenant parce que nous commençons notre compétition dès le lundi. Voilà. 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
1: Voilà, donc entre 18 et 25 ans, entre 18 et 25 ans, appelez maintenant au 07 77 86 86 40. 07 77 86 86 40. On a Moïse aussi avec nous. Rebonjour Moïse.
2: Oui, rebonjour Tao.
1: Attends, Ngueta là, c'est où même? C'est Abin, c'est Abon, c'est quoi?
2: C'est Aïe.
1: Hein?
2: Oui?
1: Aïe. Ah oui, ah d'accord. Il y a Narcisse Ngata.
2: Alors, il y a Ngata aussi. Ngata et Ngueta.
1: Ngata qui a Ni aussi.
2: Oui.
1: Hein? J'ai toujours pensé que les Ngueta là, c'est Abron, tu vois, non, c'est là-bas que je voyais plus les Ngueta, quoi. Ah d'accord, donc Annie. Happy birthday, happy birthday. On vous envoie, hey, yo, on chante ensemble les amis. Célébration, jour de fête, nous sommes vendredi 7 août 2026. Vous avez le bonjour de Nazaire Conan. Yo, yo. Et puis... Daniel Cadio qui m'a envoyé une vidéo là, Moïse, Wendy, une vidéo, voilà. On voit les chars militaires en train de passer, une vidéo de Yopougon, merci à Daniel Cadio. Est-ce que Moïse sait chanter? Bon. Alors, vous avez entre 18 ans et 25 ans, appelez, inscrivez-vous au karaoké sur fréquence Vie 07 77 86 86 40. 07 77 86 86 40. Vous avez un enfant, un petit frère qui aime chanter, qui sait chanter? Appelez maintenant au 07 77 86 86 40. J'ai failli donner l'autre numéro là de 1 d'opportunité. 07 77 86 86 40.
2: Oui, c'est
1: fait
2: journal.
1: Oui, c'est pas chanter.
2: Mais
1: parler, c'est chanter.
2: Non, mais chanter, ça nécessite de respecter certaines.
1: Ah ouais. Certaines cordes
2: vocales, ouais. Voilà. Imagine où tu dois faire peut-être d'autres chansons, tout ça.
1: Wendy, tu connais la chanson là? Le temps si vient, Dieu est monté,
0: oh,
1: et plein d'amour,
0: ouais.
1: Il fait toutes les choses à merveille.
0: Tu as toujours des tubes, hein?
1: Ah. 10h52 minutes, préparez-vous à jouer et gagner, mes avants. On reçoit les inscrits, on vous reçoit là. Vous avez entre 18 ans et 25 ans, vous êtes membre d'un groupe musical ou pas. Vous savez chanter, vous aimez chanter. Inscrivez-vous pour participer à la compétition de karaoké sur Fréquence Vie. 07 77 86 86 40. Voici un

La partie là, ça je connais pas. Là je connais pas. Ah, c'est un qui aille, ah, c'est un qui aille. On va pas chanter, ah, c'est un qui aille.

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0: 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Moïse, tu connais ça ou pas? Tu connais ça ou Bon, je ramène, ramène le bâton.
1: Moïse, il est perdu.
2: Je suis pas trop musique, moi.
0: Pas son cas.

0: pas ton casque, Moïse, prends ton casque.
1: Je suis pas trop musique, je suis sport, sport.
0: Ah ouais, on doit parler de...
2: C'est quel sport?
1: Peu importe, basket, tennis, football.
0: Ramène, ramène pour Moïse, là, patriarche.
1: Mathieu Jouvet. Non, cette chanson-là, je...
0: Non, écoute, écoute, écoute.

0: Avant de poursuivre, on va revenir sur les événements là qui ont lieu aujourd'hui. Hein. Moïse Ngueta, on a quoi? J'ai entendu tout à l'heure dans une bonne annonce qu'il y a un programme ici même dans la cour de la radio là. FEMA, voilà, dans la cour de la radio, c'est un événement déjà. Oui, il y a quoi d'autre, Moïse Ngueta?
1: Aujourd'hui également à Djamé, en train d'accueillir une fête, la fête de l'Évangile d'Abidjan, organisée par les évangélistes et prédicateurs de la rue. C'est aujourd'hui, bien sûr, à Djamé Liberté, à la place RFK. Yeah. Et ça a débuté, c'est de 8h jusqu'à 16h.
0: Ok, d'accord. Donc à Djamé, on vous salue, on vous salue. Et puis on salue tous les évangélistes et prédicateurs de rue, là.
1: Aussi, toujours dans la même commune d'Adjamé, au centre, cette fois-ci au centre sportif ivoiro-coréen, avec le pasteur Yves Djedri et la servante de Dieu Mayoli, de 14h à 19h. On aura aujourd'hui, demain, samedi, dimanche, un autre programme.
0: Donc, il commence aujourd'hui à partir de 14h. Si, si. La réconciliation avec Dieu. Je crois que c'est le thème, hein, la réconciliation avec son Dieu. La réconciliation véritable avec son Dieu. C'est entre le centre sportif ivoiro-coréen, c'est entre, Adjamé et Cocody.
1: C'est,
0: hein,
1: ça, c'est juste là. À l'ancienne gare de Benjerville.
0: Voilà, l'ancienne gare de Benjerville. On a une autre activité, Moïse.
1: Mais cette fois-ci, c'est à l'intérieur du pays, à Boaké, le centre de prière de délivrance, de guérison à Bethesda, à une veillée de prière à Aou. Aouniansou château.
0: Oui.
1: Les balles vont nous tuer.
0: Aouniansou château.
1: Une veillée de prière avec pour thème réclame ton indépendance. Et comme aujourd'hui c'est le jour de l'indépendance de la Côte d'Ivoire, ça cadre bien aussi avec les thèmes nationaux. Donc réclame ton indépendance. Et ça, c'est de 21h à l'aube avec le prophète Tomé Bruno.
0: D'accord. Donc, voici quelques événements. On vous invite à vous y rendre. Voilà, allez-y, hein, allez-y. Il n'y a rien à payer, il faut juste se déplacer. On termine et on va recevoir Wendy tout à l'heure. Il y a une autre chanson qui arrive pour vous sur Fréquence Vie. Joyeux anniversaire à la Côte d'Ivoire. Une autre chanson qui arrive à Wendy.

0: Là, c'est pour les archers maintenant, les ébriers. Et Lazare, c'est pour Lazare.
1: Lazare où?
0: Oh, Dada. Amandine Becker, on a réussi. Amandine Becker a chanté cette chanson-là.
1: Yes, yes.

0: c'est la fin, on va recevoir, on va céder l'antenne à Wendy tout à l'heure pour jouer et gagner. Il y a encore des tickets à vous faire gagner sur Fréquence Vie, des tickets pour le concert de PQL. Mais avant, mesdames et messieurs, aujourd'hui, il y aura la voix des anges à partir de 14h, de 14h à 15h. Mais déjà, passez l'information autour de vous, hein, on continue de s'inscrire. Voilà. Si vous avez entre 18 ans ou 25 ans, vous avez une personne, une connaissance qui a entre 18 ans et 25 ans, dites-lui de nous appeler au 07 77 86 86 40. 07 77 86 86 40. Inscrivez-vous. Il y a tellement de cadeaux à gagner. Moi-même, hier, le patriarche disait, et si lui-même, il appelait même. Parce que où il y avait des téléphones portables à gagner, ordinateur, là, on sait. Okay, bon, il va voir s'il peut s'inscrire. Dis-nous, c'est entre 18 et 25 ans.
1: Entre 18 ans et 25 ans.
0: Entre 18 et 25 ans. Donc, appelez, inscrivez-vous. 07 77 86 86 40. On vous envoie les paroles des morceaux imposés. 07 77 86 86 40. Moïse Ngueta, tu veux souhaiter bonne fête à qui? Est-ce que tu as des noms, des personnes à qui tu veux penser avant que nous cédions l'antenne à Wendy?
2: Oui, j'ai quelques noms. Mm-hmm. Déjà, je veux commencer par ma famille. Mm. Voilà, je souhaite une bonne fête à ma famille. Et également aussi à mon professeur du campus, cher docteur Maître Wally, Karim Wally. Voilà, et aussi je veux aussi souhaiter une bonne fête d'indépendance à mon pasteur, d'abord le premier pasteur des églises évangéliques des Assemblées de Dieu de la Riviera 2, le patriarche, notre papa à tous,
0: oui,
2: le révérend docteur Adama Ouedraogo, et aussi son second, le pasteur révérend Kamboubana, et aussi le troisième, pasteur Dali. Aussi, je veux aussi dire, souhaiter une bonne fête de l'indépendance à tous les responsables et aussi mes responsables de la cellule communication de l'église, et aussi tous mes amis, mes connaissances. Je ne veux exclure personne, à tous ceux dont je ne peux pas citer tous mes amis, mes connaissances et autres, tout ça. Vraiment joyeuse fête de l'indépendance à vous. Et que cette indépendance-là vraiment se ressente à tous les niveaux, spirituellement, économiquement, vraiment psychologiquement, à tous les niveaux.
0: Voilà. Ouais. Je voulais dire, mais Moïse, c'est bon maintenant. On ne peut pas leur donner la parole
2: On ne peut pas tout citer.
1: Ouais. Conclusion qui fait deux pages.
0: Merci en tout cas Moïse Ngueta. Nous on cède l'antenne à présent à Wendy pour jouer et gagner. Et on continue, on prend le téléphone pour recevoir les inscriptions là, des frères et sœurs. Vous avez entre 18 ans et 25 ans. Que vous nous écoutiez d'Abengourou, de Boaké, de Mans, de Yamoussoukro ou encore d'Abidjan. Vous pouvez vous inscrire au 07 77 86 86 40. La compétition de karaoké La Voix des Anges présentée par Wendy. 07 77 86 86 40. 07 77 86 86 40. Wendy, nom de cette antenne là. Et puis on se donne rendez-vous tout à l'heure avec Ikio Niawa Joseph à 13h. Il sera avec vous au Salon des Amis. Bonne fête à toutes et à tous.
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Bonjour joueurs et joueuses, c'est l'heure de jouer et gagner. Bienvenue sur Fréquence Vie, la radio de la vie. Wendy Ziré au micro et Edouard Yao à la réalisation. Je vous souhaite une très bonne fête de l'indépendance. Préparez-vous à appeler pour tenter de gagner des places pour le concert de PQL le 16 août au Palais de la Culture de Trècheville à partir de 15h. J'ai des tickets cadeaux pour vous. Aujourd'hui, les amis, on aura droit à une seule manche. On aura droit à une seule manche. Au cours de cette manche, vous ne pouvez m'appeler qu'une seule fois. Après avoir appelé, vous restez à l'écoute. Seront retenus ceux qui auront trouvé la bonne réponse. Et ces personnes-là repartiront avec les cadeaux que nous avons pour eux. Voici la question. Qui ne fait pas partie des fils de Jacob? Qui ne fait pas partie des fils de Jacob? Réponse A, Ruben. Réponse B, Benjamin. Réponse C, Éphraïm. Et réponse D, Zabulon. Réponse A, Ruben. Réponse B, Benjamin. Réponse C, Éphraïm. Et réponse D, Zabulon. Qui ne fait pas partie des fils de Jacob? Réponse A, Ruben. Réponse B, Benjamin. Réponse C, Éphraïm. Et la réponse D, Zabulon. Une ou plusieurs réponses peuvent être justes. 07 58 21 21 21. 07 58 3 x 21. Tu penses avoir la réponse? Appelle dès maintenant.

0: Allô?
1: Allô, bonjour madame.
0: Bonjour madame, bienvenue sur Fréquence Vie et bonne fête de l'indépendance. Quel est votre nom?
1: Pourquoi Adjoalidi?
0: Pardon?
1: Adjoalidi?
0: Kwaku Adjoalidi.
1: Oui.
0: Quelle est la bonne réponse?
1: C'est Israël qui n'est pas dedans. Qui n'est pas, qui ne fait pas partie des Jacob.
0: La réponse en C, c'est bien ça?
1: Hein?
0: Bien noté, restez à l'écoute.

0: achète le plus. Vous pensez avoir la bonne réponse? Appelez-nous dès maintenant au 07 58 21 21 21 07 58 3 fois 21. Et lorsque vous appelez, vous donnez uniquement les lettres A, B, C ou D. Vous ne reprenez pas la question aussi. Allô?
1: Oui, bonjour.
0: Bonjour, messieurs. Bienvenue sur Fréquence Vie et bonne fête de l'indépendance. Quel est votre nom?
1: Je m'appelle Josué.
0: Josué. C'est quoi la bonne réponse?
1: La bonne réponse, c'est la réponse C.
0: La réponse C. Bien noté et restez à l'écoute. Qui ne fait pas partie des fils de Jacob? Réponse A, Ruben. Réponse B, Benjamin. Réponse C, Ephraïm. Et la réponse D, Zabulon. 07 58 21 21 21 07 58 3 fois 21. Allô?
2: Allô, bonjour.
0: Bonjour, bienvenue sur Fréquence Vie. Quel est votre nom?
2: Merci, mon nom c'est Akassi Marie.
0: Akassi Marie, quelle est la bonne réponse?
2: C'est la réponse C.
0: La réponse C, bien compris. Vous restez à l'écoute, ne partez pas.

0: Des tickets pour le concert de la chanteuse PQL qui se tiendra au Palais de la Culture de Trècheville à partir de 15h. Je dis bien le 16 août.
1: Bonjour.
0: Allô, bonjour. Bienvenue sur Fréquence V. Quel est votre nom?
1: C'est Traoré Marc.
0: Traoré Marc, c'est ça?
1: Oui.
0: C'est quoi la bonne réponse pour vous?
1: C'est la réponse C, Ephraim.
0: La réponse C, merci. Reste à l'écoute. Si tu viens vivant dans ce bon Dieu, si tu viens vivant. 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

0: Bonjour, bienvenue sur Fréquence Z, comment tu t'appelles? On l'a perdu. Qui ne fait pas partie des fils de Jacob? A, Ruben, B, Benjamin, C, Ephraïm et la réponse D, Zabulon. Une ou plusieurs réponses peuvent être justes. 01 c'est 07 58 3 fois 21. 07 58 21 21 21. Le concert est pour la semaine prochaine. Voilà, le 16 août au Palais de la Culture à partir de 15h. Allô? Bienvenue. Qui nous appelle?
1: Madame. Mademoiselle Ivana.
0: Mademoiselle
1: Ivana.
0: Ivana. La réponse
1: C.
0: La réponse C.

À vous de jouer maintenant. Le téléphone est ouvert. 07 58 21 21 21 07 58 3 x 21. Tu penses avoir la bonne réponse. Un seul contact. Et tu repars gagnant de ce jeu.

0: Allô, bonjour.
1: Oui, c'est Sosène Fétas. C'est A. La réponse A.
0: Votre nom?
1: Sosène.
0: Sosène. La réponse A, c'est ça?
1: Oui, A.
0: Bien noté. Restez à l'écoute, ne partez pas. Qui ne fait pas partie des fils de Jacob? Qui ne fait pas partie des fils de Jacob? La réponse A, Ruben. Réponse B, Benjamin. Réponse C, Éphraïm. Et la réponse D, Zabulon. Une ou plusieurs réponses peuvent être justes. À toi de tenter de gagner et de repartir avec le ticket de la chantre PQL 07 58 3x21.

0: Allô?
1: Oui, allô, bonjour madame.
0: Bonjour monsieur, bienvenue sur Fréquence et bonne fête de l'indépendance.
1: Merci.
0: Votre nom?
1: Mon nom c'est monsieur Jean-Marie.
0: Jean-Marie, la réponse?
1: La réponse, je prends la réponse C.
0: La réponse C, bien compris, vous restez à l'écoute. 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Qui ne fait pas partie des fils de Jacob? Qui ne fait pas partie des fils de Jacob? Réponse A, Ruben. Réponse B, Benjamin. Réponse C, Ephraïm. Et la réponse D, Zabulon.

07 58 21 21 21 07 58 3 x 21, qui ne fait pas partie des fils de Jacob, qui ne fait pas partie des fils de Jacob. Réponse A, Ruben. Réponse B, Benjamin. Réponse C, Éphraïm. Et la réponse D, Zabulon. Une ou plusieurs réponses peuvent être justes.

0: Allô, allô.
1: Allô.
0: Bonjour, bienvenue sur Fréquence Vie. Quel est votre nom?
1: Marie Victoire.
0: Marie?
1: Victoire.
0: Je n'entends pas bien.
1: Marie Victoire.
0: Marie Victoire. Quelle est la bonne réponse?
1: A.
0: La réponse A, bien entendu, reste à l'écoute.

On salue tous les auditeurs qui nous suivent depuis Yamoussoukro, Mamboaké, Abengourou. Merci de rester fidèles à la radio Fréquence Vie. Qui ne fait pas partie des fils de Jacob? Réponse A, Ruben. Réponse B, Benjamin. Réponse C, Éphraïm. Et réponse D, Zabulon. 07 58 21 21 21. Une ou plusieurs réponses peuvent être justes. À toi d'appeler maintenant et tente de repartir avec le ticket que nous avons pour vous.

0: Allô, allô. Oh, on l'a perdu. 07 58 3 x 21 07 58 3 x 21 qui ne fait pas partie des fils de Jacob. Réponse A, Ruben. Réponse B, Benjamin. Réponse C, Éphraïm. Et la réponse D, Zabulon. Allô? Allô, allô?
1: Allô?
0: Bonjour, bienvenue sur Fréquence V. Comment tu t'appelles?
1: Roxane.
0: Esther?
1: Roxane.
0: Roxane? Roxane, non, c'est quoi la bonne réponse?
1: La réponse B.
0: La réponse B.
1: B.
0: La réponse D. D comme Daniel.

0: sera le gagnant du jour? Qui sera le gagnant du jour? 07 58 3 x 21. Allô?
1: Allô, bonjour madame.
0: Bonjour, bienvenue sur Fréquence Z et bonne fête de l'indépendance.
1: Merci à vous pareil.
0: Merci, quel est votre nom?
1: C'est Rachel.
0: Rachel, oui. La bonne réponse?
1: C'est la réponse C.
0: La réponse C, bien notée. Ah. Merci pour la chanson. Hommage à mon responsable Oswald. Tu es salué depuis ta position au respo.
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0: 07 ans, 58 ans, 3 x 21. Qui ne fait pas partie des fils de Jacob? Réponse A, Ruben. Réponse B, Benjamin. Réponse E. Réponse C, Ephraim. Et la réponse D, Zabulon. Une ou plusieurs réponses peuvent être justes. À toi de jouer maintenant.

0: Grâce. Allô?
1: Oui, allô, bonjour madame, bonne
0: Bonjour.
1: fête.
0: Qui nous
1: Bonne fête
0: appelle?
1: d'indépendance, c'est madame Kofi.
0: Madame Kofi.
1: Oui.
0: Quelle est la bonne réponse?
1: La bonne réponse, c'est la réponse C.
0: La réponse, on sait. Merci, restez à l'écoute. Merci beaucoup. Pareil à vous, bonne fête de l'indépendance. Allô?
1: Oui, allô, bonjour.
0: Bonjour, bienvenue sur Fréquence Vie. Quel est votre nom?
1: Ibrahim.
0: Ephraim ou Ibrahim?
1: Ouais, ça va, comment vous allez?
0: Non, votre nom, Ephraim ou Ibrahim?
1: C'est...
0: Comment il va falloir me blesser. Quel est votre nom?
1: Moi, mon nom, Ibrahim.
0: Ephraim. Ah d'accord. Quelle est la bonne réponse pour vous?
1: Voici.
0: La réponse est bien notée. Restez à l'écoute, ne partez pas.

0: Oui, bonjour ma soeur.
1: Bonjour monsieur, bienvenue sur Fréquence Vie. Quel est votre nom?
0: C'est monsieur Ake Eric.
1: Aké Eric.
0: Oui.
1: C'est quoi la bonne réponse pour vous?
0: C'est la réponse C.
1: La réponse C, bien notée, ne partez pas, restez à l'écoute. Qui ne fait pas partie des fils de Jacob? Réponse A, Ruben. Réponse B, Benjamin. Réponse C, Ephraïm. Et la réponse D, Zabulon. Une ou plusieurs réponses peuvent être justes. 07 58 3 x 21.

3 fois 21 qui ne fait pas partie des fils de Jacob? Réponse A, Ruben. Réponse B, Benjamin. Réponse C, Éphraïm. Et la réponse D, Zabulon.

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0: partie des fils de Jacob. Réponse A, Ruben. Réponse B, Benjamin. Réponse C, Ephraïm. Et la réponse D, Zabulon. 07 58 3 x 21. Il nous reste 5 minutes pour les dernières personnes. Pour avoir la bonne réponse, vous pouvez appeler au 07 58 3 x 21. Allô?
1: Oui, allô, bonjour madame.
0: Bonjour monsieur, bienvenue sur Fréquence Vie et bonne fête de l'indépendance.
1: Merci, bonne fête également à vous.
0: Merci, quel est votre nom?
1: Monsieur Kwame Jules.
0: Kwame Jules. Oui. La bonne réponse?
1: C'est la réponse C, Ephraïm.
0: La réponse, c'est Ephraïm. Merci. Reste à l'écoute.

07 58 3 fois 21 07 58 21 21 21. Tu penses avoir la bonne réponse? Appelle dès maintenant et repars gagnant de ce jeu.

0: On rappelle aussi que la boutique de la radio est ouverte. 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Voilà. Allô, allô? Allô, bonjour.
1: C'est Samuel.
0: Qui nous appelle?
1: Samuel.
0: Famiel.
1: Famiel.
0: Je n'entends pas bien. Famiel ou Samuel?
1: Samuel.
0: Samuel. Ok, Samuel, c'est quoi la bonne réponse?
1: Je dirais la réponse C et D.
0: La réponse C et?
1: La réponse C et D.
0: La réponse C et D, bien compris. Ne partez pas, restez à l'écoute.

Votre chance est répartie avec le cadeau qui sera le gagnant du jour. Un seul appel, une réponse et le cadeau est à vous. 0758 3x21. Qui ne fait pas partie des fils de Jacob? Réponse A, Ruben. Réponse B, Benjamin. Réponse C, Ephraïm. Et réponse D, Zabulon. Pour les dernières personnes, appelez dès maintenant si vous pensez avoir la bonne réponse.

On va vous faire danser tout à l'heure. Sortez les mouchoirs. Aujourd'hui, c'est le 7 août, mais on ne se repose pas, hein, à la maison, vous pouvez.

Dernière personne, la dernière personne, 0758, 3 x 21, qui ne fait pas partie des fils de Jacob. Réponse A, Ruben. Réponse B, Benjamin. Réponse C, Éphraïm. Et réponse D, Zabulon. Une ou plusieurs réponses peuvent être justes. Tu penses avoir la bonne réponse? Appelle-nous maintenant.

0: La dernière personne de jouer et gagner. Bonjour, bienvenue sur Fréquence Vie.
1: Allô.
0: Bonjour, quel est votre nom?
1: C'est Christ.
0: Christ.
1: Oui.
0: Christ, c'est garçon ou c'est femme?
1: C'est une femme.
0: Ah, d'accord. Ça, c'est ma première fois, ça. Et vous nous appelez d'où?
1: Vous dites?
0: Vous nous appelez d'où?
1: Je vous appelle de Jacquesville.
0: On salue tous les habitants de Jacquesville. Quelle est la bonne réponse, Chris?
1: La bonne réponse, c'est la réponse D.
0: La réponse D, merci. Restez à l'écoute.

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C'est la fin de ce jeu. À la question de savoir qui ne fait pas partie des fils de Jacob, réponse A, Ruben, réponse B, Benjamin, réponse C, Ephraïm, et la réponse D, Zabulon. La bonne réponse était Ephraïm, donc la réponse C. Vous pouvez vérifier dans le livre de Genèse, le chapitre 49, Genèse chapitre 49.

0: Vous pouvez vérifier dans le livre de Genèse, le chapitre 49. Félicitations aux gagnants. Vous repartez avec des tickets du concert de la chanteuse PQL.
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0: À présent, voici les noms des gagnants. Josué, Akassi Marie, Traoré Marc, Ivana, Jean-Marie, Rachel, Monsieur Kofi, Ephraim, Ake Eric, Kwame Jules, et c'est tout, je reprends encore. Kwaku Adjoalidi, Josué, Akassi Marie, Traoré Marc, Ivana, Jean-Marie, Rachel, Monsieur Kofi, Ephraim, Ake, et pour terminer, Kwame Jules. Voilà, ce sont les gagnants de ce jeu. Nous vous donnons rendez-vous à la radio Fréquence Vie pour la réception de vos tickets. Et après une semaine, le ticket n'est plus valable. Smart time. Merci d'avoir été nombreux à participer à ce nouveau numéro de Jouer et Gagner. C'était Wendy Ziré au micro et Edouard Yao à la réalisation. Bonne suite de programme sur la radio de la vie et bon week-end. Automatic.

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0: Madame et messieurs, bonjour et bienvenue à ce flash d'information. Le président Alassane Ouattara a livré hier jeudi son message à la nation à l'occasion du 66e anniversaire de l'indépendance de la Côte d'Ivoire. Le chef de l'État a d'abord rendu hommage au père fondateur, aux forces de défense et de sécurité ainsi qu'à toutes les forces vives de la nation. Revenant sur les récentes inondations, il a présenté ses condoléances aux familles endeuillées et a annoncé une accélération des investissements dans les infrastructures de drainage. Il s'est également exprimé sur les déguerpissements menés hors du cadre légal à Kumasi, assurant que des enquêtes sont en cours et que les responsabilités seront établies. Sur le plan économique, le président a salué la solidité de la croissance ivoirienne et a réaffirmé son ambition de bâtir une grande Côte d'Ivoire à travers le plan national de développement 2026-2030 et le fonds souverain stratégique lancé en avril dernier. Le chef de l'État a par ailleurs annoncé une réforme de la gouvernance électorale après la dissolution de la CEI ainsi que la grâce présidentielle accordée à 4661 détenus. La fête nationale est célébrée aujourd'hui vendredi 7 août à Yopougon avec une grande parade militaire et civile. Toujours dans le cadre de son adresse à la nation ivoirienne, le président de la République Alassane Ouattara a appelé la jeunesse ivoirienne à mettre son talent, sa créativité et son engagement au service de la construction d'une grande Côte d'Ivoire fondée sur le travail, la confiance et la solidarité. Le chef de l'État a appelé l'ensemble des citoyens à construire l'avenir commun dans l'unité, le travail, la discipline, la solidarité et la confiance. La Convention régionale Abidjan-Est de l'Église évangélique des Assemblées de Dieu de Côte d'Ivoire, Corae 2026, se tient mercredi 5 août au samedi 8 août prochain à l'Université de l'Alliance chrétienne d'Abidjan, UACA Cocody, Riviera Siad. La cérémonie d'ouverture de ce grand rassemblement spirituel qui a pour thème « Aller, fête de toutes les nations des disciples », extrait de Matthieu 28-19, s'est déroulée dans une atmosphère de célébration le mercredi 5 août en présence du révérend docteur Charles-Marie Condé, président du bureau exécutif national de la dite église, du révérend pasteur Kamboubana, président de la région Abidjan-Est, de plusieurs autorités ecclésiastiques, administratives et diplomatiques. À l'international, 2 mois après avoir quitté la présidence du Bénin, Patrice Talon fait son retour sur la scène politique. L'ancien président a été élu hier jeudi à la tête du Sénat pour un mandat de 5 ans lors d'un vote à huis clos une semaine après la création de cette institution. Au Bénin, le Sénat a été institué lors de la révision constitutionnelle de 2025 pour réguler la vie politique, le renforcement des acquis de l'unité nationale et le développement de la nation. Toujours à l'international, le départ de milliers de travailleurs migrants à la suite de manifestations xénophobes fragilise l'industrie textile de Newcastle dans le sud de l'Est. Dans l'est de l'Afrique du Sud, où plusieurs fabricants peinent à remplacer une partie de leur main-d'œuvre et redoutent désormais des fermetures d'usines. Selon plusieurs industriels interrogés par Reuters, entre 12 et 19% de leurs effectifs ont quitté leur poste durant les manifestations. Certains de ces salariés, originaires notamment de l'Eswatini, du Lesotho, occupaient des fonctions nécessitant un savoir-faire spécifique dans la confection textile. Les industriels assurent cependant employer en majorité des Sud-Africains et affirme que les difficultés de recrutement tiennent davantage au manque de candidats prêts à accepter ces emplois qu'à une préférence accordée aux travailleurs étrangers. En sport, pour terminer Supercoupe Félix Houphouët-Boigny 2026, la SEC Mimosa lance sa saison avec un premier trophée. La SEC Mimosa a remporté la Supercoupe Félix Houphouët-Boigny 2026 en s'imposant hier jeudi face au CEO Korogo au stade Félix Houphouët-Boigny sur le score de 2-0. Et les Mimos ont fait la différence en seconde période grâce à des buts de Sou Davila à la 54e minute de jeu et Bakary Kevin à la 94e, offrant ainsi aux jaunes et noirs leur premier trophée de la saison. Cette affiche disputée à l'occasion de la célébration du 66e anniversaire de l'indépendance de la Côte d'Ivoire a opposé le champion de Ligue 1 Lonassi au vainqueur de la Coupe nationale. Bien organisé, le CEO Korogo a longtemps résisté, mais a succombé aux offensives adverses avant de céder après la pause. Coupe d'Afrique des Nations féminines CAF Total Energy, le Cameroun et le Cap-Vert se sont neutralisés lors de la troisième et dernière journée dans le groupe D sur le score d'un but partout, scellant ainsi l'élimination du Cap-Vert et validant la qualification des Lions indomptables en cas de finale. Même son de cloche dans le match entre le Mali et le Ghana qui s'est soldé par un score d'un but partout, un nul qui suffit au bonheur des Ghanéennes puisqu'elles valident leur billet pour les quarts de finale. alors que les Maliennes voient leur parcours s'arrêter au stade des phases de groupe. Et voilà, c'est la fin de ce flash d'information. L'actualité revient à 17h GMT. Très bonne fête de l'indépendance à toutes et à tous.
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1: Le sommet apostolique pour le réveil vous convie à une conférence sur le thème « Le monde attend avec impatience la révélation des fils de Dieu » selon Romains 8, verset 19. Retrouvez le révérend prophète Niazale Didier, Bishop Alvin Richard, l'apôtre Elisha et l'apôtre John Eshiba le 8 août 2026 de 10h à 18h, 9 août 2026 de 13h à 18h au Semi Kokodifaya derrière le nouveau camp militaire. Un rendez-vous d'enseignement, d'activation spirituelle et de transformation pour tous les leaders et chrétiens engagés. Pour tout renseignement complémentaire, veuillez appeler au 07 58 98 14 50. L'Église évangélique Le Rejeton de Côte d'Ivoire organise sa 7e convention nationale à l'Église évangélique Le Rejeton de Koumassi, sise au quartier d'Ivo, Carrefour Marché. Thème « Tu es ma gloire » selon le psaume 3, verset 3. 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Le programme est le suivant. 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Pour tout renseignement complémentaire, appelez au 07 77 11 54 69 ou au 05 64 26 07 20.
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1: La grande famille Abocha Adou à Dabou, Abidjan et en Europe, les enfants de feu Adoumel Jacques, frères et sœurs, Méliane Marie-Laure, épouse Kwame, Yeblé Clarisse, épouse Traziebi, Mémel Athanase, Boy Alphonsine, épouse Nyomuti Chrysostome, Nem Bernadette, épouse Cassie, Mel Adoukok Viviane, Agnès Kofi Christian Germain, très touchés par la marque d'affection à leur endroit lors du rappel à Dieu le 1er juin 2026 de leur mère, maman Las Mbro Dorothée, expriment leur profonde gratitude à toutes celles et ceux qui, de près ou de loin, leur ont apporté leur soutien moral, spirituel et financier. Remercie particulièrement le révérend Bini, pasteur principal de l'église évangélique des Assemblées de Dieu de la Rivra Bonoumé, temple de l'adoption et épouse, le révérend Oulaï, pasteur en second et épouse, les anciens diacres, diaconesses, le conseil, la présidente locale AOC Maman Bini, son bureau, les membres de la famille Oreb et toute la communauté du temple de l'adoption. Monsieur Laurent Banta, directeur général de la radio Fréquence Vie et le personnel de la radio, le révérend Dr Dieudonné Ngoumbi, ex-directeur général de la radio Fréquence Vie, M. Jean-Marc Yassé, député maire de la commune de Cocody, la révérende Dr Maman Anne de Gestemané, le révérend Dr Niaoré Ernest, président des églises EIEC, Maman Zidago, Mme Blessaki Irène, magistrate hors hiérarchie à la retraite, Dr Salomon Dri, président de l'ACE FESI, M. et Mme Menet, M. Bamba Youssouf, ex-journaliste à la RTI, président du conseil d'administration du REP Massi, Bintou Sanogo, journaliste à la Radio Côte d'Ivoire, directrice exécutive du REP Massi, et à la grande famille de la presse, que la grâce et la bénédiction du Seigneur soient votre partage. La radio Fréquence Vie et l'église évangélique des Assemblées de Dieu de Yopougon-Niangon Sud, de Temple de la Victoire, avec à sa tête le révérend docteur Jean-Marie Thiaco, informe l'ensemble des auditeurs et amis de la radio Fréquence Vie, partenaires et proches, les frères et sœurs des Assemblées de Dieu de Côte d'Ivoire, tout le corps de Christ, de l'organisation d'une soirée d'hommage à la mémoire de notre regretté collègue et frère Bolou Kwasi Vincent, ex-chef de service commercial et marketing et animateur à la radio Fréquence Vie, également membre de l'église des Assemblées de Dieu de Niangon Sud, Temple de la Victoire, rappelé à Dieu le vendredi 3 juillet 2026. La soirée d'hommage à la mémoire de Vincent Bolou aura lieu le mercredi 12 août 2026 de 19h à 22h au temple de l'église évangélique des Assemblées de Dieu de Yopougon-Niangon Sud, Temple de la Victoire. Ce moment sera l'occasion pour la famille de la radio, l'église des Assemblées de Dieu de Yopougon-Niangon, Temple de la Victoire, les frères et sœurs dans la foi de Vincent Bolou, ainsi que tous ses proches, de rendre un dernier hommage à sa mémoire. Fréquence Vie et l'église des Assemblées de Dieu de Niangon, Temple la Victoire, invitent parents, amis, auditeurs et connaissances à venir nombreux communier avec la famille en ce jour de souvenir, le mercredi 12 août 2026, de 19h à 22h. Pour tout renseignement complémentaire, vous pouvez appeler au 07 77 86 86 40 ou l'église des Assemblées de Dieu de Yopougon-Niangon Temple de la Victoire au 07 78 23 37 10.
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Instagram. 05 05 95 95 70. 05 44 75 56 44. Vlan Lémancier, on court pour Jésus.

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0: trop bon. Voilà, 13h passées de 11 minutes, amis auditeurs, mesdames et messieurs, bonsoir et merci d'être avec nous. Vous êtes à Espace Promo, hein. Aujourd'hui, programme spécial parce que c'est une journée spéciale. Nous disons que c'est le 66e anniversaire de l'indépendance de la Côte d'Ivoire et nous recevons un homme de Dieu. Et cet homme de Dieu, il est avec nous. Tout à l'heure, on va lui donner la parole, mais pour l'heure, on va écouter encore et encore de la musique.
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0: Oui, lui, c'est le pasteur Elkana que nous recevons. Il nous vient tout droit des États-Unis. Hein. Bon, voilà, c'est vrai que c'est notre frère, c'est un serviteur de Dieu. En tout cas, plus de 2 à 3 décennies, on va dire même 4 décennies, qu'il est là-bas. Et chaque fois qu'il a l'occasion de nous visiter, il vient toujours avec les bras chargés. Bras chargés, mais avec, oui, le contenu, ce sont des cantiques consignées dans un album. C'est le tout dernier qu'il vient nous présenter. Pasteur Elkana, bonsoir.
1: Bonsoir.
0: Comment ça va?
1: Dieu fait grâce.
0: D'accord. Alors, salutations aux auditeurs de la radio, salutations aux Ivoiriens. Aujourd'hui, c'est le 66e anniversaire de l'indépendance de notre pays.
1: Ben, bonne fête d'indépendance. Et que Dieu bénisse notre beau pays. Que sa grâce repose sur notre pays.
0: Amen. D'accord. Alors, le pasteur Elkana est avec nous avec un nouvel album. Un nouvel album de, on a dit, combien de titres déjà? 6 titres. C'est bien cela, hein?
1: Bien sûr.
0: Le nom de l'album, c'est quoi?
1: Le grand jour s'est levé.
0: Le grand jour s'est levé. Alors, les jours se suivent, ne se ressemblent pas. Si un grand jour s'est levé, ça veut dire qu'il y a une particularité. Pourquoi le pasteur Elkana nous dit que le grand jour s'est levé?
1: Le grand jour s'est levé parce que ça a été d'abord une promesse de Dieu. Quand on lit Joël chapitre 2, nous voyons que Dieu a promis que dans les derniers temps, il répandra de son esprit sur toute chair. Chose qui s'est avérée vraie en acte 2. Et voilà, le grand jour s'est levé pour le réveil, le grand jour s'est levé pour la conversion, le grand jour s'est levé pour la naissance de l'Église. Et un grand jour peut se lever aussi pour notre guérison, pour notre affranchissement, pour notre élévation, pour notre grande délivrance. Donc il y a toujours un grand jour qui s'élève pour une grande action de l'Esprit de Dieu dans la vie de l'homme.
0: Est-ce que c'est une prophétie pour quelqu'un?
1: Oui, je le proclame. Je le proclame et je prophétise la vie de quelqu'un pour dire qu'un grand jour certainement se lèvera avant que ce mois ne finisse et pour quelqu'un. Et un grand jour se lèvera dans les 2 mois qui viennent pour la vie d'une sœur, pour la vie d'un foyer, pour la vie d'un couple. Parce que je crois à un Dieu de miracle, à un Dieu qui intervient quand on ne s'entend plus à cela.
0: D'accord. Le grand jour s'est levé, tout dernier album en date de l'homme de Dieu, le pasteur Elkana que nous recevons. Et le titre éponyme de cet album, nous l'avons écouté et on ne se lassera de l'écouter. Écoutons.

0: Alors, Pasteur Elkanah, c'était un chant merveilleux. Alors, pourquoi on ne l'a pas fait en style Gbegbe Aluku, pourquoi pas?
1: Moi j'ai eu la grâce d'avoir eu beaucoup d'enfants qui sont passés entre mes mains au niveau de l'école
0: D'accord, du
1: l'école
0: dimanche?
1: dimanche, puis j'ai été moniteur pendant 10 années.
0: D'accord.
1: Et un de ceux-là, c'est sans plus aucune Elie Oyedou,
0: Oui.
1: qui est, voilà. Donc je l'ai eu très jeune à l'école dimanche, et à 15 ans, je crois bien, déjà il avait déjà responsabilisé au niveau de Jérusalem Voice, que j'ai
0: Oui,
1: dirigé en son temps.
0: oui. La
1: Et
0: formation musicale que dirigeait le pasteur
1: exactement.
0: avant de s'envoler pour les USA.
1: Oui, mais là, Eli, on a eu d'autres enfants comme Herman Baka qui était dans la CIA. Donc, quand je suis arrivé,
0: Oui.
1: ils ont dit, bon, papa, bon, on va faire quelque chose. Et puis, bon, c'était classique. Donc, on a voulu faire ça sous une autre coloration,
0: Oui,
1: un peu
0: oui, oui.
1: jazz, un
0: Donner
1: peu,
0: une
1: voilà.
0: autre couleur à ce
1: Exactement.
0: merveilleux cantique.
1: Exactement.
0: Et je suis sûr que ça plaît, non?
1: Ouais, moi personnellement ça me plaît parce que il faut que ça me plaise d'abord de plaire aux autres, parce que moi personnellement ça me plaît parce que
0: Il faut apprécier
1: je
0: soi-même.
1: crois vraiment aux choses de l'esprit, je crois fortement aux choses de l'esprit, et ça pour ça ma vie n'est pas importante.
0: D'accord.
1: Les choses de l'esprit, parce qu'on ne peut pas parler du Saint-Esprit et ne pas croire à ce dont on parle peut faire, bien de qui on parle peut faire. Donc je crois
0: D'accord.
1: fortement que le Saint-Esprit est le moteur de toutes choses dans la vie d'un enfant de Dieu.
0: Écoutons encore.

0: Alors, parce que toujours encore une question. Hein. Qui est le saxophoniste?
1: Oh, c'est un frère. C'est un frère, j'ai un peu oublié son nom, mais c'est un frère que un autre frère, un de mes fils,
0: oui.
1: Gabi de Mokos,
0: a fait venir,
1: voilà,
0: le Managa,
1: voilà,
0: oui.
1: Il a fait venir et il a fait toutes ces merveilles.
0: Ah ouais, avec tous ces envolées là, on écoute encore un bout là.

0: Alors, parce que quelle était l'ambiance en studio?
1: Non, non, non, c'était une très bonne ambiance. C'est moi mon instrument préféré. Et je crois que c'était. Tous les instruments sont divins, puisque Dieu est le créateur et
0: Oui.
1: voilà, l'inventeur de toutes ces choses.
0: Tous les instruments se valent, mais on a une
1: Mais
0: préférence.
1: moi, pour moi, le saxophone, c'est un instrument très divin.
0: Oui.
1: C'est un
0: Oui.
1: instrument très divin. J'aime à écouter le son du sax. Et tous les saxophonistes,
0: Oui.
1: je les prends très au sérieux. Je crois qu'eux, ils causent directement
0: Avec Dieu,
1: avec
0: avec
1: toi,
0: l'Esprit de Dieu.
1: avec moi, là, avec tu vois, non.
0: Ils sont
1: Et
0: connectés directement.
1: oui.
0: Rien qu'à les écouter.
1: Non, mais
0: Hein.
1: quand un saxophoniste est bon, c'est que il est dans le divin, quoi, en fait.
0: Oui.
1: Voilà, et moi, je respecte ces gens-là.

0: Oui, le Saint-Esprit est là. Le Saint-Esprit est là. Et nous sommes aujourd'hui vendredi 7 août 2026, jour du 66e anniversaire de l'indépendance de la Côte d'Ivoire. Et cela, ça se célèbre. Hein, et avec le pasteur Elkanah, nous disons que les cantiques sont bienvenus. Après cela, mais pasteur, vous avez aussi fait des reprises, hein, des quelques chansons qui étaient sur l'avant-dernier, l'avant-dernier album. Pourquoi?
1: Oui, parce que effectivement, ces chants-là sont très, très significatifs pour moi.
0: D'accord.
1: Et je pense qu'il faut, il fallait faire encore davantage au niveau de la promo. Et puis, voir que bon, malgré les années qu'on peut passer quelque part, on ne peut pas oublier...
0: On n'est pas déraciné, quoi.
1: On n'est pas déraciné. Là où, on ne peut pas oublier de là où on est venu, quoi, en fait.
0: D'accord.
1: Voilà. Donc, on parlait un peu en anglais, on ne parlait jamais...
0: On va pas oublier le BT, quoi.
1: Parce que le BT, quoi, en fait.
0: D'accord, allez, on écoute ça.

0: Pour ceux qui ne comprennent pas la langue en substance, comment on peut leur expliquer le contenu de ce cantique qui sort de l'ordinaire en plus?
1: C'est juste que je n'ai personne pour me secourir. Je n'ai pas de secours.
0: Oui.
1: Voilà, je n'ai personne pour me venir en aide. Et c'est donc l'histoire d'une vie, en fait.
0: Mm-hmm.
1: C'est l'histoire de quelqu'un.
0: Quand on n'a pas de secours, on fait appel. On fait appel.
1: Il n'y en a qu'un seul que tu peux, à qui tu peux, faire appel. C'est bien le Seigneur Jésus.
0: D'accord.
1: L'ami de tout temps.
0: Mm-hmm.
1: Le plus fidèle des fidèles.
0: Et au nombre de ceux qui n'ont pas le secours, il y a ceux qui fument. Il y a ceux qui...
1: Qui prennent la drogue, qui fument.
0: Qui prennent
1: beaucoup de boissons, qui dépassent cette dose.
0: Oui.
1: La Bible déclare que l'Éthiopien ne peut pas changer par lui-même la couleur de sa peau.
0: Mm-hmm.
1: De même que le léopard. Donc personne ne peut se sauver soi-même.
0: D'accord.
1: Nous sommes tous passés par là, qu'on est dans le gouffre, qu'on ne peut plus rien faire, qu'on n'a plus d'espoir.
0: Mm-hmm.
1: La seule personne qui peut nous remettre debout, c'est le Seigneur Jésus.
0: Mm-hmm.
1: C'est l'œuvre de la croix. Et moi, je crois que quelqu'un qui est dans la rue et qui n'a plus de secours, et qui se sent abandonné, peut encore espérer
0: mm-hmm.
1: revivre avec le Seigneur Jésus. Voilà,
0: d'accord.
1: Et ça, j'y crois fortement.

0: Alors, pour chanter ça, est-ce que le passeur lui-même a été victime par le passé ou c'est juste des témoignages de certains,
1: non,
0: de certains
1: non,
0: qu'il connaît?
1: C'est à 90% une partie de ma vie.
0: 90, ah bon?
1: Oui, à 90%.
0: Racontez-nous, pasteur.
1: C'est à 90% une partie de ma vie.
0: Mm-hmm.
1: C'est vrai que je n'ai jamais touché à la drogue ni à la boisson, c'est vrai.
0: Mm-hmm.
1: Mais il est arrivé que tu sois pratiquement seul parce que tu es orphelin de père depuis l'âge de 7 ou 8 ans.
0: Mm-hmm.
1: Et
0: isolé.
1: Voilà, et que tu passes par des moments assez difficiles. Même dans le ministère, il arrive que tu te sens seul.
0: Mm-hmm.
1: Tu te sens seul, abandonné de tous, et tu es incompris de tout le monde. Incompris de tout le monde. Mais ce qui est intéressant, c'est que celui qui t'a appelé à le servir est tout suffisant pour te garder.
0: Mm-hmm.
1: Donc il faut avoir les regards fixés sur le Seigneur.
0: Mm-hmm.
1: Voilà, c'est ce que je veux dire. Mais c'est une partie de ma vie.
0: D'accord.
1: Ouais, c'est du réel, c'est une partie de ma vie.
0: C'est réel. Ouais. Écoutons le reste.

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2: Alors pour moi, c'est la suite, hein, c'est la suite de ce cantique-là. Quand tu as crié au Seigneur, que tu lui as demandé que tu n'as personne, que le Seigneur vient à ton secours et qu'il t'exauce, qu'il te libère, qu'il te délivre, alors naturellement, ton âme est dans la tranquillité. Et pasteur, vous l'avez chanté ici, je pense que l'idée est bonne. C'est la suite de N. Kunyoka, hein, n'est-ce pas?
3: Oui, mais tu sais que c'est un classique, hein.
2: D'accord.
3: Ce chant est un classique et l'auteur compositeur de ce chant, je pense qu'il faut lui rendre honneur éternellement.
2: D'accord.
3: Parce que il a vraiment été inspiré. Mm-hmm. Je crois que ce classique-là, on ne se lasse pas de le reprendre.
2: Mm.
3: Voilà. Et moi, personnellement, c'est mon coup de cœur et j'aime énormément ce cantique. Partout où je vais prêcher, si je ne l'ai pas chanté, peut-être que ça peut être peut-être, mais il faut que je le chante.
2: D'accord, absolument.
3: Il faut que je le chante.
2: On écoute.
3: Voilà.

0: Oh, ce cantique ne laisse personne indifférent, n'est-ce pas, pasteur? Si vous-même qui l'exécutez, vous n'êtes pas épargné, je veux dire, par l'emprise du Saint-Esprit.
1: Oh, yeah.
0: Que faut-il dire aux auditeurs qui nous suivent maintenant?
1: Oh, moi, je crois que chacun fasse un effort et puis voilà, c'est produit l'album. C'est une manière d'encourager le ministère. Moi, je ne suis pas un chanteur professionnel, je suis un prédicateur professionnel. Et il m'arrive quelquefois de chanter.
0: Mais ça accompagne, voilà. Les chants accompagnent, c'est la prédication.
1: Oui, donc.
0: Imaginez avant une prédication ou après une prédication, un tel cantique.
1: Écoute, donc, pour le soutien au ministère, pour l'évangélisation et tout ça, bon, fais un effort, puis procure-toi d'une clé USB en faisant à tous ceux à qui tu peux offrir. Et puis, bon, voilà, l'œuvre de Dieu va continuer.
0: D'accord. En tout cas, ça fait plaisir, ça fait plaisir. On va continuer quand même à écouter un bout de ce merveilleux cantique. Après, on prendra un dernier chant pour se dire au revoir.
1: Okay.

0: Voilà, quand mon âme est tranquille, ce qu'il faut adjoindre donc à la tranquillité de l'âme, c'est la reconnaissance.
1: Oh yes.
0: Voilà, la reconnaissance. Il faut dire que l'homme de Dieu reconnaît, et nous tous, nous reconnaissons la main de Dieu dans nos différentes vies. Et ce qui me plaît ici, c'est qu'il ne l'a pas chanté seul. Pasteur, vous avez fait appel à quelqu'un? Je vous laisse crever l'abcès.
1: Oui, mais non, écoute, merci, merci frère Joseph. Moi, je voulais d'abord remercier les personnes qui ont eu à intervenir sur l'album, que j'appelle mes meilleurs à moi.
0: Ok,
1: Je n'ai
0: oui.
1: pas dit, je ne parle pas des autres, mais pour moi, ce sont
0: C'est
1: mes
0: pas une
1: meilleurs.
0: comparaison, mais enfin,
1: Voilà. Pour moi,
0: mais c'est une appréciation.
1: voilà, c'est une appréciation. Pour moi, ce sont mes meilleurs. Donc, il y a eu la sœur Estelle.
0: Oui. Est-ce les sous-mains, oui?
1: Et souvent, ça, c'est un ange, en fait.
0: Oui, c'est une voix.
1: Oui. Et puis, il y a Georgia.
0: Oui, Georgia.
1: Enfin, ils sont. Et puis, il y a eu Onel.
0: Onel,
1: Il y a
0: oui.
1: eu Onel.
0: Onel.
1: Il y a eu le grand Onel.
0: Oui.
1: Il y a eu Onel. Parce que lui, c'est. En fait, quand je dis idole, non, ne comprenez pas ça autrement. Hein. C'est
0: Oui.
1: le. Mes enfants sont les fans de Onel Mala.
0: Oui.
1: Et puis, il y a eu mon jeune fils, Amos.
0: Amos, oui.
1: Amos.
0: Amos, qui c'est?
1: Amos, qui c'est? Qui a
0: D'accord.
1: eu à intervenir. Je voulais leur dire merci. Et ils n'ont pas. Ils n'ont, ils ne ils se sont pas, ils se sont pas présentés là en studio pour jouer pour de l'argent.
0: Oui.
1: Non, ils ont joué, je peux dire,
0: Ils ont
1: gratuitement.
0: apporté leur
1: Ils ont apporté
0: contribution
1: leur contribution
0: à
1: à
0: ce
1: l'homme de
0: message
1: Dieu.
0: que l'homme de Dieu que
1: Oui,
0: vous êtes apporté,
1: c'est
0: voilà, au
1: tout.
0: peuple de
1: Sinon,
0: Dieu.
1: et là, je leur dis mille fois merci. Je remercie Onel, je remercie Amos, Georgia, et puis Estelle. Je leur dis énormément merci avec tous les musiciens qui ont eu à
0: Intervenir.
1: travailler, et puis Eman Baka qui a assuré
0: Qui a travaillé,
1: l'arrangement.
0: monsieur, oui.
1: Et Eli, bon, Eli, je lui dis pas merci, c'est ce qu'il doit faire. Voilà,
0: Il n'a fait que son travail.
1: voilà, c'est ce qu'il doit faire. Et puis bon, mais je crois qu'il doit bien le faire. C'est ce qu'il doit
0: Il n'a fait
1: faire.
0: que son travail.
1: Voilà,
0: Il n'a
1: c'est.
0: fait que
1: Voilà.
0: s'appliquer.
1: Voilà,
0: Voilà.
1: je l'ai jeté dans le bain pour qu'il, aujourd'hui, il soit celui qui, quand j'ai la canne, que ce soit lui qui me montre le chemin.
0: Oui.
1: Voilà, donc je dis merci à tout ce monde-là. Et merci à tous ceux qui nous encouragent. Voilà. Mais je veux que tout le monde ait sa clé. Comme ça, je peux payer billet d'avion pour venir prêcher. Et puis, voilà.
0: Voilà, oh,
1: C'est
0: c'est
1: très important.
0: important.
1: Voilà,
0: Il faut accompagner.
1: il faut accompagner
0: Le ministère n'est pas alimentaire, mais il faut
1: Il faut
0: l'alimenter.
1: l'alimenter.
0: Il faut
1: Ça, c'est très
0: l'alimenter.
1: bien dit.
0: Oui. Le ministère, il n'est pas
1: Non, le
0: alimentaire.
1: salut est gratuit, mais
0: Oui.
1: l'évangélisation coûte très
0: Oui.
1: cher.
0: L'évangile, ça coûte. Ça
1: Ça
0: coûte.
1: coûte très
0: Ça
1: cher. Donc,
0: coûte.
1: il faut. Quand t'envoies, il faut savoir
0: Oui.
1: t'envoyer. Voilà, quand t'envoies, il faut savoir
0: Voilà, ça, c'est
1: t'envoyer.
0: l'Afrique maintenant qu'on
1: Voilà,
0: retrouve.
1: quand t'envoies, il faut savoir t'envoyer. On m'a envoyé pour aller prêcher. Donc, je cherche les moyens pour savoir me faire
0: Ouais, me
1: envoyer.
0: faire envoyer.
1: Voilà, donc
0: Ah
1: c'est pour ça
0: oui,
1: qu'on a produit
0: c'est
1: cet
0: bien dit.
1: album-là. Alors, il faut que
0: Oui,
1: tout le
0: je
1: monde.
0: reconnais, chacun de nous reconnaît.
1: Oui, je reconnais qu'il peut tout faire.
2: Dans cette situation et ferait un chemin.

0: Oh non, moi je voulais d'abord dire merci à la radio de la vie et merci aussi à toi qui me reçois et à tous les techniciens, à tout le personnel de Fréquence Vie. C'est vrai que la maison est passée par des grands moments de difficultés, de deuil, tout ça. Mais bon, nous bénissons le Seigneur pour toutes choses, pour toutes choses. Et je voulais vraiment encourager le personnel à redoubler d'efforts et à nous attacher davantage au Seigneur pour que demain, nous puissions rencontrer notre Dieu. Donc, merci à tout le monde, merci aux auditeurs et croyons que Dieu peut encore tout faire. Croyons à cela. Celui qui passe par les difficultés, il faut croire que Dieu peut tout faire, que son esprit est au milieu de nous pour changer nos situations. Alors, soyez bénis et encore une fois de plus, ce qu'on peut retenir, c'est que je suis passé ici pour présenter un album. Je demande à tout le monde de faire un effort pour prendre une clé quelque part. Et puis, que Dieu vous bénisse énormément et abondamment et que Dieu bénisse ce pays pour que la paix s'y installe durablement. Voilà.
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2: Quel est le contact que le pasteur Elkanah pourrait nous laisser avant de partir? À
0: Ok.
2: vos stylos, donc, amis auditeurs, sinon déverrouillez les portables et puis prenez note.
0: Oh, ok. Ah, je pense que, comme moi, pour le moment, je suis ici pour dans le cadre d'un projet de famille. Donc, on peut m'avoir au 07 69 07 72 73.
2: On reprend.
0: 07 69 07 72 73. Et le dernier numéro, c'est le numéro de Lieu que tout le monde connaît. Donc j'ai pas. Et puis le numéro, j'ai tellement de personnes autour de moi, des bonnes personnes. Le numéro de Mokoskie, 07 07 19 23 23 20.
2: On reprend.
0: 07 07 19 23 20.
2: D'accord. Merci beaucoup, pasteur Elkanah, d'être passé. Je pense que tout le plaisir a été pour nous de bénéficier de la présence d'un serviteur de Dieu. Cette taille, en tout cas, merci. Et puis, on se donne rendez-vous la semaine prochaine, mardi 14h, vendredi 14h. Si vous êtes encore en Abidjan, on sera content de vous recevoir
0: Dieu
2: parmi nous.
0: merci. Merci
2: Allez,
0: beaucoup à toi,
2: très
0: Joe.
2: bon
0: Dieu te
2: après-midi.
0: bénisse et Dieu bénisse aussi tout le monde.
2: Amen.
0: Voilà.

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0: Bonsoir à tous les anges, ici c'est Wendy sur Fréquenceville, la voix qui dit Dieu vous aime. Heureuse de vous retrouver et bienvenue dans la voix des anges. Et je vous souhaite encore une bonne fête de l'indépendance à vous.
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0: Nous avons reçu des chanteurs qui nous ont proposé leurs morceaux. Voilà des titres imposés pour cette compétition. Et parmi eux, l'apôtre Roger Kouassi qui nous fait l'honneur de participer avec l'un de ses morceaux, l'un de ses chants. Voilà, tout n'est pas fini et ce n'est pas tout. Il y a aussi la présidente avec son titre « Beaucoup à dire ». Donc, vous avez la possibilité de nous appeler en direct sur le numéro 07-58-3x21, le numéro 07-58-3x21 pour vous inscrire. Vous avez entre 18 et 25 ans, cette compétition est pour vous. Vous nous appelez, vous laissez votre nom, voilà, ou vous pouvez nous appeler en direct ou laisser un message sur le numéro 07-77-86-86-40.

Alors, comment participer? C'est simple. Entre 18 et 25 ans, tu veux chanter? Appelle-nous au 07 58 3 x 21. Je dis bien un seul contact, 07 58 3 x 21. Nous sommes en direct. Alors, tu peux participer à cette compétition. Tu as entre 18 et 25 ans. Appelle-nous maintenant. On respire. Pour t'inscrire.

que tu sais chanter, tu peux chanter ces deux chants imposés, l'apôtre Kwasi Richard avec l'apôtre Roger avec son titre, les Bablés là franchement, avec son titre Tout n'est pas fini, et la chante la présidente avec son titre Beaucoup à dire. Voilà, tu penses que tu peux chanter ces deux chants imposés? Et appelle-nous dès maintenant au 07 58 3x21 pour t'inscrire.

07 58 3 x 21, nous sommes en direct. Vous pouvez nous appeler pour vous inscrire maintenant. Vous avez entre 18 et 25 ans. Appelez-nous maintenant 07 58 3 x 21 pour participer à la Voix des Anges. Aimer. 07 58 3 x 21 pour vous inscrire.

pouvez laisser un message WhatsApp, voilà, au numéro 07 77 86 86 40. Ce numéro est pour ceux qui veulent laisser un message. Vous laissez votre nom, votre âge et nous, on vous laisse les paroles des chants imposées. 07 77 86 86 40 07 77 86 86 40.

0: La partie que j'attendais.
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0: L'apôtre Roger Kouassi, l'un des morceaux imposés de notre compétition, La Voix des Anges. Tu penses que tu sais chanter, tu veux chanter, tu fais partie d'un groupe musical, tu peux t'inscrire maintenant en appelant au 07 58 3 x 21. Allô?
1: Bonjour madame.
0: Allô?
1: Oui, allô?
0: Bonsoir.
1: Bonsoir madame.
0: Bienvenue sur Fréquence Vie et bonne fête de l'indépendance.
1: Merci, pas vraiment à vous.
0: Merci, quel est votre nom?
1: Non, c'est André.
0: André, André quoi? André Daniel?
1: André Alain.
0: André Alain.
1: Tout à l'heure, il vient d'écouter la radio Fréquence Vie. Hein?
0: Oui.
1: Il y a une maman qui a parlé des médicaments de coco.
0: Ah non, non, non. Non, non, non. Ceux qui appellent, c'est pour s'inscrire pour la compétition La Voix des Anges.
1: Ah, d'accord, d'accord.
0: Oui. Okay. Vous pouvez appeler sur le 07 77 86 86 40.

Brie Alain, vous pouvez appeler au 07 77 86 86 40 pour avoir toutes les informations que vous souhaitez. Merci. De 14h à 15h, Wendy te fait. Pour vous inscrire, la compétition Voix des Anges qui débute dès ce lundi. Alors écrivez-nous, laissez-nous un message au 07 77 86 86 40.

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Appelle-nous dès maintenant si tu sais chanter, tu penses que tu peux chanter ces deux morceaux imposés. Appelle-nous maintenant pour t'inscrire.

0: conséquent, vous pouvez vous inscrire maintenant en appelant le 07 58 3 x 21. Nous sommes en direct. Appelez-nous maintenant pour vous inscrire.
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0: J'ai beaucoup à dire de la présidente. L'un des morceaux imposés de notre compétition. Alors, tu penses que tu peux chanter cette chanson? Appelle-nous dès maintenant au 07 58 21 21 21.

partir de la semaine prochaine, la compétition débutera. Pour participer, c'est simple. Tu nous appelles directement au 07 58 3 x 21. 07 58 3 x 21.

0: Allô, allô.
1: Allô, maman, vous avez le ministre émergent qui n'est plus à présenter depuis Anoumambo.
0: Bonsoir, quel est votre nom?
1: Oui, j'ai pris le numéro, vous avez dit, vous voulez des chanteurs, et moi je suis un chanteur international.
0: Vous voulez participer à la compétition La Voix des Anges?
1: Comment?
0: Vous appelez pour participer à la compétition La Voix des Anges, c'est bien ça?
1: Oui, c'est ça.
0: Karaoké, hein?
1: Karaoké, je suis dangereux, je suis très dangereux. Hein. Après, John Yale, c'est moi en Côte d'Ivoire.
0: Quel est votre nom?
1: Ouais, le ministre émergent qui n'est pas présenté depuis Anoumambo, émergent.
0: Eh, hey, pardon, faut bien donner ton nom là.
1: Ouais, je m'appelle Bailo Delecuy Félix.
0: Bailo, c'est ça?
1: Maman, je suis Néo de Sandra. Bailo Delecuy Félix.
0: Attends, calme-toi. Calme-toi. J'ai pas bien compris ton nom.
1: Je me calme.
0: Maintenant, redonne ton nom.
1: Ouais, je m'appelle Bayro.
0: Bayro, ok. Bayro.
1: Bayro.
0: La suite?
1: Délé. Guy Félix.
0: Ok.
1: Guy Félix.
0: Ok, c'est bon. J'ai gardé Félix là. On peut avoir votre contact?
1: Comment?
0: On peut avoir votre contact?
1: Ouais, vous prenez le... c'est ce que j'ai pris pour vous appeler là. Le 07-07-12-01-45.
0: 07-07-12-01-47, c'est ça?
1: Ouais. D'accord. Si vous voyez, Atim Moloko, l'ancien directeur d'Orange, c'est le numéro de sa belle que j'ai pris.
0: 07-07-12-01-45.
1: Ouais, vous dites le menuisier émergent depuis Anoumambo.
0: D'accord, c'est bien noté. On vous laissera les paroles des chants imposés sur WhatsApp. Merci beaucoup. On continue, 07-58-3x21. On continue d'appeler pour s'inscrire pour la compétition La Voix des Anges.

Déjà à ceux qui s'inscrivent, continuez de vous inscrire au 07 58 3 x 21. 07 58 3 x 21. Notre compétition débutera dès ce lundi. Alors inscrivez-vous. On continue. Parlez-en autour de vous que la compétition La Voix des Anges débute dès ce lundi. Vous avez entre 18 et 25 ans. Cette compétition est pour vous.

attend en direct pour vos inscriptions 07 58 3 x 21 07 58 21 21 21. Inscrivez-vous, nous sommes là en direct. On vous attend, on vous attend.

18 et 25 ans, laissez-nous un message au 07 77 86 86 40. 07 77 86 86 40 pour ceux qui veulent nous laisser un message WhatsApp. Et nous, on vous laisse les paroles de ces chansons imposées. C'est maintenant qu'il faut s'inscrire parce que la compétition commence dès ce lundi. Alors inscrivez-vous, vous pouvez nous appeler, nous sommes en direct et nous vous attendons au 07 58 3 fois.

avec son titre « Beaucoup à dire », l'un des morceaux imposés de notre compétition qui débutera dès ce lundi. Alors, nous vous attendons, vous pouvez continuer d'envoyer un message ou laisser votre nom, votre âge au 07 77 86 86 40. Laissez-nous votre nom, votre âge et nous, on vous laisse les paroles des chants imposés. Tu sais, tu penses que tu sais chanter? Tu es amoureux de la musique? Inscris-toi maintenant, ne reste pas en marge, ne reste pas à l'écart. Tu peux même en parler autour de toi, inscris un ami, tu es un parent, tu as ton enfant qui aime chanter. Tu peux l'inscrire au 07 77 86 86 40. Et nous sommes toujours en direct. Pour ceux qui veulent nous appeler directement, vous pouvez appeler au 07 58 3 x 21. 07 58 3.

chanter. Merci déjà à tous ceux qui nous écrivent, qui laissent un message. Merci, merci, merci, merci, merci. On continue de s'inscrire. Vous pouvez appeler directement. Nous sommes en direct au 07 58 3 x 21 ou laisser un message WhatsApp ou en laissant votre nom, votre âge. Et nous, on vous laisse les paroles des chants imposés.

07 77 86 86 40. 07 77 86 86 40. Vous nous laissez un message WhatsApp ou SMS. Nous, on vous laisse les paroles des chants imposées. On respire. Et votre âge.

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0: on marque une pause et on reçoit notre invité du jour. Nous sommes avec Tao Daniel qui nous parlera d'Inde Opportunité. Bonsoir Tao Daniel.
1: Bonsoir Wendy.
0: Bienvenue sur la radio Fréquency et merci. Bonne fête de l'indépendance.
1: Oui, bonne fête de l'indépendance aussi à toi et puis à tous ceux qui nous écoutent.
0: Merci.
1: Je vois que c'est chaud ici, hein. On est en chanson, ça chante, ça danse, ça bouge. On veut en tout cas souhaiter bonne fête de l'indépendance à tous ces parents et à tous ces jeunes gens qui nous suivent. Je crois que tu dis c'est entre 18 et 25 ans.
0: 18 et 25 ans. Ah, mais voilà. Exactement.
1: Au niveau des opportunités en Inde, c'est entre 18 et 35 ans.
0: Mm-hmm. Entre 18 et 35 ans. On va au-delà.
1: Donc, si vous avez entre 18 et 35 ans, que vous pratiquez le football ou mm-hmm. pas, vous voulez intégrer une académie de football à l'extérieur de la Côte d'Ivoire, c'est possible. Un seul contact, le 07 88 66 41 94. 07 88 66 41 94. La semaine dernière, je parlais de sport et études. Mm-hmm. Et donc, cette semaine, on veut s'adresser à ceux qui ont plus de 18 ans déjà et qui veulent aller jouer au foot à l'extérieur du mm-hmm. pays. C'est vrai que nous avons d'autres occasions, mais bon... le patriarche nous fait signe qu'on a quelqu'un pour toi. Bon, voilà. Ok, donc désolé, vous pouvez rappeler, hein, c'est vous qui êtes à l'honneur. Nous, on va juste prendre 3 minutes. Hein, 3 minutes. Donc, vous avez entre 18 et 35 ans, vous pratiquez déjà le football, vous êtes dans un club ou pas. Vous pouvez m'appeler juste après cette communication pour me dire, voilà. Si vous voulez faire partie de ces personnes-là qui se rendent en Inde début septembre, mm-hmm. vous m'appelez au 07 88 66 41 94. Et donc, Wendy, je préfère donner en même temps le coup pour mm-hmm. que ceux qui appelleront sont des personnes qui
0: sont déjà prêtes
1: mm-hmm. À partir en voyage. Donc, le coup, vous faites 3 millions. 3 millions, donc, qui prennent en compte l'année au sein de l'académie de foot, donc votre hébergement, la restauration et tout, et les différents tests que vous aurez à passer là-bas. Donc, vous versez une avance de 1 million de francs CFA que nous reversons au club. Le club nous envoie les papiers, mm-hmm. on se rend pour les dossiers administratifs, tout ça. Une fois le visa obtenu, vous versez les 2 millions restants et vous partez. Il n'y a plus rien à payer mm-hmm. lorsque vous arrivez en Inde. Et quand celui qui ira pour les tests, s'il est retenu dans un club de première division, il a un salaire entre 5 et 10 millions par mois, tu vois. Mmh. Donc, tu as dépensé 3 millions. Ouais. Dans l'année, tu peux rentrer dans ton investissement. Hein, voilà, forcément, tu gagnes. Donc,
0: tu gagnes en tout cas
1: encourager les parents ou encore un jeune qui nous écoute. Tu peux en parler à tes parents et puis appelez-moi. Je suis ici à la radio Fréquence Vie. Appelez-moi, je vais donc vous aider avec les papiers, tout ça. Et Dieu voulant, début septembre, vous serez en Inde pour tenter cette aventure-là footballistique. Et je peux déjà vous assurer hein, que l'Inde, après le cricket, a décidé d'investir dans le football. De s'investir dans le football. Donc, il y a les clubs aujourd'hui. Mm-hmm. Maintenant, il y a ceux qui veulent partir à l'extérieur, mais pas en Inde. Vous avez la possibilité de partir aussi en Suède, mm-hmm. au Portugal ou en Espagne. Mais là-bas, c'est pour 2 semaines seulement de test et vous revenez en Côte d'Ivoire. Voilà. Mm-hmm. Donc, l'opportunité que je voulais présenter cet après-midi aux auditeurs de la radio, un seul contact, 07 88 66 41 94. Appelez-moi si vous êtes prêts pour ce voyage, pour cette aventure, 07 88 66 41 94. Merci Wendy.
0: Merci bien Daniel. Ouais, c'est bien. Pour tous ceux qui veulent avoir des informations pour Inde Opportunité, vous pouvez simplement appeler au 07 88 66 41 94. Je dis bien au 07 88 66 41 94.
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Nous allons finir avec Tavo Daniel qui nous parlait d'Inde, opportunité. Et maintenant, nous reprenons avec la voix des anges. On continue de s'inscrire au 07 58 3 x 21. Nous sommes en direct pour vous. Vous pouvez nous appeler directement au 07 58 3 x 21. J'ai dit bien au 07 58 3 x 21. Appelez-nous maintenant pour vous inscrire.

Si vous avez entre 18 et 25 ans, appelez-nous maintenant. Nous sommes en direct pour vous au 07 58 3 x 21. J'ai dit bien au 07 58 3 x 21.

0: Vous repartez avec des gros lots et... Allô?
1: Oui,
0: Allô,
1: allô.
0: allô, allô? Bonjour, bienvenue sur
1: Bonjour.
0: Fréquence Vie. Votre nom?
1: Aïcha Traoré.
0: Vous nous appelez pour la compétition La Voix des Anges, karaoké? Allô, vous êtes là?
1: Oui, bien sûr, je suis là.
0: Votre numéro?
1: 01
0: 1 01 01
1: Échappe. 01 50 81 80 43.
0: Vous nous appelez pour la voix des anges?
1: Oui, vous voulez la scène.
0: 01 50 81 80 43, c'est bien ça le numéro?
1: Oui.
0: D'accord, merci.

0: Vous avez entre 18 et 25 ans. Appelez-nous dès maintenant. Nous sommes en direct pour vous au 07 58 3 x 21. 07 58 3 x 21.
1: Allô?
0: Allô? Bonjour, bienvenue sur Fréquence Vie. Quel est votre nom?
1: Bonjour.
0: Votre nom?
1: Mon nom, c'est Sylvain Ismaël Junior.
0: Jean-Ismaël Junior, c'est bien ça?
1: Sylla Ismaël Junior.
0: Sylla Ismaël Junior.
1: Oui, oui.
0: Votre numéro?
1: 01.
0: 01.
1: 52.
0: 52.
1: 34.
0: 34.
1: 28.
0: 28.
1: 61 à la fin.
0: 61, merci beaucoup.

Vous pouvez nous laisser un message au 07 77 86 86 40. Laissez-nous un message en écrivant au numéro 07 77 86 86 40. Vous laissez votre nom, votre âge et nous on vous laisse les paroles des chants imposés.

Nous sommes encore en direct. Vous pouvez appeler directement au 07 58 3 x 21. 07 58 3 x 21. Vous avez entre 18 et 25 ans. Appelez-nous dès maintenant, car c'est dès maintenant que vous devez vous inscrire. La compétition débutera dès ce lundi. Alors, appelez-nous maintenant 07 58 3 x 21. On a maintenant l'instrumental du chant. Beaucoup à dire de la présidente Linda Mosso imposée de notre compétition. Prêtez bien l'oreille. Tu penses pouvoir chanter ce chant-là? Appelle-nous dès maintenant au 07 58 3 x 21. Tu aimes la musique? Appelle-nous dès maintenant au 07 58 3 x 21. Même si tu ne sais pas chanter, tu peux nous appeler au 07 58 3 x 21 et tenter de gagner. Cette compétition est repas avec de nombreux lots. Dont un ordinateur portable, un téléphone de dernière génération et plusieurs autres lots à gagner.

On s'inscrit maintenant. Nous sommes en direct pour vous au 07 58 3 x 21. Appelez-nous dès maintenant pour vous inscrire.

Vous pouvez partager aussi ce numéro autour de vous, donner à vos amis. Vous avez un frère, une sœur qui aime chanter, partagez-lui ce numéro. Appelez au direct maintenant au 07 58 3 x 21. 07 58 3 x 21.

En couple direct, maintenant, vous pouvez laisser un message à ce numéro, un seul contact, 07 77 86 86 40. Je dis bien au 07 77 86 86 40. Vous laissez votre nom, votre âge et nous, on vous laisse les paroles des chants composés. Viens vibrer avec Wendy, chant pour Dieu. Vous aimez la musique, vous avez entre 18 et 25 ans. Laissez un message maintenant au 07 77 86 86 40.

77 86 86 40. Laissez-nous un message, laissez votre nom, votre âge et nous on vous laisse les paroles des chants imposés. Chant pour Dieu, la voix des anges. Vous avez entre 18 et 25 ans. Laissez-nous un message maintenant. Si vous êtes passionné de la musique, laissez-nous un message maintenant. Vous aimez la musique, laissez-nous un message maintenant. Même si vous ne savez pas chanter, laissez-nous un message au 07 77 86 86 40. Tu veux chanter pour Dieu, on chante pour Dieu et pour Dieu uniquement au 07 77 86 86 40. La voix des anges commence maintenant en t'inscrivant au 07 77 86 86 40. Laisse-nous ton nom, ton âge et nous on te laisse les paroles des chants imposés. Wendy. Deux chants imposés, l'apôtre Roger Kouassi, en fait, les Baoulis là me fatiguent aujourd'hui là, avec son titre « Tout n'est pas fini » et ce n'est pas tout, il y a aussi la présidente avec son titre « Beaucoup à dire ». Alors, tu penses pouvoir chanter ces deux chants? Tu peux nous laisser un message au 07 77 86 86 40. C'est maintenant qu'il faut laisser un message. C'est maintenant qu'il faut laisser un message au 07 77 86 86 40. Parce que notre compétition débutera dès ce lundi.

07 77 86 86 40. Tu as entre 18 et 25 ans. Laisse-nous un message, WhatsApp, SMS, et nous, on te laisse les paroles des chants imposés. Deux chants imposés. Tu penses que tu peux chanter, tu sais chanter? Écris-nous dès maintenant au 07 77 86 86 40.

Inscrivez-vous dès maintenant, inscrivez-vous dès maintenant. On continue de s'inscrire et merci à ceux qui écrivent déjà pour la compétition La Voix des Anges. Laissez un message au 07 77 86 86 40. Laissez votre nom, votre âge et nous on vous laisse les paroles des chants imposés.

dès ce lundi. Donc, c'est maintenant qu'il faut s'inscrire au 07 77 86 86 40. 07 77 86 86 40. Tu as entre 18 et 25 ans, c'est maintenant qu'il faut s'inscrire. Et repas gagnant avec de nombreux lots, dont on a un téléphone de dernière génération, un ordinateur portable et plusieurs lots à gagner. Donc, inscris-toi maintenant en laissant un message, ton nom, ton âge au 07 77 86 86 40.

Et un chant de reconnaissance avec l'artiste La Présidente, avec son titre « Beaucoup à dire ». Deux chants imposés. Alors, tu penses que tu peux chanter ces deux chants imposés? Laisse-nous un message dès maintenant au 07 77 86 86 40. Je dis bien un seul contact, 07 77 86 86 40.

On va terminer avec le titre, l'un des titres imposés de notre compétition La Voix des Anges. La présidente, beaucoup à dire.

On continue de s'inscrire. Laissez un message au 07 77 86 86 40. 07 77 86 86 40.

07 77 86 86 40 07 77 86 86 40. On continue de vous inscrire, on continue de vous enregistrer. Laissez-nous un message au numéro 07 77 86 86.

Et j'ai beaucoup à dire de la chanteuse La Présidente. Un chant de reconnaissance. Si tu penses chanter ces deux chants, laisse-nous un message au 07 77 86 86 40. C'est maintenant qu'il faut s'inscrire. Et repas gagnant avec de nombreux lots, dont un téléphone portable de dernière génération, un ordinateur et plusieurs autres lots à gagner. Donc c'est maintenant qu'il faut s'inscrire.

C'est la fin avec nous, mais les inscriptions ne prennent pas fin. Vous continuez de vous inscrire au 07 77 86 86 40. Vous avez entre 18 et 25 ans. Inscrivez-vous maintenant en laissant un message, votre nom, votre âge, et nous, on vous laisse les paroles des chants imposés. Deux chants imposés. Il s'agit de La Présidente avec son titre Beaucoup à dire et Tout n'est pas fini de l'apôtre Roger Kouassi, deux chants imposés. Si tu penses pouvoir chanter ces deux chants, laisse-nous un message simplement au 07 77 86 86 40. Les inscriptions continuent après l'émission. Vous pouvez nous écrire, vous pouvez laisser un message WhatsApp et nous, on vous enregistre. Merci d'avoir été avec nous. Merci de nous écouter. On vous souhaite une bonne fête de l'indépendance. Voilà, vous fêtez chez vous, bonne fête de l'indépendance et bonne suite de programme sur la radio de la vie. C'était Wendy Ziré. Merci et bon week-end.

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1: Bonjour mes bien-aimés, bienvenue à notre étude des personnages bibliques, personnage numéro 27, Elkana, cinquième partie, 1 Samuel chapitre 1, verset 1 à 3 que nous lisons. Il y avait un homme de Ramathaïm Tsophim, de la montagne d'Ephraïm, nommé Elkana, fils de Jéroham, fils de Liou, fils de Tohu, fils de Souf, Éphratien. Il avait deux femmes, dont l'une s'appelait Anne et l'autre Pénina. Pénina avait des enfants, mais Anne n'en avait point. Chaque année, cet homme montait de sa ville à Silo pour se prosterner devant l'Éternel des armées et pour lui offrir des sacrifices. Là se trouvaient les deux fils d'Élie, Ophni et Phiné, sacrificateurs de l'Éternel. Fin de citation. 1 Samuel 1, versets 1 à 3. Thème numéro 2. Elkana, un chef de famille pieux. Quatrième partie. Romains 8, versets 33 et 34. Qui accusera les élus de Dieu? C'est Dieu qui justifie. Qui les condamnera? Christ est mort. Bien plus, il est ressuscité, il est à la droite de Dieu et il intercède pour nous. Fin de citation. Elkana était le sacrificateur de sa famille. Il adorait l'Éternel et il offrait des sacrifices en faveur de sa famille. Le patriarche Job agissait de même. Il a dit que après que ses enfants se sont retrouvés pour festoyer ensemble, Job offrait des sacrifices en leur faveur pour que le Seigneur leur pardonne leurs péchés. Pour nous aussi, Christ, notre Seigneur, est notre souverain sacrificateur. Assis à la droite du Père, après sa résurrection et son œuvre accomplie, il intercède, il plaide en notre faveur sur la base de son sacrifice qui a satisfait les exigences de la justice de Dieu. Son intercession est une des nombreuses garanties de notre salut. Ah oui, il y a beaucoup de garanties de notre salut éternel. Et parmi ces garanties, il y a l'intercession du Fils de Dieu. Parce que Jésus-Christ prie pour nous, notre salut est garanti. Il est garanti, il est protégé. Christ intercède en tant que sacrificateur pour le pardon de nos faiblesses et manquements quotidiens. Il plaide en tant qu'avocat contre les accusations de Satan à propos de nos péchés quotidiens. Il plaide sur la base de son sacrifice qui a d'avance réparé le tort que nous avons causé et que nous causons à Dieu notre Père. Cette double casquette de sacrificateur et d'avocat assure notre salut éternel et notre marche quotidienne. C'est en vertu de son sang versé sur le propitiatoire céleste que Dieu nous pardonne nos péchés quotidiens que nous lui confessons. Nous lisons en 1 Jean 1, verset 9, « Si nous confessons nos péchés, il est fidèle. » Dieu est fidèle et juste pour nous les pardonner et pour nous purifier de toute iniquité. Dieu est fidèle, c'est-à-dire qu'il ne manquera jamais de nous pardonner, et juste, c'est-à-dire que Dieu nous pardonne, non pas en fermant les yeux sur nos péchés, non pas en faisant semblant de ne pas les voir. Il nous pardonne, non pas par sentiment, par pitié. Non, il nous pardonne de façon juste. Il nous pardonne parce que nous méritons le pardon. On le mérite non pas à cause de nos œuvres, mais on le mérite parce que nous sommes en Christ. Nous sommes en Christ. Et nous sommes couverts, protégés par le sacrifice de Christ. Et donc, c'est sur la base du sang de Christ qui nous couvre que Dieu, le Père, nous pardonne quand nous confessons nos péchés. Ça, c'est très important à noter. Il est fidèle et il est juste. Donc, son pardon est une manifestation de sa justice. Puisque Christ a déjà payé pour nos péchés, Dieu, notre Père, en tant que juge, ne peut faire autre chose que de nous pardonner. Refuser le pardon serait de l'injustice de sa part, puisque ça a été déjà payé. Le tort a été réparé. Donc, nous refuser le pardon, ce serait être injuste de sa part. Mais, puisqu'il est le Dieu juste, alors c'est en toute justice que, chaque fois que nous confessons nos péchés, il nous les pardonne. Donc, 1 Jean 1, verset 9, est une promesse forte, solide. Si nous confessons nos péchés, il est fidèle, il ne manquera pas de le faire. Et deux, il est juste pour nous pardonner nos péchés et pour nous purifier de toute injustice, de toute iniquité. Donc, des choses que nous avions faites, même sciemment, il pardonne de façon juste parce que le sang de Christ couvre tout ça. C'est fort, hein? Comme promesse. C'est très fort. Il est fidèle et juste pour nous le pardonner et pour nous purifier de toute iniquité. Ensuite, 1 Jean 2, versets 1 et 2 dit ceci. Nous, petits enfants, nous écrivons ces choses afin que vous ne péchiez point. Et si quelqu'un a péché, nous avons un avocat auprès du Père, Jésus-Christ le juste. Il est lui-même une victime expiatoire pour nos péchés, non seulement pour les nôtres, mais aussi pour ceux du monde entier. Voilà. L'apôtre Jean nous dit qu'il écrit ces choses, cette vérité sur 1 Jean 1, verset 9, par exemple, afin que nous ne péchions pas, non pas pour que, puisqu'on sait maintenant que Dieu nous pardonnera fidèlement et justement nos péchés, alors on va donc volontairement se livrer au péché chaque jour, faire exprès, quoi, voilà, en faire péché par plaisir. Non, ce n'est pas le but de la lettre de 1 Jean. Quand Jean nous dit que Dieu nous pardonnera fidèlement et justement, ce n'est pas pour nous pousser à pécher, ce n'est pas pour nous amener à abonder dans le péché, mais c'est afin que nous ne péchions point. Voilà. 1 Jean 2, verset 1, « Petits enfants, je vous écris ces choses, afin que vous ne péchiez point. » Mais aussi, parce que nous portons une nature pécheresse, ce ne serait pas possible que nous ne péchions pas du tout. Alors, il ajoute encore une parole qui garantit. Et si quelqu'un a péché, nous avons un avocat auprès du Père. Jésus-Christ le juste est notre avocat auprès du Père. Voilà. Il est lui-même la victime expiatoire pour nos péchés. Et non seulement pour les nôtres, mais aussi pour ceux du monde entier. Donc, si il est arrivé que nous avons péché et que Satan nous accuse, eh bien, nous devons savoir que nous avons un avocat qui défend notre cause devant le tribunal de Dieu. C'est Jésus-Christ, le juste. Et il plaide sur la base de son sacrifice, puisque c'est lui-même qui est le sacrifice. Donc, il présente son propre sang devant le trône de Dieu, devant sa majesté divine, et puis, voilà, le pardon est obtenu, et aussi l'acquittement est obtenu. Nous sommes justifiés. C'est terminé. Voilà. Donc, notre salut est assuré par son sacrifice, est assuré par son intercession de sacrificateur et est assuré par sa plaidoirie d'avocat. Waouh, merci Seigneur. Enfin, à l'exemple d'Elkana, prions pour notre famille, cher Père, Père de famille, prions pour notre famille sur la base du sacrifice de Christ. Prions pour le salut de chacun des nôtres. Prions pour sa croissance spirituelle. Prions pour sa soumission à la volonté de Dieu. Que les égarements de nos enfants nous fassent redoubler d'efforts dans l'intercession en leur faveur. Dieu, notre Père, répondra sûrement. Oui. Bien-aimé, il arrive que les enfants ne suivent pas une voie droite et qu'ils empruntent des chemins tortueux qui donnent beaucoup de soucis aux parents. Quand les enfants prennent des chemins tortueux, au lieu de se décourager, au lieu d'être négatifs, au lieu de les rejeter, au lieu de les maudire, eh bien, il faut redoubler de courage dans la prière, dans l'intercession à leur faveur. Pleurons devant Dieu et alors le Seigneur interviendra. Parce qu'il y a les promesses qui sont rattachées à la prière. Et si nous prions dans l'esprit de ces promesses, Dieu interviendra, il les sauvera, il les délivrera de leurs égarements, il les ramènera à lui et il les mettra dans son service. Alors, chers parents chrétiens, dont les enfants sont dans l'égarement en ce moment, dont les enfants multiplient les scandales, eh bien, prions pour nos enfants. Il faut intercéder sans cesse. Ne vous découragez pas, ne baissez pas les bras. Le Seigneur est fidèle, il va vous aider, il va vous exaucer, il ramènera vos enfants dans la voie de la vie éternelle. Bonne journée à tous, que Dieu vous bénisse au nom de Jésus-Christ. Amen.
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0: Shalom à tous, shalom à toutes, bienvenue à votre émission Philadelphia 100% femmes. Comme vous le savez, vendredi, on se retrouve entre femmes, on décortique. Et aujourd'hui, comme vous le savez, depuis trois semaines maintenant, notre grand thème, c'est les causes profondes du divorce. Mais aujourd'hui, on touche à un sujet tabou, un sujet qui chuchote. Un sujet qu'on cache, mais qui détruit beaucoup de foyers en silence. Il s'agit de la mauvaise gestion de la sexualité dans le couple. Et c'est le sous-thème de ce soir. Objectif, guérir, éduquer, prévenir, restaurer. Et pour nous éclairer, Dieu nous fait la grâce d'avoir un homme d'expérience. Il est marié depuis 1996. Père de quatre enfants, dont deux filles, il est consultant, il est formateur, mais surtout un coach de couple qui accompagne des foyers à se relever. Il s'agit de M. Jacques Coffi. Comme je l'ai dit, il est consultant formateur, expert en gouvernance, management des organisations, gestion des risques, audit et contrôle interne, management de la qualité et transformation de la performance. Mais il est surtout, et on l'a dit, coach des couples, et je crois que c'est ce qui nous retient ce soir. Enfin, c'est pour ça ce soir qu'il est avec nous. Je vous demande, mesdames et messieurs, accueillons avec honneur M. Jacques Coffi. Bonsoir.
1: Oui, bonsoir Sylvie.
0: Comment ça va?
1: Oui, ça va bien.
0: J'ai envie de dire, vous nous avez manqué. Hein? Parce qu'on avait entamé un merveilleux thème.
1: Oui, effectivement.
0: Notamment, voilà, les causes profondes du divorce. C'était et il y avait eu un intérêt général.
1: Oui.
0: Et puis après, bon, ben, la semaine dernière, vous étiez indisponible.
1: Effectivement. Mm-hmm. Effectivement.
0: J'ai dû meubler toute seule.
1: J'étais en mission, donc voilà.
0: D'accord. Alors, on va essayer de revenir un tout petit peu sur ce qu'on s'était dit il y a deux semaines.
1: C'est exact.
0: Voilà, juste un petit rappel.
1: Bon, il y a deux semaines, on avait parlé des causes en général. Hein.
0: Tout à fait.
1: Voilà, les causes en général, les causes profondes. Mm-hmm. Et donc, parmi les causes, on a dit qu'on allait s'apesantir sur trois causes profondes.
0: Oui.
1: La première cause, c'est le manque
0: de vision
1: partagée dans le couple. Mm-hmm. Et puis, le deuxième thème, c'est les difficultés autour de la sexualité.
0: Mm-hmm. Ce qu'on va faire aujourd'hui.
1: Et le troisième thème sera effectivement sur la gestion de l'argent dans le couple.
0: Mm-hmm. Mm-hmm.
1: Voilà. Okay. Et donc, si on prend les causes profondes, on pourrait effectivement les classer en une grande famille.
0: D'accord.
1: On a donc les causes spirituelles et éthiques. Mm-hmm. Et là-dedans, on pourrait parler d'éloignement de Dieu, absence de prière, manque de pardon, l'adultère, l'addiction, la désobéissance aux principes bibliques. Mmh. Et il y a les causes relationnelles, émotionnelles et sexuelles, où nous avons la mauvaise communication, les conflits, les blessures émotionnelles, le manque d'affection, les frustrations sexuelles, l'infidélité, l'absence de dialogue. On a comme troisième grande famille de causes, les causes liées au projet de vie, aux finances et à la carrière. Là, on a une absence de vision partagée, on a le désaccord sur les objectifs, la mauvaise gestion financière, les dettes, la surcharge de travail, le déséquilibre de vie professionnelle et vie familiale. On a les causes familiales et culturelles. Hein? On a l'ingérence donc de la belle famille, on a les conflits intergénérationnels, on a le mariage imposé, les stéréotypes culturels, les pressions sociales, les croyances traditionnelles et la comparaison avec les réseaux sociaux.
0: Oui.
1: On a aussi les causes juridiques et comportementales. Hein, on a l'adultère, on a l'abandon du domicile, les violences, les sévices, les injures graves, condamnation pénale portant atteinte à l'honneur, divorce par consentement mutuel. Donc voilà, de façon résumée, ce que nous pouvons dire sur la catégorisation donc, en grande famille, hein, des causes profondes pouvant nous conduire au divorce.
0: D'accord.
1: Voilà.
0: Merci beaucoup, M. Jacques Coffi. Donc aujourd'hui, on aborde notre sous-thème du jour, voilà, la mauvaise gestion de la sexualité dans le couple. Je rappelle que cette émission est réalisée par Edouard Yao du côté de la Belle Vitrée. Je suis Sylvie Obité à ce micro. Edouard Yao vous passe le bonjour, chère dame. Alors, première question, M. Jacques Offi, comment fonctionne la sexualité chez l'homme et chez la femme? Parce qu'il faut bien comprendre la sexualité.
1: D'accord. D'accord. Avant de parler de fonctionnement de la sexualité chez l'homme et chez la femme, il serait bien quand même de définir un peu ce qu'est une mauvaise gestion de la sexualité.
0: Mm-hmm. Voilà. Allons-y.
1: La mauvaise gestion de la sexualité ne se réduit pas à la fréquence des rapports sexuels.
0: D'accord.
1: Elle désigne toute attitude qui empêche la sexualité de remplir son rôle de communion, de respect mutuel et d'amour dans le mariage. Cela peut inclure l'absence de dialogue, l'égoïsme, le refus systématique sans recherche de compréhension, les pressions ou contraintes, l'infidélité et parfois la consommation de pornographie. On peut ajouter aussi l'humiliation du conjoint et puis l'absence de tendresse.
0: Oui.
1: Voilà.
0: Surtout, ça nous concerne, nous, les femmes. Ou bien vous aussi, vous, les hommes, vous avez besoin de tendresse?
1: Oui. Tant que le sang coule dans les veines. Maintenant, d'accord, pour revenir à la préoccupation, il faut dire que la sexualité chez l'homme et chez la femme, c'est vraiment différent.
0: Oui.
1: Parce que les hommes, en général, en matière de sexualité, ils sont très réactifs. Les hommes ont généralement une appétence très forte du sexe. Les hommes, je suis tenté de dire que les hommes aiment le sexe. Mais pas que les femmes n'aiment pas le sexe. Les hommes sont réactifs. Et je ne sais pas si c'est pour cela que Dieu, dans la création, a mis en relief le sexe masculin de l'homme de façon un peu visible, entre guillemets. Parce que lorsqu'il est en réaction, on voit tout de suite une bosse se dresser, même dans le pantalon. Ouais. Ça peut se ressentir. Les hommes, généralement, sont ceux qui demandent le plus de sexe dans le couple.
0: On est tenté de demander pourquoi, mais bon, allons-y.
1: Bon, on ne va pas épiloguer sur le pourquoi. Bon, voilà. Et les hommes aiment bien le sexe. Et les hommes, au niveau de la sexualité de l'homme, il faut noter que l'homme a ce qu'on appelle... il connaît ce qu'on appelle la faiblesse sexuelle.
0: OK.
1: La faiblesse sexuelle. Cela peut être dû au stress, cela peut être dû aussi aux maladies, parce que quelqu'un qui a la tension, quelqu'un qui est diabétique, quelqu'un qui a l'hémorroïde, va connaître, bien sûr, les faiblesses sexuelles. L'homme connaît ce qu'on appelle aussi l'impuissance sexuelle. Ça, c'est vraiment une étape où vous ne fonctionnez vraiment plus du point de vue sexualité. Les hommes peuvent, enceinter une femme, même étant vieux. Étant vieux.
0: Bien sûr.
1: Voilà. Donc, ce sont des éléments qu'il faut connaître chez l'homme. Chez la femme, sa sexualité s'inscrit dans des périodes bien, bien définies.
0: L'homme, lui, à tout moment, il peut avoir envie...
1: L'homme, à tout moment, il est réactif. Il est réactif. Parce que l'homme, il est beaucoup visuel. S'il voit sa femme, je pars de l'hypothèse que sa femme l'attire.
0: Oui.
1: Voilà, il y a une forte attirance. Donc, dès qu'il voit sa femme en tenue d'Ève, théoriquement, il doit pouvoir réagir. Voilà. Mais chez la femme vit dans un cycle. Un cycle. Vous allez voir qu'il y a une période de menstrue, il y a une période d'ovulation. Et puis la femme, elle connaît ce qu'on appelle la ménopause, à un moment donné de son âge. Voilà. Et pendant son cycle, Vous allez voir qu'il y a des femmes, lorsqu'elles finissent les menstrues, mm-hmm. elles ont une forte envie de faire l'amour.
0: Je confirme.
1: Et surtout, l'envie de faire l'amour, véritablement, c'est autour de l'ovulation. Mm-hmm. Vous allez voir, les femmes, elles ont le corps qui chauffe et tout ça. Mm-hmm. Ceux qui sont très attentifs, qui savent un peu ça, ils savent que la femme, elle a besoin de sexualité.
0: C'est ça.
1: Voilà. Et puis, pendant...
0: Et puis, après cette période-là, elle n'a plus envie. Hein.
1: Oui, il y a des périodes creuses chez la femme.
0: C'est ça.
1: Et pendant ces périodes creuses-là, il appartient à l'homme de provoquer l'envie mm-hmm. chez la femme, amener la femme à avoir envie.
0: C'est ça.
1: Donc, c'est de par l'attention, de mm-hmm. par la tendresse, mm-hmm. de par des petits messages coquins, mm-hmm. tout ça, voilà, pour la stimuler.
0: Volume, monsieur Kofi, volume.
1: Voilà. Donc, ce sont des choses qu'il faut connaître.
0: Tout à fait.
1: Au moment de la ménopause, on peut avoir vraiment deux extrêmes. Mm-hmm. Soit la femme, elle n'a plus envie de sexualité.
0: Oh.
1: Ou bien, elle devient très gourmande en matière de sexualité.
0: Ah bon?
1: Il y a des femmes qui connaissent la ménopause, mais elles sont très gourmandes en sexualité.
0: Wow.
1: Vous voyez, donc c'est un peu les deux extrêmes.
0: Okay.
1: Mais la tendance générale, lorsqu'on atteint l'âge de la ménopause, on n'est plus trop porté sur la sexualité. Mm-hmm. La femme, elle est retenue par d'autres choses.
0: Mm-hmm.
1: Voilà.
0: D'accord.
1: Voilà.
0: D'accord. Alors, finalement, on est tenté de se demander quel est le rôle du sexe dans le couple. Pourquoi Dieu a créé le sexe dans le mariage?
1: Dans le mariage.
0: Le vrai but de la sexualité
1: mm-hmm.
0: dans un foyer.
1: Bon, on est tous unanimes hein, que quand Dieu a créé la sexualité, c'est pour qu'il y ait un partage.
0: Mm-hmm.
1: C'est pour qu'il y ait un partage. Donc, la première finalité qu'on pourrait toucher du doigt, c'est pour le renforcement de l'unité dans le couple.
0: Okay.
1: Parce que si nous prenons Genèse chapitre 2, le verset 24, mm-hmm. il est dit que les deux deviendront une seule chair. Pour devenir une seule chair, mm-hmm. ça suppose une fusion, ça suppose oui. un contact,
0: oui.
1: okay, une fusion véritable. Le deuxième, c'est la procréation. Mm-hmm. On fait le sexe pour procréer.
0: Mm-hmm.
1: Mm-hmm. Sinon, nous, on ne serait pas nés. Si nos parents n'avaient pas fait le sexe, je me demande bien si je serais assis là aujourd'hui pour parler de ce sujet.
0: Mm-hmm.
1: Parce que dans Genèse chapitre 1, le verset 28, il a dit « Soyez féconds mm-hmm. et multipliez-vous.
0: Mm-hmm. »
1: Le troisième, c'est le don mutuel. Parce que dans 1 Corinthiens chapitre 7, le verset 7, le verset 3 à 5, mm-hmm. il a dit que le mari rende à sa femme ce qu'il lui doit et que la femme agisse de même envers son mari.
0: Mm-hmm.
1: Et Paul insiste sur la réciprocité et le respect et non sur une contrainte.
0: Mm-hmm.
1: Donc, ça doit être un don.
0: C'est ça.
1: Le quatrième élément qu'on pourrait aborder, c'est la joie conjugale mmh. lorsqu'on fait la sexualité.
0: Mmh.
1: Je ne sais pas si vous voyez un peu très souvent cette image que les gens donnent. On dit que quand il y a la sexualité, la femme, elle est capable des choses extraordinaires. Elle va se réveiller très tôt.
0: Pour balayer
1: la
0: maison. C'est pas vrai, vous exagérez quand
1: pour,
0: même.
1: Pour préparer un bon petit déjeuner. Mm-hmm. Et tout ça. Parce qu'en fait, il y a du plaisir qui a été partagé.
0: C'est ça. Ça a été bien géré, en fait.
1: Bien géré. On a évacué le stress. Il
0: mm-hmm.
1: y a un bien-être qu'on ressent mm-hmm. quand on a pratiqué la sexualité.
0: C'est ça.
1: Et puis, naturellement, on a fait du sport pendant ce temps aussi.
0: Mm-hmm.
1: Parce que là, on fait tous les mouvements, hein. En fonction, bien sûr, du temps qu'on a. Et le livre de Cantique des Cantiques célèbre la beauté de l'amour conjugal,
0: mm-hmm.
1: montrant que le plaisir partagé a bien sa place dans le mariage.
0: Mm-hmm.
1: Voilà, c'est ce que je peux dire.
0: D'accord. Alors, on va avancer, mesdames et messieurs. Vous êtes à l'écoute de votre émission Philadelphia 100% femmes. Aujourd'hui, nous parlons de la mauvaise gestion de la sexualité dans le couple. C'est le sous-thème du jour, mais le thème général, c'est les causes profondes. Le thème général, c'est les causes profondes du divorce. Donc, cette émission a pour objectif de nous empêcher d'en arriver au divorce. On veut essayer d'interpeller, essayer aussi de, pourquoi pas, reconstruire des couples dont peut-être le... l'activité sexuelle était peut-être biaisée ou mal gérée, voilà. Donc on espère que cette émission pourra aider, sauver des vies, comme chaque émission d'ailleurs.
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0: Alors, vous êtes coach et vous constatez que certainement la sexualité est souvent la cause silencieuse de beaucoup de crises et de divorces. Selon vous, pourquoi les couples n'en parlent-ils pas ouvertement? Qu'est-ce qui fait le blocage? Pourquoi on en arrive jusqu'au divorce? Pourtant, c'est simple, on peut en parler. Ah, chérie, bon, ici, là, je vois que tu... Enfin, c'est mal géré. J'aurais souhaité que tu me prennes comme si. J'aurais souhaité qu'on le fasse comme ça. Pourquoi c'est si difficile d'en parler, selon vous?
1: Bon, j'avoue que le sujet même, il est complexe. Hein. Il est moins complexe parce que... c'est deux personnes qui se rencontrent, deux éducations qui se rencontrent, à la limite, je suis tenté de dire, des gens qui ont reçu une certaine compréhension de la sexualité, peut-être avant de venir, à tort ou à raison. Ça peut être des compréhensions erronées, mais toujours est-il que chacun vient avec un minimum de compréhension de la sexualité.
0: Okay.
1: Et si vous arrivez dans un environnement où les gens ne sont pas très ouverts à ce genre de sujet, bon, où c'est vraiment un certain mutisme, hein, y a certains endroits où vous ne pouvez pas sortir un vocabulaire, parce que là, tout le monde est allergique. Donc, il y a des blocages, des fois, c'est culturel.
0: Et puis, en règle générale, c'est tabou en Afrique.
1: Oui, en général. Oui, parce que dans nos familles, on parle très peu de sexualité avec nos enfants.
0: Mm-hmm.
1: Avec nos enfants. Quand on pratique la sexualité, il faut hermétiquement bien fermer la porte.
0: Ouais.
1: Et puis, ne pas faire de bruit. Mm-hmm. Tout ça, voilà. Vraiment, tout se fait dans un certain silence, même s'il y a des bruits. Mais, bon, je veux dire que le tabou, c'est à l'image aussi de la société.
0: Okay.
1: Oui, parce que si vous êtes dans une société où les gens ne parlent pas ouvertement de sexe, bon, je veux dire que si vous êtes correct, vous ne direz pas des choses pour choquer, pour déranger la société.
0: C'est ça. Du coup, on transpose tout ça dans le foyer.
1: Oui, bien sûr, bien sûr. Et à l'église...
0: voici un autre endroit où c'est très tabou.
1: Bon, à l'église... Mais j'avoue qu'à l'église, quand même, on fait l'effort de créer des écoles, créer des départements... pour le suivi des couples, aborder les sujets sur le mariage, tout ça, mais c'est pas suffisant.
0: Exactement.
1: C'est pas suffisant. Mm-hmm. C'est pas suffisant. Parce que là-bas, il faut gérer aussi les susceptibilités.
0: Tout à fait.
1: Il faut pas venir, même si vous êtes très open dans la tête, venir dire les choses de façon crue.
0: Mm-hmm. Pas choquer les sensibilités.
1: Oui, bien sûr, parce que la preuve, on est à la radio.
0: Mm-hmm.
1: Si j'utilise certains termes qui sont crus, je parie que ça peut écorcher certaines personnes qui trouveraient des choses à redire. Donc, je suis obligé de trouver peut-être les jolis mots, tout ça, pour embellir un peu, voilà, masquer un peu, et puis dire les choses comme il le faut. Voilà. Mais je pense qu'essentiellement pour moi, il y a vraiment deux raisons. Il y a la culture dans laquelle nous sommes. Et puis, il y a parfois les enseignements qu'on reçoit venant de nos leaders.
0: D'accord.
1: Parce que si le leader en question, lui, n'est pas ouvert sur la sexualité, ce genre de sujet, bon, je me demande quel enseignement il va apporter.
0: Okay.
1: S'il est trop ouvert aussi, les gens risquent de le taxer d'autre chose. Vous voyez, parce que quand vous êtes trop ouvert, moi, des fois, sur les réseaux sociaux, il y a quelques... pasteurs, quelques hommes de Dieu qui parlent de sexualité Et j'avoue que, bon, quand je lis les commentaires, il y a certains qui apprécient et d'autres qui n'apprécient pas. Vous voyez. Bon, donc, je vais dire que c'est des sujets... peut-être qu'au fil du temps, je pense qu'on va débloquer un certain nombre de préjugés, débloquer un certain nombre de systèmes qui nous rend un peu, je dirais, bon, qui nous donne de dire que le sujet est tabou. Sinon, en réalité, c'est un sujet qui ne devait pas être tabou. La sexualité, on doit en parler. On doit en parler, surtout dans le milieu chrétien. Voilà. Parce que vous entrez dans un mariage.
0: Tout à fait.
1: Vous ne vous connaissez pas de façon sexuelle.
0: Ouais.
1: Vous vous découvrez. Mais imaginez les réactions. Une femme qui ne sait pas comment son homme est du point de vue sexuel et qui arrive et qui, pour la première fois, découvre Dagobert. Dagobert très énorme. Alors qu'elle, elle est chose, par exemple, peut-être du M. Le type, il a 2XL. Waouh.
0: Mon Dieu.
1: Waouh, on s'imagine le calvaire de cette femme.
0: Cette pauvre femme.
1: Et ça peut être l'inverse aussi. Peut-être que le type, il a du M, mais elle, elle préfère chausser du 2XL.
0: Oui, c'est vrai, c'est vrai.
1: Mais ça...
0: C'est vrai.
1: Mais ce sont des frustrations que les gens vivent. Même s'ils n'en parlent pas, parce que ce n'est pas tout le monde qui expose son problème, je veux dire, partout.
0: Oui, et puis c'est trop intime.
1: Oui, exactement.
0: Donc,
1: c'est délicat.
0: À ce niveau-là, bon, ben, peut-être pour ne pas s'exposer, on préfère se séparer à l'amiable. Parce que tu fais du XXL, moi je fais du M, mais je vais mourir. Donc, mon frère, c'est mieux, on va se dire au revoir.
1: Mais c'est pour cela qu'il est bien d'échanger de façon franche. Lorsque vous êtes fiancé, lorsque vous commencez à cheminer.
0: Ok.
1: Vous voyez. Et c'est là où moi je déplore l'hypocrisie des futurs mariés. On ne se parle pas franchement.
0: C'est vrai.
1: On nous met dans une position, dans un carcan, où on a l'impression qu'on doit avoir un comportement de religieux. Bon, c'est une image que je donne.
0: Oui, oui.
1: Être droit d'une certaine façon, il y a des sujets qu'on ne doit pas aborder. Mais non. Quand on s'est marié, mais c'est comme si on s'est mis dans une prison, de guillemets.
0: C'est pas pour divorcer, donc...
1: C'est compliqué.
0: Il vaut mieux en parler dès le départ.
1: Il faut en parler pour dire que moi, là, je fais du 2XL. Et puis, elle peut dire, bon, voilà. Est-ce que ça, tu peux chausser? Si elle dit oui, il n'y a pas de problème. Si elle dit non... Et que là, elle préfère arrêter, ça ne doit pas être un drame.
0: C'est ça. Voilà. C'est mieux que d'arriver là-bas et puis...
1: Oui.
0: Parce qu'il y a plein de cas de divorce parce qu'effectivement, ce côté-là, il n'y avait pas de compatibilité. Moi, j'ai connu une sœur. Après le mariage, elle a commencé à dépérir et après... s'est confiée à... C'est comment là-bas? Et elle dit que mon mari, là, vraiment, ma sœur... C'est
1: compliqué.
0: C'est un calvaire. Ouais. C'est compliqué. Elle était devenue toute maigre et tout. Après, aux dernières nouvelles, elle aurait divorcé.
1: Oui, ça c'est... Bon, moi je donne un exemple. Un exemple où, après, c'était une contrainte à supporter. La bonne sœur, on l'a envoyée chez son mari. Une semaine après, elle a ramassé ses affaires, elle est retournée chez elle. Alors, la maman lui demande, mais qu'est-ce qui s'est passé pour que tu ramènes tes affaires? Elle dit, maman, je ne vais plus là-bas.
0: Il y a quoi là-bas?
1: Elle est restée sur maman, je ne vais plus là-bas jusqu'à la belle famille s'est déportée en délégation pour venir rencontrer la famille. Bon, ça devient maintenant une affaire où il faut parler avec assez de personnes.
0: C'est clair.
1: Donc, on pose la question à la femme publiquement.
0: Les deux familles sont là.
1: Et elle de répondre pour dire que non, que le Dagobert est 2XL.
0: Oh,
1: alors qu'elle, elle a fait du M. Elle aurait dû gérer une petite honte que de gérer une grande honte comme ça.
0: Ouais.
1: Mais quand elle a dit ça, et voilà la réaction de sa mère. La mère a dit, ma fille. Mais elle parle en baoulé. Je vais parler en baoulé pour qu'on comprenne.
0: Allons-y.
1: Ablema, o tien, mais o kuma akoba. Ça veut dire que la graine, la graine et la boîte grosse, ça ne peut pas tuer un poussin.
0: Oh non, non, non, ne me dites pas ça.
1: On a pris les affaires de la jeune dame pour la reconduire chez son mari.
0: Non.
1: Mais les semaines qui ont suivi, là, elle avait maigri.
0: Elle avait maigri. Oh. Et à ce que les parents font?
1: On dit qu'il faut t'adapter parce que la graine, là, ça ne tue pas le poussin.
0: Vraiment.
1: Ça ne tue pas le poussin. Ablema, okien, okien, ben, okman, akoba. Voilà la réaction de sa mère.
0: Mm.
1: Et on a reconduit la bonne dame dans son foyer.
0: Bon. Et cette femme-là, elle ne sera pas heureuse, elle ne sera pas épanouie parce que...
1: Franchement, peut-être qu'elle va s'adapter avec le temps.
0: On ne finit pas s'adapter. Il y a les formes, Voilà, on ne s'adapte pas. Bon, bref. Donc, en tout cas, justement, vous le disiez, il faut justement avoir le courage d'en parler dans les fiançailles, être clair, être vrai, ne pas porter de masque, parler de sexualité, par exemple, des positions que tu aimerais, quelle est la forme et tout ça, même si tu ne peux pas voir ni toucher, mais au moins, tu peux me dire, voilà, bon, comme ça, ça va limiter les dégâts.
1: Oui. Bon, et puis, là, on parlait de la culture. Mais vous allez voir qu'il y a des gens qui ont honte de parler, d'aborder ce genre de questions. Et puis, il y a certains qui sont entourés de culpabilité. Mais les futurs époux arrivent au mariage sans savoir communiquer, sans connaître le fonctionnement du corps de l'autre, sans comprendre les besoins émotionnels de leur conjoint. Ils apprennent souvent par Internet, c'est les films, c'est par les amis. Or, ces sources véhiculent souvent une image irréaliste, déformée de la sexualité. Vous prenez une jeune épouse qui croit qu'une femme chrétienne ne doit jamais exprimer son désir. Le mari interprète cela comme un manque d'amour. Les deux souffrent, alors qu'il s'agit simplement d'un faux enseignement. Mais il y en a qui pensent que c'est toujours les pasteurs qui doivent leur donner des directives sur la sexualité. Beaucoup s'attendent à ça. Parce que le pasteur, c'est l'homme qui sait tout,
0: qui doit
1: orienter
0: peut-être
1: tout ça.
0: Peut-être lui-même dans son foyer, là-bas même, là, c'est mal géré la sexualité. Tout ça aussi.
1: Ah, vous comprenez? C'est moins compliqué. C'est compliqué. Il faudrait que les gens apprennent à se parler franchement. Mais en même temps, il y a quelque chose qui me désole un peu quand même. Vous savez, les femmes en général, je ne jette pas la pierre aux femmes, hein. Mais quand une femme aspire au mariage, quand elle veut le mariage, elle est prête à toute forme de concession. Elle se dit, bon, ça va aller.
0: On ferme les yeux sur beaucoup de choses.
1: On ferme les yeux. Et puis on rentre de façon aveugle là-dedans. Mais après, c'est compliqué.
0: Par exemple, tu es une femme, en règle générale, toutes les femmes aiment ça et je crois que ça devrait se faire.
1: Oui.
0: Par exemple, les préliminaires, ça c'est très important.
1: Oui.
0: Ça permet à la femme de mouiller avant que l'homme ne
1: rentre
0: en contact avec elle.
1: Exactement.
0: Et tu as en face un homme qui n'a pas cette tendance. Lui, c'est direct et tout ça. Donc si vous n'en parlez pas au début, bien si vous n'apprenez pas à vous connaître, pour que tu saches, tu détectes que l'homme qui est en face là, lui n'est pas préliminaire.
1: Oui.
0: Moi, je suis préliminaire.
1: Oui.
0: Ça ne pourra pas forcément aller.
1: Oui.
0: Pas vrai?
1: Bon, s'il y a une discussion franche, théoriquement, je pense que les deux sont appelés quand même à se découvrir en disant que moi, par exemple, j'ai telle partie qui est très sensible et telle autre partie qui est ceci, qui est cela. Vous voyez, on doit pouvoir communiquer.
0: C'est ça. Mais
1: les seins. Ou bien, je m'excuse auprès du public, ou bien c'est le clitoris, par exemple, qui dès que touché...
0: Je suis clitoridienne ou vaginale, par exemple.
1: Exactement, exactement. Mais on doit pouvoir dire ça.
0: C'est ça.
1: On ne doit pas se gêner.
0: Oui, mais est-ce que c'est pas le péché? Est-ce que ça va pas nous entraîner justement vers la consommation du sexe avant le mariage? Est-ce que c'est pas ce qui fait que finalement on se retient d'aller en profondeur dans ces causeries-là?
1: Bon, j'avoue que chaque église a sa façon d'encadrer les futurs mariés. Mm-hmm. Chaque église. Il y a pour moi un élément que j'appelle de tous mes voeux. Mm-hmm. C'est la responsabilité. Parce que deux êtres qui se rencontrent, qui s'attirent réciproquement et qui sentent qu'ils peuvent partager la même flamme, ils vont voir les anciens de l'Église pour demander juste un encadrement, de sorte à vivre de façon pieuse, de façon sanctifiée, pour rentrer dans le mariage. Mm-hmm. Voilà. Mais le fait d'accepter ce processus-là, pour moi, ne doit pas écarter, je ne vais pas dire une souplesse, mais laisser les gens, pas dans des endroits bizarres, hein, mais laisser les gens se retrouver dans des endroits où peut-être tout le monde est rassuré qu'il y a moins de risques, mais laisser les parler. Parce que là, c'est une communication verbale. Mm-hmm. Les gens doivent se parler.
0: C'est ça. Puis c'est des responsables
1: qui sont appelés à vivre ensemble. Il y en a qui sont malades. Ils ne le disent pas.
0: Mm-hmm. Oui, oui.
1: Moi, j'ai déjà vu un cas très édifiant. Un grand évangéliste de la place d'alors, qui était pratiquement un peu sur les affiches, grand évangéliste, et qui a fait un mariage avec une sœur. Un mariage vraiment qui était bien pompeux, comme on le dirait. Oui. Et puis, ils vont à l'hôtel. Oui. Et c'est là où le monsieur reçoit une révélation du Seigneur, du Saint-Esprit. Il doit jeûner, prier.
0: Oh là là, n'importe quoi.
1: Mais
0: c'est pas vrai.
1: La sœur, comme elle est spirituelle, elle ne voulait pas rentrer en conflit avec Dieu. Donc, elle a accepté que le monsieur prenne du temps pour prier. Mais pendant 3 jours, jeûne et prier. Bon, ça devient quoi, là?
0: Mais pourquoi tu vas venir jeûner après notre mariage, jeûner, prier?
1: 3 jours pendant qu'ils sont à l'hôtel.
0: C'est pas vrai.
1: Pour raccourcir l'histoire, la sœur en question, là, elle a fui le foyer.
0: Ben voilà.
1: Elle a fui. Elle est allée quelque part dans un pays voisin. Mm-hmm. Pendant un bon moment, on la cherchait. Mais c'est quand elle est venue qu'elle a donné la version des faits. Parce que les gens étaient prompts à lui jeter la pierre. Hein.
0: Oui.
1: Mais quand elle a dit, mais voilà les circonstances.
0: C'est quoi?
1: On va pour la nuit des noces.
0: Oui.
1: Il prend 3 jours pour jeûner, prier, parce que le Saint-Esprit lui aurait parlé. Bon, chacun peut épiloguer sur le cas en question.
0: Oui. Mais moi, je pense que Dagobert ne fonctionnait pas.
1: Oui, mais effectivement.
0: Ben voilà.
1: C'était bien ça.
0: Ben voilà.
1: Donc, elle a même demandé le divorce auprès des pasteurs. Personne ne voulait prendre cette responsabilité-là. Bon. Ça, ce sont des sujets. Il faudrait que les églises, les fédérations essayent de voir comment traiter ces genres de problèmes.
0: Tout à fait.
1: Parce qu'on fait tellement de faux et on rentre dans le mariage. Il y a des gens qui sont sidérés, qui traînent d'autres maladies, mais qui cachent. Et ils arrivent à cacher. Et c'est après le mariage qu'on découvre. Mais ça fait une trahison. Vous voyez, on n'est pas franc.
0: On n'est pas franc, c'est un mensonge.
1: Que ce soit la femme, que ce soit la femme ou l'homme.
0: Oui, oui.
1: Mais moi, je vous assure, moi, tous ceux qui me contactent pour dire que Monsieur Kofi, on souhaiterait que vous soyez notre conseiller ou bien que vous soyez notre témoin. Oui. Moi, ce sont des responsabilités que je n'assume pas comme ça facilement. Parce que vous deux là, on va s'entretenir et puis je vais poser des questions pour voir un peu. Et puis après, maintenant, je tiens une conclusion objective.
0: D'accord.
1: Voilà, quitte à vous de prendre vos responsabilités.
0: L'heure est en train de nous persécuter. Nous sommes en train d'avancer progressivement vers la fin de cette émission, mais pas avant d'ouvrir le téléphone au 07 58 21 21 21 07 58 21 21 21, ou le 05 44 56 74 74, pour poser toutes vos questions à notre invité du jour, monsieur Jacques Kofi, avant qu'on ne puisse recevoir le premier coup de fil. Est-ce qu'on peut déjà on peut continuer à donner les conseils justement pour une bonne sexuelle, pour une bonne gestion de la sexualité dans le couple, à l'effet d'éviter d'en arriver au divorce?
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1: Bon.
0: Vos conseils, en tant qu'expérimenté.
1: Bon, je pense que il faut pouvoir prévenir quand même ces crises-là. Mm-hmm. Ces crises. Il faut dialoguer régulièrement.
0: D'accord.
1: Il faut dialoguer. Pas lorsque les problèmes apparaissent. Mm-hmm. Ouais, il faut entretenir l'amitié. Il faut entretenir l'amitié. Moi, ce que je regrette souvent, c'est l'amitié qui n'est pas vraiment renforcée.
0: Entre vous voyez, monsieur et madame.
1: Oui, parce que lorsqu'on parle de projet de mariage, on a l'air très sérieux, très très sérieux.
0: Très parfait, correct.
1: Très parfait, très correct. À tel point qu'on ne voit plus ce sentiment un peu naturel des choses où... On peut s'apprécier en tant qu'ami, tout ça. Mais on est trop sérieux. Mais, et quand c'est comme ça, après, on souffre parce qu'on n'a pas appris à être ami.
0: C'est ça.
1: Vous voyez ? Et il faut limiter souvent les comparaisons. Okay. Les comparaisons, vous voyez. C'est vrai parce que le couple Paul ou le couple Richard a fait comme ça, que nous aussi, on doit faire comme ça. Non, il ne faut pas transposer les choses des autres couples. Voilà, chaque relation est unique.
0: C'est ça.
1: Vous devenez des partenaires. D'accord.
0: Allô?
3: Oui, bonsoir Sylvie Huité.
0: Bonsoir le frère Zou Gervais.
3: Comment... Eh bien, je dis bonsoir à monsieur Jacques Kofi.
1: Bonsoir monsieur.
3: Oui, infiniment merci à vous parce que là, depuis l'entame de l'émission... Voilà, votre échange avec Sylvie Okuté, je vous suis. Franchement, vous êtes très explicite et vous expliquez terre à terre si bien et que le citoyen lambda est obligé de comprendre ce que vous dites. Et j'ai deux préoccupations qui s'adressent à vous, M. Jacques Kofi. D'abord, la toute première, pour une bonne gestion de la sexualité dans le couple, est-ce nécessaire que la femme dise à son homme avant le mariage qu'elle a atteint la ménopause et qu'elle ne peut plus contracter une grossesse et qu'elle a 50 ans révolus, si vous voulez, 50 ans dépassés. Ça, c'est la toute première préoccupation. Mm-hmm. Et la seconde et dernière, étant chrétien et chrétienne, pour une bonne gestion de la sexualité dans le couple, afin que monsieur et madame soient satisfaits, est-ce qu'il faut se permettre de faire toutes sortes de positions pendant les ébats sexuels? Ce sont là mes deux préoccupations. Je continue de vous suivre. Merci à vous.
0: Amen. Merci beaucoup, Zou Gervais.
1: D'accord. La première question, c'était de savoir pour une femme qui est ménopausée, c'est bien ça?
0: Elle a plus de 50 ans.
1: Oui, elle a plus de 50 ans. Mais il faut donner l'information.
0: Oui.
1: Donne la bonne information. Mm-hmm. Lorsque vous vous rencontrez, partagez la bonne information. Mm-hmm. Parce que c'est une question de responsabilité. Si le monsieur vous aime, il peut vous prendre avec tous les défauts, entre guillemets. Mm-hmm. Partagez la bonne information. Vous êtes ménopausé. Vous n'avez pas une grande appétence à la sexualité. Mm-hmm. Mais s'il a l'information et que malgré ça, il est intéressé, mais écoute, c'est son choix.
0: C'est ça. Au moins, tu auras été vrai avec
1: lui. Oui, exactement. Donne la bonne information. Souvent, on ne donne pas la bonne information et puis on est surpris lorsque nous sommes, n'est-ce pas, dans le mariage. C'est ce qui dérange. Sinon, si vous savez qui est l'autre, elle est ménopausée, vous savez, bon, j'ai dit ça comme ça, elle a été une ancienne prostituée, elle a été ceci, cela. Mais si vous avez toutes ces informations et que, en tout état de cause, vous acceptez de l'épouser, mais je vous dis, c'est en toute responsabilité. Donc vous faites avec.
0: C'est ça.
1: Voilà, il y a la deuxième question sur les folies sexuelles. Cette question, pour moi, elle ressemble un peu à la question « Un couple chrétien peut-il réaliser des folies sexuelles ?» Bon, si on parle de folies sexuelles, il faut comprendre que cette expression-là peut recouvrir des réalités très différentes. La Bible ne fournit pas une liste détaillée de pratiques permises ou interdites, n'est-ce pas, au sein du mariage. Elle met cependant en avant plusieurs principes directeurs. Des orientations. Okay. Il y a le respect mutuel qu'il faut observer. Il y a le consentement libre. Il y a la fidélité. Il y a la dignité de chacun. Il y a la pureté. Il y a l'amour. Une pratique qui humilie l'autre. Une pratique qui est contraignante. Une pratique qui fait peur. Une pratique qui dégrade l'autre. Ou introduit une autre personne dans l'intimité. Au point de se retrouver peut-être en trio
0: à trois, à quatre,
1: tout ça, ou violence, viol, la conscience d'un des conjoints, mais tout cela est contraire aux principes que j'ai cités plus haut. Mais ce qui est important à noter, en ce qui me concerne, hein, il me semble que la responsabilité du couple même de choisir ce qui est bon pour avoir le plaisir, pour s'épanouir dans la sexualité, je veux dire que ce n'est pas parce que nous, on se restreint à ne pas faire certaines choses que l'autre couple va se restreindre. Il n'y a pas de formule, en dehors bien sûr des lignes directrices que j'ai signées, j'ai citées. Voilà. Donc chaque couple doit être responsable. Bon, je vais pas dire sur cette chaîne-là que, par exemple, faites la sodomie à votre femme. Ça, c'est une question de responsabilité. Si votre femme aime bien la sodomie et que vous, vous aimez ça aussi, mais allez-y. Il n'y a pas de... Excusez-moi, vous êtes mariés légalement. Mais écoutez, c'est comme les femmes qui font la fellation aux hommes. Souvent, je pose la question. Est-ce qu'il est écrit quelque part dans la Bible qu'on doit faire la fellation aux hommes ?
0: Non.
1: Oui, mais il n'y a pas de verset dans ce sens.
0: Et vice-versa.
1: Et vice-versa. Donc, si vous estimez que la fellation est une très bonne chose pour vraiment un pasteur qui dit le suçage, bon, ça c'est son expression, mais si ça peut agrémenter, ça peut vous épanouir, mais allez-y, vous êtes responsable de ce que vous faites.
0: Ce n'est pas forcément un péché. Hein.
1: Non, moi je ne rentre pas dans ces considérations.
0: D'accord.
1: Je ne prends pas de cette considération. C'est une question de responsabilité. Mm-hmm. Et quand vous le faites, il ne faudrait pas que vous vous culpabilisiez après.
0: Mm-hmm.
1: Voilà.
0: Et puis, il y a par exemple les fantasmes. Je veux parler du fait que, par exemple, monsieur ou madame aimerait qu'on fasse, qu'on aille ensemble, pas forcément dans la chambre, pas forcément sur le lit.
1: Ça peut être à la cuisine.
0: À la cuisine.
1: Ça peut être au salon.
0: Au salon,
1: ça
0: dans le jardin.
1: Ça peut être même en bordure de mer,
0: oui,
1: tout ça.
0: Oui, en bordure de mer.
1: Mais une parenthèse. Est-ce que vous savez qu'il y a des femmes chrétiennes qui n'acceptent pas aller faire l'amour à la plage avec leur mari? Sous prétexte qu'il y a des génies, des démons qui sont là-bas, qui vont rentrer dans leur corps. Bon, ça dépend de l'enseignement, des enseignements que ces personnes reçoivent. Voilà. Sinon, quand vous êtes légalement marié, Satan même sait que vous êtes légalement marié. Mais c'est quel droit il va exercer sur vous si vous avez envie de sexualité? Vous vous exprimez, pourvu que vous respectiez un certain nombre d'éléments.
0: Vous allez en camping,
1: oui,
0: quelque part,
1: tranquille,
0: dans une brousse.
1: Bien sûr, bon, voilà, vous mettez à l'aise, ne pas enfreindre à certaines dispositions, rester discret, des choses comme ça. Et puis ces genres de sensations, quand vous les sentez, mais vous êtes tellement heureux, parce que ça sort de l'habitude.
0: Tout à fait.
1: L'habitude, là, c'est d'être sur le lit tous les jours, entre quatre murs, où c'est toujours pratiquement peut-être la même chose.
0: Le même décor.
1: Oui, le même décor.
0: Les mêmes positions,
1: exactement,
0: les mêmes choses.
1: Exactement. Mais de temps en temps, sortez.
0: Sortez, même prendre une chambre d'hôtel.
1: Exact.
0: Et puis, ça change.
1: Ah oui, ça peut être... si on va sortir d'un hôtel. Bon.
0: Il a parlé de responsabilité, hein. Allez-y, monsieur Kofi.
1: Oui, d'accord.
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0: Bon. On savait que ça allait.
1: Oui, mais justement. Ben,
0: c'est
1: voilà.
0: Pour ça que
1: c'est pour cela qu'on a dit. On a dit. Vraiment, on s'excuse, hein. On s'excuse auprès des auditeurs. Chacun a reçu un enseignement. Généralement, on est le fruit des enseignements qu'on reçoit dans nos églises. Mm-hmm. Vous voyez, il y a des sujets qui sont tellement délicats. Je n'ai pas la prétention de venir dire les choses que vous avez reçues dans vos églises. J'essaie d'être un peu synthétique et de dire les choses avec franchise. Mm-hmm. Voilà, je ne blâme personne. Si Dieu a dit de ne pas faire ça, bon, moi personnellement, je dirais aux femmes, par exemple, ne suciez pas les hommes. Hein, parce qu'elles ont cette propension à vouloir faire le suçage.
0: Puisqu'on dit que la bouche, c'est fait pour adorer
1: oui,
0: Dieu.
1: Oui, c'est pour adorer pour Dieu manger. Et puis manger, tout ça. Donc, vous prenez ça pour sucer l'homme. Bon, est-ce qu'il est écrit quelque part dans la Bible qu'on doit faire ça? Bon, je laisse à l'appréciation de tout le monde.
0: C'est ça.
1: Mais en général, je dis que chacun est le fruit des enseignements qu'il reçoit dans son église.
0: On peut prendre un dernier appel avant de conclure. Allô? Allô? On ne vous entend pas, hein, monsieur. Vous êtes trop loin du téléphone. Non, du tout.
4: C'est bon?
0: Ouais, c'est bon.
4: Ok. Bonsoir à tous.
0: Bonsoir.
4: Moi, c'est le frère Thierry que je joue depuis le Vallon.
0: D'accord.
4: Bon, j'avais une question pour le pasteur. Il a dit, avant de se marier, on doit discuter et puis chacun pourra donner la taille qui le convient à son partenaire ou à sa partenaire, en fait. Mm-hmm. Maintenant, je demande, ma question est celle de savoir si, par exemple, la femme ou bien l'homme n'est jamais passé à l'acte. Comment est-ce qu'il va faire pour savoir quelle taille est-ce qu'il sait ou bien elle fait, en fait? Ça, c'est ma question.
0: Vous rappelez votre nom, s'il vous plaît?
4: Oui, Kemajou.
0: Kemajou, d'accord. Ok, merci beaucoup. Vous êtes marié ou pas?
4: Oui, je suis marié.
0: D'accord.
4: Ouais.
0: Très bien, allons-y.
1: Oui, d'accord. Pour répondre à l'auditeur, je n'ai pas dit, je précise bien, je n'ai pas dit, pendant que vous êtes dans les fiançailles,
0: première précision, vous n'êtes pas pasteur.
1: Non, je ne suis pas pasteur,
0: parce
1: voilà. Oui, effectivement, je précise que je ne suis pas pasteur, hein, donc voilà, soyez indulgents sur tout aspect des choses-là.
0: C'est ça.
1: Voilà. Vous savez, quand on est amis ou on est dans le cheminement, on doit pouvoir se poser des questions. C'est la communication. Et là, il ne doit pas avoir de sujet tabou. Bon, quand je dis demander la taille, vous pourrez poser la question autrement. Mais j'ai choisi de dire, en imaginant un peu la chose, mm-hmm. quelle est la taille, tout ça.
0: C'est ça.
1: Vous pouvez poser la question autrement.
0: C'est-à-dire que, excusez-moi, monsieur, Koufi, pour faire plus simple, il y a des hommes, comme on le dit, qui possèdent, dont le sexe est très gros.
1: Très gros, effectivement.
0: Il y a des hommes pour qui c'est moyen.
1: Exact.
0: Il y a des hommes pour qui c'est petit, un peu plus petit.
1: Bien sûr.
0: Donc, dans les échanges, la femme peut demander, pour toi là, c'est comment? C'est très gros, c'est gros,
1: exact.
0: C'est moyen, mais c'est petit.
1: Exact.
0: Voilà. Maintenant, l'homme aussi peut savoir.
1: Oui, bien sûr.
0: Dit, ah, voilà la forme, la taille et tout et tout. Et bon, voilà quoi.
1: Voilà. Donc, c'est vraiment dans les échanges. On n'a pas dit d'aller toucher pour s'assurer que... voilà, c'est comme ça.
0: Votre mot de fin, M. Koffi, on est à la fin de l'émission.
1: Ben, c'est un sujet qu'on ne peut pas épuiser. Hein,
0: tout à fait.
1: Le sujet de la sexualité, il est tellement complexe. Mm-hmm. Parce que je parie qu'après cette émission, les auditeurs continueront d'épiloguer encore sur tout ce qui a été dit.
0: C'est ça.
1: Mais toujours est-il que je voudrais recommander une communication franche. Avant de rentrer dans le mariage, il faut se parler franchement. Et quand on est dans le mariage aussi, il est bon de savoir comment la femme fonctionne et comment l'homme fonctionne. Parce que souvent, quand la femme, elle dit qu'elle n'a pas envie... Mais il faut savoir que peut-être qu'elle est dans une période où ce n'est pas là où elle a envie.
0: C'est ça.
1: Mais il appartient à l'homme de la provoquer un peu.
0: C'est ça. Donc, il ne faut pas la bouder ou bien il ne faut pas la rejeter.
1: Exactement. Mais cependant, il nous revient que les femmes, souvent, elles aiment tellement les refus.
0: Mm-hmm. Allons-y.
1: elles aiment tellement les refus.
0: D'accord.
1: Que ça frustre les hommes.
0: D'accord. Donc, il faut savoir refuser, il faut savoir discuter, c'est ce qu'on retiendra.
1: Il ne faut pas refuser pour refuser.
0: D'accord.
1: Voilà, merci.
0: Merci beaucoup à vous, M. Koffi, Jacques. Merci d'avoir été là. Merci de nous avoir donné des conseils, nous avoir orientés. On a été très heureux d'être en votre compagnie. Je suis Sylvie Obité à ce micro. Édouard Yahou a réalisé cette émission. On va se retrouver le vendredi prochain par la grâce de Dieu pour un autre numéro de Philadelphia 100% Femmes. Au revoir.
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1: Marlène et Jean-Claude sont très heureux de te présenter une émission très spéciale afin de comprendre les faits d'actualité. Merci pour ta fidélité. C'est toujours avec joie et bonheur que je te retrouve, d'autant qu'il ne reste qu'une seule étude après celle-ci pour terminer le baptême. C'était cela notre thème. Au cours donc de ces différentes études, tu as reçu suffisamment d'informations pour accepter Jésus de Nazareth. Aujourd'hui, nous verrons le coupable. Nous avons une seule référence biblique. Elle se trouve dans le livre de 1 Corinthiens, chapitre 11, les versets 23 à 30. 1 Corinthiens, chapitre 11, les versets 23 à 30. Tu as trouvé? Avant d'aborder ce thème, recherchons Dieu par la prière. Notre Seigneur et notre Dieu, nous te remercions de nous avoir accompagnés pendant toutes ces études. Et tandis que nous abordons l'avant-dernière, ô combien importante, que le Saint-Esprit continue de nous éclairer et nous conduise en toute la vérité et que nous puissions choisir le chemin. Accorde-nous ta paix, ta grâce. Et merci de demeurer à côté de nous, nous t'en prions. Au nom de Jésus et pour ta gloire éternelle. Amen. Rappelle-toi. Dans Jean 13, nous avons vu que Jésus, avant la Pâque, cela se passe donc le jeudi, il sera arrêté lors des premières lueurs du vendredi matin. Il sera crucifié et il rendra l'âme le vendredi. Donc, la fin de sa mission. Et donc, juste avant la veille, il a instauré ce que nous appelons le service de communion. Pour rappel, il a lavé les pieds des disciples, les uns après les autres, et arrivé à Pierre, lui dit, « Non, jamais tu ne me laveras pas. » Et Jésus lui dit, « Si je ne te lave, tu n'auras point de part avec moi. » Et nous avons vu jusqu'au verset 17, Jésus dit, « Je vous ai laissé un exemple afin que vous fassiez comme je vous ai fait. » Et toutes les fois qu'on participe au service de communion, on annonce la mort de Jésus, sa résurrection, mais surtout la promesse qu'il reviendra chercher ses enfants. Lisons aujourd'hui dans le livre de 1 Corinthiens, chapitre 11, les versets 23 jusqu'au verset 30. Lisons. « Car j'ai reçu du Seigneur ce que je vous ai enseigné, c'est que le Seigneur Jésus, dans la nuit où il fut livré, prit du pain et après avoir rendu grâce, le rompit et dit, « Prenez, mangez. Ceci est mon corps qui est rompu pour vous. Faites ceci en mémoire de moi. » De même, après avoir soupé, il prit la coupe et dit, cette coupe est la nouvelle alliance en mon sang. Faites ceci en mémoire de moi toutes les fois que vous en boirez. Verset 26. Car toutes les fois que vous mangez ce pain et que vous buvez cette coupe, vous annoncez la mort du Seigneur jusqu'à ce qu'il vienne. Donc tu vois que le service de communion, il y a donc laver les pieds, manger le pain et boire le vin. Attention, le vin, c'est du jus de la vigne, d'accord? À aucun moment Jésus n'a été ivre. Si tu es dans une communauté où tu n'as que le pain, est-ce que tu es conforme au modèle laissé par Jésus? Dis-moi. Donc là, tu as deux éléments. Si on ne te donne que le pain, ces personnes sont des hors-la-loi. Parce que c'est ce qui a été mis en place. Rappelle-toi que toutes les fois que Dieu donne quelque chose, l'ennemi propose le contraire. Il propose toute espèce de voie détournée. Exemple, Dieu a créé Adam et lui donna Ève une aide semblable à lui. Et de cette relation, un homme et une femme, il y eut un enfant qui est né, Caïn, puis Abel, etc. Le diable dit, mais non, je te propose mieux. Deux hommes ou deux femmes. Donc tu as le choix entre un homme et une femme, tandis que Dieu te donne un seul choix, la femme. Mais dis-moi, est-ce que deux hommes peuvent, en se connaissant, donner naissance à un enfant? Est-ce que deux femmes peuvent donner naissance à un enfant? La seule relation où, suite à un rapport, il y a un enfant qui risque de naître, c'est entre un homme et une femme. C'est le modèle que Dieu a donné. Alors toi, qui te trouves avec un autre homme ou une autre femme, réfléchis à ce que je viens de dire. Si ma relation avait l'approbation de Dieu, nous aurions enfanté. Si nous n'enfantons pas, c'est parce que nous ne sommes pas conformes au plan de Dieu. Nous continuons verset 27. Alors juste avant, verset 26. Car toutes les fois que vous mangez ce pain et que vous buvez cette coupe, vous annoncez la mort du Seigneur jusqu'à ce qu'il vienne. En fait, en participant au service de communion, c'est une prédication. Vous annoncez. Maintenant, verset 27. C'est pourquoi celui qui mangera le pain ou boira la coupe du Seigneur indignement sera coupable envers le corps et le sang du Seigneur. Que chacun donc s'éprouve soi-même et qu'ainsi il mange du pain et boivent de la coupe, car celui qui mange et boit sans discerner le corps du Seigneur, mange et boit un jugement contre lui-même. Verset 30. C'est pour cela qu'il y a parmi vous beaucoup d'infirmes et de malades, et que grand nombre sont morts. C'est une révélation que Dieu donna à Paul. Celui qui prend les emblèmes du corps de Jésus sans discerner, c'est un emblème, hein? Ce n'est pas le corps physique de Jésus qui est là, d'accord? C'est ce qu'on appelle communément biscuit salé. Celui qui prend ses emblèmes dans de mauvaises conditions, cette personne, elle prend des risques d'être comment? Infirme? Malade? Et même perdre la vie. Pourquoi? Parce qu'elles n'ont pas fait la paix. Avant de participer au service de communion, tu dois impérativement passer par la case repentance, confession et obtenir le pardon. C'est-à-dire Proverbe 28, verset 13 qui dit, Celui qui cache ses transgressions ne prospère point, mais celui qui les avoue et les délaisse obtient miséricorde. Prions. Notre Seigneur et notre Dieu, merci pour la parole. Merci de nous aider à la lire et à ne plus laisser les hommes nous conduire dans l'erreur. Cet esprit, merci de fixer ces paroles dans notre cerveau et dans nos cœurs, afin que nous soyons toujours promptes à obéir à ta voix. Nous t'avons prié au nom de Jésus pour ta gloire éternelle. Amen. Que l'Éternel continue de te faire du bien et il me tarde de te retrouver. Nous sommes parvenus au terme de notre réflexion. Si d'aventure tu as une question, il te suffit d'envoyer un message par le biais de WhatsApp au numéro suivant. +596 696 88 93 93. Et alors, Jean-Claude, moi, je me ferai un réel plaisir de répondre à ta question.

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la croissance avec Dieu, la productivité divine. La croissance physique est automatique, mais la croissance spirituelle n'est pas automatique. Dès l'instant qu'un enfant naît, automatiquement, il va commencer à grandir. Nourrissez-le simplement. Mais spirituellement, ça ne se passe pas comme cela. Tu peux faire 10 ans dans l'église et rester toujours au même niveau. Parce que la croissance physique est naturelle, est un processus naturel. Mais la croissance, écoutez bien, spirituelle se déclenche. La croissance spirituelle se déclenche. Un homme ne peut devenir grand spirituellement si quelque chose ne se déclenche pas en lui. La croissance spirituelle se déclenche. Il faut une nécessité, un vouloir, un désir de connaître Christ. Celui qui n'a aucun désir va sortir de l'église et aller s'amuser jusqu'à ce que Dieu dit, n'es-tu pas fatigué? Pour certains même, le Seigneur va les briser pour les obliger à grandir. Il y a des personnes que Dieu va forcer à se convertir. Il dit, mais tu n'es pas fatigué, je t'ai laissé tout le temps. Tout ce que tu as fait, débauche, bois de nuit, ça t'a donné quoi, ma fille? Tu ne vas pas t'arrêter un peu? Et parfois, soudainement, comme ça, Dieu les frappe, les ramène auprès de lui. Pas pour les tuer, mais parce qu'il dit, toi, tu ne dois pas mourir avec ce que j'ai mis en toi. Je prie l'Éternel que Dieu fasse de toi un canal de grande bénédiction. Et qu'à partir de toi, les serviteurs et les servantes de Dieu dans ton atmosphère soient suscités. Je prie que l'onction qui est sur ta vie soit révélateur des destinées. Que la grâce qui est sur toi ne tue pas les autres, mais révèle les autres. Que quelqu'un qui était mort reprenne vie quand tu arrives dans le nom de Jésus. Je déclare et je décrète que tu seras la semence que Dieu va utiliser dans ta famille pour ressusciter ceux qui étaient morts. Moshik, attendez les mains vers l'autel. Je déclare et je décrète qu'à partir de la grâce qui est sur ta vie, l'onction va descendre dans ta famille. L'onction va descendre dans ta maison. L'onction va descendre dans la vie de tes frères et sœurs. Je déclare et je décrète que les chaînes de l'enfer, de la mort, de la sorcellerie qui ont décidé de détruire ta vie, ta famille, ton entourage, soient consumées par le feu de l'Esprit. Par le feu de l'Esprit, par le feu de l'Esprit, je déclare croissance, je déclare croissance, je déclare croissance, que les chaînes soient brisées dans le nom de Jésus. Mettez vos deux mains sur votre ventre et dites avec moi bénédiction d'Abraham. Dites encore bénédiction d'Abraham. Dites encore la troisième fois, la bénédiction d'Abraham s'établit dans mon sein, dans le nom de Jésus. Le premier point est au verset 4. La Bible dit, le semeur sortit pour semer, et comme il semait, une partie de la semence tomba le long du chemin. Les oiseaux vinrent et la mangèrent. Et Jésus explique la semence. Il dit, vous entendez ce que signifie? Il dit, lorsqu'un homme écoute la parole et qu'il ne la comprend point, le malin vient et il ravit ce qui a été semé dans le cœur. C'est celui qui a reçu la semence le long du chemin. Beaucoup reçoivent la parole de Dieu, mais ils ne font pas attention. Pourquoi? Ils ne font pas attention au fait que le trésor qui va leur donner de devenir ce que Dieu dit, c'est la parole. Donc ceux-ci reçoivent la parole le long du chemin, mais la Bible dit que les oiseaux viennent et volent la semence. Il dit, c'est ceux qui entendent la parole, mais ils ne la comprennent pas. Pourquoi ils ne la comprennent pas? Écoutez-moi bien. Ce qui t'est volé facilement, c'est ce qui n'est pas précieux pour toi. Ceux qui sont le long du chemin sont des hommes superficiels. Ceux qui sont le long du chemin sont ceux qui ont un pied avec le Seigneur et un pied dans le monde. Ceux qui sont le long du chemin sont encore en hésitation. Ce sont des hommes qui entendent la parole de Dieu, mais qui aussi écoutent autre parole. Ça signifie que la foi en eux n'est pas établie. Leur foi est instable. Pourquoi? Parce qu'ils croient en la parole de Dieu, mais aussi ils croient dans les paroles des hommes.
Votre foi vous sera volée si vous écoutez ce que Dieu dit et vous allez écouter ce que le monde dit. Comment Satan réussit à te voler la parole? Satan réussit à te voler la parole quand tu ne comprends pas que la parole est un trésor pour toi. Quand je ne comprends pas que la parole est le trésor sacré de ma vie, je ne la protège pas. Et qu'est-ce que je fais? Je soumets mon oreille à toute forme d'autres sémences. Tu peux avoir la bonne sémence et te laisser voler la bonne sémence. Comment? En écoutant d'autres sémences. Bien-aimé, il y a certains qui croyaient en Jésus. Ils sont sortis et ils ont commencé à entendre quelqu'un leur parler d'une autre doctrine, d'une autre science. Au fur et à mesure qu'ils écoutaient cette personne, ils ont commencé à croire. Et tu les entends parler en tant que chrétien, leur raisonnement a changé. Tu dis, mais pourquoi tu parles comme cela? La foi qu'il avait en la parole lui a été volée par une autre parole. Faites attention. De la même manière que la bonne parole de Dieu peut te construire, une autre parole peut te voler la sémence de Christ. Ça signifie quoi? Dès l'instant que tu commences à mettre en doute ce que la parole de Dieu dit et quelqu'un d'autre commence à t'enseigner. Supposons un homme sort et puis commence à dire sur les réseaux sociaux que lui, il est le Jésus que les gens attendaient. Regardez cet homme qui s'appelle le Jésus, qu'on dit le Jésus Baoulé. Là. Il y a une foule qui l'écoute. Hein? Vous pensez où est partie leur tête? Au fur et à mesure que cet homme est en train de leur parler, spirituellement, certains sont envoûtés. C'est comme s'ils ne croient même plus dans les paroles de la Bible. Et ils écoutent cet homme-là, un misérable pécheur qui se dit Jésus, il est perdu lui-même. Mais comment est-ce qu'on en est arrivé là? Mes amis, quand tu écoutes trop de voix, tu ne peux pas devenir stable spirituellement. Les chrétiens qui ont 10 pasteurs deviennent instables. Trop de voix ici, à gauche, à droite, ici. Il prend un peu ici. Après, il dit, ah, lui, là, c'est mon prédicateur. Après, un peu partout. Pour finir, tu es désordonné. Moi, je te prêche que la polygamie n'est pas de Dieu. Et un autre, il entend là-bas, puis il dit, un homme qui a plusieurs femmes, c'est un prince de Dieu. Ouais, le pasteur, là, il prêche bien. Et tu l'écoutes seulement. Hein. Le temps de t'en rendre compte, tu commences à croire en ce qu'il dit. Parce que par moment aussi, il dit les mêmes choses que je dis. Donc, tu ne sauras pas à quel moment maintenant il va insérer sa doctrine. Et puis tu dis, Et qu'est-ce qui se passe? Tu es mélangé. Le vrai t'a été retiré. Pour vous voler Christ, c'est simple. C'est d'enlever en vous la bonne semence. Quand on t'enlève la bonne semence, tu es éparpillé. Bien-aimé, il faut discerner ce que tu écoutes. N'écoutez pas n'importe quoi. N'écoutez pas n'importe quoi. Il y a des enseignements à ne pas écouter continuellement. Je vais vous donner le signe. N'écoutez pas les enseignements qui vous séparent de la croix. N'écoutez pas les enseignements qui sont en train de vous rendre charnel, qui vous apprennent à ne plus vous dépouiller pour Christ. Le problème, c'est le message qu'on est en train de répandre maintenant. On est en train de dire à tout le monde maintenant que oh, c'est ça, il n'y a rien. Les bouts d'oreilles qui rentrent, tout rentre, mais tout. Donc, qu'est-ce qu'on est en train de dire? C'est tout doucement que la mauvaise sémence rentre. Quand la mauvaise sémence rentre, au fur et à mesure, on dit, laissez tout le monde faire ce qu'il veut. Et c'est le message qui est là. Jésus a pardonné, a fait grâce à tout le monde. C'est une petite phrase. Hein? Si on me dit de me laisser faire ce que je veux, si je sois un singa, c'est ton problème. Si je commence à faire ça, c'est ton problème. Laisse-moi, c'est mon... Oh mes amis, quand on devient chrétien, on ne fait pas ce qu'on veut. C'est ça qui vous trompe. Quand la croix de Jésus se retire de votre vie, vous commencez à mourir. Quand vous devenez chrétien, vous devez pouvoir garder ce qui fait la vie chrétienne, qui est la croix. Et dans la marche chrétienne, certains vont chercher à vous retirer la bonne semence. C'est quoi? La Bible dit, il y a un chemin qui est étroit. C'est le chemin difficile. Et il y a un chemin qui est large. Le chemin étroit est le chemin du renoncement. Il y a un chemin qui est étroit. C'est la jeune fille qui prend ce chemin, qui marche ainsi, qui se garde. Ce n'est pas facile, mais c'est le chemin que Jésus a donné. Le chemin de la pureté, le chemin de la sainteté. Aimez la présence de Jésus, même si elle vous conduit à la croix. Celui qui vous conduit à la croix, ne pensez pas qu'il ne vous aime pas. Il vous aime.
Vous savez, la vitesse de Dieu, là, tu ne peux pas imaginer quand tu prends seulement la croix. La semence ne peut pas grandir si elle refuse de mourir. Mais si la semence accepte de mourir, elle-même elle ne sait pas à quel moment elle produit. Accepter de mourir, quand vous devenez chrétien, pour accepter de mourir, c'est simple. Accepter Christ, la vie de Christ, c'est ce que Jésus a dit, je vais suivre cela. Même si ça va me coûter, la sanctification vous coûte. Arroser une semence qui n'est pas sec, elle ne grandira jamais. Mettez de l'eau, mettez tout, elle ne grandira jamais. Ce qui fait grandir la semence, c'est le fait qu'on la sèche. Jeunes gens, vous comprenez? Il n'y a pas de bon chrétien sans la croix. Et Satan veut vous voler quoi aujourd'hui? Il veut vous voler la croix. Parce que c'est la croix qui vous donne la force pour dire, je reste en Christ. Je resterai avec Christ. Sinon, il y a une telle vie de chrétienne que vous menez là. Le Seigneur dit, ça c'est pour seulement 1 an, 2 ans. Après, il ne pourra plus continuer. C'est ça le long du chemin. Qu'est-ce que vous devez écouter quand vous vous convertissez? Vous devez chercher les enseignements de base qui sont quoi? La connaissance de Jésus-Christ. Qui est Jésus-Christ pour moi? Qu'est-ce que je suis devenu quand je suis devenu chrétien? Qu'est-ce que cela signifie que être né de nouveau? Quand vous vous convertissez, la première chose, c'est de chercher les bases de la foi. La deuxième chose, donc premier élément, ne laisse pas la parole t'être volée. Deuxième chose, au verset 5, il dit, une autre partie tomba sur les endroits pierreux, où elle n'avait que peu de terre, et elle leva aussitôt parce qu'elle n'avait pas profondément dans la terre. Mais le soleil étant levé, elle fut brûlée, parce qu'elle n'avait point de racines, elle sécha. Le deuxième type de sol, je suis en train de vous parler des différents sols. Il y a un type de sol, le deuxième type de sol qui n'arrive pas à connaître la productivité divine. Ce deuxième type de sol, c'est un sol qui est rempli de pierres. Les pierres dans la vie d'une personne s'opposeront à sa croissance. Il y a certaines personnes qui ont emmagasiné des pierres dans leur vie. Vous savez, vous pouvez prendre beaucoup de pierres que vous gardez dans votre vie. Certains ont pris les pierres de la frustration. Dans leur vie, ils ont connu tellement de frustration, ils ont pris cette pierre de la frustration, ils l'ont gardée dans leur vie. Et désormais, quand il vit seulement une vie de méfiance, il n'arrive jamais à faire confiance en quelqu'un. Même quand ils veulent s'approcher de quelqu'un, ils pensent à la frustration qu'il a connue, ils disent non, c'est pas la peine. Voici une pierre. Deuxième pierre, la pierre du doute. Vous savez, le doute peut être tellement établi en toi parce que tellement toute ta vie, on t'a menti. Et lorsque toi-même, on te parle de Jésus-Christ et on te dit de croire dans ses promesses, ta foi n'arrive jamais à grandir parce que tu dis, toute ma vie, on ne m'a jamais promis quelque chose et j'ai vu. Et même moi-même, quand je prie, il m'est difficile de voir l'exaucement de mes prières. Donc dans ta vie, qu'est-ce qui se passe? Tu commences à laisser une pierre s'établir, l'incrédulité. Tu n'arrives plus à croire dans la parole de Dieu. Or, vous savez, quand vous n'arrivez plus à croire, vous commencez à vous bloquer spirituellement. Parce que les pierres sont des blocages. Il y a des pierres qui vous bloquent spirituellement. Dieu n'arrive pas à travailler avec des personnes en qui les pierres sont établies. Les pierres sont des obstacles, des barrières. Parce que vous grandissez en fonction de votre foi. Quand il devait ressusciter Lazare, il a dit quoi? Ôtez la pierre du doute. Tant que vous laissez la pierre de l'incrédulité en vous, parfois Dieu te fait une promesse. Mais tu dis en ton cœur, je n'y crois plus. Regarde les années qui sont passées. Le Seigneur dit non, ma fille, ôte la pierre car je ne suis pas un homme. Ôtez la pierre pour recevoir de Dieu. Ôtez la pierre. La pierre peut être dans ta réflexion, dans ta mentalité pour dire non, comment cette chose va arriver avec tout ce que j'ai connu dans ma vie. Vous êtes tellement naturel que vous n'arrivez plus à croire. Non, ôtez la pierre. Ôtez la pierre parce que Dieu est Dieu. Ne regardez pas aux

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2: Bonjour auditeurs, auditrices de la radio Fréquence Vie. Que la grâce et la paix de Dieu vous soient continuellement renouvelées de la part de notre Seigneur Jésus-Christ. Bienvenue encore une fois à ce nouveau numéro d'Incubation Plus. Je suis donc votre serviteur, le bishop Moïse Gouda, président fondateur des Églises évangéliques Leaders Chapel. Peut-on être dans la présence de Dieu sans être béni? Peut-on rencontrer Christ et ne pas être béni? Voici donc le sujet qui nous amène aujourd'hui à cette émission intitulée

0: 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Chers bien-aimés, permettez-moi donc de vous lire test le livre de Matthieu, chapitre, Marc chapitre 10, les versets 17 à 22. Marc chapitre 10, les versets 17 à 22. Permettez-moi donc de faire la lecture assez rapidement. Marc chapitre 10, les versets 17 à 22. Il est écrit ceci. Comme Jésus se mettait en chemin, un homme accourut et se jetant à genoux devant lui, lui dit, « Bon maître, lui demanda-t-il, que dois-je faire pour hériter la vie éternelle ?» Et verset 18, Jésus lui dit, « Pourquoi m'appelles-tu bon ? Il n'y a de bon que Dieu seul. » 19, « Tu connais les commandements. Tu ne commettras point d'adultère, tu ne tueras point, tu ne déroberas point, et tu ne diras pas de faux témoignages. Tu ne feras de tort à personne, honore ton père et ta mère. » Le verset 20, et il répondit, « Maître, j'ai observé toutes ces choses dès ma jeunesse. » Alléluia. Permettez-moi de répondre ce texte, ce verset, parce que cela est très important. Le verset 20 dit, « Il répondit, « Maître, j'ai observé toutes ces choses dès ma jeunesse. » La Bible nous dit ceci, au verset 21, « Jésus, l'ayant regardé les mains, et lui dit, « Il te manque une chose, va, vends tout ce que tu as, donne-le aux pauvres et tu auras un trésor dans le ciel. Puis viens et suis-moi. » Le verset 22, et je m'arrête à ce niveau, la Bible déclare que « Mais affligé par cette parole, cet homme s'en alla tout triste, car il avait de grands biens. Que Dieu bénisse sa parole, cher bien-aimé. » Je disais donc à l'entame de cette émission, peut-on rencontrer Christ et ne pas être transformé? Peut-on rencontrer Christ et ne pas être béni? Oui, cher bien-aimé. Voilà un peu l'histoire de cet homme dont la Bible a tel le nom. Vous savez qu'en réalité, depuis les évangiles, toute personne qui est rentrée en contact avec Jésus, quelque chose s'est forcément manifesté. La Bible nous enseigne cet homme qu'on appelle Bartimée. Souvenez-vous, il était un aveugle. La Bible déclare que le jour où Jésus rentrait à Jéricho, il a rencontré Jésus, ne pouvant pas voir. La Bible déclare qu'il a posé la question de savoir pourquoi ce tumulte. Et l'on dit à Bartimée que c'est Jésus de Nazareth, c'est lui qui entre à Jéricho. La Bible déclare que Bartimée commença par crier de toutes ses forces, « Jésus, fils de David, aie pitié de moi. » La Bible nous enseigne que parce que Bartimée a rencontré Jésus, sa vie a changé. D'aveugle qu'il était, il a été guéri de cette maladie. Il a été sauvé de cette maladie. Cela me donne de me rappeler de l'histoire de cette dame qui avait une perte de sang. Souvenez-vous, dans Marc chapitre 5, à partir du verset 25, la Bible nous enseigne que le jour où elle a rencontré Christ et qu'elle a touché le vêtement de Jésus, quelque chose s'est produit dans sa vie et la Bible nous enseigne qu'elle fut guérie de ce mal. Sans toutefois citer tous ces personnages de la Bible, en parlant de Jaïrus qui a eu sa fille guérie totalement, sans toutefois parler de Lazare, toutes ces personnes qui ont reçu, rencontré Jésus, quelque chose s'est produit dans leur vie. La Bible déclare qu'à l'image de ce jeune homme qui rencontre à son tour Jésus et qui pose une question, « Maître, que dois-je faire pour avoir la vie éternelle ?» Voilà une bonne question. Et d'ailleurs, quand vous lisez les Écritures, c'est la seule personne qui rencontre Jésus, pas pour un miracle, mais pour son salut. Tous ceux qui ont rencontré Jésus, tels que les Bartimée, tels que les lépreux, toutes ces personnes sont venues, ont reçu un miracle. Mais ce jeune homme vient préoccupé par son salut. Quelle belle personne il était. Mais la Bible déclare que lorsqu'il finit d'exposer la question de savoir que dois-je faire pour hériter le royaume de Dieu, Jésus lui dit ceci, est-ce que tu connais les commandements? Tu ne commettras point d'adultère, tu ne tueras point, tu ne feras pas de faux témoignages. Le jeune homme dit à Jésus, maître, j'ai observé toutes ces choses dès ma jeunesse. Alléluia! Quel bon chrétien il était. À cette époque, on parlait du judaïsme. Quel bon juif il était. C'est-à-dire qu'aujourd'hui, si nous voulons transcrire cette histoire dans notre monde aujourd'hui, on dirait que ce jeune homme était qualifié pour le ciel. Il était qualifié pour le ciel. Pourquoi? Parce que depuis sa jeunesse, voilà un homme qui était juste intègre à la parole de Dieu, obéissant à la parole de Dieu. Il n'était pas menteur, il n'était pas adultérien, il n'était pas impudique, il n'était pas voleur. Toutes ces choses que Jésus a citées, la Bible déclare qu'il a observé tous les commandements de Dieu. Qu'est-ce que la justice? C'est juste obéir aux commandements de Dieu. Et la Bible déclare que ce jeune homme l'a observé depuis sa jeunesse. Voilà un bel exemple de justice. Voilà un bel exemple d'une personne qui marche avec Dieu. La Bible nous enseigne que Jésus le regarde de manière spirituelle. Et Jésus lui dit une chose qui est très importante. Il lui dit ceci: va, vends tout ce que tu as, donne-le aux pauvres, tu auras un trésor dans le ciel, viens et suis-moi. La Bible déclare que, ayant entendu une telle parole, le jeune homme devint triste, affligé par cette parole. Il devint triste au point où il a quitté la présence de Jésus sans avoir reçu quelque chose de la part de Christ. Chers bien-aimés, quelque chose s'est produit dans la vie de ces jeunes hommes. Quelque chose s'est passé dans la vie de ces jeunes hommes. De quoi s'agit-il? En réalité, voilà une personne qui était venue pour obtenir le salut, pour savoir ce qu'il fallait faire pour être sauvé. Jésus lui dit: observe les commandements. Ce qu'il a déjà fait, une belle action, un bel exemple à suivre. Et Jésus va plus loin pour lui dire: si tu veux encore être parfait, vends ce que tu as, donne-le aux pauvres, tu auras un trésor dans le ciel. Ne voulait-il pas le ciel? Jésus lui montre le chemin pour aller au ciel et pour avoir les trésors dans le ciel. La Bible déclare qu'il fut affligé. La raison est toute simple. Pourquoi fut-il triste? Pourquoi ce jeune homme est sorti de la présence de Christ étant affligé? En réalité, c'est parce que son cœur était fermé à la parole de Jésus. Quoique étant juif, quoique étant une personne voulant le ciel, voulant hériter le royaume de Dieu, son cœur était fermé à la parole de Jésus. Et ce que Christ lui a dit l'a rendu triste, affligé par cette parole. Cher bien-aimé, il y a des personnes qui peuvent entrer dans la présence de Dieu en ayant un cœur fermé. La raison est que combien de personnes aujourd'hui dans nos églises, dans nos assemblées chrétiennes, combien d'années n'ont-ils pas passé dans nos églises, dans nos assemblées? Souvent quand vous posez la question à une personne: est-ce que tu es chrétienne? Les gens vous diront: oui, je suis chrétien. Ça fait 15 ans, je suis diacre dans une telle église, je suis prophète, je suis apôtre, je suis diaconesse, etc., etc. Des gens ont des responsabilités, mais en réalité, lorsque vous regardez leur vie, beaucoup de vies n'ont pas été transformées, beaucoup de vies n'ont pas été touchées, beaucoup de vies n'ont pas été impactées par la parole de Dieu. Qu'est-ce qui crée ce problème? C'est parce que le cœur des gens reste fermé à l'évangile. L'on peut être dans la présence de Dieu et ne pas être transformé. Oui, cela est possible. Parce que ce jeune homme sorti de la présence de Christ sans avoir été transformé. En réalité, la raison pour laquelle il est allé voir Jésus, cette raison qui était d'aller au ciel, est devenue un fardeau pour lui. Pourquoi? Parce que son cœur était tout simplement fermé. Cela me donne donc de vous partager deux pensées très importantes. Et je vais donc vous montrer quelles sont les caractéristiques d'un cœur fermé. Quelqu'un me dira que effectivement je suis chrétien, je parle en langue, je prophétise dans l'église, je suis chante à l'église, je fais telle chose dans mon église. Permettez-moi de vous partager deux signes qui prouvent que le cœur d'une personne est fermé à Dieu. Deux signes qui prouvent que le cœur d'une personne est fermé à l'évangile. Le premier signe qui prouve que le cœur d'une personne est fermé à l'évangile, c'est l'indifférence. Cher bien-aimé, l'indifférence, qu'est-ce que cela signifie? En réalité, l'indifférence, c'est le fait de ne pas pouvoir manifester une émotion. Et il y a des personnes indifférentes, c'est-à-dire, ces personnes sont incapables de manifester une émotion. Pendant que vous êtes en joie, pendant que vous êtes en train de célébrer le Seigneur, ces personnes restent émotives. Pas parce que ces personnes ont la joie, mais c'est parce que ces personnes, en réalité, n'ont aucune émotion à manifester. Souvenez-vous de ces cas dans nos assemblées. Souvenez-vous de ces personnes. Lorsque tout le monde est en joie, lorsque tout le monde est en train de louer le Seigneur, lorsque tout le monde est amené à célébrer le Seigneur, ces personnes restent indifférentes à la parole de Dieu. peu importe la parole qui sera prêchée, même si l'homme de Dieu dépense l'énergie, même si l'homme de Dieu prêche la plus puissante des prédications, vous allez constater que cette personne reste indifférente à la parole de Dieu. Chers bien-aimés, lorsqu'un cœur est fermé, ce cœur devient insensible, insensible à la parole de Dieu. Le deuxième exemple que je peux vous donner dans l'indifférence, c'est que souvent lorsqu'il y a un besoin dans l'église, on peut demander aux fidèles, comme l'apôtre Paul l'a dit dans la parole de Dieu, pour le cas des Macédoniens, on peut demander par exemple à l'église de lever un fonds, de cotiser, de faire des offrandes pour la construction de l'église, pour l'achat du matériel de sonorisation. La plupart des personnes dont le cœur est fermé sont des personnes qui restent indifférentes. Elles n'ont aucune participation dans l'église à faire. Elles n'ont aucune offrande à donner. Tout ce qui concerne l'église ne les intéresse pas. En ce qui concerne l'évangélisation, lorsqu'on décide d'aller évangéliser, lorsqu'une équipe d'évangélisation sort pour aller prêcher l'évangile, ces personnes restent indifférentes parce que leur cœur est fermé aux choses de Dieu. Chers bien-aimés, ne soyons pas indifférents aux choses de Dieu et ne soyons pas étrangers à la vie de Dieu. L'un des signes qui prouve qu'un cœur est fermé, c'est l'indifférence. Et la Bible nous donne cet exemple avec ce jeune homme. Jésus lui dit, va, vends tes biens, donne ses biens aux pauvres, viens me suivre. Ce jeune homme est parti triste parce qu'en réalité, il était indifférent à la souffrance des pauvres. Il était indifférent aux besoins des pauvres. Souvenez-vous dans la parole du Seigneur, la Bible nous enseigne au livre des Actes chapitre 6, que lorsque l'Esprit est descendu au temps des apôtres, la Bible déclare dans Actes chapitre 6, Pierre s'est levé, il a dit, choisissons parmi nous des personnes qui vont donc se charger. C'est de là qu'est né le ministère du diaconat. Et la Bible déclare que Pierre dit avec les autres, nous nous consacrerons au ministère de la prière et de la parole. Donc dans l'église, il y avait des personnes qui étaient choisies, telles que les Étienne, qui étaient là, les Philippe, pour s'occuper du service des tables. Donc il y a des moments où personne doit être sensible aux besoins, des nécessités dans la maison de Dieu. Malheureusement, toutes ces personnes qui sont insensibles sont des personnes en réalité qui ont le cœur fermé. Fermé à l'évangile, fermé à la parole de Dieu. Cela est très important. Permettez-moi donc de vous donner le deuxième signe qui prouve que le cœur d'une personne est fermé. Le deuxième signe, c'est en réalité le manque de sacrifice. Le manque de sacrifice. Je veux donc parler de ce qu'on appelle le renoncement à soi. Cher bien-aimé dans le Seigneur, l'histoire de ce jeune homme nous apprend qu'il ne voulait pas renoncer à lui-même. Jésus dit, vends ce que tu as, donne-le aux pauvres et tu viendras me suivre. La Bible nous enseigne à partir du verset 22 qu'il était triste et il alla car il avait de grands biens. Donc en réalité, ce jeune homme a refusé de vendre, de partager ses biens, de donner ses biens, de venir suivre le Seigneur tout simplement parce qu'il avait de grands biens. Il ne voulait donc pas renoncer à lui-même. Il ne voulait donc pas renoncer à ce qu'il avait. Et l'un des signes qui prouve que le cœur d'une personne reste fermé à Dieu, reste fermé à l'évangile, c'est parce que cette personne refuse de renoncer à elle-même. Jésus n'a-t-il pas dit, celui qui veut venir après moi, qui renonce à lui-même, qui se charge de sa croix et me suit. Bien-aimé dans le Seigneur. Je vous amène donc à discerner ces choses et à savoir que beaucoup d'entre nous, bon nombre de personnes peuvent entrer dans la présence de Dieu. Bon nombre de personnes peuvent entrer dans la présence du Père, ressorties telles qu'elles sont rentrées, tout simplement parce que leur cœur reste fermé aux choses de Dieu. Leur cœur reste fermé. Quoi qu'étant appelé à être sauvé, ces personnes ne seront pas sauvées. Pas parce que Dieu a refusé de les sauver, pas parce que Dieu ne veut pas les transformer, mais c'est parce que ces personnes ferment leur cœur à l'évangile. La Bible nous enseigne au livre d'Apocalypse chapitre 3, le verset 20, et j'aime cette parole de Dieu. Jésus dit que je me tiens à la porte de ton cœur et je frappe. Si tu entends ma voix et que tu ouvres la porte, j'entrerai chez toi et je souperai avec toi. Bien-aimé, il y a une décision à prendre. Chacun de nous doit ouvrir son cœur à l'évangile. Chacun doit ouvrir son cœur à la manifestation de la grâce de Dieu. Chacun doit accepter d'ouvrir son cœur à la parole de Dieu. La parole est puissante, et capable de changer, capable de transformer. Mais pourquoi est-ce que souvent dans nos vies, on ne voit pas les changements? pourquoi souvent dans nos vies, on ne voit pas effectivement des transformations. C'est parce que les gens restent fermés. Ils sont rebelles à la parole de Dieu. Leur cœur est insensible à la parole. Et peu importe les alléluia que l'on dira à l'église, ces personnes sont indifférentes de la parole de Dieu. Ma prière pour toi, cher bien-aimé, c'est que Dieu te donne en ce jour d'ouvrir ton cœur à l'évangile. Dieu est l'une des personnes, permettez-moi cette expression, qui ne force pas la conversion. Il a dit par Moïse au livre de Deutéronome chapitre 30, à partir du verset 15, « Je mets devant toi la vie et la mort. Choisis la vie afin que tu vives. » Mais Dieu ne va jamais contraindre une personne à être sauvée. C'est une question de décision, c'est une question de choix, c'est une question d'acceptation. Et si vous voulez voir Dieu se manifester dans vos vies, si vous voulez voir la main de Dieu se manifester, c'est le temps de décider d'ouvrir votre cœur à l'évangile. Laissez Dieu vous transformer, laissez Dieu vous façonner. Chers bien-aimés, levez les mains là où vous êtes et criez, Seigneur, transforme-moi Adonai. Voici, Seigneur, mon cœur. Je trouve mon cœur, Seigneur. Viens me changer, viens me transformer. Seigneur, façonne-moi à ton image. Chers bien-aimés, si vous priez ainsi, si vous l'invoquez, il le fera parce qu'il n'est pas un homme pour mentir. Le problème des hommes, c'est que notre cœur reste fermé. Posez-vous la question aujourd'hui, dans cette génération que nous avons, combien de personnes n'ont-elles pas entendu parler de Jésus? Je vous dis la vérité. Quand vous prenez une personne dans la rue, elle a déjà au moins une fois dans sa vie entendu parler de Jésus. Aujourd'hui, dans tous les coins des rues, et béni soit Dieu pour cette nation, la Côte d'Ivoire, qui est un pays laïque, un pays libre, libre à tout bout de champ, dans les marchés, dans les bus, dans les autocars, dans les taxis, dans les coins des rues, dans les carrefours, vous trouverez toujours une personne en train de parler de Jésus. Bien aimé, aujourd'hui, personne n'est censé dire que je n'ai jamais de ma vie entendu parler de Jésus. Mais posez-vous la question, combien de personnes sont-elles sauvées? Combien de personnes dans nos familles ont déjà accepté Jésus? Pourquoi? Pas parce qu'il n'y a pas d'évangélistes, mes amis. Je me souviens de cette époque encore où Dieu cherchait des évangélistes. La Bible déclare que qui enverrai-je? Comme au temps d'Ésaïe. Qui enverrai-je? Parce qu'en réalité, il n'y avait personne pour aller prêcher l'évangile. Mais aujourd'hui, même quand Dieu n'envoie pas, nous-mêmes, on est déjà pressés d'y aller parce qu'on veut que les gens soient sauvés. Mais la question, est-ce que notre volonté importe? L'évangile n'avons-nous pas prêché? Mais faisons le ratio. Combien de personnes sont-elles sauvées? Bien-aimés, souvent ce n'est pas la faute aux évangélistes. Souvent ce n'est pas un manque d'évangélistes. Mais en réalité, c'est parce que des personnes ont décidé de fermer les cœurs à l'évangile. Peu importe ce que les cœurs entendent, peu importe ce que les oreilles entendent, ils ont décidé de fermer les cœurs à l'évangile. C'est la raison pour laquelle la Bible nous déclare que si vous entendez sa voix, n'endurcissez pas vos cœurs. Oh, chers bien-aimés, frères en Christ, sœurs en Christ, auditeurs, utilise la radio fréquence vie. Je prie pour vous en ce jour. Si vous êtes dans une telle situation, que Dieu vous donne humblement d'aller vers lui, de renoncer à vous-même, d'abandonner l'indifférence et de dire au Seigneur, je m'abandonne à toi. Je me libère, Seigneur, viens me transformer. Seigneur, voici mon cœur, je t'ouvre ma vie. Ce n'est pas comme ceci que tu m'as créé. Ce n'est pas comme ça que tu m'as créé. Ce n'est pas ce que tu attends de moi. Seigneur, je sais que tu veux le meilleur pour moi. Je m'abandonne en tes mains. Je m'abandonne, Seigneur, notre Dieu. Que ta parole vienne me transformer. Viens, Seigneur, notre Père, Jéhovah, libérer ma vie. Et si vous ouvrez vos cœurs, si vous parlez au Seigneur, sans tenir compte de vos besoins, sans tenir compte de ce qui vous manque, sans tenir compte certainement des prières que vous voulez faire, priez simplement, demandez à Dieu rien d'autre que votre salut. Seigneur, viens me changer, viens me transformer. Oh, je me souviens encore, combien de personnes aujourd'hui sont-elles capables de prier pour une telle chose? Bon nombre de personnes prient, Seigneur, je veux me marier, je veux avoir une voiture, je veux construire ma maison. Chers bien-aimés, ouvrez vos cœurs à l'évangile. Ne soyez pas comme ce jeune homme qui a rencontré Christ de toute sa vie et qui est sorti triste, n'ayant rien reçu de la part du Seigneur, tout simplement parce que son cœur était fermé à cette parole que Jésus lui avait donnée. Nous voulons que Dieu nous donne une parole, mais êtes-vous sûr que votre cœur sera ouvert lorsque la parole viendra? Êtes-vous sûr que lorsque la parole sera libérée, votre cœur sera ouvert? N'oubliez pas la parabole de la semence. La Bible déclare qu'un semeur sortit pour semer, mais la semence n'a pas eu les mêmes résultats parce que des semences sont tombées sur la mauvaise terre. Que votre cœur ne soit pas un mauvais cœur, que votre cœur soit ouvert. Et je prie pour vous aujourd'hui, cher bien-aimé, dans le nom de Jésus-Christ de Nazareth, que le Dieu d'Israël, le Dieu de mon appel, le Dieu de mon alliance, vous donne un cœur brisé, que votre cœur s'ouvre, que toutes les portes de vos vies, les portes de votre cœur soient ouvertes à l'évangile, et que tout ce qui est résistance, tout ce qui est opposition à la parole de Dieu, tout ce qui empêche la parole de se manifester en vous, tout ce qui empêche la parole de se réaliser en vous, que ces choses soient brisées dans le nom suprême de Jésus de Nazareth. N'oublions pas, chers bien-aimés, la parole est vie. Jésus déclare que mes paroles sont esprit et vie, esprit et vie. Et je suis convaincu qu'aucune parole de Dieu ne vient sans être accomplie. Mais posez-vous la question, pourquoi est-ce que tout ce que nous entendons depuis toutes ces années, ces choses restent inaccomplies? C'est parce qu'en réalité, ce n'est pas la parole qui est mauvaise, mais c'est nous, notre cœur qui reste fermé. Que Dieu vous bénisse, auditeurs, auditeurs de la radio Fréquence Vie, et que le Seigneur vous donne en cette nouvelle saison d'avoir un cœur ouvert, que vous ne soyez pas comme ce jeune homme, mais que Dieu vous donne de rencontrer Christ et que votre cœur soit entièrement disposé, ouvert pour obéir et laisser Dieu vous façonner à sa dimension, à son image. Soyez bénis, chers auditeurs, auditeurs de la radio Fréquence Vie, que le Seigneur soit avec vous et qu'il vous bénisse au nom suprême de Jésus-Christ de Nazareth. C'était donc votre serviteur, le bishop Moïse Gouda, président fondateur des églises évangéliques Leaders Chapel. Que Dieu vous bénisse et vous donne donc rendez-vous la semaine prochaine pour un nouveau numéro d'Incubation Plus. Soyez bénis. Shalom.
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6: La grande famille Abocha Adou à Dabou, Abidjan et en Europe, les enfants de feu Adoumel Jacques, frères et sœurs, Méliane Marie-Laure, épouse Kwame, Yeblé Clarisse, épouse Traziebi, Mémel Athanase, Boye Alphonsine, épouse Nyomuti Chrysostome, Nem Bernadette, épouse Cassie, Mel Adou Kok Viviane, Agnès Kofi Christian Germain, très touchés par la marque d'affection à leur endroit lors du rappel à Dieu le 1er juin 2026 de leur mère, maman Las Mbro Dorothée, expriment leur profonde gratitude à toutes celles et ceux qui, de près ou de loin, leur ont apporté leur soutien moral, spirituel et financier. Remercie particulièrement le révérend Bini, pasteur principal de l'église évangélique des Assemblées de Dieu de la Rivra Bonoumé, temple de l'adoption et épouse, le révérend Oulaï, pasteur en second et épouse, les anciens diacres, diaconesses, le conseil, la présidente locale AOC Maman Bini, son bureau, les membres de la famille Oreb et toute la communauté du temple de l'adoption. Monsieur Laurent Banta, directeur général de la radio Fréquence Vie et le personnel de la radio, le révérend Dr Dieudonné Ngoumbi, ex-directeur général de la radio Fréquence Vie, M. Jean-Marc Yassé, député maire de la commune de Cocody, la révérende Dr Maman Anne de Gestemané, le révérend Dr Niaoré Ernest, président des églises EIEC, Maman Zidago, Mme Blessaki Irène, magistrate hors hiérarchie à la retraite, Dr Salomon Dri, président de l'ACE FESI, Monsieur et Madame Menet, Monsieur Bamba Youssouf, ex-journaliste à la RTI, président du conseil d'administration du REP Massi, Bintou Sanogo, journaliste à la radio Côte d'Ivoire, directrice exécutive du REP Massi, et à la grande famille de la presse, que la grâce et la bénédiction du Seigneur soient votre partage. La veuve Zamblelou Irienan Marie et ses enfants, la grande famille Dibi ainsi que les familles alliées Saoué, profondément touchées par les nombreuses marques de compassion, de réconfort, de solidarité et de soutien manifestées à leur endroit à l'occasion du rappel à Dieu de leur regretté époux, père, grand-père, frère et parent, le patriarche Dibi Bitié André, rappelé à Dieu le 31 mai 2026 dans sa 89e année, exprime leur profonde et sincère gratitude à tous ceux qui, de près ou de loin, ont partagé leur immense douleur et les ont accompagnés durant cette douloureuse épreuve. Leurs remerciements sont à l'endroit tout particulièrement des parents, frères, sœurs et membres de la grande famille Dibi, des familles alliées Saoué et Zamblé, des chefs traditionnels, notabilités et populations des Zraluo, du Seifla et Seizra, des serviteurs de Dieu, églises, missions et communautés chrétiennes de Côte d'Ivoire, au docteur Tiambita, président de l'église Mirève, au révérend Tano Jean-Claude, président de l'AECI, au docteur Néné Bitra Albert, président de l'APEGO, à M. Banta Laurent, directeur de la radio Fréquence Vie, aux amis, connaissances, collègues et voisins, à toutes les personnes qui les ont soutenus par leurs prières, leurs visites, leurs messages de réconfort, leurs contributions financières et matérielles. Que l'Éternel Dieu Tout-Puissant, riche en bonté et en miséricorde, vous le rende au centuple et fasse prospérer l'œuvre de vos mains.
4: La radio Fréquence Vie et l'église évangélique des Assemblées de Dieu de Yopougon-Niangon-Sud, Temple de la Victoire, avec à sa tête le révérend docteur Jean-Marie Tiako, informe l'ensemble des auditeurs et amis de la radio Fréquence Vie, partenaires et proches, les frères et sœurs des Assemblées de Dieu de Côte d'Ivoire, tout le corps de Christ, de l'organisation d'une soirée d'hommage à la mémoire de notre regretté collègue et frère, Bolou Kwasi Vincent, ex-chef de service commercial et marketing et animateur à la radio Fréquence Vie, également membre de l'église des Assemblées de Dieu de Niangon Sud, Temple de la Victoire, rappelé à Dieu le vendredi 3 juillet 2026. La soirée d'hommage à la mémoire de Vincent Bolou aura lieu le mercredi 12 août 2026 de 19h à 22h au temple de l'église évangélique des Assemblées de Dieu de Yopougon-Niangon-Sud, Temple de la Victoire. Ce moment sera l'occasion pour la famille de la radio, l'église des Assemblées de Dieu de Yopougon-Niangon, Temple de la Victoire, les frères et sœurs dans la foi de Vincent Bolou, ainsi que tous ses proches, de rendre un dernier hommage à sa mémoire. Fréquence Vie et l'église des Assemblées de Dieu de Niangon Temple La Victoire invitent parents, amis, auditeurs et connaissances à venir nombreux communier avec la famille en ce jour de souvenir, le mercredi 12 août 2026, de 19h à 22h. Pour tout renseignement complémentaire, vous pouvez appeler au 07 77 86 86 40 ou l'église des Assemblées de Dieu de Yopougon-Niangon Temple de la Victoire au 07 78 23 37 10.

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0: Mesdames et messieurs, bonsoir. Vous êtes sur les antennes de Fréquence Vie à la dernière session d'information complète sur la 89.4 FM. Bienvenue à Fréquence Vie Soir, au sommaire de cette édition. Convention régionale à Abidjan-Est de l'Église évangélique des Assemblées de Dieu de Côte d'Ivoire 2026 autour du thème « Allez, fête de toutes les nations des disciples » tiré du livre de Matthieu 28, verset 19. Débutée le mercredi 5 août, elle s'est achevée le samedi 8 août 2026 à l'Université de l'Alliance chrétienne d'Abidjan UACA Cocody Rivera Siad. En prélude au 6e anniversaire de l'indépendance de la Côte d'Ivoire, la rédaction de Fréquence Vie vous propose la proclamation historique de la libéralisation de la Côte d'Ivoire avec la voix déterminée, intelligente et combative du bâtisseur, le premier président de notre pays, Feu Félix Houphouët-Boigny, dans ce journal. À l'international au Bénin, retour de Patrice Talon sur la scène politique seulement 2 mois après avoir quitté la présidence du Bénin. Il est élu à la tête du Sénat pour un mandat de 5 ans. En sport, nous vous proposons Actu Sport Vie avec Paul Valéry pour le sport. Bonsoir à tous. Vendredi 7 août 2026 marque la 66e le anniversaire de l'indépendance de la Côte d'Ivoire. Les festivités officielles se sont déroulées dans la commune de Cocody, à Abidjan, avec un grand défilé militaire sur le boulevard de la Solidarité en présence des délégations venues du Gabon, de la Guinée, du Bénin et de l'Inde. En ce jour de ce 66e anniversaire de l'indépendance de notre pays, la rédaction de Fréquence Vie vous fait revivre ce soir les instants chauds de la proclamation de l'indépendance de la Côte d'Ivoire par le premier président de la Côte d'Ivoire, son Excellence Feu Félix Houphouët-Boigny. Écoutons.
1: En vertu du droit inaliénable qu'a tout peuple de disposer de lui-même, je proclame solennellement, en ce jour béni du 7 août 1960, l'indépendance de la Côte d'Ivoire, dominant l'émotion intense que je ressens, émotion que chacun de vous partage aujourd'hui avec moi. Je m'efforcerai de tirer la leçon de cet événement historique. Je voudrais tout d'abord laisser à notre hymne national que vous allez entendre pour la première fois et les bruits triomphants des canons portés jusqu'au plus petit hameau de chez nous d'heureuses nouvelles. La Côte d'Ivoire accède à la souveraineté.

0: Cap à présent sur la convention régionale Abidjan-Est de l'Église évangélique des Assemblées de Dieu de Côte d'Ivoire. La convention régionale Abidjan-Est de l'Église évangélique des Assemblées de Dieu de Côte d'Ivoire 2026 s'est tenue du mercredi 5 août au samedi prochain 8 août à l'Université de l'Alliance chrétienne d'Abidjan, UACA Cocody Rivera Siad. La cérémonie d'ouverture de ce grand rassemblement spirituel, qui a pour thème « Aller, fête de toutes les nations des disciples », Matthieu 28, verset 19, s'est déroulée dans une atmosphère de célébration mercredi 5 août en présence du révérend docteur Charles-Marie Condé, président du bureau exécutif national de la dite église, du révérend Kambou Bana, président de la région Abidjan-Est, de plusieurs autorités ecclésiastiques, administratives et diplomatiques. Le président du bureau exécutif national de l'église évangélique des Assemblées de Dieu de Côte d'Ivoire, le révérend docteur Charles-Marie Condé, orateur principal, nous partage son regard sur le thème de la convention et ses attentes au terme de cette rencontre spirituelle.
1: Ce thème est un thème qui date de depuis longtemps, mais qui est toujours d'actualité. Vous savez, avant que Jésus ne parte, quittant donc la terre pour les cieux, il a eu à cœur la survie de l'Église. Et il a fait cette injonction, il a donné ce ordre à l'Église d'aller et de faire de toutes les nations des disciples. Ça prend en compte non seulement l'Église dans sa globalité, mais également chaque individu en tant que chrétien. Il a le devoir donc de partager la parole de Dieu qu'il a reçue autour de lui afin que son environnement imprégné de cette vérité-là produise dans les familles de la stabilité, la paix, et que cela aussi rejaillisse sur la nation tout entière, parce qu'une nation dans laquelle nous avons des chrétiens, une nation dans laquelle nous avons des âmes changées et transformées, c'est une nation qui va connaître la paix et c'est une nation qui va être dotée de citoyens honnêtes, des citoyens donc qui travailleront pour l'avancement du pays. Mais l'impact d'abord, c'est un impact spirituel sur chaque individu, chaque chrétien qui vient prendre part à cette rencontre. Un impact spirituel qui va aussi réjaillir sur les églises locales et bien sûr sur l'église dans son ensemble au niveau national. Mais l'impact ne se limite pas au niveau des chrétiens uniquement. Cet impact-là, ces chrétiens donc vont aller donc le répercuter aussi dans la vie sociale et c'est toute la nation qui en bénéficiera.
0: Le révérend pasteur Kambou Bana, président de la région Abidjan-Est, nous donne ici l'objectif de cette convention régionale.
2: L'objectif principal de cette convention s'inscrit dans le thème « Allez, faites de toutes les nations des disciples ». C'est la recommandation du Seigneur. D'aucuns diront « C'est le mandat de Dieu ». D'autres diront encore « C'est l'ordre du Maître ». Et donc l'objectif de cette convention, c'est de rappeler aux chrétiens de cette région et du monde que cet ordre que le Seigneur a donné de faire de toutes les nations des disciples est encore d'actualité et que l'Église s'élève pour continuer à accomplir ce mandat en attendant le retour de son maître. À l'issue de ces 4 jours, nous voulons que les chrétiens s'approprient ce thème, ils s'approprient ce mandat. Nous voulons également que, remplis de l'Esprit de Dieu pour ce mandat, que s'ils partent d'ici, chacun gagne des âmes au Seigneur. Nous sommes 39 églises et 86 pasteurs, sans compter les pasteurs invités qui sont venus des autres régions des Assemblées de Dieu de Côte d'Ivoire.
0: Le président du comité d'organisation et fidèle chrétien apprécie la tenue de cette rencontre à sa juste valeur.
3: Le révérend Isaac Kwame des Assemblées de Dieu de Bengerville. président du comité d'organisation de cette convention. L'objectif que nous voulons atteindre, c'est de remotiver les chrétiens à se réengager dans l'accomplissement de la grande commission que Jésus nous a confiée, qui consiste à aller et à faire de toutes les nations des disciples, gagner des âmes à Christ. C'est notre objectif que nous voulons atteindre, relancer l'Église à l'assaut des âmes perdues, sachant que nous sommes dans des moments difficiles et que le retour de Jésus n'est plus loin. Nous voulons gagner le plus possible d'âmes pour le royaume des cieux. C'est pour cela qu'on a choisi ce thème. Les principales innovations, c'est de relancer ce qui existe déjà comme comité d'évangélisation, comme groupe d'évangélisation dans les églises locales, comme au niveau de la région pastorale Abidjan-Est. Mais nous voulons simplement relancer ce qui existait déjà et qui, à un moment donné, a pris un coup. Ce que nous voulons que les uns et les autres retiennent, c'est qu'il y a du boulot à faire. Et c'est nous qui devons le faire. Et donc, nous devons sortir de nos églises, sortir de nos foyers et aller à la rencontre des âmes qui n'ont pas encore rencontré Jésus et qui souffrent dans leur corps, dans leur être, pour recevoir le salut de Dieu en Jésus.
4: Je suis de l'église des Assemblées de Dieu de Abata, Temple de la Vie. D'abord parce que c'est une convocation de Dieu. Et quand Dieu vous appelle, il faut répondre à l'appel de Dieu. Vous savez, quand vous vous rassemblez pour le Seigneur, l'accent, c'est la prière qui permet de communiquer avec Dieu. La louange, elle est adressée à Dieu. Elle permet de manifester notre reconnaissance à Dieu. Donc louer Dieu, c'est l'honorer et c'est lui dire qu'on est content d'être avec lui. Donc c'est de bons moments pour s'approcher ensemble du Seigneur qui est notre Créateur à tous.
0: La région Abidjan-Est, c'est 39 églises, 9 départements, 86 pasteurs repartis sur les territoires des communes de Cocody et de Bingerville. C'est un reportage de Biali Ebenezer. minutes sur les pendules de fréquence vie et en temps universel. Mesdames et messieurs, vous suivez la dernière session d'information complète du soir sur la 89.4 FM. Parlons à présent du 66e anniversaire de l'indépendance de la Côte d'Ivoire. À l'occasion du 66e anniversaire de l'indépendance de la Côte d'Ivoire, le président Alassane Ouattara a livré jeudi dernier son message à la nation. Le chef de l'État a d'abord rendu hommage au père fondateur, aux forces de l'ordre et de sécurité, ainsi qu'à toutes les forces vives de la nation. Écoutons.
5: Ivoiriennes, Ivoiriens, mes chers compatriotes, chers amis de la Côte d'Ivoire, ce vendredi 7 août 2026, notre chère Côte d'Ivoire célèbre le 66e anniversaire de son accession à l'indépendance. Cette commémoration constitue un moment important de rassemblement autour des valeurs qui fondent notre République. Le 7 août est d'abord une journée de reconnaissance. C'est l'occasion d'avoir une forte pensée pour les pères fondateurs de notre nation, le président Félix Houphouët-Boigny et ses compagnons de lutte, ainsi que toutes celles et tous ceux qui, depuis 1960, ont consacré leur intelligence, leur travail et parfois leur vie à la construction de notre pays. Le 7 août est aussi un jour d'hommage. Je veux rendre un vibrant hommage et adresser mes vives félicitations à nos forces de défense et de sécurité, dont le professionnalisme et le sens élevé du devoir garantissent chaque jour la paix et la sécurité sur l'ensemble de notre territoire. Je veux également rendre hommage à toutes les forces vives de la

0: de son économie et de l'importance de ses infrastructures, mais aussi par la qualité de son développement et la prospérité partagée de ses populations et la place qu'elle occupe en Afrique et dans le monde. C'est cette ambition qui inspire le Plan national de développement 2026-2030 et donnera une impulsion nouvelle à la transformation économique, sociale et culturelle de notre pays. Je me réjouis de la forte mobilisation enregistrée lors du groupe consultatif pour le financement du PND, tenu les 8 et 9 juillet dernier. Cela constitue un signal fort de la confiance envers notre pays. Je voudrais remercier l'ensemble de nos partenaires techniques et financiers, ainsi que les investisseurs privés pour leur engagement à nos côtés. Cette confiance est le fruit de notre stabilité, de la crédibilité de nos institutions et, bien sûr, des efforts que nous accomplissons collectivement depuis plusieurs années. Notre ambition s'appuiera également sur notre capacité à mobiliser nos propres ressources, à valoriser nos actifs stratégiques et à investir durablement dans notre avenir. C'est tout le sens du Fonds souverain stratégique pour le développement de la Côte d'Ivoire que nous avons mis en place en avril dernier. Il traduit notre volonté de renforcer notre souveraineté financière et de préparer dès aujourd'hui la prospérité des générations futures. Ce nouvel instrument contribuera au financement des investissements structurants, au développement des secteurs stratégiques et à l'accompagnement de la transformation de notre économie.
1: Enfin, le chef de l'État a par ailleurs annoncé une réforme de la gouvernance électorale après la dissolution de la commission électorale indépendante ainsi que la grâce présidentielle accordée à 4661 détenus. En définitive, la fête nationale a été célébrée ce vendredi 7 août à Yopougon avec une grande parade militaire et civile.
0: La Côte d'Ivoire, quant à elle, a été durement éprouvée par des pluies d'une intensité exceptionnelle et des inondations qui ont causé des pertes en vie humaine et de nombreux dégâts matériels. En ces circonstances, je voudrais renouveler mes sincères condoléances aux familles endeuillées. Je partage leurs douleurs. J'adresse également toute ma compassion aux populations sinistrées. Chaque vie perdue est une blessure pour la nation tout entière. Face à cette réalité, nous agissons avec détermination. J'ai demandé au gouvernement d'accélérer les investissements dans les infrastructures de drainage et d'assainissement, de renforcer les dispositifs de prévention et de poursuivre les programmes de logements sociaux. Les opérations de libération des zones à risque se poursuivront, mais dans le strict respect de l'état de droit pour préserver des vies humaines. S'agissant des opérations de déguerpissement menées en dehors du cadre légal, notamment à Kumasi, elles font l'objet en ce moment même d'enquêtes approfondies. Je peux vous assurer que toutes les responsabilités seront établies et elles donneront lieu aux sanctions prévues par la loi. Dans la Côte d'Ivoire que nous bâtissons, personne ne peut agir au nom de l'État, en dehors de l'État, sans en subir les conséquences. La protection des populations, le respect de la dignité humaine et l'application de la loi demeurent toujours au cœur de l'action publique.
1: Hors de nos frontières au Bénin, 2 mois après avoir quitté la présidence du Bénin, Patrick Talon fait son retour sur la scène politique. L'ancien président a été élu.

0: j'ai dit, à la tête du Sénat pour un mandat de 5 ans lors d'un vote à huis clos une semaine après la création de cette institution. Au Bénin, le Sénat a été institué lors de la révision constitutionnelle de 2025 pour réguler la vie politique, le renforcement des acquis de l'unité nationale et le développement de la nation. 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
3: Bonsoir à tous et bienvenue dans votre Actu Sport de ce vendredi 7 août 2026. Au sommaire de cette édition, un nouveau sélectionneur pour les éléphants, un transfert historique pour le football ivoirien et un sacre pour l'ASEC Mimosa. Enfin, le point tout de suite. Ça bouge du côté des éléphants. La Fédération ivoirienne de football a officiellement présenté hier jeudi à Abidjan son nouveau sélectionneur, Hervé Renard. Le technicien français succède à Emers Faye et aura pour mission de préparer la Côte d'Ivoire pour les deux prochaines Coupes d'Afrique des Nations. Très ému lors de sa présentation, Hervé Renard a salué un immense honneur de revenir en terre ivoirienne, promettant exigence et performance pour répondre aux fortes attentes des supporters. Une page d'histoire s'est écrite hier jeudi également pour le football ivoirien et africain. L'ailier Yann Diomandé s'est officiellement engagé avec le Real Madrid en provenance du RB Leipzig pour la somme de 140 millions d'euros. À seulement 19 ans, il devient la recrue la plus chère de l'histoire du club madrilène, mais aussi le joueur ivoirien et africain le plus cher de tous les temps, détrônant Nicolas Pépé. Yann Diomandé a signé un contrat jusqu'en 2033. Sur le plan des clubs, l'ASEC Mimosa a décroché son 17e titre de Supercoupe en dominant le COK 2-0 en finale grâce à des réalisations de Sou, Olivier et Bakary. Et justement, la CAF a dévoilé les affiches du premier tour préliminaire des Coupes Interclubs. En Ligue des Champions, l'ASEC Mimosa affrontera l'ASCK du Togo, tandis que le FC San Pedro sera opposé à River United du Nigeria. En Coupe de la Confédération, la FAD croisera East End Lions de Sierra Leone et le CO Corogo défiera l'AS PSI du Tchad. Rendez-vous du 4 au 6 septembre prochain pour les matchs aller. Dans le cadre des festivités du 66e anniversaire de l'indépendance de la Côte d'Ivoire, le stade Félix Houphouët-Boigny a accueilli le traditionnel match de gala entre les membres du gouvernement et une sélection de la FIFA. Une rencontre disputée dans une ambiance festive et fraternelle, remportée par l'équipe gouvernementale 2-1. Du côté des jeunes filles, la Côte d'Ivoire U20 a été éliminée en demi-finale de l'UFOAB par le Nigeria au tir au but. Les éléphantos manquent ainsi leur qualification pour la CAN U20 2027 prévue au Ghana. Une déception compensée par les éléphantes. La sélection féminine s'est imposée 2-1 face à la Tanzanie à Casablanca grâce à des buts de Safiwe Draogo et Inès Konan. Les Ivoiriennes terminent première de leur groupe et affronteront l'Algérie en quart de finale de la CAN féminine demain samedi. Toujours demain, le Maroc sera opposé à l'Afrique du Sud à partir de 20h et dimanche, le Malawi défiera le Ghana pour le dernier pied en demi-finale. En France, le championnat national 1, rebaptisé Ligue 3 dans le cadre de la réforme de professionnalisation de la Fédération française de football, démarre ce vendredi soir avec 18 clubs, dont Caen, Valenciennes, Bastia et Amiens. 9 rencontres sont au programme ce soir, notamment le choc Caen-Valenciennes. Et pour terminer, un aperçu de l'actualité sportive internationale. En Ligue 2 française, 9 matchs à suivre ce soir, dont Sochaux-Saint-Étienne et Metz-Guingamp. Du côté des matchs amicaux de clubs européens, de belles affiches sont au programme avec Juventus-Inter Milan, Chelsea Milan AC et Paris Saint-Germain, Manchester United. En Liga Portugal, Estoril affrontera Famalay Sao pour l'ouverture de la saison en Ligue des champions féminines. Grosse journée avec les finales du deuxième tour entre autres Ajax Rangers et Juventus Armabi. Notons aussi deux belles affiches en rugby avec Japon-Australie et Argentine-Afrique du Sud, ainsi qu'au Master de Montréal où Coco Gauff et Arthur Fils seront à suivre. Voilà qui clôt votre Actu Sport de ce vendredi. Merci de votre fidélité. Rendez-vous est pris lundi pour la suite de l'actualité sportive avec Moïse Ngueta. Très bonne fête de l'indépendance à tous et nous rendons l'antenne à Yves Steven Djike.
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0: Merci à vous, Paul Valéry, pour ce tour d'horizon sportif. On vous retrouve la semaine prochaine pour un autre numéro d'Actu Sport Vie.

C'est la fin de cette dernière session d'information complète du soir sur Fréquence Vie en ce jour du 7 août 2026. Merci pour votre très aimable attention. Avant de refermer les pages de ce journal, voici le rappel des titres. Convention régionale Abidjan-Est de l'Église évangélique des Assemblées de Dieu de Côte d'Ivoire 2026 autour du thème « Allez, faites de toutes les nations des disciples » tiré du livre de Matthieu 28-19. Débutée le mercredi 5 août, elle s'achève le samedi 8 août 2026 à l'Université de l'Alliance chrétienne d'Abidjan, UACA Cocody, Rivera Siad. En prélude au 66e anniversaire de l'indépendance de la Côte d'Ivoire, la rédaction de Fréquence Vie vous a plongé et vous a proposé la proclamation historique de la libéralisation de la Côte d'Ivoire avec la voix déterminée, intelligente et combative du bâtisseur, le premier président de notre pays, Feu Félix Houphouët-Boigny. À l'international au Bénin, retour de Patrice Talon sur la scène politique seulement deux mois après avoir quitté la présidence du Bénin. Il a été élu à la tête du Sénat pour un mandat de 5 ans. Enfin, en sport, nous vous avons proposé Actu Sport Vie, le récapitulatif sportif de notre radio avec Paul Valéry. La réalisation de cette édition a été assurée par Étienne Niang, présentation Yves-Steven Djiké, coordination Nyumuti Samuel Chrysostome. Merci de nous avoir suivis. L'information revient demain matin à 8h dans le cadre du journal, du grand journal de la rédaction. Je serai avec vous par la grâce du Seigneur. Que l'Éternel Dieu bénisse nos vies et notre pays, la Côte d'Ivoire, pour sa gloire. Excellente soirée à tous. Et bonsoir.

0: Nous recevons le révérend prophète Adou Samuel de l'Église prophétique de la foi et de la gloire.
1: Shalom, shalom, shalom, peuple de Dieu. Je vous salue dans le nom puissant de notre Seigneur Jésus-Christ. Je suis encore sur cette chaîne de la radio Fréquence Vie pour apporter une parole et pour vous amener ensuite aussi pour m'écouter ce matin parce que je suis venu vous apporter une très bonne parole. Et j'aimerais que chacun de nous, là où tu es, dans ta voiture, dans ta maison, dans ton bureau, si tu as une Bible, tu prends la Bible. Si tu n'as pas de Bible, tu regardes à ton portable s'il y a une Bible. Alors, tu vas prendre et méditer la parole avec moi. Avant de commencer, nous allons confier ce moment à Dieu. Nous voulons te rendre grâce, notre Dieu. Nous bénissons ton nom. Nous te célébrons. Nous te louons. Merci pour ce moment que tu permets. Viens par ton esprit pour nous conduire. Au nom de Jésus, que toute la gloire vienne à ta seule pour cette parole. Bénis ton peuple, dispose les cœurs à nous écouter, à recevoir ta parole et à mettre en pratique toutes ces paroles. Que l'Éternel soit béni et soit glorifié au nom de Jésus. Amen. Bien-aimés, mes frères et sœurs, je suis heureux et content encore de partager la parole de Dieu avec vous. Et ce matin, j'aimerais que tu prends réellement ta Bible. Et on va étudier un verset très important, méditer un verset très important, dans le livre de 1 Roi 19, à partir de verset 2 à 8. Et 1 Roi 19, à partir de verset 2 à 8. Alors, voici ce que la Bible dit. Jézabel envoyait un messager a dit à Élie pour lui dire que tous les jours, tout ce que tu as fait à mon peuple, je le ferai contre toi aussi. Élie, voyant cela, se leva et s'en allait pour sauver sa vie. Il arriva à Béa Shaba, qu'il appartient à Juda, et il y laissa son serviteur. Pour lui, il allait dans le désert, où, après une journée de marche, il s'assit sous un génie et demandait la mort en disant : c'est assez maintenant, Éternel. Prends mon âme, car je ne suis pas meilleur que mes pères. Le verset 5. Il se coucha et s'endormit sous un génie. Et voici un ange le toucha et lui dit : lève-toi, mange. Il regarda et il y avait à son cheveu un gâteau cuit sur des pierres chauffées et une cruche d'eau. Il mangea et but, puis il se recoucha. L'ange de l'Éternel vint une seconde fois, le toucha et dit : lève-toi, mange, car le chemin est trop long pour toi. Il se leva, mangea et but. Et avec la force que lui donna cette nourriture, il marcha 40 jours, 40 nuits, jusqu'à la montagne de Dieu à Horeb. Alléluia, que le Seigneur vous bénisse beaucoup. Mesdames et messieurs, mes frères et sœurs en Christ, chers pasteurs, chers chrétiens, diaconaises, chers païens aussi, je vous salue dans le nom de Jésus. Et je suis là encore étant prophète de Dieu pour vous apporter cette parole. J'aimerais que tu m'écoutes ce matin. Et l'Éternel avait choisi Élie. Et Élie à Jérusalem a défié les 450 prophètes de Baal parce que tout le monde l'a abandonné. Il est resté le seul prophète. Et tous les 450 prophètes de Baal sont morts. Alors, le roi Akab et sa femme Jézabel géraient et gouvernaient la ville, ont vu que Élie a tué tous les serviteurs. Alors, Jézabel a envoyé un messager à Élie pour dire à Élie, « Demain, je vais t'ôter la vie comme tu as fait à mes serviteurs. » Alors, quand Élie a pris cette nouvelle, il a eu peur. Et il a fui la ville, il s'est mis sur un chemin pour marcher, pour aller dans le désert. Et il a marché. Il arrive dans le désert, sous un arbre, il se couche et demande la mort à Dieu. Il dit, « Seigneur, assez, je ne peux plus continuer. Je veux mourir, je veux que tu me prends. » Élie était désespéré. Et la Bible dit, il s'est couché. Dieu a attendu sa prière, comme ce n'était pas sa volonté, sa demande, il envoie un ange. Et l'ange descend pour lui donner encore le gâteau et l'eau. Et lui mange et boit, il couche encore, demande la mort encore. L'ange revient une seconde fois, lui donne le gâteau, l'eau, il mange. Et quand il a mangé, il a eu une force que le gâteau lui a donnée et l'eau, et il s'est levé, il a commencé à marcher pendant 40 jours, 40 nuits jusqu'à la montagne de Dieu. Frères et sœurs en Christ, ce matin, écoute-moi très bien. Regardez, Élie était prophète. Élie était homme de Dieu. Élie a défié les prophètes diaboliques. Il a triomphé, il a eu la victoire. Mais malheureusement, une femme humaine qui n'a même pas de pouvoir plus que Élie a envoyé un messager pour dire à Élie que demain je vais te tuer. Élie a attendu ce message. Il a eu peur. Mais où était son Dieu? Où était l'onction qui est sur lui? Où était son alliance avec Dieu? Où était réellement, oui, sa collaboration, sa vie de jeune, prier avec Dieu? Mais ce message qu'on lui a donné, lui réellement a engendré la peur, trouble et panique. Il a fui la ville. Mesdames et messieurs, mes frères et sœurs, Élie est parti. Et il a commencé réellement à demander la mort. Qui n'est pas mieux que ses pères? Il y a les situations qui peuvent arriver. Il y a des menaces sataniques. Il y a des menaces démoniaques. Il y a des gens qui peuvent te menacer. Les sorciers, les démons. Ils vont te dire c'est fini pour toi. Ils vont te dire ils vont t'ôter la vie. Ils vont te dire ils vont te détruire par la maladie. Ils vont te détruire par le chèque. Ils vont te détruire. Quels que soient tous les moyens qu'ils vont utiliser pour te détruire. Quand tu attends ces paroles, ne sois pas paniqué, ne sois pas troublé. Reste serein. Voici l'homme de Dieu. Sa chair est faible, mais l'onction qui est en lui n'est pas faible. Sa chair est faible, mais l'esprit qui est en lui n'est pas faible. Mais quand une réalité se présente à toi et que le diable utilise cette réalité pour te défier du mal, si tu ne fais pas attention, ta foi va perdre, ta foi va disparaître. Où était la foi d'Élie? Élie, sa foi a disparu. Où était la confiance qu'il avait en Dieu? Ça a disparu. Une seule femme l'a menacé et il a eu peur, il a fui. Frères et sœurs, ce n'est pas le moment de fuir les situations qui arrivent. Ce n'est pas le moment de fuir les problèmes qui arrivent. Ce n'est pas le moment de fuir les difficultés qui arrivent. Soit arrête-toi et mesure et affronte. Soit arrête-toi et regarde l'esprit qui arrive et commande ce démon pour qu'il ne t'effraie plus, pour qu'il ne te menace plus, pour qu'il ne te traumatise plus. Menace ce démon et chasse-le. C'est pour cela que le diable utilise la peur pour nous amener toujours à douter de Dieu. La foi n'aime pas les doutes. C'est pour cela qu'Élie a perdu la foi. Et il allait se coucher et il demande la mort. Frères et sœurs, la mort n'est pas quelque chose que Dieu souhaite pour ses enfants. Mais pourquoi lui demande la mort? Parce que quelqu'un l'a menacé de le tuer. Il préfère mourir. Soit les situations arrivent dans ta vie où tout est mort, tout ne marche plus, tout est bloqué, tout ne va plus. Et tu ressens que quelque chose ne va pas. Tu n'as plus d'espoir. Tu n'as plus encore de foi. Tu n'as plus de la force de prière des jeunes. Élie n'a plus continué la mission. Ne demande pas quelque chose qui va réellement te détruire et qui ne vient pas de Dieu. Prends-moi. Je ne suis pas mieux que mes parents. Prends-moi. Ce n'était pas la volonté de Dieu. À cause des difficultés qu'il vit, à cause des menaces, à cause de la mort de Jézabel, il a eu peur. Il a perdu la foi en Dieu. Ne perds jamais la foi en Dieu. Jésus est venu pour te sauver la vie. Jésus est venu pour te délivrer. Jésus est venu pour te secourir. Il y a des problèmes qui arrivent. Regarde à Jésus-Christ à la croix. Parce qu'il a payé le prix pour toi. Parce qu'il est mort. Compte sur lui. Mets ta foi en Christ. La la mort n'a plus de pouvoir. Il est resté dans le séjour de mort. Il a pris la crève et il a triomphé sur la mort. Il nous a donné la vie pour nous dire il est le chemin de la vie et la vérité. Rien n'est possible à Jésus. Toi qui crois en lui, il faut que tu espères toujours qu'il y a l'espoir au bout du tunnel. Il y a l'espoir au bout du tunnel. Mais Élie, il demande la mort. Ne demande jamais la mort. Ne sois jamais le chef de ta vie. N'accepte jamais. Vous vivez une réalité. Vous vivez une situation où tout est bloqué. Il n'y a pas mariage. Il n'y a pas mari. Il n'y a pas travail. Il n'y a pas de santé. Il n'y a pas l'argent. C'était les situations que vous traversez. Et vous constatez qu'il y a la mort dans tout. Parce que tout ne marche pas. Tout ne va pas. Frères et sœurs, ne te décourage pas. Ne te décourage pas. Mais regarde ce qui va se passer. Les demandes d'Élie n'étaient pas la volonté de Dieu. Dieu ne va pas se laisser faire. Parce qu'Élie n'a pas fini sa mission. Élie n'a pas terminé sa mission. Donc cette demande de mort, Dieu n'a qu'à le prendre là. Ce n'est pas la volonté de Dieu. Dieu savait quelle situation qu'Élie vivait. Et Dieu savait quelle solution qu'il a besoin. La solution qu'Élie avait besoin, c'est qu'Élie avait besoin de la nourriture et de l'eau. Il avait besoin de la nourriture et de l'eau. Dieu dit à l'ange, descend. L'ange descend. Il dit, lève-toi, voici l'eau et voici réellement. Le gâteau mange. Élie a mangé. Il s'est recouché. L'ange revient seconde fois encore, lui donne l'eau et le gâteau mange. Il a mangé. Et quand il a mangé, il a une force. Pourquoi le gâteau? Le gâteau est très important. C'était la nourriture qui va donner la force au corps humain d'Élie pour marcher pour aller. Mais regardez, ici le gâteau se présente comme la parole de Dieu. La parole de Dieu est la nourriture de notre âme. Jésus dit, heureux ceux qui sont pauvres en esprit. Ça veut dire que la parole de Dieu en toi, elle te délivre de toute peur, de tout trouble, de toute panique. Et elle installe une sérénité de détermination d'une foi audacieuse en toi. Donc elle mange le gâteau, ça lui donne la force. Mesdames et messieurs, bien-aimés, la parole de Dieu est la clé qu'on doit utiliser pour percer dans tous les domaines de notre vie spirituelle, pour percer dans tous les domaines de nos activités. C'est pour cela que le gâteau qu'il y a mangé, c'était la parole. Nourrissons notre corps, notre âme, notre esprit de la parole de Dieu. C'est cette parole qui viendra nous donner une assurance, une foi audacieuse, un engagement, une détermination. Faire disparaître le doute, la peur, les inquiétudes et nous rend stable dans notre esprit, dans nos cœurs et dans notre marche chrétienne. Quand il a mangé la parole, et il a vu l'eau, que la vie, que le Saint-Esprit, il a eu une force en lui. C'est la parole de Dieu qui peut transformer ta vie. C'est la parole de Dieu qui peut te délivrer. C'est la parole de Dieu qui peut te nettoyer, affranchir. C'est la parole de Dieu qui peut te sauver, te secourir. Regardez, il te demandait la mort. Mais qu'est-ce qui est venu pour lui donner la force? Oubliez la mort qu'il demandait. C'était le gâteau. Mais le gâteau aujourd'hui, c'est la parole de Dieu que tu dois t'appuyer. Chrétien, enfant de Dieu, chez pasteur, la parole de Dieu que Jésus nous a donné comme héritage. La parole de Dieu que Jésus nous a donné comme un bien qu'on doit garder. C'est ce que Jésus nous a donné. Alors, on ne fait rien sans la parole de Dieu. La Bible, elle n'est qu'un livre, mais à l'intérieur, c'est écrit noir sur blanc. Ce sont les paroles du Seigneur. C'est pour cela qu'Élie a eu la force en mangeant le gâteau qui représente la parole de Dieu. Il a eu une force. Tu seras guéri par la parole. Tu vas te marier par la parole. Tu vas voyager par la parole. Tu vas travailler par la parole. Tu seras sauvé par la parole. Gardez la parole en vous. Et Jésus dit, si vous demeurez en moi et que mes paroles demeurent en vous, demandez tout ce que vous voulez, vous l'obtiendrez. Élie a eu la force. Il a marché pendant 40 jours et 40 nuits. Ça veut dire qu'il a jeûné pendant 40 jours et 40 nuits. Quand il a mangé ce gâteau et la bulle, il n'a plus mangé encore. Jusqu'à la montagne de Dieu. On dit qu'il a marché pendant 40 jours et 40 nuits. Mes frères et sœurs, écoutez-moi très bien. C'est avec la parole de Dieu qui va
2: nourrit ton âme, qui va introduire la paix, la joie et la délivrance, la guérison de ton âme. N'oubliez pas la parole de Dieu. Il n'y a pas de solution ailleurs. Il n'y a pas de secours ailleurs. Il n'y a pas d'espoir ailleurs. Jésus est la solution principale. Jésus est le secours principal. Sa parole ne retourne pas à lui sans avoir été accomplie. La promesse qui t'appelle ne va pas se retenir à lui sans avoir été accomplie. C'est pour cela qu'Élie n'a pas fini sa mission. On dit qu'il a marché pendant 40 jours et 40 nuits. Et regardez dans le verset. Nous sommes dans 1 Roi 19, le verset 2 à 8. Maintenant, on va lire 1 Roi 19, verset 15. Regarde ce que la Bible dit. Parce qu'il n'a pas fini sa mission. Et qu'est-ce que l'Éternel lui dit? Regarde ce que l'Éternel dit. L'Éternel lui dit le verset 15. L'Éternel lui dit, va et reprends ton chemin par le désert jusqu'à Damas. Et quand tu seras arrivé, tu oindras Jaïus pour roi de Syrie. Tu oindras aussi Jaïus, fils de Nahum, pour roi d'Israël. Et tu oindras Élisée, fils de Shadon, d'Abel, pour prophète à ta place. Vous voyez, Élie n'a pas encore fini sa mission. Tu n'as pas encore fini ta mission. Élie n'a pas encore terminé sa mission, mais il demande la mort. Quand Dieu a posé sa main sur toi qui t'a choisi, c'était pour qu'elle t'amène sur la terre. Tant qu'il n'a pas accompli, tu ne mourras pas. Tant qu'il n'a pas accompli, tu ne mourras pas. Tant qu'il n'a pas accompli, tu ne mourras pas. Dieu veut faire quelque chose avec toi. Dieu veut t'élever. Dieu veut te bénir. Dieu veut t'utiliser. Dieu veut te faire marier. Dieu veut te faire travailler. Dieu veut te faire avoir des enfants, à voyager. Tant que cette promesse n'est pas accomplie, tu ne mourras pas. Abandonne les soucis. Abandonne encore le problème. Abandonne tout ce qui peut arriver. Mais aie la foi en Dieu. Continue à croire en lui. Parce qu'il veut travailler avec toi. Parce qu'il veut aller loin avec toi. Parce qu'il veut te bénir. Parce qu'il veut te rendre prospère. Parce qu'il veut te rendre riche. Parce qu'il veut te donner un mari, une femme, des enfants. C'est pour cela, tant que la promesse n'est pas encore accomplie, tu ne mourras pas. Ne laisse pas les soucis, les inquiétudes te détruire. Alors Élie devait consacrer trois personnes. Le roi d'Israël, le roi de Syrie, et Élisée, prophète à sa place. Il y a encore des missions pour toi. Il y a encore l'espoir pour toi. Il y a des grandes choses que Dieu veut faire avec toi. Il y a des grandes choses que Dieu veut faire avec toi. Il y a des grandes choses. La promesse doit s'accomplir. La prophétie doit se réaliser. Dieu n'est pas encore fini avec toi. Dieu n'est pas encore terminé. Tu vas te marier. Tu enfanteras. Tu vas te marier. Tu enfanteras. Tu vas travailler. Tu seras guéri et restauré. Tu seras sauvé. Et la conversion de Christ sera dans ton cœur. C'est pour cela que ce matin, le Saint-Esprit est prêt pour toi. Le Saint-Esprit est prêt pour te restaurer. Il est prêt pour te bénir. Tout ce que tu traverses, on appelle ça la réalité et le présent. Oh, la réalité et le présent ne vient pas de Dieu. Le diable utilise la réalité que tu vis et le présent pour t'interpréter que ta vie ne va pas bouger. Ta vie sera la même chose. Non, il a menti. Le diable a menti. Si tu es célibataire aujourd'hui, demain tu vas te marier. Si tu es chômeur aujourd'hui, demain tu vas travailler. Si tu es stérile, demain tu vas planter. Jésus est venu pour détruire les œuvres du diable et pour donner la bénédiction à ses enfants. C'est pour cela que Élie n'a pas fini sa mission, mais le diable l'a traumatisé. Il a commencé à demander la mort, que Dieu de le prendre. Mais Dieu savait que cette demande n'était pas sa volonté, parce que Élie n'a pas encore terminé. Il a mangé le gâteau qui est la parole. Il a eu la force. Il a marché pendant 40 jours, 40 nuits. Jusqu'à la montagne de Dieu. Arrivé à la montagne, Dieu lui apparaît. Et Dieu lui dit, maintenant, voici ce que tu dois continuer à faire. Tu dois, ouais. Mais revenons encore sur la parole. Il dit, reprends ton chemin. Frère, je sais, il y a trop de chemins. Tu as emprunté beaucoup de chemins. Tout a été joué. Tu as emprunté des chemins pour y arriver. Tu n'es pas arrivé. Lorsque Saül a perdu l'année de son père, il est allé à la recherche. Et il cherche. Il a laissé plus de chemin, il n'a pas trouvé. Mais voici, il était fatigué d'emprunter les chemins sans trouver la nièce. Et il a si fait bilan de tous ces chemins qu'il a empruntés. Mais regardez, un homme est venu vers lui. Il dit, mais que cherches-tu, Saül? Il dit, je cherche encore la nièce de mon père. Je suis allé sur plusieurs chemins, je n'ai pas trouvé. C'est là que le monsieur lui dit, va à Rama. Il y a un prophète qui est là-bas. il te dira quel chemin faut emprunter pour trouver. Et la Bible dit, Saül est parti. Et il arrive à Rama. Samuel, Dieu lui avait parlé auparavant que je vais envoyer quelqu'un, tu as loué comme roi. Et la Bible dit, Saül a retrouvé la royauté et il a retrouvé les alliances. Frères et sœurs, Jésus est le chemin de la vie et la vérité. Nul ne vient au Père sans passer par lui. C'est quel chemin toi tu as emprunté, mais tu n'as rien vu. C'est quel chemin? On dit, Élie a repris son chemin dans le désert. Frère, il y a le chemin que tu dois emprunter, que Dieu doit t'orienter, que Dieu doit te montrer. Parce que tu pries, tu gênes, tu vas à l'église, tu ne vois rien. Mais est-ce que c'est le chemin que tu as emprunté? On peut être chrétien, on peut prendre le chemin de Christ pour avoir le salut. Mais écoute-moi très bien, il y a ce qu'on appelle la grâce que le salut. Et il y a ce qu'on appelle la loi encore que la bénédiction. Donc la grâce est réellement la loi, c'est pas la même chose. La loi c'est sur la terre. Dès que tu vis sur la terre, tu marches avec la grâce et la loi. Or, Dieu dit prospère à tous égards, qu'on prospère l'état de ton âme et sois en bonne santé. Ça veut dire que ton âme qui obtient la promesse de Dieu doit maintenant connaître Christ pour prospérer spirituellement. Pour que ton âme, avec toutes ces promesses, se matérialise sur le corps humain. Pour que physiquement tu prospères. Dieu a tiré l'homme de la poussière. Et la terre est remplie encore des lois, des principes et des commandements. C'est pour cela que beaucoup de chrétiens peuvent prier Jésus, mais ils peuvent être pauvres, misérables. Ils ne peuvent pas ne pas se marier. Parce que Jésus n'est pas venu pour nous enrichir. Jésus n'est pas venu encore pour nous faire marier. Jésus n'est pas venu encore pour nous donner tout ce qui est sur la terre. Mais Jésus, sa mission, il est venu pour nous sauver. Nous sauver, nous donner le salut. C'est pour cela qu'il a dit, cherchez premièrement le royaume des cieux et tout viendra au-dessus. Donc, cherchez premièrement le royaume des cieux, le salut de vos âmes et tout viendra au-dessus. C'est la même chose, il dit, prospère à tous égards. Ton corps doit prospérer à tous égards. Qu'on prospère l'état de ton âme. Donc ton âme doit prospérer premier d'abord pour connaître Christ, pour avancer les choses là-haut, afin que la bénédiction qui est dans l'âme se matérialise sur le corps humain, pour que physiquement tu prospères. C'est pour cela que sur la terre, c'est la loi. Mais nous transportons la grâce, nous qui sommes les enfants de Dieu. Alors c'est pour cela que beaucoup de chrétiens peuvent gêner et prier sans voir la main de Dieu dans leur marche. Pourquoi? Parce que toute personne a un chemin que Dieu lui a tracé, qu'il doit emprunter pour réussir. Tant que tu n'es pas sur ce chemin-là, tu ne pourras pas réussir. C'est pour cela que Jean-Baptiste, Jésus est venu vers lui pour se faire baptiser, pour nous montrer le chemin. Quand j'avais dit, voici l'agneau de Dieu qui ôte les péchés de l'humanité. Ça veut dire qu'il y a un chemin qui montre au peuple que c'est celui-là que vous devez suivre. Jésus a tracé un chemin pour toi. Mais tant que tu n'as pas découvert ce chemin, tu vas tourner à rond. Tourner à rond. Et beaucoup de chrétiens tournent à rond. Pour leur vie spirituelle. Pour leur marche chrétienne. Et ensuite aussi, pour le bonheur et les bénédictions. Jésus-Christ est le chemin. Jésus-Christ est le chemin. Et la Bible dit, passe par le désert. Le désert est là. C'est une réalité que nous vivons. Le désert est là. C'est des problèmes, des difficultés. Mais le désert n'est pas réellement, et comment on appelle, une souffrance. Le désert peut se représenter comme épreuve. Et tout chrétien qui doit être approuvé par Dieu doit passer par le désert, qui est l'épreuve. Tu ne peux pas réellement sauter les étapes, mais tu dois marcher correctement, comme les pas de Christ avec toi, de suivre ses pas, de marcher dans ses pas, pour que tu puisses être réellement, oui, agréé, approuvé par Dieu. Donc tout le monde doit prêter ce désert-là. Et c'est dans ce désert-là que Dieu trace le chemin pour lui. Dieu trace ton chemin, et il a déjà tracé. Mais il faut vraiment connaître ce chemin que tu as emprunté. Et Élie a pris ce chemin. Il arrive. Dieu lui dit maintenant, consacre ce temple pour le roi d'Israël. Consacre ce temple pour le roi de Syrie. Consacre Élisée à ta place. Il n'a pas encore fini sa mission. Mesdames et messieurs, mes frères et sœurs en Christ, Dieu t'appelle à faire des grandes choses. Dieu t'appelle à aller loin avec toi. Dieu t'appelle à t'élever. Dieu t'appelle à te bénir. Mais il faut que tu prennes le chemin qu'il a tracé pour toi. Il faut que tu sois orienté et soutenu. Il faut que tu découvres quel chemin. Parce que tu as longtemps tourné en rond. Tu t'es longtemps promené. Tu as cherché, mais tu ne trouves pas. Tu as cherché, mais tu ne trouves pas. Écoute-moi très bien. Parce que tu n'as pas été orienté et soutenu. Dieu dit dans 2 Chroniques 20, verset 20, confiez-vous à Dieu, vous serez affermis. Confiez-vous à ses prophètes et vous réussirez. qui a orienté encore? Oui, Saül pour aller trouver la nièce. C'était Samuel qui l'a croisé, qui l'a orienté. C'est pour cela aujourd'hui, tu ne peux pas vraiment arriver seul. Tu ne peux pas arriver seul sans une orientation de Dieu. Tu ne peux pas arriver seul sans une orientation de Dieu. Il faut que Dieu t'oriente. Élie demandait la mort. Mais si l'ange ne venait pas, il mourait. Ce qu'il vit, ce n'était pas la volonté de Dieu. Vous vivez des réalités. Vous vivez encore des présents qui n'est pas la volonté de Dieu. Dieu, c'est le futur. Dieu, c'est la vérité. Parce que demain, ce qu'il a préparé pour toi sont les projets de paix, de joie et de bonheur. Tout souffrance que tu vis ne vient pas de Dieu. Tout ce que tu traverses est diabolique. Et ce n'est pas Dieu qui te souhaite ce malheur. C'est pour cela, prépare-toi. Parce que tu vas emprunter maintenant le chemin de ta réussite, le chemin de ton mariage, le chemin de ton enfantement, le chemin de ton travail, le chemin de ta restauration, le blocage, les obstacles, c'est fini et c'est terminé. Parce que quand tu découvres le chemin que tu dois emprunter, frères et sœurs, le diable ne peut pas t'arrêter. Pourquoi? Parce que tu as découvert le chemin. S'il te plaît, prépare-toi. Prépare-toi. Parce que Dieu veut t'élever. Dieu veut te bénir. Je suis venu t'annoncer cette parole. Je suis venu t'annoncer cette parole. C'est pour cela, le temps est arrivé maintenant que tu sois orienté, tu sois situé, que tu rentres dans la bénédiction, tu rentres dans la gloire, tu rentres dans la richesse, tu rentres dans la prospérité. L'Éternel a décidé pour toi, mais il faut t'attacher à la parole. Il faut t'attacher au Christ. Il faut t'attacher à Jésus de Nazareth, le sauveur béni que je vais te présenter. C'est lui seul qui est intermédiaire entre Dieu et nous. C'est lui seul qui peut nous aider. C'est lui seul qui peut intervenir pour nous. Il dit, je monte pour prier pour vous. Je prépare une place pour vous. Jésus est prêt. Jésus est là pour toi. Bien-aimé, tu attends parler de lui, mais ton cœur n'a pas encore accepté. Tu attends parler de lui parce que tu sais qu'il est capable de changer ta vie. Qu'est-ce qui t'empêche de l'accepter? Qu'est-ce qui t'empêche de croire en lui? L'espoir n'est pas perdu. Ne perds pas l'espoir. Je suis venu te dire, mes frères et sœurs, que le moment est arrivé, que ta vie soit restaurée. C'est pour cela. Je vais te donner ce contact. Prends ce contact parce que, à travers ce contact, il y a beaucoup de choses que Dieu va changer dans ta vie. Dieu dit, confiez-vous à lui, vous serez affermis. Mais confiez-vous à ses prophètes et vous resterez. Dieu ne donne pas la réussite comme ça. Ce n'est pas le prophète qu'on peut avoir la réussite. Alors le prophète va te soutenir. Il va t'orienter. Il va te dire ce qu'il faut faire, ce que tu n'as pas fait par la parole de Dieu. Si tu acceptes que tu obéis, tu réussiras. C'est pour ça qu'il a dit dans 2 Chroniques 20, verset 20, confiez-vous à Dieu, vous serez affermis. Confiez-vous à ses prophètes et vous réussirez. Alors vous voulez réussir dans le mariage. Vous voulez réussir dans le travail. Vous voulez réussir dans vos entreprises, dans vos sociétés. Vous voulez réussir encore dans l'enfantement. C'est possible avec Jésus. C'est possible avec Jésus. La seule chose que vous retenez, parce que toi seul, tu t'es battu, tu as lutté, tu as prié, tu as juré, tu n'as rien vu. Et tu crois que Dieu n'existe pas. Jésus n'est pas là. Il est là. Jésus-Christ est là. Il t'attend, il t'écoute, il t'a exaucé. Mais le vrai problème, c'est que l'orientation ne vient pas de Jésus. Pourquoi il dit ça? Il attribue ça à ses enfants. C'est pour cela que quand l'ange est descendu dans la maison de Coné, il dit à Coné, ta prière et tes offrandes sont montées à Dieu. Et Dieu en a souvenu. Envoie quelqu'un pour aller appeler Pierre. Mais est-ce que l'ange, il ne peut pas régler le problème de Coné sans aller appeler Pierre? Pourquoi? Parce que Dieu s'est fait représenter sur la terre par ses prophètes, comme l'histoire de le riche et Lazare dans le sein d'Abraham et dans le séjour des morts. Dieu s'est fait représenter sur la terre par ses serviteurs, par les prophètes. C'est pour ça qu'aujourd'hui, tu dois être orienté selon ton problème que tu vis. Tu dois être situé selon la situation que tu traverses. Viens me voir et je vais prier pour toi. Et Jésus-Christ va nous orienter ensemble. Jésus-Christ va nous donner le chemin. Jésus-Christ va nous montrer le chemin. Parce que c'est lui qui est le chemin de la vie et la vérité. Le chemin qu'Élie a emprunté là, c'est Dieu qui lui a tracé ce chemin. Donc Jésus a déjà tracé un chemin pour toi. Pourquoi tu fatigues encore? Pourquoi tu te fatigues? Pourquoi tu te fatigues? Alors appelle-moi sur ce numéro. Tu as longtemps prié, tu as longtemps jeûné, tu as longtemps l'allégorie, tu as payé, tu as fait tout ce qu'il faut. Mais la situation demeure même chose. Le problème demeure même chose. Aujourd'hui, c'est terminé. C'est terminé. Rien n'est éternel dans ta vie sur la terre. Les problèmes ne sont pas éternels. Les difficultés ne sont pas éternelles. La réalité que tu vis n'est pas éternelle. Il y a un temps où tu vis ça. Mais un temps viendra. Tu amèneras quelqu'un vers toi pour te faire sortir de cette situation. Tu amèneras un prophète vers toi pour te faire sortir de ce problème-là. 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Pourquoi? Parce que je vais prier pour toi. Et l'Éternel va te délivrer de l'homme de la mort. La mort dans ta vie, la mort dans tes finances, la mort dans ton travail, la mort dans ton foyer, la mort dans ton mariage, la mort dans tout ce que tu fais, Dieu va te faire sortir de là. Parce que Jésus est la lumière du monde. Il vient pour nous éclairer, pour que les ténèbres disparaissent. Et quand on parle des ténèbres, c'est la mort. Et quand on parle de la mort, c'est le diable. C'est pour ça que tout ce que nous vivons, qui nous traversons, qui ne sont pas bibliques, c'est Dieu qui nous révèle pour que nous prions pour détruire cela. Maintenant, tu as la révélation que les choses ne vont pas et tu es assis. Les choses ne bougent pas et tu es assis. Tu ne dois pas accepter ça. Tu ne dois pas vivre ça. Ce n'est pas normal. Les projets qu'il a formés pour toi dans Jérémie, ce sont des projets de paix, de joie, de bonheur, d'espérance, d'avenir. Pas de malheur. Mais pourquoi tu vis un à deux ans de mois, tu vis toujours la même chose. Ça tourne, ça revient. Ça tourne, ça revient. Tu n'es pas un mouton attaché. Non. Tu es un enfant de Dieu qui doit briller. Tu es un enfant de Dieu qui transporte le toit d'elle. Tu es un enfant qui transporte la destinée des gens. Tu n'es pas n'importe qui. Je vais dire à quelqu'un, même si on dit c'est fini pour toi, tu n'es pas dans la réalité. Si on dit c'est fini pour toi, tu n'es pas dans le présent. Les gens vont dire, les gens vont parler parce qu'ils voient ton apparence, ils voient ton image, ils déclarent, ils jugent ton apparence. Laisse-moi te dire, le temps arrivé que cela s'arrête. Le temps arrivé que Dieu change ta vie, transforme ton apparence, transforme ton histoire. Tourne la page pour que tu rentres dans ta destinée prophétique. Le temps est arrivé. Alors appelle-moi sur ce numéro. Je vais prier pour toi. Et Dieu va nous orienter ensemble. Je vais prier pour toi. Quelque chose va se passer. Quelque chose va se transformer en toi. Quelque chose va changer en toi. Ne croise plus les bras. Tu es fatigué de jeûner. Tu es fatigué de prier. Tu es fatigué d'aller à l'église. Et tu te crois que c'est fini pour toi. Rien. Rien n'a encore terminé. Rien n'a encore fini. Il y a encore l'espoir. Rien n'a encore fini. C'est pour cela que Élie arrive. Il ouait cet homme être roi de Syrie. Il ouait cet homme être roi d'Israël. Il ouait Élisée. Dieu veut établir ta personne. Dieu veut t'établir dans la nation. Dieu veut t'établir dans ce pays. Dieu veut te bénir. Dieu veut te restaurer. Dieu veut t'élever. On dit les esclaves sont sur les chevaux et les princes à terre. C'est un coup d'état spirituel que le diable a porté contre les chrétiens. Il ne peut pas accepter que la royauté, la grandeur, l'élévation que Dieu t'a donné, le diable vient te prendre ça, le diable vient t'arracher, le diable vient récupérer ça. Il ne faut pas accepter ça. Parce que le diable est un menteur. Les démons sont les menteurs. Les sorciers sont les menteurs. Ils t'interprètent la parole autrement. Ils croient que ta vie est finie pour toi parce qu'ils ont l'impression qu'ils ont le pouvoir sur toi. Non, ils n'ont pas le pouvoir sur toi. Ne te laisse pas faire. Ne te laisse pas faire. Vous, frères chrétiens, sœurs, chers pasteurs, hommes de Dieu, je vous dis la vérité. La parole de Dieu est une lampe qui nous éclaire. Elle est remplie de mystères, l'orientation pour te situer, de prendre le chemin que Dieu a tracé pour toi, selon ta destinée et selon ton étoile. Une mission est sur ton épaule que tu transportes. C'est-à-dire Dieu veut t'utiliser. C'est-à-dire Dieu veut te bénir. C'est-à-dire Dieu va aller loin avec toi. Dieu veut te faire monter à une autre dimension. C'est pour ça aujourd'hui, homme de Dieu, Dieu t'avait utilisé auparavant. Mais le temps que nous sommes, Dieu ne va plus t'utiliser. Il va travailler avec toi. Il va travailler avec toi. Tout ce que tu lui demandes, il verra. Il verra. Il verra. Ne te décourage plus. Ne te décourage plus. Le diable a menti. Il ne doit jamais te faire croire que c'est fini pour toi. Frères et sœurs, chers hommes de Dieu, chers pasteurs, le temps est arrivé que tu ne dois plus réellement être triste. Tu ne dois plus réellement te poser la question. Alors prends ce numéro. Je vais prier pour vous. Je vais prier pour toi. Je vais t'orienter par le Saint-Esprit. Parce que c'est le Saint-Esprit qui oriente. C'est le Saint-Esprit qui nous supprime. C'est le Saint-Esprit qui nous parle, qui nous guide. C'est le Saint-Esprit qui va t'orienter à travers son serviteur. 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Ne laisse pas les années passer. Tu prends de l'âge. Tu dois te marier. Tu prends de l'âge. Tu dois avoir des enfants. Tu prends de l'âge. Tu dois travailler. Tu prends de l'âge. Tu dois réellement voyager. tu prends de l'âge, tu dois construire, acheter des parcelles, des terres, et construire ta maison. Il y a beaucoup de choses que Dieu a mis en toi. Tu n'es pas une quantité, mais tu es une qualité de Dieu. Tu es une qualité de Dieu. Dieu t'apprécie comme l'apprécient les 12 disciples qu'il a mis auprès de Jésus. Comme cela, aujourd'hui, ce n'est pas la quantité que tu as besoin, mais Dieu prend la quantité et il trie, et il prend une qualité vraie et véritable pour la gloire de son nom. C'est pour cela que ne perds pas courage quand ton miracle est devant. Ne perds pas courage quand ton miracle est devant. Ne perds pas courage quand ton miracle est devant. Si le diable a fermé la porte de ton mariage, si le diable a fermé la porte de ton travail, si le diable a fermé la porte de ton enfantement, si le diable a fermé la porte de ta finance, mais Dieu est capable, Jésus a le pouvoir d'ouvrir le portail de ton mariage, d'ouvrir le portail de ta bénédiction, d'ouvrir le portail. C'est pour ça que ce matin, Jésus vient ouvrir le portail de ta réussite. Ce que le diable a fermé, ça c'était la première gloire. Il n'a qu'à fermer, mais une dernière gloire arrive, une dernière gloire arrive, une dernière gloire arrive. Tu seras surpris de te revoir. Les gens seront surpris de te revoir. Les gens seront surpris de te revoir. Toi qu'ils ont vu hier, qu'ils ont bafoué, ils ont critiqué, ils t'ont parlé mal, ils t'ont pas considéré, mais ils seront surpris de te revoir. Les gens qui t'ont minimisé, les gens qui sont moqués de toi, quand ils vont te revoir, ils voient la gloire de Dieu. Quand ils vont te revoir, la gloire de Dieu a changé ta vie, a transformé ta vie. C'est pour ça que ce matin, ce n'est pas le moment de être triste. Ce n'est pas le moment de faire pitié. Ce n'est pas le moment de perdre espoir. Mais frères et sœurs, chers frères en Christ, sœurs en Christ, Jésus-Christ nous aime. Jésus-Christ nous aime. Jésus-Christ nous aime. Il est prêt pour toi. Ne te décourage pas. C'est vrai que tu vas à l'église. Tu as prié, tu as jeûné. Mais comme tu ne vois rien, tu as perdu espoir. Non. Il dit, je ne suis pas mieux que mes pères. Tu es mieux que tes pères. Tu es mieux que ceux qui se moquent de toi. Tu es mieux que ceux qui sont dans de grosses voitures. Il ne faut pas te minimiser. Dieu n'a pas créé l'homme pour le minimiser. Dieu ne t'a pas créé encore pour te disqualifier. Personne n'est disqualifié devant Dieu. Personne n'est disqualifié devant Dieu. Nous tous, nous sommes égaux. Nous tous, nous sommes même chose. C'est toi qui ne connais pas ta valeur. Parce que le diable vient te faire interpréter autrement. N'écoute plus le diable. Ne pense plus comme le diable pense pour toi. Rejette tout ce qui est négatif. Rejette tout ce qui est négatif. Rejette tes voix, tes paroles négatives. Rejette tout ça. Parce que ça ne vient pas de Dieu. Parce que ça ne vient pas de Dieu. Prends conscience et relève-toi maintenant. Prends conscience et relève-toi maintenant. La parole dit, lève-toi et Christ t'éclairera. Lève-toi et Christ t'éclairera. Car ta gloire arrive. Car ta gloire arrive. Car ta gloire arrive. C'est pour cela, lève-toi et prends le chemin. Il y a un chemin à tracer pour toi. Mais comme tu ne connais pas ce chemin, c'est pour cela, je demande que je vais prier pour toi. Quand le temps arrive, que aussi on vous aide. Le temps arrivé et que aussi on prie pour vous. Le temps arrivé que aussi on vous oriente par le Saint-Esprit. On vous éclaire par le Saint-Esprit. Le temps arrivé que on met fin à tout ce que tu vis. On met fin à toutes ces situations. On met fin à tous ces problèmes. Il faut qu'on met fin à tout. Trop, c'est trop. Ça ne doit plus continuer. Combien d'années que tu as vécu ces problèmes? Combien de mois que tu as vécu ces problèmes? Combien d'années et de mois que tu as vécu tout ce que tu traverses aujourd'hui? Mais il faut que ça s'arrête. Jésus a arrêté les malades. Il les a guéris. Même quand on ne pouvait pas tout guérir, il les a convoqués autour de la piscine de Bethesda. Il a les convoqué autour de cette piscine. Et quand il les a convoqués, l'ange est béni. Il a jeté d'eau, tous les malades ont été guéris. Même celui qui était malade 38 ans n'est pas plongé dedans. Jésus l'a guéri. Tout le moment arrive, il faut que tout prenne fin. Tout ce que tu veux prendre fin. Mais quand Jésus-Christ a croisé Jean-Baptiste, c'est là son ministère a commencé. Quand Jésus-Christ s'est fait baptiser par Jean-Baptiste, c'est là que son ministère a commencé. Dieu l'a reconnu. Celui-ci est mon fils bien-aimé. Une colombe est venue sur l'épaule. Il l'a conduit dans le désert. Pourquoi? Parce que Jésus ne pouvait pas être orienté sans croiser Jean-Baptiste. Non, il allait le faire depuis longtemps. Il allait le faire depuis longtemps. Mais quand le temps de Dieu est arrivé, il a croisé Jean-Baptiste, et Jean-Baptiste l'a baptisé, et le ciel s'est ouvert, une colombe est tombée sur lui. Et Dieu dit, celui-ci est mon fils bien-aimé. Après le baptême de Jésus, c'est là que Dieu l'a reconnu. Et maintenant, la colombe qui est sur lui, c'était le Saint-Esprit. Mais quand le Saint-Esprit vient sur lui, le Saint-Esprit va l'orienter. Où ? Lui montrer un chemin, direct dans le désert. Mais lui aussi a pris le désert par le chemin. Il a pris le chemin par le désert. Donc, la même chose que Jésus-Christ, par le Saint-Esprit, l'a tout orienté en prenant le chemin du désert pour aller jeûner 40 jours, 40 nuits. Et lui a marché pendant 40 jours, 40 nuits. Moïse a fait 40 jours, 40 nuits sur la montagne. Les trois personnes, les deux ne sont pas venus prier pour Jésus en vain. C'est pour cela que ce matin, je vais te faire comprendre que si Jésus n'a pas connu Jean-Baptiste, son ministère n'allait pas commencer. C'est pour cela que c'est important aussi, quand vous priez, vous gênez, qu'il n'y a pas de solution, demandez à Dieu où je vais aller te consulter. Avant que David va en guerre, il partait consulter le prophète Samuel, consulter le prophète Nathan. Il consultait Dieu par le prophète. C'est pour cela que ce matin, ne paie pas courage. Il ne s'agit pas des religions. La religion, ce n'est rien humainement établi qu'on suit. Mais la chrétienté est la base d'obéissance, de l'humilité et de soumission à l'Éternel. La chrétienté est la base d'obéissance, de l'humilité et de soumission à l'Éternel. La religion, c'est les règles humainement établies qu'on suit. Donc, la communauté, tu ne dois pas quitter là-bas, tu dois rester. Mais il faut chercher Jésus. Il faut chercher Jésus. Il faut chercher Jésus-Christ. Il faut chercher Jésus. Il faut chercher Jésus. Nous partons à l'église pour régler des problèmes. Nous partons à l'église pour chercher la solution. Nous partons à l'église pour que Dieu nous aide. Nous prions, nous gênons. Plus comme 1000 chrétiens dans une église. Tu vas entendre peut-être 200 personnes qui prient pour leur salut. Tous les 800 personnes prient pour le mariage. Prie encore pour le travail. Prie pour la bénédiction. Donc le spirituel même a été dans nos églises. Le corps humain qui aspire à la ressuscité sur la terre prend le dessus des choses spirituelles. Frère, il dit cherchez premièrement le royaume des cieux et tout viendra au-dessus. Donc, tant que le royaume n'est pas en vous, tout ne peut pas venir au-dessus. C'est pourquoi Jésus dit, si vous demeurez à moi, nous partons de l'église, nous gênons, nous prions, nous demeurons en crise et que mes paroles demeurent en vous, qui accepte que la parole de Dieu pénètre son cœur pour demeurer en lui, qui garde la parole qu'il écoute, qui gagne la parole qu'il accepte, demandez ce que vous voulez, cela sera vous accordé. Donc aujourd'hui, si nous demandons qu'on ne reçoit pas, parce qu'on demande mal, on ne demande pas sur la volonté de Dieu, c'est pour cela, tu as besoin d'une orientation. Samuel a orienté Saül. Aujourd'hui, tu as besoin d'une orientation. Ce n'est rien à voir avec l'histoire des religions. Mais ta vie personnelle est importante devant Dieu. Tu dois être orienté et situé. Quel chemin tu dois emprunter? Pourquoi ma vie est comme ça? Pourquoi la situation demeure? Pourquoi les problèmes demeurent? Pourquoi ça continue? Trop, c'est trop. Ça doit stopper, ça doit s'arrêter. Parce que le spirituel n'est pas fort. Que Dieu, le diable n'est pas fort que Dieu. Mais souvent, c'est nous, on donne les occasions au diable de nous montrer qu'il est fort. Oh, il n'est même pas fort. Frères et sœurs, ce n'est pas le moment d'être triste. Ce n'est pas le moment de se décourager. Mais c'est le moment de prendre conscience. C'est le moment de se prendre conscience. Pourquoi l'ennemi a construit? Pourquoi l'ennemi, Dieu l'a utilisé pour reconstruire une nouvelle cité? C'était la plus dernière gloire que Dieu l'a utilisée quand Israël est revenu de Babylone. Et de regarder cette maison, elle est la plus grande que celle de la première. Ne paie pas espoir. La réalité que tu vis aujourd'hui n'est pas la vérité. Le présent que tu vis aujourd'hui n'est pas encore le futur. Mais il y a une dernière gloire qui attend de se préparer pour toi. Une dernière gloire qui est prête. Une dernière gloire que Dieu a disposée pour toi. Une dernière gloire que Dieu a mise sur ton chemin. Mais prends ce chemin. Parce qu'au bout de ce chemin, la dernière gloire t'attend. Au bout de ce chemin, la dernière gloire t'attend. Au bout de ce chemin, la dernière gloire t'attend. Ne te décourage plus. Toi qui n'as cherché enfant, veux te marier, toi qui veux travailler, toi qui veux voyager, toi qui veux construire, même si tu n'as pas ça construit, toi qui es malade, il y a l'espoir pour toi ce matin. Il y a l'espoir pour toi ce matin.

moment de paix, d'espoir. Ce n'est pas le moment de dire, c'est fini pour moi. Rien n'a encore fini. Rien n'a encore fini. Rien n'est encore fini. Que Dieu a préparé des bonnes choses qui sont sur le point de t'arriver. Il a préparé la dernière gloire qui est sur le point de t'arriver. Il a préparé la bénédiction qui est sur le point de t'arriver. Et cela t'arrivera. Cela t'arrivera. Cela t'arrivera. Cela t'arrivera. Cela t'arrivera. Quand l'esprit est disposé, mais la chair est faible. Le diable utilise cette chair qui est faible pour nous interpréter la parole de Dieu autrement, pour nous faire croire que Dieu n'est pas capable de restaurer notre vie, pour nous faire croire que Dieu nous a abandonné. Jamais son alliance reste éternellement. Jamais sa fidélité reste éternellement. Jamais son intégrité reste éternellement. Jamais que son sang ne soit pas, oui, puissant et vivant. Son sang sera toujours là pour nous justifier, pour nous maintenir dans une présence d'alliance. Tu ne laisses pas le diable. Tu dis c'est fini. Regarde dans ta famille. Les gens ne se marient pas. Regarde dans ton village. Personne ne réussit. Regarde dans ta famille. Personne n'enfante. Regarde. La même pas l'argent. La pauvreté domine. La pauvreté ampleur. L'échec prend de l'ampleur. Le problème prend de l'ampleur. Il faut que cela prenne fin. Il faut que cela prenne fin. Il y a eu des menaces contre Élie. Élie a eu peur. Laisse les gens dire tout ce qu'il veut dire sur toi. Laisse les gens te persécuter. Laisse les gens te parler mal. Laisse les gens te dire c'est fini pour toi. Ils regardent ta personne. Ils regardent ton apparence. Ils regardent encore la réalité. Et ils te jugent. Mais quand Samuel a dit à Dieu, il dit Seigneur, ce petit enfant sera roi. Dieu dit Samuel, ne tient pas garde à son apparence. Car moi, Dieu, je regarde le cœur. Et l'homme regarde l'apparence. Les gens ne savent pas ce que Dieu a mis à toi. Les gens ne savent pas ce que Dieu veut faire avec toi. C'est pour cela qu'il n'écoute pas les gens pour te décourager. Le dernier mot n'est pas dans la bouche des humains. Le dernier mot ne vient pas par les humains, ni par le diable. Mais le dernier mot vient de Dieu. Il n'a pas encore parlé. Car son temps n'est pas encore arrivé. Persévère. Et ne te décourage pas. Persévère et continue. Persévère. Persévère. Persévère. L'enfantement est là. L'enfantement est là. L'enfantement est là. Le travail est là. Toi qui es malade, qui m'écoutes. Toi qui es malade, qui m'écoutes. Par la maîtrise de Jésus, tu es guéri. Par la maîtrise de Jésus, tu es guéri. Tu es guéri. Tu es guéri. Tu es guéri. Christ te touche là où tu as mal. Tu es guéri. Le Saint-Esprit est prêt à t'amener une dimension de ta vie. Le Saint-Esprit est prêt à te lever. Le Saint-Esprit est prêt à t'adorer. Le Saint-Esprit est prêt à te toucher. Regarde pour laquelle tu pleures. C'est le problème pour laquelle tu souffres. Le Saint-Esprit va les régler en long, en large, en détail. Et il va les tailler en pièces pour te faire sortir de cette situation. Pour te faire sortir de ce problème. Maintenant, le moment est venu que tu te lèves. Psaume 60. Et Christ. Et Christ. Et Christ, c'est là pour t'éclairer. Vous voyez, Psaume 70, une parole, le verset 12. Il dit, avec Dieu, nous ferons des espoirs. Et il écrasera nos ennemis. L'espoir, tu feras des espoirs. Tu vas te marier. Tu vas travailler. Tu auras des enfants. Tu seras bon santé. Tu vas voyager. Tu vas acheter terrain, tu vas construire ta maison, tu auras des promotions, augmentation de salaire, car ta richesse se trouve en Côte d'Ivoire et dans les autres pays. Dieu te bénira dans ton pays et te bénira ailleurs dans les autres pays aussi. Il dit avec Dieu, nous ferons des espoirs. Nous ferons des espoirs. Mais pourquoi? Pourquoi? Tu t'entoures toi-même. Tu te poses la question toi-même. Est-ce que Dieu est avec toi? Il est avec toi. Est-ce que ça va le demain? Ça ira demain. Il y a toutes les réponses pour toi. Tu es des menteurs. Les démons sont les menteurs. Les sorciers sont les menteurs. Ils te font croire que c'est fini. Oh, rien n'a encore fini. Rien n'a encore fini. Rien.

Mais encore fini. Préparez-vous. Dans ce jour, dans ce temps, l'Éternel va vous visiter. L'Éternel va vous toucher. L'Éternel va régler tous les problèmes que vous vivez. L'Éternel va vous toucher. Préparez-vous. Préparez-vous. Amos 4 dit quoi? Puisque je t'ai traité de la même manière, Israël, prépare-toi à la rencontre de ton Dieu. Prépare-toi à la rencontre de ton Dieu. Et 10 épouses, comprenez l'homme qui part à la rencontre de l'époux. À la rencontre de l'époux. Préparez-vous. L'Éternel va vous faire voir sa gloire. L'Éternel va vous impacter. Dieu va vous visiter, il va vous toucher. Il va régler des problèmes. Alors là, il va tout régler. Il a la capacité, le pouvoir de régler vos problèmes. Mais la foi a disparu en vous. Et le diable vous fait croire que c'est fini. La foi, la puissance de la foi. C'est pour cela aujourd'hui, je suis venu étant prophète de Dieu. Je suis devenu étant messager de Dieu. Je suis venu étant l'envoyé de Dieu pour vous dire que c'est le moment, que c'est le moment, que c'est le temps, que c'est le moment que chacun de vous doit maintenant entrer en lui-même, examiner sa vie. Qu'est-ce qui ne va pas? Et qu'est-ce qui va? De venir maintenant chercher la part de Dieu en croisant le prophète. Parce que je suis disposé, disponible pour vous. Je suis là pour vous. Je suis venu vous aider. Je suis venu encore prier pour vous. Je suis venu encore vous orienter. Je suis venu encore pour que l'Éternel vous libère de toutes les malédictions diaboliques, sataniques, démoniaques, héréditaires, ancestraux, dans toute la famille, pour que Dieu vous libère de toutes ces malédictions. Quand Dieu changera la malédiction en bénédiction, c'est cela, prépare-toi et viens me croiser. Ne regarde pas ta religion. Ne regarde pas ta religion. Je ne te dis pas de quitter ta communauté. Reste dans ta communauté. Mais la situation que tu vis là, c'est ça qu'on veut régler. C'est ça qu'on veut régler. Parce qu'il y a longtemps que tu vis ça. Il y a longtemps que tu traverses ça. Même étant dans ta communauté, tu continues à vivre ça. C'est cela, viens me voir. Le jeune prophète qui arrive à Bethel, Dieu dit, le chemin que tu apprends par là, ne prends pas ce même chemin pour venir. Ne prends pas ce même chemin pour venir. Le chemin est important. Jésus dit, je suis le chemin de la vie et de la vérité. Le chemin est important. Le chemin de ta réussite est important. Si tu n'as pas détecté le chemin de ta réussite, tu ne pourras pas rentrer dans ta réussite. Parce qu'il y a un chemin. Pourquoi, prophète, ça ne va pas? Parce qu'il y a un chemin que tu n'as pas encore apprêté. C'est ce chemin-là. Les prières que tu as fait, les demandes que tu as fait, tu as été exaucé. Mais l'accomplissement là, ça tarde. C'est le chemin que tu dois emprunter. C'est le chemin. Alors viens me voir. Et le Saint-Esprit va t'orienter à travers moi. Je reçois tous les samedis. Ce samedi, de 8h30 à midi. Ce samedi, je reçois de 8h30 à midi. Dimanche, de 11h30 à 13h. Parce qu'on finit le culte. On commence le culte à 8h, on finit à 11h30. Il reçoit de 11h30 à 13h. Tous les jeudis, c'est les réceptions. De 8h à midi. De 8h à midi. S'il vous plaît, frères et sœurs, le problème qui te fatigue, viens me voir. Frères et sœurs, Dieu est prêt à te bénir. Dieu est prêt à te lever. Dieu est prêt à te rendre prospère. Dieu est prêt à accomplir la réussite et la bénédiction. Dieu est prêt pour toi. Dieu est prêt pour toi. C'est pour cela que tu ne te décourages plus. Frères et sœurs, je prie là où tu es, que l'Éternel te restaure, l'Éternel te bénit, l'Éternel te lève, l'Éternel te donne encore le désir de ton cœur et que ta vie ne sera plus jamais la même et que tu rendes la promesse de Dieu. Et que Dieu accomplit tout ce que tu lui as demandé. Sois prospère. Toi qui es malade, que Dieu te guérit. Toi qui es malade, que Dieu te guérit. Que Jésus-Christ te guérit par ses maîtrises. Sois restauré, sois béni. Et que Dieu vous protège, vous garde. Le thème, tu arriveras. Tu arriveras. Retiens ce thème. Tu arriveras. Tu arriveras.

0: livre de 1 roi 19, verset 2. 1 roi 19, verset 2 à 8. 1 roi 19, verset 2 à 8. Et le verset 15 aussi. Que Dieu vous bénisse. Shalom à vous. Que l'Éternel soit sur vous. Et que Dieu marche avec vous.
1: Ni le jour à jamais.
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1: 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auditeurs et amis de la radio Fréquence Vie, partenaires et proches, les frères et sœurs des Assemblées de Dieu de Côte d'Ivoire, tout le corps de Christ, de l'organisation d'une soirée d'hommage à la mémoire de notre regretté collègue et frère, Bolou Kwasi Vincent, ex-chef de service commercial et marketing et animateur à la radio Fréquence Vie, également membre de l'église des Assemblées de Dieu de Niangon Sud, Temple de la Victoire, rappelé à Dieu le vendredi 3 juillet 2026. 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Pour tout renseignement complémentaire, vous pouvez appeler au 07 77 86 86 40 ou l'église des Assemblées de Dieu de Yopougon-Niangon Temple de la Victoire au 07 78 23 37 10.
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0: Bonjour, bien-aimés dans le Seigneur. Ici votre serviteur, révérend Basile Hamelé. Je vous retrouve encore ce matin pour aborder une nouvelle thématique. La thématique est intitulée comme suit, la victoire spirituelle. La victoire spirituelle. Nous allons lire un texte sur lequel beaucoup d'entre vous ont l'habitude de prêcher. Josué chapitre 6, les versets 1 à 23. Josué chapitre 6, versets 1 à 23. Nous allons lire ce passage qui est un peu long, mais ça en vaut la peine. Et écoutez attentivement le texte, la lecture de ce passage. Josué chapitre 6, versets 1 à 23. Il est écrit ceci. Jéricho était fermé et barricadé devant les enfants d'Israël. Personne ne sortait et personne n'entrait. L'Éternel dit à Josué, « Vois, je livre en tes mains Jéricho et son roi, ses vaillants soldats. Faites le tour de la ville, vous tous les hommes de guerre. Faites une fois le tour de la ville, tu feras ainsi pendant 6 jours. Sept sacrificateurs porteront devant l'arche 7 trompettes retentissantes. Le 7e jour, vous ferez 7 fois le tour de la ville. Et les sacrificateurs sonneront des trompettes. Quand ils sonneront de la corne retentissante, quand vous entendrez le son de la trompette, tout le peuple poussera de grands cris. Alors la muraille de la ville s'écroulera et le peuple montera chacun devant soi. Josué, fils de Nun, appela les sacrificateurs et leur dit, « Portez l'arche de l'Alliance et que 7 sacrificateurs portent 7 trompettes retentissantes devant l'arche de l'Éternel. » Et il dit au peuple, « Marchez, faites le tour de la ville et que les hommes armés passent devant l'arche de l'Éternel. » Lorsque Josué eut parlé au peuple, les 7 sacrificateurs qui portaient devant l'Éternel les 7 trompettes retentissantes se mirent en marche et sonnèrent des trompettes. L'arche de l'Alliance de l'Éternel allait derrière eux. Les hommes armés marchaient devant les sacrificateurs qui sonnaient des trompettes et l'arrière-garde suivait l'arche. Pendant la marche, on sonnait des trompettes. Josué avait donné cet ordre au peuple. Vous ne crierez point, vous ne ferez point entendre votre voix et il ne sortira pas un mot de votre bouche jusqu'au jour où je vous dirai poussez des cris. Alors vous pousserez des cris. Le verset 11, il est dit, l'arche de l'Éternel fit le tour de la ville. Elle fit une fois le tour. Puis on rentra dans le camp et l'on y passa la nuit. Josué se leva de bon matin et les sacrificateurs portaient l'arche de l'Éternel. Les 7 sacrificateurs qui portaient les 7 trompettes retentissantes devant l'arche de l'Éternel se mirent en marche et sonnèrent des trompettes. Les hommes armés marchaient devant eux et l'arrière-garde suivait l'arche de l'Éternel. Pendant la marche, on sonnait des trompettes. Le verset 14, il fit une fois le tour de la ville, le second jour, puis il retournait dans le camp. Il fit de même pendant 6 jours. Le 7e jour, il se levait de bon matin, dès l'aurore, et il fit de la même manière 7 fois le tour de la ville. Ce fut le seul jour où il fit 7 fois le tour de la ville. À la 7e fois, Comme les sacrificateurs sonnaient des trompettes, Josué dit au peuple, poussez des cris, car l'Éternel vous a livré la ville. La ville sera dévouée à l'Éternel par l'interdit, elle et tout ce qui s'y trouve, mais on laissera la vie à Rahab, la prostituée, et à tous ceux qui seront avec elle dans la maison, parce qu'elle a caché les messagers que nous avions envoyés. Gardez-vous seulement de ce qui sera dévoué par interdit, car si vous preniez de ce que vous aurez dévoué par interdit, vous mettriez le camp d'Israël en interdit et vous y jeteriez le trouble. Tout l'argent et tout l'or, tous les objets d'airain et de fer seront consacrés à l'Éternel et entreront dans le trésor de l'Éternel. Le peuple poussa des cris et les sacrificateurs sonnèrent de trompettes. Lorsque le peuple entendit le son de la trompette, il poussa de grands cris et la muraille s'écroula. Alléluia! Le peuple monta dans la ville, chacun devant soi. Ils s'emparaient de la ville et ils dévouaient par interdit au fil de l'épée tout ce qui était dans la ville, hommes et femmes, enfants et vieillards, jusqu'aux bœufs, aux brebis et aux ânes. Josué dit aux deux hommes qui avaient exploré le pays, « Entrez dans la maison de la femme prostituée et faites en sortir cette femme et tous ceux qui lui appartiennent comme vous le lui avez juré. » Les espions entrèrent et firent sortir Rahab, son père, sa mère, ses frères et tous ceux qui lui appartenaient. Ils firent sortir tous les gens de sa famille et ils les déposèrent hors du camp d'Israël. Alléluia! Voici le test. Un test long, mais un test très important. Comme je le disais à l'entame de cette lecture, vous avez l'habitude de prêcher sur ce passage. Mais je voudrais qu'ensemble, on puisse étudier ce passage parce qu'il y a beaucoup d'enseignements et il y a beaucoup de choses à souligner dans ce passage. C'est pourquoi il m'a paru bon de l'étudier ensemble avec vous. Le thème donc de cet enseignement, c'est la victoire spirituelle. La victoire spirituelle, une étude de Josué chapitre 6, versets 1 à 23. Alors, qu'est-ce qu'on peut dire en introduction? La victoire, oui, la victoire est souvent considérée comme un succès. Et il y a différents types de victoires. On parle de victoire militaire, on parle de victoire économique, on parle de victoire spirituelle. Par exemple, quand on parle de victoire militaire, la victoire militaire est le fait de gagner une bataille. C'est le contraire de la défaite. La victoire économique peut faire référence à la conquête d'objectifs économiques majeurs. Elle implique généralement une augmentation de la production de biens et de services favorisée par l'investissement dans les technologies, le capital humain et les infrastructures. Et la victoire spirituelle, quant à elle, est la victoire sur les forces du mal. La victoire spirituelle se remporte à travers le combat spirituel, par la prière, par la foi et l'utilisation des armes spirituelles. Alléluia! La victoire spirituelle est la victoire sur les forces du mal. Elle se remporte à travers le combat spirituel, par la prière, par la foi et l'utilisation des armes spirituelles. La victoire spirituelle est considérée comme certaine pour les croyants, les vrais croyants qui s'appuient sur Christ et font preuve de persévérance et de discipline. Lorsque le croyant fait preuve de persévérance et de discipline, il verra la victoire spirituelle au bout de cet effort, de cette persévérance-là. Et c'est de cette victoire que nous allons parler dans cet enseignement en nous appuyant sur le texte que nous venons de lire, Josué chapitre 6, les versets 1 à 23. Dans le texte que nous avons lu, il ressort que la victoire spirituelle s'obtient par des méthodes indiquées par Dieu lui-même. Alléluia. Je reprends. Dans ce texte que nous avons lu, il ressort que la victoire spirituelle s'obtient par des méthodes indiquées par Dieu lui-même. La victoire spirituelle ne s'obtient pas par nos propres méthodes, par la force physique, par la force matérielle. Non, non. La victoire spirituelle s'obtient par des méthodes indiquées par Dieu lui-même. Alléluia. Alors, on peut se poser certaines questions. Hein. Quel était l'état initial de la situation physique et spirituelle de la ville de Jéricho avant la conquête? Est-ce que vous vous êtes posé une fois cette question? Ah, vous qui avez déjà prêché sur ce passage, est-ce que vous vous êtes déjà posé cette question? Quel était l'état initial de la situation physique et spirituelle de Jéricho, de la ville de Jéricho avant la conquête? Deuxième question qui doit nous préoccuper, quelles sont les méthodes indiquées par Dieu pour obtenir la victoire spirituelle? Deuxième question, quelles sont les méthodes indiquées par Dieu pour obtenir la victoire spirituelle? Dans le texte, nous avons vu que les enfants d'Israël ont obtenu une victoire spirituelle. Alors, quelles sont les méthodes indiquées par Dieu pour obtenir la victoire spirituelle? Troisième question que je me pose aussi, quelles sont les conditions remplies par le peuple pour la concrétisation ou bien la matérialisation de la victoire spirituelle? Quelles sont les conditions remplies par le peuple d'Israël pour la matérialisation de la victoire spirituelle? La quatrième question, quelle est la signification biblique de la chute de Jéricho? Quelle est la signification biblique de la chute de Jéricho? Et enfin, quelle est la pertinence de l'histoire de Jéricho pour les chrétiens d'aujourd'hui? Parce que le narrateur, l'auteur, ne met pas ce récit-là là au hasard. Il veut véhiculer un message. Mais quelle est la pertinence de l'histoire de Jéricho qu'il raconte pour nous chrétiens d'aujourd'hui? Nous répondrons à cette série de questions selon le plan de travail qui se présente comme suit. Dans le premier point, nous verrons la place centrale de Jéricho dans la conquête du pays de Canaan. La place centrale de la ville de Jéricho dans la conquête du pays de Canaan. Grand 2, Jéricho, une citadelle imprenable sur le plan physique et sur le plan spirituel. Grand 2, Jéricho, une citadelle imprenable sur le plan physique et sur le plan spirituel. Grand 3, la ville de Jéricho, le symbole des obstacles spirituels et méthodes divines de dépassement. Je reprends. Grand 3, la ville de Jéricho, le symbole des obstacles spirituels et méthodes divines de dépassement. Grand 4, les méthodes indiquées par Dieu pour obtenir la victoire spirituelle. Les méthodes indiquées par Dieu pour obtenir la victoire spirituelle. Grand 5, les conditions pour la victoire spirituelle. Les conditions pour la victoire spirituelle. Grand 6, un mot sur les actions prophétiques. Un mot sur les actions prophétiques. En nous appuyant bien sûr sur le texte, nous dirons un mot sur les actions prophétiques dans la Bible et de nos jours. Grand 7, la signification biblique de la chute des murs de Jéricho. La signification biblique de la chute des murs de Jéricho. Grand 8, la pertinence de l'histoire de Jéricho pour les chrétiens d'aujourd'hui. la pertinence de l'histoire de Jéricho pour les chrétiens d'aujourd'hui. Tel se présente le plan de travail qui nous préoccupe, sur lequel nous allons nous appuyer pour répondre à notre problématique. Bien-aimés, merci de nous avoir suivis. Pour aujourd'hui, nous allons nous arrêter là et nous vous donnons rendez-vous pour la prochaine fois pour aborder le premier point intitulé « La place centrale de Jéricho dans la conquête du pays de Canaan ». C'était votre serviteur, Révérend Blaise Basile Abelet. Shalom.
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2: Oui, vous méritez de vivre pleinement et de trouver votre paix intérieure, c'est un droit. Bonjour Abidjan, bonjour à Bangourou, bonjour Mans, bonjour Yamoussoukro, bonjour Boaké et au-delà. Il est 21h, un peu plus, partout en Côte d'Ivoire. Un bonsoir très spécial aux auditrices et auditeurs qui nous suivent à partir du site internet de la Radio Fréquence Vie, la www.radiofréquencevie. Vous êtes bien sur la 89.4 FM, la 89.4 FM, la radio de la vie, la radio qui distille la vie. Un autre vin est votre émission d'écoute, de soutien et d'accompagnement spirituel. Comme tous les vendredis, ce soir encore, à ce microphone, vous avez Souveraine Odili, votre coach en accompagnement systémique des couples et des familles. Et à la réalisation, c'est le maître Dja qui contrôle tout. C'est avec Eboukasson, oui, que nous démarrons effectivement cette émission. Eboukasson.
3: Lift your hands, everybody. This time I want you to lift it up. Lift it up. In total submission, lift it up. Come on, one more time, lift it up.
2: Oui, c'est bien, et Eboukasong, total submission. Lorsque vous entendez ça, c'est qu'il est l'heure de votre émission.

Et Bouka Song, Total Submission, merci beaucoup à Djadja ce soir qui se charge de la technique. Famille, dans notre émission Un Autre Vin, nous aurons en tout ce soir à passer ensemble une heure et quelques poussières. Dans ce laps de temps, nous vous inviterons d'abord à nous écouter, ensuite à partager avec nous tout ce que vous aura inspiré ce thème que nous aurons à aborder ce soir. Nous vous écouterons sans vous juger, nous vous conduirons à la table du Seigneur et là, nous vous servirons un autre vin pour vous permettre de bien vous installer, chère famille. Écoutons ensemble Rosny Kaimba à présent dans Yuha Yahweh. Rosny Kaimba. Merci, Djadja.

Yahweh, tu es Yahweh à l'instant, Rosny Kayemba. Que Dieu bénisse à tous ceux et toutes celles qui nous rejoignent à Un Autre Vin, votre émission d'écoute, d'accompagnement et des couples et des familles en direct sur la radio Fréquence Vie, la 89.4 FM. Famille, aujourd'hui, nous avons un thème très spécial, c'est-à-dire c'est un cas. Nous avons dit cela en début d'année. Le mois dernier, nous aurons pu lire cette histoire, mais nous n'avons pas pu, compte tenu du temps et puis de certaines obligations. Nous n'avons pas pu lire notre cas du mois numéro 2. Alors, aujourd'hui, nous aurons un cas. Nous partagerons avec vous, comme vous le savez déjà, c'est notre deuxième cas. Dieu merci qu'il y a des personnes qui retiennent le numéro, qui l'enregistrent et qui nous envoient leurs histoires. Alors, ce soir-là, nous parlerons des relations belle-mère et belle-fille, les relations belle-fille et belle-mère. La Bible dit, c'est pourquoi l'homme quittera son père et sa mère et s'attachera à sa femme et ils deviendront une seule chair. Genèse chapitre 2, le verset 24. Chers parents ou chères familles, dans l'entendement de Dieu, je voudrais donner juste pour poser la base que dans l'entendement de Dieu, lorsqu'un homme et une femme se mettent ensemble en tant qu'époux, il ici, c'est Dieu qui s'attend à voir un mariage nouveau, mais un nouveau mariage. Parce qu'il y a bien une différence entre un mariage nouveau et un nouveau mariage. Alors, dans l'entendement de Dieu, en nous laissant ce verset, il s'attend à voir un nouveau mariage, une nouvelle maison fondée sur des valeurs améliorées d'abord, ou alors des valeurs autres que celles que nous avons apprises dans notre cellule familiale. Ou encore, il s'attend à voir le couple ensemble manifester d'autres valeurs qui n'ont jamais existé parce qu'ils ont une vision ou alors parce que le Seigneur leur a donné une vision pour le couple. L'époux et l'épouse sont appelés donc à bâtir un foyer qui soit propre à eux, qui porte leurs initiales, indépendamment de l'autorité parentale. Dieu a donné ce commandement, selon moi, Dieu a donné ce commandement afin que le couple puisse développer une relation solide et équilibrée, une relation protégée et une relation loin des influences extérieures pour que l'amour, l'harmonie règne dans leur mariage. Alors, quand le couple décide d'ignorer cette directive, il ouvre simplement des portes de son foyer à des risques très sérieux, des risques tels que la belle-fille et la belle-mère qui peuvent entrer en rivalité, chacune voulant imposer des risques

active et être durablement marquée. Vous allez voir que les enfants vont reproduire cela quand ils vont grandir. Et également, l'équilibre financier ou organisationnel du ménage peut être perturbé si les décisions sont influencées par des pressions extérieures, par des pressions de la belle-mère, par la pression du beau-père ou un beau-père ou une belle-mère trop possessive ou trop exigeante. C'est pourquoi la parole de Dieu nous rappelle que lorsque nous respectons les instructions du mariage, c'est comme une grâce que nous recevons de l'Éternel et cela nous permet de préserver l'équilibre et la paix et la joie et l'amour au sein de notre foyer. Voilà pourquoi Dieu a dit que l'homme quittera son père et sa mère et s'attachera sa femme et les deux deviendront une seule chair. Dans quelques instants seulement, nous recueillerons votre avis sur le cas ou vos préoccupations au 07 58 21 21 21 et au 05 44 56 2 fois 74. 05 44 56 2 fois 74. Mais avant de vous lire le cas, je vous invite par exemple à préparer notre cœur avec notre sœur Déborah Lukalu parce que votre avis, cette sœur en a besoin. Ma consolation.

0: Merci Seigneur pour ce moment que tu nous donnes. Nous voulons t'inviter, inviter ton esprit à nous conduire, inviter ton esprit à nous diriger, inviter ton esprit à nous donner la compréhension du cas de notre sœur au nom de Jésus. Merci Seigneur de prendre le contrôle, toi qui vis en nous et toi qui règnes au nom de Jésus. Nous avons prié. Amen. Il est 22h partout en Côte d'Ivoire. Auditeurs, auditrices, je vous l'ai dit, aujourd'hui ce sera un cas. Alors, voici l'histoire de notre sœur. Je vous rappelle que les noms que nous vous donnons ici sont les noms d'emprunt. Alors déjà, je laisse le numéro pour ceux qui souhaiteraient, par exemple, que nous lisons leur histoire pour aider une personne qui traverse la même situation qu'eux et qui n'a pas le courage ou la force d'appeler pour poser son cas. Quand vous posez votre cas, vous aidez la personne, vous aidez cette même personne, cette personne qui traverse la même situation que vous. Donc, nous vous encourageons à laisser votre cas pour que nous partageons cela avec vous. C'est le 01 40 43 16 69. 01 40 43 16 69. Alors, voici le cas. On démarre. L'histoire est longue, mais je vais essayer de résumer cela pour que vous ayez un long moment pour donner votre avis. C'est parti. Elle dit, je me nomme Cécile. Je vous rappelle que c'est un nom d'emprunt. Je me nomme Cécile, je suis mariée à Paul et nous avons deux merveilleux enfants, une fille et un garçon. Avant mon mariage, j'aimais beaucoup aller sur les réseaux sociaux, partager assez régulièrement mon quotidien avec mes amis. Et c'est là qu'un jour, un monsieur m'a contacté en privé. Il m'a dit que cela faisait un moment qu'il me suivait, qu'il aimait beaucoup mes contenus. Enfin bref, il m'a demandé si nous pouvions devenir des amis. Chose que j'ai refusée d'abord parce que je ne connaissais pas, mais j'ai fini par accepter ensuite. C'était un jeune homme, c'était un jeune monsieur, un célibataire sans enfant, comme moi d'ailleurs, et avait une assez bonne situation financière. Nous avons donc commencé à parler souvent, ensuite régulièrement, puis chaque jour, nous apprenions à nous connaître un peu plus. L'amour est né entre nous. Après un peu plus d'une année, il a demandé à rencontrer mes parents aussi que je rencontre les siens, ce que nous avons fait. Nos différentes belles familles nous ont adoptés dès la première rencontre. Nous avons eu leur bénédiction et 2 mois plus tard, nous nous sommes mariés. Il y a de cela 7 ans aujourd'hui, c'est-à-dire en 2019. Je ne sais pas si ça fait vraiment les 7 ans, mais c'est la date qui est là. Elle dit que ça fait 7 ans aujourd'hui et nous sommes mariés en 2019. Nous étions heureux ensemble dès le début de notre mariage. Je dirais même très heureux. Après quelques mois, je suis tombée enceinte et j'ai accouché d'un garçon. Mais avant mon accouchement, mon mari a demandé à ma mère d'être là pour m'assister lorsque j'accoucherai. Ma mère est venue, mais malheureusement, j'ai perdu mon premier bébé que j'ai eu par césarienne. J'ai eu le soutien de mon époux, heureusement, et j'ai eu aussi le soutien de ma mère qui était là et j'ai béni le Seigneur pour sa présence. 4 mois après, ma mère, voyant que je me portais mieux et que les plaies avaient cicatrisé, que j'étais complètement guérie, a demandé à rentrer. Dieu nous a consolés. Un an après le départ de ma mère, 1 an après, Dieu nous a consolés. Je suis tombée enceinte. Cependant, à l'approche de mon accouchement, mon mari a refusé que ma mère vienne pour me prêter main forte. Mon mari m'a dit, voici ses mots, cette fois, c'est ma mère qui viendra. Je pouvais lire entre les mots qu'il accusait ma mère d'être responsable de la perte de notre premier enfant. Lorsque je lui ai posé la question de façon directe, il ne m'a pas répondu. Il a simplement répété, cette fois, comme je l'ai dit, c'est ma mère qui viendra, point. Au nom de la paix, j'ai accepté. La Bible dit, S'il est possible, autant que cela dépend de vous, soyez en paix avec tous les hommes, et c'est ce que j'ai fait, selon Romains 12, verset 18. Je me suis plié à la parole de Dieu, j'ai recherché la paix plus que tout. Aujourd'hui, je ne sais plus si j'ai eu tort ou non d'avoir accepté que ma belle-mère vienne me soutenir, tellement sa présence a affecté la tranquillité de mon foyer. Aujourd'hui, je ne sais plus si j'aime encore mon mari et je ne sais pas si mon mari aussi m'aime encore. Nos relations se sont détériorées. Et elle dit, j'énumère rapidement les actions de ma belle-mère. Elle dit, ma belle-mère m'accusait de ne pas lui donner à manger, de ne pas donner à téter à ma propre fille, parce que mon deuxième enfant était donc une fille. Ma belle-mère m'accusait de ne pas donner à téter à ma propre fille. Elle me critiquait devant mon mari, devant le cousin de mon mari, devant ceux qui nous servaient ou qui travaillaient et qui travaillaient dans l'entreprise de mon mari. Elle dit, je crie sur elle, je l'insulte, je ne la respecte pas. Le plus difficile dans tout ceci, souveraine, c'est cette impression que j'avais d'avoir perdu mon mari. Il ne me défendait jamais. Je ne l'ai jamais vu demander à sa mère d'arrêter de me critiquer. Il prenait au contraire toujours le parti de sa mère. Croyait qu'en tout ce qu'elle disait, j'ai vécu ce calvaire pendant 5 mois. Je ne supportais plus cette atmosphère. Alors un jour, j'ai décidé de me défendre. Vu que celui qui était supposé le faire ne le faisait pas, était aveuglé par l'amour de sa mère. Et ce jour-là, j'ai mélangé tout le monde. Je me suis battue avec mon mari. Je l'ai mordu très bien et traité sa mère de sorcière et de briseuse de foyer. J'avais mal, je ne savais plus quoi faire. Ce que mon mari n'a pas du tout apprécié. Il a immédiatement appelé notre pasteur, lui a expliqué la situation. Après m'avoir écouté, le pasteur m'a donné des conseils et m'a demandé de m'excuser auprès de ma belle-mère ce que j'ai fait et a demandé à mon mari de faire partir sa mère parce que rien ne pouvait s'arranger dans une telle atmosphère. Mon mari a écouté le pasteur et a fait partir sa mère une semaine après et les choses sont devenues normales, gloire à Dieu. Mais ça ne s'arrête pas là, souveraine. 2 ans après, je suis tombée de nouveau enceinte. Même scénario. À 7 mois de grossesse, mon mari m'annonce que sa mère arrive pour me soutenir. Proposition que j'ai refusée parce que la tranquillité et la paix de mon foyer et de mes enfants était la chose après laquelle je soupirais le plus. J'ai immédiatement informé le pasteur du plan de mon mari. Le pasteur l'a appelé. Il a interpellé sur les dangers de faire revenir sa mère. Mais mon mari, comme d'habitude, a su déjouer les conseils du pasteur. Malgré ses interpellations, mon mari a laissé venir sa mère. Mais comme on dit, les mêmes causes produisent les mêmes effets. J'ai vécu les mêmes souffrances, beaucoup plus graves cette fois-ci. Je vous épargne les détails. Mon mari, comme d'habitude, ne m'a jamais défendu, ni défendre mes enfants. Au contraire, il a défendu sa mère. Elle a souffert pour... Il disait devant sa mère, elle a souffert pour nous. Quand mon père est parti, j'ai vu ma mère souffrir. J'ai vu ma mère se démerder pour nous nourrir, moi et mes frères. Alors le respect que j'ai pour ma mère, je ne permettrai à personne de lui manquer de respect. Voici les propos de mon mari. Aujourd'hui où je vous écris, vous me donniez des conseils et que vous me disiez comment je fais pour vivre heureuse encore parce que je ne le suis plus. Comment est-ce que je peux réussir à me relever parce que je suis à terre? Comment Est-ce que je fais pour vivre un peu pour moi et pour mes enfants? Toutes les belles mères sont-elles comme la mienne? Toutes les belles familles sont-elles comme la mienne? Aujourd'hui, les affaires de mon mari ont pris un mauvais coup. La question que je me pose est, où sont ceux qui m'insultaient? Où sont ceux qui me traitaient de mauvaise épouse pour aider mon mari à se relever? Où sont-ils? Je suis épuisée. Je n'ai plus de force. Aidez-moi, sachant que la Bible est claire. Que dois-je faire? Voici le courrier de notre sœur. C'était quoi son nom déjà que je lui ai donné? Ok, c'était Cécile. Alors voici le courrier de notre sœur Cécile. Que Dieu vous fortifie, chères sœurs. Si vous aussi vous souhaitez, je l'ai dit tout à l'heure, que nous lisions votre histoire ici à l'antenne, envoyez-nous cette histoire, envoyez-nous votre cas, ce qui vous fait souffrir au 01 40 43 76 69. 01 40 43 16 69, c'est un numéro WhatsApp. Vous écrivez votre histoire, vous laissez votre nom. Si vous voulez, vous le changez déjà et vous nous l'envoyez. Si cela nécessite que nous vous rencontrons, nous vous rencontrerons par la grâce de Dieu. Voici le cas de ce soir. Relation belle-mère, belle-fille. 07 58 21 21 21 05 44 56 2 fois 74. Si vous voulez donner votre avis, le téléphone est ouvert à présent.
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0: Oui, vous méritez de vivre. Allô.
2: Allô, bonjour, c'est Radio Fréquence Vie.
0: Oui, c'est ça.
2: Ouais, rien de grave. C'est si ma vie est menacée. Je veux que le pasteur ne capte plus que moi.
0: Vous êtes trompé d'émission, madame. C'est pas l'émission, c'est l'émission après. C'est l'émission qui viendra à 23h. 07 58 21 21 21, voici le cas de notre sœur Cécile et de son mari Paul. Relation belle-mère, belle-fille. Cécile dit qu'elle est mariée depuis, je regarde, elle est mariée depuis 7 ans. Elle était très heureuse avec son mari au départ. Elle vivait l'amour. Le Seigneur les a visités avec un premier fils qui n'est pas resté. Et sa mère, elle, est venue la soutenir pendant cette période-là. Et malheureusement, elle a perdu son enfant. Et dans les phrases que son mari laisse sortir, c'est tout comme s'il accusait la mère d'avoir été la responsable du décès de son premier fils. Alors la deuxième fois, le mari dit, c'est ma mère qui vient. Cette fois-ci, ce n'est pas ta mère qui vient. Et la mère vient, la mère mélange tout. La mère mélange le mariage, la mère accuse Madame Cécile d'être méchante, elle accuse Madame Cécile de ne pas s'occuper de sa propre fille, de ne pas lui donner à téter, elle accuse sa fille de vraiment être une mauvaise épouse et ce qu'elle recherchait, c'était le secours de son mari. Malheureusement, le mari ne venait jamais à son secours. Malheureusement, ce mari ne venait jamais la défendre devant sa mère. Et elle disait, ce qui lui fait mal, c'est qu'elle pouvait lire dans les mots de son mari qu'il accusait sa mère d'être responsable de la mort de son premier enfant. Mais au-delà de tout ça, Madame Cécile a gardé là au nom de la paix. Elle a accepté beaucoup de choses. Elle a écouté. Elle est restée calme. Elle n'a accusé personne. Elle n'a insulté personne. Selon Romains 12, verset 13 qui dit « S'il est possible, autant que cela dépend de vous, soyez en paix avec tous les hommes. » Aujourd'hui, elle dit « Je ne sais plus si j'aime mon mari. Je ne sais plus si mon mari m'aime parce que notre tranquillité a disparu. La tranquillité de notre foyer a disparu. » Elle ne sait plus. Elle dit que nos relations se sont détériorées. Elle énumère les coups de sa mère, de sa belle-mère, les insultes, le manque de respect. Et elle a l'impression que son mari ne la défend jamais. Alors cette atmosphère était devenue terrible entre elle et son mari. Le pasteur a été informé. Le pasteur a demandé à la belle-mère de partir. Bon, a dit au mari de demander à sa mère de rentrer parce qu'il y avait trop de tension. Ce que le mari a accepté. Et au deuxième enfant, le mari encore faire venir sa mère et elle dit, comme les mêmes causes produisent les mêmes effets, j'ai souffert plus, beaucoup plus que la première fois. Voilà le cas de notre sœur Cécile. Sa belle-mère et elle, à couteau tiré. Aujourd'hui, les affaires de son mari ont pris un coup. Elle demande où sont ces personnes-là qui m'insultaient pour aider mon mari à se relever. Même le mari n'a pas de réponse. 07, insister. Devant peut-être un petit problème de technique. 07 58 21 21 21 05 44 56 2 fois 74. Voici l'histoire de Madame Cécile. Comment je peux réussir à me relever? Comment je fais pour vivre un peu pour moi et pour mes enfants? Toutes les belles-mères sont-elles comme la mienne? Toutes les belles familles sont-elles comme la mienne? Aujourd'hui, les affaires de mon mari ont pris un coup. Où sont ces personnes? Elle dit, je suis fatiguée, je suis épuisée, je n'ai plus de force, aidez-moi. Sachant que la Bible nous demande de ne pas divorcer, que dois-je faire pour vivre un peu pour moi et pour mes enfants? Voici l'histoire de Madame Cécile. 07 58 21 21 21 05 44 56 2 fois 74.

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1: Oui, vous méritez de vivre pleinement et de trouver votre paix intérieure comme notre sœur Cécile. Appelons bonjour. Allô? Insistez, nous allons pouvoir vous avoir. 07 58 21 21 21 05 44 56 2 fois 74. 07 58 21 21 21 05 44 56 2 fois 74. Voici l'histoire de notre sœur Cécile. Voici son histoire. Qu'est-ce qu'on peut faire pour l'aider? Quel est votre avis? Elle dit, aujourd'hui où je vous écris, vous... Allô?
2: Allô?
1: Allô?
2: Allô?
1: Allô, oui? Bonsoir, ma soeur.
2: Bonsoir. Non, c'est Gaston.
1: D'accord, allez-y. Bonjour, mon frère.
2: Bonjour.
1: D'accord.
2: Merci, il y a rien de grave.
1: D'accord.
2: Depuis, ça fait 9 ans, ma femme a laissé. Et c'est 4 ans, elle. Voilà, je fais 4 enfants, elle. Parce que tout ce qu'elle fait, ça m'a donné une maladie. Il veut que papa n'est pas prié pour moi.
1: D'accord. La prière, c'est après cette émission. Ce n'est pas cette émission. C'est l'émission qui vient. Émission. Voilà. C'est l'émission qui vient à 23h, qui sera animée par Djadja. Ephraim, c'est lui qui, le pasteur qui est là, il prie pour les cas. Ici, nous avons posé un cas et nous voulons un avis pour aider les sœurs.
2: Non, pour vous, c'est quel cas?
1: Raccrochez, on va vous expliquer. Raccrochez, on va vous dire, vous allez écouter. Alors, 07 58 21 21 21 05 44 56, 2 fois 74. Notre histoire, c'est Madame Cécile. Madame Cécile qui est mariée à Monsieur Paul depuis 7 ans aujourd'hui. Ils ont eu un premier enfant qui est décédé et la mère de Madame Cécile est venue pour soutenir sa fille. C'est le mari qui a demandé que la mère vienne pour soutenir sa fille. Et malheureusement, quand elle est arrivée, après l'accouchement, la jeune femme, Madame Cécile, a perdu son bébé. Mais comme elle a accouché par césarienne, alors le monsieur, 4 mois après, la mère est rentrée. La mère est rentrée parce qu'elle a vu que sa fille se portait mieux et elle est retournée. Alors 2 ans après, 1 an après, le Seigneur les a encore visités et Madame Cécile est tombée enceinte. Et cette fois-ci, c'était une fille qu'elle avait accouchée. Qu'elle a accouché d'une fille. Alors, le père lui a dit, ma mère viendra cette fois-ci pour s'occuper de toi. Mais Madame Cécile dit que quand elle écoutait son mari, elle avait l'impression que son mari accusait sa mère. Allô?
3: Allô?
1: Oui, allô?
3: Oui, bonsoir, madame.
1: Bonsoir, madame.
3: Oui, je voulais intervenir.
1: Allez-y, madame. On prend votre nom, c'est anonyme.
3: Oui, c'est anonyme.
1: D'accord. Il n'y a pas de problème.
3: Oui, je voulais dire vraiment beaucoup de courage à madame Cécile.
1: D'accord.
3: Ce qu'elle doit faire, c'est de prier en secret.
1: D'accord.
3: De demander à Dieu. Intervenir. Cette belle-mère, elle ira, ne viendra plus jamais.
1: D'accord.
3: C'est la prière seule. Parce que si elle aime son mari, elle ne peut pas. va abandonner ses enfants pour sa belle-mère.
1: C'est ça.
3: Mais tout, il faut faire recours à Dieu.
1: D'accord.
3: Elle prêchait chez nous dans le secret. Ça ne peut pas être aujourd'hui ni demain, mais Dieu agira.
1: D'accord.
3: C'est ce que je peux dire à ma soeur.
1: Merci beaucoup, madame, à vous.
3: Beaucoup de courage.
1: D'accord. Merci beaucoup.
3: Dieu a tout. Dieu fait tout pour nous.
1: Amen.
3: Parce que le foyer, c'est Dieu qui demande, donc il va intervenir.
1: Merci beaucoup, madame. Merci pour vos mots d'encouragement. Merci, sœur Cécile. Voici un message pour vous. Fléchissez genoux, priez. Madame dit, ça peut ne pas être aujourd'hui, ça peut ne pas être demain, mais Dieu le fera. Parce que Dieu aime le mariage. Merci beaucoup, madame, pour vos mots d'encouragement. 07 58 21 21 21 05 44 56 2 fois 74. 07 58 21 21 21 05 44 56 2 fois 74. La femme Cécile dit, comment est-ce que je peux réussir à me relever? Comment je fais pour vivre un peu pour moi et pour mes enfants? Toutes les belles-mères sont-elles comme la mienne? Toutes les belles familles sont-elles comme la mienne? Aujourd'hui, mes affaires, les affaires de mon mari ont pris un coup. La question que je me pose est, où sont ceux qui m'insultaient? Où sont ceux qui me traitaient de mauvaise épouse pour aider mon mari à se relever? Où sont-ils? Je suis épuisée. Je n'ai plus de force. Aidez-moi, sachant que la Bible est claire. On ne divorce pas. Que dois-je faire? Madame Cécile, pour ceux qui nous prennent en marche, c'est une jeune dame qui s'est mariée il y a de cela 7 ans. Elle a eu un premier enfant qui est décédé et pour le premier bébé, la mère, sa mère à elle, est venue pour la soutenir et le bébé, malheureusement, est décédé. Un an après, le Seigneur les a encore visités et elle a accouché d'une fille et le mari lui a dit, cette fois-ci, c'est ma mère qui vient, pas la tienne. Elle dit qu'elle sentait dans les phrases, dans les mots de son mari, un ton accusateur. Oui, alors elle lui a demandé directement, qu'est-ce que tu veux dire par là? Auditeur, bonjour.
4: Allô?
1: Allô?
4: Oui, bonsoir, madame.
1: Bonsoir, madame.
4: C'est Kouassi Jeannès.
1: D'accord. Madame Kouassi, allez-y, madame.
4: Bon, ce que je voulais dire à mon maman.
1: D'accord.
4: Elle n'est qu'à filmer dans la prière.
1: D'accord.
4: Elle n'est qu'à foutre. Quand son mari va passer au travail, elle n'est qu'à réclamer. J'ai écouté la femme d'un pasteur. Elle dit, au début, là, son mari l'a frappé.
1: D'accord.
4: Même au milieu des gens. Mais elle s'est mise dans la prière pour invoquer la main de Dieu. Pour crier à Jésus. Aujourd'hui, là, son mari est devenu pasteur aussi. Son mari l'aime. Juste quand les gens demandent, c'est quel marabout elle est partie voir. Notre marabout, là, c'est Jésus. Elle n'est qu'à s'incliner dans la prière. Puis elle n'est qu'à fermer la porte à sa belle-mère dans la prière.
1: D'accord.
4: Elle n'est qu'à fermer la porte. Seigneur, je mets un divorce total entre ma belle-mère et son fils. Et je ferme cette porte. Si elle ferme sa porte, la sainte femme ne va plus rentrer. Va l'appeler de lui pour dire non, je voulais prendre les nouvelles de les enfants et vous. C'est fini.
1: D'accord.
4: Et quand elle se met à prier, c'est la prière qui va intervenir.
1: D'accord.
4: C'est la prière que notre bébé. Elle n'a qu'à se mettre dans la prière. Elle n'a qu'à aimer toujours son mari. Réclamer l'amour qui est parti là. Réclamer le premier amour. Dieu va intervenir.
1: D'accord.
4: Merci, madame. Que Dieu la fasse.
1: Merci beaucoup, madame. Amen. Que Dieu vous fortifie, madame Cécile. Merci beaucoup, madame Kouassi, pour votre intervention. Madame Cécile, on dit la prière. La prière et la prière. De fermer la porte à la belle-mère. Dit au nom de Jésus, je ferme la porte à ma belle-mère ici. Et puis la porte sera fermée. C'est la foi. La Bible dit qu'il vous soit fait selon votre foi. Voici l'histoire de madame Cécile. 07 58 21 21 21. 05 44. Allô? Allô? Allô?
5: Allô?
1: Oui, bonsoir monsieur.
5: Bonsoir madame.
1: Allez-y, on prend votre nom, c'est anonymat.
5: C'est monsieur Digbo.
1: Monsieur Digbo, allez-y monsieur Digbo, nous vous écoutons.
5: conscience et j'ai oublié le cas de madame.
1: D'accord.
5: Voilà, c'est justement de prier. Le mariage, c'est pas facile.
1: D'accord.
5: C'est beaucoup aussi attaqué.
1: Mm-hmm.
5: C'est beaucoup attaqué. Et elle est chrétienne.
1: Mm-hmm.
5: Elle est chrétienne.
1: Oui.
5: Voilà, il y a une. Si dans sa prière là, le diable voulant l'atteindre, elle qui n'arrive pas là, il est capable même de passer par elle-même son propre mari.
1: Monsieur.
5: Il est capable même de passer par sa belle-mère. Il
1: mm-hmm.
5: n'y a pas de mauvaise belle-mère, il n'y a pas de mauvais mari. C'est juste prier.
1: Mm-hmm.
5: C'est juste prier. Si elle était mauvaise là, la belle-mère, si elle était mauvaise, elle n'allait jamais donner son fils à la dame.
1: D'accord.
5: Elle allait tout faire pour que, avant même que la relation aille sur le mariage, elle allait s'opposer. Et on connaît, on voit un peu le comportement des mamans. Quand elles ne veulent pas d'une fille, elles font tout, toi-même, tu te demandes, est-ce que c'est vraiment ce que Dieu même a dit, ça concernant. Voilà. Mm-hmm. Donc si elle allait juste au mariage, c'est pas la belle-mère n'est pas méchante. C'est le diable qui est en train de passer par la belle-mère, la belle-mère, elle.
1: D'accord.
5: Aujourd'hui, là, elle parle de. Elle aime encore, elle aime son mari, ou même si son mari l'aime. Moi, je dis qu'elle aime son mari. C'est l'œuvre du diable.
1: D'accord.
5: C'est tout ça, là, le diable. C'est l'œuvre du diable. Le diable qui est en train de jouer comme ça avec son père.
1: D'accord.
5: Elle a qu'à prier. Elle a qu'à prier. Je vais aussi essayer aussi de. Je ne sais pas si elle m'écoute, si elle nous écoute.
1: Oui, elle écoute. Je
5: lui donne aussi mon témoignage.
1: D'accord.
5: Voilà.
1: Ah, ça,
5: je me
1: bien.
5: Suis marié en 2017,
1: d'accord.
5: 2016-2017.
1: D'accord.
5: Voilà. J'étais très, très, très jeune. J'avais 24 ans. Ma femme avait 23 ans.
1: D'accord.
5: Et après notre mariage, tout allait bien. C'était le couple parfait. Mmh. Puis deux ans après, paf, les disputes ont commencé dans la maison.
1: D'accord.
5: Par là, passer par là, par là. Et chacun a décidé de se séparer.
1: Mmh.
5: On allait à l'église, le pasteur s'est opposé. Le pasteur essayait de nous parler, de prier pour nous. Devant le pasteur, on a compris. Mais quand on arrive à la maison, chacun s'assoit, chacun de son côté.
1: Mmh.
5: Et on est resté dans ça jusqu'à je ne pouvais plus tenir. Elle aussi, elle a demandé à ce qu'on se sépare. Nous deux, on a décidé ensemble de se et on a adressé un courrier au tribunal pour ne pas divorcer à l'amiable.
1: Wow.
5: Et on s'est dit que ce n'était pas Dieu, quoi. Le mariage, on n'a pas prié. Et il y a des gens qui nous disaient, effectivement, vous n'avez pas prié. Des gens même qui nous disaient, effectivement, vous n'avez pas prié. Et c'est pas ta faute. Et tous ces propos-là, toutes ces paroles-là, même il y a certaines personnes même. Ils avaient la crainte de Dieu. Il y avait des gens même qui étaient des pasteurs et qui faisaient sortir ces gens des couples aux yeux de leur bouche. Non, c'est pas ta femme. C'est pas ta femme, c'est pas ta femme. Et je suis resté dedans comme ça. Quand nous sommes allés au tribunal, le juge nous a chassés. Il nous a dit que vous pensez que le mariage est en soulève pour se marier. Sortez de mon bureau. Et à trois reprises, il nous a chassés de son bureau. Et c'est ainsi comme ça, chacun a pris sa route. Madame, je vous assure que quand moi et ma femme nous sommes séparés, moi quand je suis sorti de ce mariage-là, j'ai eu deux enfants dehors. Ma femme, c'est quand elle est sortie de là qu'elle a commencé à prier, elle a commencé à chercher la face de Dieu.
1: D'accord.
5: Je vous assure que ça fait 7 ans que je me suis séparé de ma femme pendant 7 ans. Et c'est après 7 ans, j'étais au volant. Je tournais en rond ses mains. Je ne voyais rien devant, en fait, tout était flou devant moi. Et c'est ça que j'ai demandé à Dieu, Seigneur, qu'est-ce qui se passe? C'est pas ce que tu m'as dit, tu m'as promis, voici ce que tu m'as dit. Et Dieu va me dire, au volant de ma voiture, pendant que je suis en train d'adorer, Dieu va me dire, mais je te vois à moitié. Je dis, mais Seigneur, comment tu me vois à moitié? Je dis, et ta femme? À ce moment, je venais de sortir d'une relation qui m'a vraiment blessé. Et mais ce n'est pas, mais tu as vu cette fille-là, comment elle s'est comportée. Et il répète encore, et ta femme. automatiquement mon esprit va sur, disons, ma femme avec qui je me suis marié légalement. Bon, Seigneur, celle-là, elle est là. Bon, est-ce que celle-là va accepter de revenir encore avec moi, tout ça? Bon, d'accord. Si c'est vraiment toi qui es dedans, si c'est toi qui as emmené encore mon cœur, mon esprit encore sur elle, bon, je vais l'appeler. Essayer de calmer tout, essayer de parler avec elle, voir dans quelle mesure on va tout laisser tomber, prier, puis reprendre à zéro. Quoi.
1: D'accord.
5: Et j'appelle ma femme, je lui demande comment tu vas, mamie, elle dit ça va. Et toi, tu es où? Elle dit elle est à main. Je lui dis bon, gentiment, j'ai envie de te voir, pourquoi tu as envie de me voir? Elle me dit mais elle n'a pas de transport. Je fais le dépôt à ma femme à midi, le lendemain matin, ma femme saute dans le cas, elle vient avec elle. J'appelle son papa pour lui demander pardon, voir dans quelle mesure on va payer des pailles, qu'on sort tout ça pour aller demander pardon.
1: D'accord.
5: Et son papa est passé, il m'a dit, mais lui, il sait pas que moi, avec sa fille, là, il n'y a pas là, ben. Lui, il n'a rien à payer, il a déjà fait la dot, on l'a déjà marié légalement. S'il y a des disputes là, ça c'est inévitable. Puis après toutes ces années-là, j'ai pris conscience que Dieu a permis qu'on se reviennent encore ensemble, lui il ne fait que grande gloire à Dieu. Mmh. Lui n'a rien à prendre de ma part, il n'a rien à donner, il est venu chercher ma femme.
1: Merci Seigneur.
5: Voilà comment j'ai récupéré mon épouse. On allait devant le pasteur a célébré, il a prié, on a reconfessionné nos alliances, on a porté nos alliances. Aujourd'hui, ça fait 9 ans de mariage.
1: Merci.
5: Wow. 9 ans de mariage. Aujourd'hui, là, je ne peux pas dire à quelqu'un que ma chérie, c'est pas ton mari qui est là. C'est pas possible. Il faut prier. Le diable attaque le mariage.
1: Bien sûr.
5: Et il attaque le mariage sévèrement. Il joue pas avec. Parce que le mariage, c'est en pas de l'unité. Si pas de l'unité, pas de Dieu. Dieu est uni. Dieu est un, Dieu le Père, Dieu le Fils, Dieu le Saint-Esprit. Ils sont un. Donc quand on parle du mariage, il n'est pas dedans. Le diable n'est pas dedans. Il veut même pas même. Donc, j'ai dit à ma soeur ceci de prier. Aujourd'hui, là, après sept années,
1: c'est la réconciliation.
5: Dieu a permis que les 7 années-là, ma femme n'a pas vu, aucun homme n'a vu le corps de ma femme. Aucun homme. Mais moi, je suis sorti de là et de cette relation-là. J'ai eu 2 enfants. Et ma femme a accepté mes 2 enfants-là. Je vous assure que je vous parle, il y a des larmes dans mes yeux.
1: Que Dieu vous bénisse.
5: Vous m'entendez?
1: Je vous entends très bien. Les auditeurs aussi vous attendent. Alléluia.
5: Dieu m'a fait grâce. Dieu m'a fait grâce. Il m'a ramené ma femme. Et même elle était prête à tout laisser tomber. Le Saint-Esprit lui disait, ne le laisse pas, c'est ton mari, il va revenir, ne t'inquiète pas. Et si tu acceptes de divorcer, lui-là, il va mourir. Il ne faut pas divorcer, laisse-le comme ça, il va revenir à toi.
1: Amen.
5: Juste après 7 années, elle a patienté pendant 7 ans. Pendant que même ses soeurs lui disaient, faut refaire ta vie. Ma femme est restée là, constante, en train de prier, chercher la face de Dieu. Après 7 ans, je suis revenu dans sa vie.
1: Merci Seigneur.
5: Aujourd'hui, là, c'est un bonheur. Quand je la vois constante, je dis, c'est mon trésor, c'est mon œuvre.
1: Amen. Merci beaucoup, monsieur Dibo.
5: Aujourd'hui, faut pas, elle va se laisser, elle n'a qu'à prier.
1: D'accord.
5: C'est son trésor là qui est ce monsieur là.
1: D'accord.
5: C'est son trésor.
1: Merci.
5: Le Satan est passé seulement que ça passe à belle mère. Elle a qu'à se calmer, elle a qu'à prier, elle a qu'à prier sur genoux seulement.
1: D'accord.
5: Elle a qu'à prier.
1: Merci beaucoup, M. Dibo. Merci beaucoup. Beau témoignage, vraiment. Et c'est un très, très, très beau témoignage. Monsieur Dibo a dit beaucoup de choses, mais moi, j'ai retenu une seule phrase dedans. Il a dit que quand le diable veut vous attaquer, il utilise n'importe qui. Et si vous n'avez pas compris ça avant d'entrer dans le mariage, vous allez vous battre avec la mauvaise personne, alors que l'ennemi commun, c'est le diable qui ne veut pas que vous vous réjouissiez dans votre mariage. Merci beaucoup, Monsieur Dibo, pour votre témoignage. C'est un très beau témoignage. Et lorsque Dieu lui parlait de sa femme, Dieu lui disait, je te vois à moitié. Waouh. 07, allô, appelant, bonjour.
6: Oui, bonsoir, Madame Odili.
1: Bonsoir, Dame Kwadio, comment ça va?
6: Ça va, ça va.
1: D'accord, allons-y.
6: En fait, les autres ont tellement tout dit, que je ne sais pas ce que je peux ajouter d'autre.
1: D'accord.
6: Je peux encourager ma soeur Cécile à la prière. Comme vous-même l'avez dit, ce n'est pas qu'on se trompe des cibles. Voilà. Pendant que tu te tombes dessus, le truc est en train de te débattre à côté.
1: C'est ça.
6: Le diable lui continue de faire son travail. Mmh. Et notre meilleure âme, c'est la prière. Voilà. Tout ce que je peux dire à ma soeur, c'est de prier.
1: Mmh.
6: La prière, la prière, la prière, et rien d'autre que la prière. En gardant la foi,
1: mmh.
6: en gardant l'obéissance à la parole de Dieu.
1: Mmh.
6: Voilà, c'est tout ce que je peux.
1: Merci beaucoup, Daniel Cadio. Merci beaucoup à notre sœur. Que Dieu fortifie Madame Cécile. Vous avez que de belles paroles. Quand elle dit comment est-ce que je peux réussir à me relever, comment je fais pour vivre un peu pour moi et pour mes enfants. Toutes les belles mères sont-elles comme la mienne? Toutes les belles familles sont-elles comme la mienne? Vous sentez des questions que quelqu'un se pose, qui recherche une réponse? Vraiment, aider notre sœur. Comment elle fait pour vivre un peu pour elle? Allô?
7: Allô?
1: Allô, oui?
7: Maman Odili, sois béni.
1: Amen. Merci, papa. Que Dieu vous bénisse aussi.
7: Merci. Dieu, c'est la prière, hein?
1: D'accord.
7: La prière. Là, oui, j'attendais un peu pour que tu... Parce que je voudrais un peu connaître la position de son mari. Parce que là où vous étiez en train d'expliquer, qu'est-ce que tu veux dire? Son mari a dit quoi là?
1: Son mari, je regarde le courrier. Qu'est-ce que tu veux? Ok, là où elle posait la question à son mari,
7: voilà,
1: si ouais. Sa mère est vraiment sorcière, d'accord, je prends... Je regarde le... D'accord. Voilà, ok, elle a dit, mon mari m'a dit, cette fois, c'est ma mère qui viendra. Je pouvais lire entre ces mots qu'il accusait ma mère d'être responsable de la perte de notre premier enfant. Lorsque je lui ai posé la question de façon directe, il ne m'a pas répondu. Elle dit qu'il ne lui a pas répondu. Il ne m'a pas répondu, il a simplement répété, je dis, cette fois, c'est ma mère qui viendra. Point. Voici la réponse.
7: D'accord.
1: Mm-hmm.
7: Et c'est là ils sont restés.
1: Et c'est là ils sont restés et puis la mère est venue.
7: Bien. Yeah.
1: Mm-hmm. Et elle a dit, au nom de la paix, j'ai accepté. Parce que la Bible dit, s'il est possible, autant que cela dépend de vous, soyez en paix avec tous les hommes. Et c'est ce que j'ai fait, au nom de la paix. Romains 12, verset 18. Voici comment elle a conclu cette partie.
7: Tout à fait.
1: Mm-hmm.
7: Il ne faut pas qu'elle s'en fête.
1: D'accord.
7: Qu'elle s'en fête parce que quoi qui se passe.
1: Mm-hmm.
7: Tu crois qu'elle est chrétienne?
1: Oui.
7: Et que son mari l'est également.
1: Mm-hmm.
7: Voilà. Les exemples que les gens ont donnés, c'est très bon.
1: Mm-hmm.
7: Mais je vais l'exhorter.
1: D'accord.
7: Parce que ce n'est que la prière. Hein.
1: D'accord.
7: C'est-à-dire que la prière, le côté accusateur, elle n'a qu'à laisser.
1: D'accord.
7: Elle se met à la prière. Se met à la prière, il faut qu'elle ait la résilience.
1: Mm-hmm.
7: Parce que ce à quoi s'attaque le diable, c'est le mariage.
1: Mm-hmm.
7: Le mariage. David pouvait dire, quand je traverse la vallée de l'homme la mort,
1: mm-hmm.
7: je ne crains aucun mal.
1: Mm-hmm.
7: Psaume 23.
1: Mm-hmm.
7: Tous ces termes-là. La vallée de l'ombre de la mort, ce sont les épreuves.
1: Bien sûr.
7: Ce sont les épreuves. Mais quand David, dans ce passage, il parle de Dieu comme étant le berger, David se met dans la position de brebis.
1: C'est ça.
7: Voilà. Il ne révèle pas ça, mais il se met dans la position de brebis. Bon berger est bonne brebis. Donc, dans la traversée, il y a toutes des épreuves.
1: Mm-hmm.
7: Et il faut relever. Et avec la parole de Dieu, assis dans la parole.
1: D'accord.
7: David pouvait dire que quand il traverse la vallée, il ne craint aucun mal.
1: Mm.
7: Hein? Dieu le conduit dans des verts pâturages,
1: mm-hmm.
7: dans des eaux paisibles.
1: Mm-hmm.
7: Hein? Son bâton et sa houlette le rassurent.
1: Bien sûr. Mm-hmm.
7: Il fait confiance à Dieu. Il fait confiance à Dieu. Ma fille, qu'elle se mette en prière.
1: D'accord.
7: Le côté accusateur, elle n'a qu'à laisser. Elle n'a qu'à laisser.
1: Ok.
7: Le mariage, c'est ce que le diable attaque le plus.
1: D'accord.
7: Je lui fais le quoi? Avant de rentrer, de connaître le Seigneur, j'avais avec ma femme depuis 83. J'ai eu deux enfants avec ma femme et deux enfants ailleurs. C'est en 90 que j'ai connu le Seigneur.
1: D'accord.
7: Mais quel combat! La famille, voyant l'étoile de ma femme, ne voulait pas qu'elle reste à côté de moi. Bataille sur bataille, au point que quand j'ai proposé même le mariage à ma femme, elle a refusé. Parce qu'elle ne voyait pas de l'assurance dans le foyer. Mais c'était un combat. Mais après mon baptême, mon Dieu, le combat. On a combattu.
1: D'accord.
7: Femme, 83. Ça, c'était un mariage. Non, chose, hein, parce que c'est dans le monde qu'on s'est connu. Bon. On a défié les parents ici et là. Maintenant, je suis chrétien à partir de 90. Je propose marier à la femme, elle refuse. Bon, elle est dans son droit. Dans prière, prière. Maman Didi, tu sais en quelle année on a fait notre régime de mariage?
1: Non.
7: 2013. Ça, c'est après quoi? Après 30 ans.
1: 90, 2013.
7: 30 ans. Aujourd'hui, ça fait 42 ans de vie commune.
1: Amen.
7: C'est ça là qu'on devait briser. C'est l'entame de ces problèmes-là. Mais c'est la prière. Parce que Dieu même est intervenu dedans.
1: C'est ça.
7: Quand j'ai souligné le problème à mon pasteur, dont la femme aussi le pasteur, il dit non, mais une femme dont les parents même sont pas sur 30 ans, tu vas faire quoi avec elle? Il dit non. La parole de Dieu ne dit pas ça. Oui, et je me suis entêté. Mais avec la parole de Dieu.
1: D'accord.
7: On l'a tient, on l'a soutenu en prière. Voilà, elle n'a qu'à prier.
1: Merci beaucoup.
7: Voilà.
1: Merci, papa. Sœur Cécile, tout le monde vous soutient. Bon, il y a quelque chose que j'attends. Hein. C'est vrai que il faut prier. On demande à la sœur de prier. Mais il n'y a personne qui a déjà donné un conseil au mari. Moi, je m'appuie sur les questions que la sœur Cécile a posées ici. Elle dit, bon, je ne sais pas, peut-être si je la rencontre. Elle dit, comment je fais pour réussir à me relever? Comment je fais pour vivre un peu pour moi et pour mes enfants? Allô?
8: Appelons. Allô, bonsoir. Bonsoir, maman Odélie.
1: Bonsoir, papa.
8: Oui. Papa Kouan depuis Adjamé. Kouan Élisée depuis Adjamé.
1: Papa Kouan Élisée. Bonne arrivée, papa Kouan. Allez-y.
8: Bon, moi, je voudrais d'abord fortifier maman Cécile.
1: D'accord.
8: De prendre courage. Qu'elle puise sa joie en Jésus-Christ.
1: Amen.
8: Parce qu'elle demande comment est-ce qu'elle va faire pour avoir de la joie.
1: C'est ça.
8: Sa joie ne dépend pas des biens matériels qu'elle a. Sa joie ne dépend pas même de ce qu'elle, de son environnement, mais elle puise sa joie en Jésus-Christ.
1: D'accord.
8: Cette joie-là sera éternelle. Maintenant, pour parler à son mari, la Bible dit dans Éphésiens 5, verset 28, nous devons aimer nos femmes comme nos propres corps. Bon, de toute façon, tu ne peux pas faire du mal à ton corps, tu ne peux pas faire du mal à ta femme. Parce qu'en faisant, cette blessure que tu crées là, c'est à ton propre corps que tu fais.
1: Bien sûr.
8: Donc, à un moment, ceci, je vais dire, c'est vrai, la prière, il faut prier. Et rappelle à Dieu ce que sa parole dit. Il dit, l'homme quittera son père et sa mère et s'attachera à sa femme et ils deviendront une seule chair.
1: C'est ça.
8: C'est pas un homme qui a dit, c'est l'Éternel qui a dit. Donc, père, n'as-tu pas dit ça? Mais regarde, je ne suis pas un avec lui. Parce que tu as dit, tu nous donneras un même cœur, une même vision, une même voix. Mais regarde, nos voix sont dispersées aujourd'hui. Donc, ramène son cœur vers moi, de sorte que nous soyons un. C'est pas, on n'a pas à lutter contre la chair et le sang. Parce qu'en le faisant, tu viens d'attaquer verbalement à ta belle-mère un jour.
1: Oui, elles se sont déjà attaquées. Elle a mis dans le courrier. Voilà. Elle dit, voilà. Je ne... attendez, je retrouve le passage. Elle a dit, voilà, elle a dit, celui qui était supposé me défendre, elle a dit, un jour, j'ai mélangé tout le monde. Je me suis battue avec mon mari, je l'ai mordu très bien et j'ai traité ma belle-mère de sorcière et de briseuse de foyer, ce que mon mari n'a pas apprécié. Parce que celui qui était supposé la défendre ne la défendait pas. Donc, c'est déjà arrivé.
8: Voilà, vous voyez. Donc, du coup, lui, il a préféré prendre parti pour sa maman. Or, quand tu es déconnecté, tu es déconnecté. Si toi, tu ne prends pas la défense de ton épouse, tu la livres à la verdict populaire.
1: Bien sûr.
8: Vous voyez, parce que la Bible dit que la femme est une aide. Mais je me pose la question. Si cette femme n'était pas entrée dans sa vie, est-ce qu'il sera capable de faire des enfants lui seul?
1: Je me demande aussi.
8: Vous voyez. Donc, Dieu a rendu, il a tellement disposé des choses de sorte qu'aujourd'hui, ne voulons pas lui prendre en fait ce que Dieu a disposé comme principe. Une aide est venue parce que tu as ton programme de vie, tu dis je dois avoir des héritiers. Mais toi, tu ne peux pas produire des héritiers toi-même. Donc, tu envoies une personne qui est capable de réaliser le programme de vie que tu as, celui d'avoir des enfants. Donc, Dieu répond à ton besoin et toi, maintenant, ce besoin-là, tu n'arrives pas à avoir ça. Comme un modèle, comme un trésor, c'est toi qui vilipendes ça, c'est toi qui livres ça. Maman, qu'elle ne tombe pas dans les déserroirs, qu'elle se fortifie et qu'elle aille dans la présence de Dieu.
1: D'accord.
8: Seigneur, tu m'as donné un mari. Tu m'as donné d'avoir un foyer. Et ce foyer-là, c'est sur tout que ça repose. De mes propres forces, je vais détruire. Mais avec toi, je réussirai ce foyer.
1: Amen.
8: Alors, Seigneur, que connaître le cœur de cet homme, de là où il est, et qu'on soit un véritablement comme ta parole l'a dit.
1: Amen.
8: Et on va voir les temps qui vont suivre, les choses vont s'arranger.
1: Alléluia.
8: Parce qu'elle aime vraiment son mari. C'est parce qu'elle aime son mari qu'elle ne sait pas, elle cherche la solution.
1: Bien sûr.
8: Si c'est d'autres personnes, elles auront déjà pris la porte. Mais Dieu va s'appuyer sur l'amour qu'elle a pour son mari et pour ses enfants qu'elle veut voir grandir. Il va apporter la stabilité et l'épanouissement dans son foyer.
1: Amen.
8: Comment que Dieu vous bénisse.
1: Amen. Merci beaucoup, papa. Très belle. Très bon. On dit quoi? Un encouragement, non? Dja, c'est ça? Ok. Très bon encouragement. Seigneur, le français a disparu. 07-58-21-21-21. Allô, Aspulant, bonjour.
9: Bonjour, c'est moi, Yérie.
1: D'accord.
9: J'avais une maman, son mari était diacre.
1: D'accord, ça c'est maman Kwasi. D'accord, allez-y.
9: Et puis, sa maman est venue les voir parce que c'est les Centrafricains. Maintenant, la maman a trouvé que l'autre, la maman qui était dans le foyer, elle est trop à l'aise. Elle a demandé à son fils de prendre une deuxième femme. Quelqu'un qui est diacre. À nos grands soucis, notre tonton là, qui l'entend de faire des petites filles. Quand ces deux premiers enfants, la grande passait bac, le deuxième passait BPC, il donnait plus l'argent de poche. C'est moi, je quittais, où je suis, je partais laisser 2000 francs. Et la maman faisait, d'après les Ivoiriens, riz sauvage pour que les enfants
1: mangent.
9: Et à la veille des compositions de bac, il a frappé la maman devant les enfants.
1: Wow.
9: Alors qu'il était assis à table, il a payé un poulet braisé, il était en train de manger avec sa maman. Les enfants n'ont pas encore mangé. Donc la femme a dit que depuis le matin, les enfants n'ont pas encore mangé. Il s'est levé, il a chifflé la femme. Et c'est la grande qui m'a appelé pour dire, tata, il faut venir. Ils sont en train de tuer maman ici. Et c'est arrivé. Quand je suis arrivée là-bas, la maman commençait à ranger ses bagages pour sortir. Je lui ai dit, non, il ne faut pas partir. Elle a dit, je ne peux pas. Je ne peux plus rester. Il dit, il faut rester. Mais la belle m'a assis à table, elle est en train de me les briser. Ses petits-enfants n'ont pas encore depuis le matin.
1: Vraiment? D'accord.
9: J'ai dit, maman, tu ne peux pas partir. Elle me dit, tu as une fois fait le foyer. Elle dit, je n'ai jamais fait foyer. Mais tu ne peux pas sortir de cette maison. Elle arrange bagage, je fesse bagage, je ramasse même dans son placard. Elle arrange, je fesse, elle me tape. Je dis, il faut faire tout ce que tu veux, mais tu sortiras pas de cette maison. J'ai donné 2000 francs, la petite est partie faire un petit marché, venu préparer, puis on mangeait. La belle mère était assise. Je me suis tournée vers mon tonton là. Je lui ai dit, c'est quoi tu fais? Tu as quoi? Il dit, pourquoi tu me parles comme ça, Baoulé? Il dit, je suis obligée de te parler comme ça.
4: tu es sur mon sol ivoirien. Et ce que tu es en train de faire n'est pas bon. Je suis une femme. Mmh. Si on me fait ça, je ne peux pas accepter. Mmh. Parce que je suis, tu m'as pris comme ta fille. Ce que tu es en train de faire n'est pas bon. Tu es en train de faire mal. En faisant plaisir à ta maman. Cette maman qui est assise là, c'est quoi? Mmh. Maman, pourquoi toi tu agis comme ça? Tu n'es pas femme, tu t'es pas mariée aussi. Mmh. Quand j'ai dit ça, le tonton a baissé sa tête. J'ai dit, maman, c'est bon. Elle, mmh. elle a mis sa tête. La dame qui me tapait, qui pleurait, elle a mis sa tête sur moi. Elle a commencé à pleurer. Elle dit, ça va faire. Mmh. Dieu va faire. Moi, ça a tenu jusqu'à... Aujourd'hui, là, ils se sont réconciliés. Tout va bien.
1: Gloire à Dieu.
4: Et si je n'avais pas intervenu quand elle sortait de le foyer, là, mmh. le monsieur allait mourir. C'est dans la prière. J'ai aidé la femme quand il y a un pasteur qui a dit à la maman, si tu sortais, ton mari mourrait.
1: D'accord.
4: Donc, je veux dire à la maman, il ne faut pas qu'elle va faire bruit. Parce qu'actuellement, son mari n'est pas prêt pour l'écouter. Mmh. Mais où son mari va l'écouter, c'est dans la prière.
1: C'est ça.
4: Là où son mari se couche, là, elle se met là, elle réclame sa présence là.
1: D'accord.
4: Elle prie par là, elle supplie Dieu. Si c'est toi qui m'as donné cet homme-là, réveille-toi à lui. Réveille-toi à lui. Il y a la femme d'un pasteur qui dit, pour rien, son mari se met en colère. Et je saurais la frapper. Elle dit, elle a tendu la Bible à son mari. Elle dit, tiens, montre-moi le passage où on dit l'homme frappe sa

0: Avis, je recueille les avis. Allô, auditeur, bonjour. 07 58 21 21 21 05 44 56 2 fois 74. La semaine prochaine, par la grâce de Dieu, si nous sommes en bonne santé et nous avons une très très longue vie, nous nous retrouverons par la grâce de Dieu pour continuer. On a un autre cas, on verra bien si on le lit ou pas. Allô, auditeur, bonjour.
1: Ah, bonjour.
0: Oui, vous avez une minute et demie. Allez-y, ouais. Monsieur.
1: D'accord. Vraiment, c'est quoi, monsieur Kwasi Borodré.
0: Oui, y a, le téléphone est à, votre radio est allumée.
1: Oui.
0: Voilà, ça fait un bruit ici. Ça fait du bruit ici.
1: D'accord, il y a un radio là.
0: Ça siffle toujours. Allez-y.
1: Il y a eu le cas de ce monsieur qui a pris deux femmes, sa belle-mère. Voilà, sa belle-mère. C'est actuellement de la vie là, c'est Dieu qui fait tout.
0: Mm-hmm.
1: C'est Dieu qui fait tout. Mais Dieu dit, ah, eh ben la deuxième, ce mari a fait la douleur, la petite personne la braise pour manger. Il dit non, si tu t'en vas, ce mari va mourir. Il dit, ah bon, ben ta soeur dit, on va partir. Si tu t'en vas, ton mari va mourir. Il dit, bon, tu peux prier tous Dieu. Elle a levé 2000 tout le temps à ses enfants.
0: Mm.
1: Il dit, ah, va faire marcher, vous allez préparer, vous allez manger.
0: Mm.
1: Ça fait que la femme, elle se lève, elle veut partir comme ça. Mais là, ce mari dit, ah, si tu as fait, ce que ta femme fait là. Si ta belle-mère peut marier, ta mère peut marier quelqu'un là. Si ce mari veut faire comme ça, là. Ça agit et tu fais comme ça.
0: Mm.
1: Là, déjà, le monsieur aussi, il a eu conscience de la personne sa tête.
0: Oui.
1: Sa belle-sœur dit non, bon, ah, il a compris. Il a besoin de pardon.
0: Mm-hmm.
1: Donc, priez Dieu, dit qu'on savait, tout le foyer s'est résolu.
0: Mm-hmm.
1: Ça veut que, actuellement, c'est le même cas, il a vécu le mari de ma tante, ma petite soeur.
0: Vous avez 30 secondes, il reste 30 secondes.
1: Voilà. D'accord. Ma petite soeur, ce mari, elle a pris deux femmes. Sa première femme, elle a fait mariage. Ils ont fait d'autres. L'autre, elles ont fait d'autres. Les deux ont fait d'autres. Ça veut que, même foyer,
0: Attendez s'il vous plaît. Votre soeur qui s'est mariée avec le mari de deux femmes là, ils sont chrétiens?
1: Oui, ils sont chrétiens.
0: Ils sont chrétiens. Ils font quoi deux femmes? Elles font quoi deux femmes dans un foyer?
1: Non, attends, je parle.
0: Mais on n'a pas beaucoup de temps. Il faut résumer. Il nous reste une minute. Il faut résumer.
1: D'accord. Ça fait que ils ont fait. La première femme, elle est morte. C'est la même maladie qui a fait que la première femme est morte. Mais les deux femmes, le même maladie, elle prend deux femmes. Ils ont parlé, ils ont prié Dieu. Ils ont prié Dieu, elle a répondu pasteur. Ils ont prié Dieu. Grâce à Dieu, elle a eu ses enfants par la grâce de Dieu.
0: D'accord.
1: Ça fait que tu as fait un miracle. Elle a fait un témoignage à l'église.
0: D'accord.
1: Elle m'a fait
0: Dieu
1: grâce.
0: D'accord. Merci beaucoup, mon frère. Que Dieu vous bénisse. Il est 22h59. Nous avons terminé pour ce soir. Merci beaucoup à tous les appelants. La semaine prochaine, nous verrons si nous continuons ou si je vous lis le deuxième cas ou si nous parlons vraiment de type de relation que la belle-mère doit avoir avec sa belle-fille, que le beau-père doit avoir avec son beau-fils. Quelle est l'attitude que le mari devrait adopter? Quelle est l'attitude que la femme devrait adopter? Face à tout cela, nous parlerons, mais nous nous laisserons diriger par le Seigneur. Si nous devons lire, le deuxième cas est un peu similaire, donc je verrai si on étudie les deux cas avant de donner notre avis. Que Dieu vous bénisse. Merci beaucoup pour votre soutien. Merci beaucoup d'avoir appelé. Vos avis nous ont plu ce soir. Tout le monde a demandé à la maman d'aller à la prière. Moi, je viendrai répondre à ma sœur Cécile la semaine prochaine. Que Dieu vous bénisse. Retrouvez-moi lundi prochain à Santé Mentale à vos portes avec Chrysostome à 17h jusqu'à 18h. 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Que Dieu

0: Dieu vous bénisse. Ne décrochez pas. Juste après moi, vous avez Djadja Ephrem avec son invité. Que Dieu vous garde. Bonne soirée chez vous. Que Dieu bénisse vos foyers. Au revoir.
1: Jésus-Christ de Nazareth, il est le roi des rois, le seigneur des seigneurs, le souverain, le Shiloh, la lumière du monde, l'étoile brillante du matin, le lion de la tribu de Juda, le fils de l'homme, le berger, le bon berger, le pain de vie, la parole, il est le Je suis. Jésus-Christ de Nazareth, il est le saint, il est le serviteur, il est le sacrificateur, il est le pasteur et le bon pasteur. Jésus-Christ de Nazareth, il est le soleil levant, la justice, le chemin, la vérité et la vie, le vainqueur, le guerrier, Emmanuel, l'agneau de Dieu, le commencement, la fin, l'alpha et l'oméga, c'est Jésus-Christ de Nazareth.
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0: Bonsoir à tous et bonsoir à toutes. Chers auditeurs, c'est un plaisir de vous retrouver cette nuit, d'être avec vous, de passer ce moment jusqu'à 1h du matin. Et je suis donc avec notre invité, le docteur Paul Eli. Et nous sommes en place pour vous aider à partager ensemble un thème qui est peut-être un thème controversé, mais nous allons parler de ce sujet. C'est vraiment un sujet délicat. Et nous vous appelons, chers auditeurs, à garder votre attention, à suivre parfaitement cette émission. Quel est le thème de ce soir? Les couples chrétiens et les séjours dans les hôtels. Je reprends, les couples chrétiens et les séjours dans les hôtels. Alors, le premier point que nous allons aborder sera la question du lit conjugal. Et en deuxième point, nous allons aborder le séjour proprement dit dans les hôtels et dans les auberges, un piège pour beaucoup de couples. Alors, pour beaucoup, l'hôtel est simplement un lieu de repos lors d'un voyage ou un lieu d'évasion ou encore un lieu d'escapade. Cependant, pour les couples chrétiens que nous sommes, ces séjours soulèvent certaines questions très importantes. Est-il approprié de passer des nuits en dehors de la maison conjugale? Les hôtels ou auberges représentent-ils un risque pour l'intégrité et l'intimité du couple chrétien? Nous nous interrogerons notamment sur la notion du lit nuptial. Comment le préserver? Comment éviter de compromettre cet espace intime consacré par Dieu à travers des séjours fréquents à l'extérieur du foyer? Avec mon invité, le docteur Paul Eli du ministère Jean 1:1 que vous connaissez déjà, nous tenterons d'éclairer ces questions, d'offrir des conseils pratiques et de donner des réponses basées sur des principes bibliques et surtout sur des principes chrétiens. Avant d'aller plus loin, chers auditeurs, nous allons passer la parole à notre invité pour nous faire un rappel et un complément du dernier thème que nous avions abordé à notre dernière rencontre, c'est-à-dire il a été question de la dot. Alors, nous n'avons pas épuisé totalement la question de la dot. Alors, bonsoir, docteur Paul Eli.
1: Bonsoir, monsieur Ephraim Djadja.
0: Par la grâce de Dieu, nous sommes en place ce soir pour parler de ce thème, c'est-à-dire les couples chrétiens et les séjours dans les hôtels. Hôtel, H-O-T-E-L. Voilà. Alors, chers auditeurs, nous serons ensemble jusqu'à 1h du matin aujourd'hui. C'est un véritable plaisir, comme je vous l'ai dit, de vous retrouver. Alors, docteur Paul Eli.
1: Oui, bonsoir, bonsoir auditeurs et auditrices de la radio Fréquence Vie. C'est un plaisir renouvelé de vous retrouver encore en direct ce soir sur cette antenne et partager la parole de Dieu. Amen. Amen.

0: Est-ce que tu pourras nous faire un bref rappel de ce que nous avions dit il y a, je crois, 3 semaines sur la dot, et puis je crois qu'en appendice, il y avait quelque chose qu'on n'avait pas véritablement épuisé, et tu as promis de faire cela avant qu'on ne passe au thème de ce soir.
1: C'est bien cela. Effectivement, nous avons eu à parler de la dot, les éléments constitutifs de la dot, les acteurs de la dot, ce que les fiancés devaient faire ou devaient éviter, au niveau aussi des parents, ce que les parents devaient éviter, la surenchère par exemple, hein, changer les dots à la tête du prétendant, etc. Les coutumes aussi, parce qu'il y a des coutumes qui sont contre la parole de Dieu. Contraire carrément à la parole de Dieu. Par exemple, en Inde, on va voir que ce sont les parents de la jeune dame qui vont verser la dot aux parents de la jeune fille. Et c'est exigé. Si ce n'est pas fait, on ne prend pas la fille. Et tout ça, ce n'est pas bon. Ce n'est pas conforme à la parole de Dieu. Et quand on voit la parole de Dieu, c'est plutôt les hommes qui vont avec leurs parents auprès des parents de la jeune femme. Ils vont ainsi se présenter. Et nous avons aussi dit que en ce qui concerne les prédicateurs, les hommes de Dieu, eux, ils sont en mode accompagnement à ce qu'ils ne prennent pas le devant dans cette procédure qui concerne prioritairement les familles. Et de manière succincte, voici ce qu'on peut dire. Parce que la dot est vraiment très spirituelle et le constat est que beaucoup de couples traversent des difficultés et la base, ça a été des dots ratées. Beaucoup de difficultés vécues dans des couples, dans des maisons, dans des familles, dans des foyers. Il faut voir la question de la dot, il faut remonter à cela. Vous allez voir par exemple qu'il y a des personnes qui vivent de manière maritale avec un homme ou une femme, mais ils n'ont pas fait de dot et ils ont le courage de prendre la dot de leurs enfants.
0: Eux, ils n'ont pas fait la
1: Eux, ils n'ont
0: dot.
1: pas fait la dot, mais ils prennent la dot de leurs enfants. Et quand c'est comme ça, c'est très dangereux. C'est un risque devant Dieu. Parce que c'est une colère, un jugement qu'ils attirent sur eux-mêmes. Et contre leur vie et contre la vie même de leurs enfants. Parce que en prenant la dot de ta fille, tu
0: Pendant que
1: reconnais.
0: toi-même tu n'as pas doté ta femme.
1: Voilà, tu reconnais que la dot est une bonne chose. Alors pourquoi ne l'as-tu pas fait pendant toutes ces années? Donc c'est une colère terrible, l'épée de Dieu même qui s'élève contre eux. Donc si quelqu'un n'a pas fait la dot, qu'il pense aller régulariser la situation auprès des parents de la femme avant de chercher à prendre lui-même une dot. Et il y a eu des expériences comme ça où les enfants qui sont entrés dans des foyers, alors que les parents n'ont pas. Le père n'a pas doté la mère, mais il a pris la dot. Il y a eu des mort-nés, des problèmes de stérilité, des difficultés multiples, allant même jusqu'à la séparation. Et c'était là des brèches, des portes ouvertes que le diable a exploitées. Et donc, voici succinctement ce qu'on peut dire relativement au point que nous avons abordé la dernière fois. Ce que nous pouvons maintenant ajouter, en complément, avant de passer au sujet clé de ce soir, c'est que quand on lit dans le texte de 1 Roi chapitre 9, le verset 16, 1 Roi chapitre 9, le verset 16, il est dit, Pharaon, roi d'Égypte, était venu s'emparer de Gézer, l'avait incendié et avait tué les Cananéens qui habitaient dans la ville. Puis, il l'avait donné pour dot à sa fille, femme de Salomon. Alors, on peut se poser aussi la question, mais la Bible dit en 1 Roi chapitre 9, le verset 16, que Pharaon a pris une ville et il a donné à sa fille comme dot. Et sa fille était la femme de Salomon. Comment on peut expliquer cette situation? La réponse est toute simple. C'est le fait que quand les filles vont se marier, bien souvent, les parents leur font des dons. Et ce don-là les accompagne dans leur nouvelle vie, dans leur foyer. Et c'est ce don qui est apporté, qui est ici appelé dot. Pas dot dans le sens qui vient épouser sa propre fille. Voilà. Et la dot n'est pas apportée à Salomon, c'est à donner à sa propre fille. On peut bien comprendre cela avec d'autres textes de la Bible. Nous allons dans le livre de la Genèse, au chapitre 24. Genèse, chapitre 24 et le verset 53. Nous allons découvrir quelque chose. Genèse, chapitre 24 et le verset 53. Il est dit, « Et le serviteur sortit des objets d'argent, des objets d'or et des vêtements qu'il donna à Rebecca. Il fit aussi de riches présents à son frère et à sa mère. » Donc, on voit le serviteur qui a été le plus ancien dans la maison d'Abraham est envoyé par Abraham pour trouver une épouse à Isaac. Et lorsqu'il croise Rebecca, la Bible dit qu'il fait des dons à Rebecca. Et il fait aussi des dons à Laban, frère de Rebecca, et à la mère de Rebecca. Mais la question qu'on doit se poser, s'il va avec des dons, comme une dot, dans la logique, on s'attend à ce que cela soit remis uniquement qu'aux parents. Mais ici, on voit qu'il y a des objets d'argent, d'or, des vêtements, etc., qui sont aussi remis à Rebecca. On comprend maintenant la coutume dans certaines familles, dans certaines régions, dans certains groupes ethniques, où lorsqu'on donne la liste de la dot, on inclut aussi des éléments qui doivent être remis à la jeune fille, tels que des pagnes, des complets d'assiettes, de marmites, etc. Et cela fait partie de la liste de la dot. Donc, quand les parents remettent la liste de la dot à un prétendant, lorsque le prétendant apporte ce qui a été exigé, dans cette liste-là, il y a des éléments qui reviennent à la jeune fille, directement pour elle.
0: Dans certaines
1: la
0: cultures.
1: Oui, dans certaines cultures. Uniquement que pour la nouvelle mariée, distinctement de ce que eux, les parents, père et mère et autres, prennent. Voilà. Donc voilà comment est-ce que nous avons cette traçabilité-là.
0: Ok.
1: Mais ce n'est pas tout. On va voir quelque chose encore plus interpellateur. En Genèse 31, le verset 15. Genèse, chapitre 31, le verset 15. Genèse, chapitre 31, le verset 15. Regardez quelque chose qui va nous surprendre. Voici Rachel et Léa qui parlent avec Jacob et voici ce qu'elles disent au verset 15. Ne sommes-nous pas regardés par lui comme des étrangers puisqu'il nous a vendus et qu'il a mangé notre argent. C'est frappant. Pourquoi elles disent et qu'il a mangé notre argent? Parce qu'en réalité, s'il les a vendus, comme elles disent, pour employer l'expression, parce qu'elles étaient mécontentes. Elle devait dire qu'il a mangé tout l'argent, ou bien il a mangé son argent. Mais quand ils disent notre, c'est-à-dire qu'elle se voit à l'intérieur aussi de cette somme d'argent. C'est-à-dire qu'elle pense posséder une partie.
0: Elle pense qu'une partie leur.
1: Devait leur revenir de droit.
0: Oui.
1: Voilà. On comprend maintenant comment est-ce que le serviteur d'Abraham a fait des dons à
0: Rebecca.
1: À Rebecca, femme d'Isaac. Donc, dans le travail, le produit du travail de Jacob pour acquérir Rachel et Léa, tout l'équivalent en argent, elle devait avoir une partie. Elle, les filles. C'était leur droit, ce à quoi elles s'attendaient. Voilà pourquoi elles se plaignent. Elles disent, il a mangé notre argent. Donc elles estimaient avoir été, trompées, trahies par leur père, qui devait leur remettre quelque chose. C'est ainsi qu'on va bien comprendre le texte de 1 Roi 9, le verset 16, que lorsque une femme va se marier, les parents peuvent aussi lui faire des dons pour l'accompagner dans sa nouvelle vie. Voilà pourquoi Pharaon a fait le don de toute une ville à sa fille, femme de Salomon.
0: Okay.
1: Et donc ici, ce don-là, dans le contexte du mariage de sa fille, dans le contexte de sa nouvelle vie est appelée ici dot.
0: C'est un don pour l'accompagner, pour l'installer dans sa nouvelle vie.
1: Dans sa nouvelle vie.
0: Et ça a été appelé dot.
1: Ça a été appelé dot, exactement. Et on peut avoir aussi cette traçabilité dans le livre de Josué. Si nous allons dans le livre de Josué, Josué chapitre 15, on va voir Josué chapitre 15, les versets 16 et 19. Josué chapitre 15, versets 16 à 19. Et nous lisons. Il est écrit, « De là, il monta contre les habitants de Débi. Débi s'appelait autrefois Kijat Sefer. Josué chapitre 15, versets 16 à 19. Caleb dit, je donnerai ma fille Aksa pour femme à celui qui battra Kijat Sefer et qui la prendra. Verset 17. Othniel, fils de Kenaz, frère de Caleb, s'en empara. Et Caleb lui donna pour femme sa fille Aksa. Lorsqu'elle fut entrée chez Othniel, elle le sollicita de demander à son père un champ. Elle descendit de dessus son âne et Caleb lui dit, qu'as-tu? Elle répondit, fais-moi un présent, car tu m'as donné une terre du midi, donne-moi aussi des sources d'eau. Et il lui donna les sources supérieures et les sources inférieures. Donc voici Caleb. On connaît bien l'histoire de Josué Caleb. Caleb qui entre en Canaan, il prend possession du territoire qui lui a échu. Et lors d'une bataille, il promet que celui qui allait vaincre les ennemis qui se trouvaient dans cette localité, qu'il devait posséder comme territoire, ce vainqueur-là allait épouser sa fille. Et il se trouve que c'était un de ses neveux qui s'appelait Othniel. Et donc Othniel va à la guerre, il gagne et il a comme récompense, comme promis, Aksa, la fille de Caleb. Et lorsque Aksa vient chez son mari Othniel, elle lui dit, demande à mon père de nous donner un champ. Le père donne un champ. Et plus tard, elle-même va rencontrer son père et elle lui dit, comme tu m'as donné ceci, donne-moi encore cela. Amen. Donc on voit clairement que dans la pensée de l'époque, lorsqu'une jeune femme va se marier, on s'attend à ce que ses parents lui donnent aussi quelque chose pour l'accompagner. C'était logique.
0: Dans la pensée biblique d'avant.
1: Voilà, dans le texte biblique tel que l'on le lit. Mm-hmm. Voilà. Elle va se marier. On s'attend à ce que les parents lui donnent aussi quelque chose provenant d'eux. Provenant d'eux aussi.
0: C'est un accompagnement.
1: Un accompagnement. Tout comme on a vu dans le cas de Rebecca, là c'était le fiancé qui apporte aussi quelque chose pour elle. Bien sûr, le fiancé, c'est-à-dire représenté par le serviteur d'Abraham. Donc ici, Aksa, fille de Caleb, a réclamé des choses à son père pour entrer dans sa nouvelle vie. Comme on peut le lire en Josué 15, versets 16 à 19. Donc voici ce qu'on peut ajouter sur ce point-là. Autre chose rapidement, c'est que dans le livre de 1 Samuel chapitre 18, 1 Samuel chapitre 18, les versets 22 à 27, il va se trouver que Saül, parlant à David, il dit il ne veut pas de dot, mais il veut 100 prépuces de Philistins. En réalité, c'est un jeu de mots, puisque c'est ce qui est exigé pour pouvoir prendre sa fille. À partir de ce moment, c'est une dot. Or, quand il dit il ne veut pas de dot, mais il veut 100 prépuces de Philistins, en lisant depuis Deutéronome, Lévitique et Deutéronome, même aussi dans les livres d'Exode, on comprend déjà qu'à cette période, il y avait comme des valeurs standards qui étaient apportées en guise de dot. C'est-à-dire, par exemple, j'imagine, pour pouvoir aider à la compréhension des uns et des autres, supposons que pour marier une fille, en ce temps-là, il fallait apporter peut-être 5 complets de pagne ou 10 chèvres. Donc, c'est ce qui constituait la dot. Donc, lorsque lui, Saül, il dit, je ne désire pas de dot, mais je désire 100 prépuces de Philistins, ça veut dire, ce qui a valeur de dot communément admis, ce qu'on a l'habitude d'apporter comme dot, c'est pas ce que moi je veux, je veux autre chose.
0: Tout à fait.
1: Voilà.
0: C'est compréhensible, c'est clair.
1: Voilà. Donc, dans la pensée de l'époque, on comprend à travers ce passage, mais bien dans d'autres passages, qu'il y avait des éléments standards qui était reconnu comme faisant partie des dots. Mais ce qu'il a aussi exigé était aussi une forme de dot, puisque c'était ce qu'il fallait remplir comme obligation pour prendre sa fille. Donc dès lors que c'était une obligation, le passage obligé, alors cela est considéré aussi comme dot, même si ce n'était pas ce qui était couramment admis à cette époque et que l'autre, Saül, ne demandait pas cela. Donc voici ce qu'on peut rapidement ajouter sur ce point-là.
0: Je pense que c'est le complément.
1: C'est le complément, effectivement.
0: Je crois alors que l'enseignement sur la dot est complète.
1: L'enseignement, la seule chose que l'on peut rapidement ajouter par rapport aux questions des uns et des autres, plusieurs questions sont revenues, c'était juste de dire que lorsque la dot est payée au rabais, c'est-à-dire en cas où il y a eu des négociations, il est bon que la différence soit reversée. Exemple, les parents, vous avez demandé 100 000. Vous êtes allé négocier, au lieu de 100 000, vous avez payé 80 000. Donc, il y a une différence de combien? 20 000.
0: De 20 000
1: Donc,
0: francs.
1: cette différence-là doit être retournée vers les parents, plus un cinquième de 20 000. La différence, plus les un cinquième de la différence. Donc, 20 000, plus un cinquième de 20 000, qui est 4 000 francs. Voilà, 4 000, un cinquième de 20 000, c'est 4 000. Donc, au total, 24 000. Mais quand vous le faites, puisque là, il y a un problème à régler, il faut passer ici par un serviteur de Dieu. C'est important de le faire. Parce qu'il y a un problème, il y
0: C'est
1: a
0: ça.
1: eu un manquement.
0: Oui.
1: Hein, comme on peut le lire en Nombre chapitre 5, le verset
0: Et
1: 7.
0: ce manquement, a des répercussions
1: A des
0: spirituelles.
1: répercussions spirituelles, exactement.
0: Donc il faut
1: Donc,
0: qu'un homme de Dieu
1: voilà, donc ici, la prière
0: entre en
1: va
0: jeu maintenant.
1: intervenir. Voilà, donc ce n'est plus une situation ordinaire, normale. Donc c'est
0: Et
1: là où,
0: familial.
1: et familial, le plan strict familial.
0: Oui.
1: C'est vrai que c'est la dot, mais du fait qu'il y ait problème, là, l'homme de Dieu doit intervenir. Pourquoi? Quand on lit en Matthieu chapitre 18, Matthieu chapitre 18, les versets 15 à 17, la Bible dit que lorsqu'il y a un litige entre deux personnes, en dernier ressort, c'est l'Église
0: C'est
1: qui
0: ça.
1: intervient. Voilà. Quand il y a un problème entre deux personnes, au dernier ressort, hein, en dernier ressort, c'est l'Église. Et quand on dit l'Église, les hommes de Dieu.
0: C'est
1: Donc c'est
0: ça.
1: important de le
0: Et le
1: préciser.
0: comprendre.
1: Voilà.
0: Et...
1: Et il arrive certaines situations, par exemple, que ce qui a manqué, ce que le prétendant, le fiancé et sa famille devaient apporter, était une chose entière qui n'est pas subdivisible en elle-même. Par exemple, un mouton. On demandait par exemple un mouton et ils n'ont pas apporté le mouton. Or, ici, vous donnez donc le mouton qu'il faut.
0: Parfaitement.
1: Voilà. Donc, cela doit être accompagné de prières, comme on a dit. D'autres côtés, d'autres questions aussi qui sont revenues souvent. La jeune femme a participé à sa propre dot, ce qui ne devait pas se faire,
0: C'est ça.
1: puisque c'est entièrement du côté de l'homme. Mais elle a participé. Donc là où il y a eu erreur, si c'est possible, si c'est possible, là, la précision est détaillée parce que c'est une question de moyens. Si c'est possible que l'homme puisse redonner la totalité de la dot à la belle-famille, qu'il le fasse, si il en a les moyens.
0: Oui,
1: Voilà. Mais
0: mais
1: si.
0: quand on fait cela, c'est sous quel nom?
1: Très bien. Reposez-moi la question tout à l'heure pour ne pas perdre le fil. Reposez-moi la
0: D'accord.
1: question, je réponds à celui-là.
0: OK.
1: Donc, si c'est possible, il donne la totalité de la dot. C'est comme si il dotait véritablement sa femme maintenant. Puisque la première fois, c'était la femme qui avait participé. Donc, le tout avait été souillé. Mais ce n'est pas évident pour une question de moyens. Or, la Bible a prévu tous les cas. Si vous lisez en Lévitique chapitre 14, verset 21, Lévitique 14, 21, ou encore en Lévitique chapitre 5, verset 7, la Bible parle de l'offrande des pauvres. L'offrande des pauvres. Donc, quand on ne peut pas atteindre un certain niveau, la Bible prévoit toujours une situation minimale,
0: Intermédiaire.
1: intermédiaire, pour qu'au moins celui qui n'a pas grand moyen puisse le faire. Donc, quand c'est le cas, l'élément le plus cher de toute la dot, l'élément le plus cher parmi tous les éléments de la dot, c'est ce que l'homme doit maintenant prendre, accompagné de la prière, comme j'ai dit, parce qu'il y a litige, il y a problème. Donc, toutefois qu'il y a problème, l'Église peut intervenir, la prière. Prier pour tout, nous dit la Bible. Donc là, prendre l'élément le plus cher, prier et apporter cela maintenant à la famille. Vous savez pourquoi l'élément le plus cher? C'est important. 2 Samuel 24, 24. 2 Samuel 24, 24. Je ne ferai rien à l'Éternel, ce
0: Tu ne
1: qui ne
0: m'écoutes
1: m'écoute.
0: rien.
1: Donc, comme c'est un problème spirituel, il faut que ce soit quelque chose qui vous coûte. Si c'est léger, ça n'aura pas de répercussions de poids dans le monde spirituel. Il faut que ce soit quelque chose qui vous coûte. Et donc, quand vous prenez l'élément le plus cher, n'oubliez pas, vous ajoutez aussi un cinquième. Un cinquième.
0: De l'élément le plus cher.
1: Voilà. Parce que la Bible dit en Nombre chapitre 5, verset 7, que si quelqu'un a fait tort de quelque chose à son prochain, qu'il ajoute un cinquième. Nombre chapitre 5. Nombre 5, verset 7. Tu as fait tort de quelque chose à quelqu'un, quand tu restitues, tu rembourses ou tu t'acquittes de ton obligation, tu dois ajouter un
0: Un
1: cinquième
0: cinquième.
1: comme une forme de dédommagement. Donc voici ce que l'on peut dire à ce niveau. Maintenant, je réagis sur la formule ou le nom à donner. Il se trouve que on a déjà fait la dot.
0: Bien sûr.
1: Mais aujourd'hui, on a constaté que quand on faisait la dot, il y a
0: eu des irrégularités.
1: Des mois ou des années, même des décennies en arrière, il y a eu des irrégularités. Il y a eu des manquements.
0: C'est ça.
1: Soit que on n'a pas donné la totalité, on a négocié, alors qu'en principe, on doit donner plus que même ce que les parents ont demandé. David a donné le double.
0: C'est ça.
1: On a, lui a demandé 100 prépuces, il a apporté 200 prépuces de Philistins. Mais nous, on a donné moins. Et les parents n'étaient pas forcément contents. Donc, ça a eu des effets sur notre couple aujourd'hui. Pour d'autres cas, la femme a participé aux éléments constitutifs de la dot. On ne parle pas ici de la cérémonie.
0: Oui,
1: non, la cérémonie, ça c'est normal. Elle-même, la femme peut prendre en charge même tout ce qui est nourriture pour la fête.
0: Oui, c'est ça.
1: Côté festif. Mais les éléments même réclamés dans la liste de dot, la femme ne participe en rien. Mais il se trouve qu'elle a participé. Et aujourd'hui, il y a des répercussions. Donc, comment on fait? Qu'est-ce qu'il faut faire? C'est suivre, selon ce que nous venons de mentionner tout à l'heure, les éléments indiqués. Mais quand vous le faites, vous ne partez plus vers la famille, la belle famille, la famille de madame pour dire « Nous venons refaire la dot. » Non, non, non. Ça, c'est manquer de sagesse. Vous ne dites pas ça. Les éléments constitutifs de la dot ou leur valeur en argent. Parce que la Bible dit qu'on peut donner la valeur de quelque chose aussi en argent. Vous apportez cela à la belle famille en question comme un don, tout simplement, sous le couvert d'un don, d'un cadeau. Ça va éviter des polémiques. Parce que si vous voulez aller faire encore une autre démarche, vous présentez devant la belle famille, dit non, la dernière fois ou bien telle année, nous étions venus, il y a eu telle chose qui n'aurait pas dû être faite, on a manqué ceci, on a manqué cela. Cela peut susciter d'autres questions. Ils peuvent réagir autrement. Ils peuvent même encore amplifier, aggraver la situation, exiger ceci ou cela en guise de dédommagement. Eux-mêmes, certaines personnes peuvent vouloir profiter de la circonstance pour pouvoir s'enrichir. Vous savez dans quel monde nous sommes aujourd'hui,
0: tout à fait.
1: Avec un esprit de cupidité qui circule partout. D'autres peuvent profiter de la situation, créer d'autres problèmes.
0: Pour tout reprendre à zéro.
1: Tout reprendre à zéro, ça peut être compliqué.
0: Ouais.
1: Donc la sagesse, parce que Dieu nous a donné aussi la sagesse. C'est dans la procédure, dans la démarche. Vous faites comme un don ordinaire, un don simple. Vous ne dites pas que non, c'était parce qu'il y avait eu manquement, il y avait eu défaillance dans la procédure de la dot, dans les éléments constitutifs, dans le paiement, etc. Non, non, non, non. Comme un don simple. Donc, les éléments en question ou leur valeur en argent. Dans les différents textes que nous avons lus, Lévitique chapitre 5, versets 14 à 16, Lévitique chapitre 27, versets 13 et 19, plusieurs passages parlent de la valeur en argent d'une chose, à défaut de donner la chose elle-même, son équivalent en argent. Donc, tous ces éléments-là, vous leur donnez comme un don. On va voir, par exemple, le vieux, ou bien la vieille, comme on dit couramment, voilà, ou la famille, c'est un cadeau, simplement. Vous ne dites rien, mais vous, vous avez prié, vous savez dans quel esprit vous le faites. Vous savez dans quel esprit vous le faites. C'est important de le souligner.
0: Tout à fait.
1: Amen.
2: Bien-aimé, la Bible parle de tout, mais elle ne dit pas.
1: Elle ne dit pas.
2: Quand on vient à Christ, à un moment donné, on se met assis, on est vêtu d'une certaine gloire et dans notre bon sens. Quand on est enfant de Dieu, on ne vit pas n'importe comment. Quelqu'un qui vit dans le désordre, il n'a pas été visité par Christ. Quand on marche avec Jésus et qu'on a le Saint-Esprit, on a le bon sens. Si nous décidons de prendre certaines décisions, quelquefois Dieu laisse faire que cela soit pour nous une expérience. Dieu parle à des hommes, mais les hommes s'entêtent. Bien-aimé, la Bible parle de tout, mais elle ne dit pas.
1: Elle ne dit pas.
0: Alors, ce soir, nous allons traiter un thème.
1: Voilà.
0: Ce qu'on vient de dire maintenant, ce que tu viens d'enseigner, c'est juste le complément de ce qui a manqué à l'enseignement sur la dot. Alors, ce soir, nous allons parler des couples chrétiens et les séjours dans les hôtels. Nous allons parler du lit nuptial. Nous allons parler des séjours dans les hôtels à proprement parler. Est-ce un piège ou est-ce normal? La première question que moi je peux déjà te poser concernant le thème de cette nuit, c'est déjà de voir du point de vue biblique, comment est-ce que on peut définir le concept de lit conjugal et quelle importance on lui accorde dans le mariage chrétien?
1: Merci. Quand on parle de lit conjugal, il y a deux thèmes qui vont avec. On D'accord. a la notion de conjugal, conjugaison. En fait, c'est tiré du mot conjugaison. Un plus un. C'est-à-dire qu'il y a deux personnes qui se retrouvent sur un même objet ou bien dans un même espace.
0: Je, tu, il, nous, vous.
1: Voilà. Ici, il y a une conjugaison. Il et elle. Voilà. Donc, deux personnes se mettent ensemble sur un même lit. Donc, le lit conjugal fait référence au lit d'un couple. Donc, quand quelqu'un est célibataire, on ne peut pas parler de son lit, d'un lit conjugal. En réalité, le terme lit est en fait un terme générique.
0: C'est ça.
1: Pour dire l'espace où vous vous retrouvez. L'espace physique, mais aussi l'espace biologique. J'explique. Quand la Bible dit, lorsque Jésus enseigne le Notre Père, dans le livre de Matthieu, le chapitre 5, chapitre 6, il dit, Notre Père qui est aux cieux, donne aujourd'hui notre pain de ce jour. La question qu'il faut se poser, est-ce que chaque jour nous mangeons du pain? Chaque jour nous ne mangeons pas du pain. Donc le pain ici est un symbole, est un terme générique pour dire tout ce qui est nourriture, tout ce qui est subsistance, tout ce qui constitue notre besoin
0: physiologique
1: et autres quotidien.
0: Et alimentaire.
1: Et même au-delà, tout ce qui va couvrir notre besoin journalier quotidien. Donc c'est un terme générique. Donc quand on dit ici le lit conjugal, le lit ici est générique. Donc ceux qui n'ont pas de lit, qui dorment sur une natte.
0: C'est une natte conjugale.
1: Voilà. Mais ici, la natte conjugale va être appelée lit. Parce qu'on considère que c'est le terme approprié, reconnu par tous et c'est pour tout le monde. Donc ici, le lit, il faut voir lit comme objet, c'est-à-dire là où le couple se retrouve. Mais il faut aussi voir lit comme élément physiologique. C'est-à-dire quoi? Le vrai lit conjugal, c'est lequel? Ce n'est pas forcément un élément où on dort. Le vrai lit conjugal,
0: c'est pas la couche.
1: C'est la partie génitale de l'un et l'autre. Non, le lit conjugal, pour madame, c'est la partie génitale, le sexe de madame. Le lit conjugal de l'homme.
0: Ce que dans Cantique, et Salomon a appelé mon jardin.
1: Voilà.
0: Okay.
1: Le pommier, l'arbre. On voit bien comment l'arbre est dressé, avec son feuillage. Donc tout ça, ce sont des images. C'est tout un langage pour nous aider à comprendre les profondeurs. Mais bon, ce n'est pas tellement là le sujet pour ça. Nous disons donc que le lit conjugal, au-delà d'un objet physique, un élément qu'on peut saisir, plier, mettre au soleil, laver et autres, le lit conjugal, c'est la partie intime des deux parties, de l'homme et de la femme.
0: Ce n'est pas la couche.
1: Ce n'est pas la couche seulement, ça va au-delà de ça. Oui. Voilà. Donc, quand monsieur et madame quittent Abidjan, vont au village, quand ils quittent le village, ils vont à Montréal, au Canada, ou ils vont à Beijing, en Chine. Le lit conjugal se promène. Le lit conjugal se promène.
0: Donc, si monsieur est seul,
1: quand monsieur est seul,
0: que madame n'est pas là,
1: oui,
0: c'est le lit c'est conjugal.
1: Oui, à partir du moment où il y a eu une intimité, c'est un lit conjugal.
0: Mais je lui ai dit non, madame, c'est ma femme.
1: Oui.
0: Mais je voyage, cette fois-ci, je vais quelque part sans elle.
1: Le lit conjugal, une partie du lit conjugal est partie.
0: À gauche, c'est et puis une autre.
1: C'est le lit conjugal. Donc, une fois que vous avez eu l'intimité, que vous êtes connu, il y a eu intimité sexuelle, automatiquement, c'est le lit conjugal qui est parti.
0: C'est-à-dire que monsieur s'est couché dans le lit de madame s'est couchée dans le lit de monsieur.
1: Exactement. Donc, quand monsieur est en Chine, ou même monsieur se retrouve en France, ou ailleurs, le lit conjugal est là-bas. Quand l'autre se trouve au village, le lit conjugal aussi est là-bas. Donc, quand la Bible dit, en Hébreux chapitre 13, le verset 4, que le lit conjugal soit exempt de toute souillure. C'est pas forcément le lit physique, là. Donc, quand quelqu'un est ailleurs, ou quelqu'un a une intimité avec une autre personne que son conjoint, le lit conjugal a été souillé. Donc, quand nous parlons de la notion de lit conjugal, il y a le lit physique que l'on voit, comme on a dit, que ce soit une natte, que ce soit un lit physique,
2: quelle que soit la nature, même ceux qui n'ont rien, même qui mettent peut-être des personnes qui n'ont pas grand moyen, qui mettent même un pagne, un pagne sur le sol, un sol pour dormir, ça constitue de manière symbolique, générique, un lit conjugal. Mais donc, au-delà même de ça...
0: Donc, le lit conjugal, au-delà même de l'objet, s'il te plaît, si, pour aller un peu plus loin même avec, le lit conjugal, c'est l'autel, l'autel du couple, si on veut le voir.
2: Oui, si on voit, on voit la relation entre l'homme et la femme comme, comme le sacerdoce.
0: Bien sûr.
2: Hein? La Bible dit quoi? C'est parce que la Bible dit que le souverain sacrificateur seul a le droit d'entrer dans le lieu très saint. On se comprend?
0: Bien sûr.
2: J'espère qu'on s'est bien compris, pour les adultes.
0: Bien
2: seul
0: sûr.
2: Le souverain sacrificateur, revêtu de tous ses apparats, a le droit d'entrer dans le lieu très saint. Voilà. C'est interdit à tous les autres. Donc, ici, au-delà de ça, le corps physique, comme je l'ai dit, quelqu'un qui va en Chine, qui va ailleurs, le lit conjugal est là-bas. Donc, s'il y a eu une aventure ou quoi que ce soit, le lit conjugal a été souillé. Donc, le lit conjugal, pour faire simple, c'est d'abord l'endroit physique, au premier plan, hein, l'endroit physique où l'homme et la femme se rencontrent.
0: De manière littéraire.
2: De manière littérale, simplement. Mais, quand on va au-delà, de manière prophétique, spirituelle et imagée, c'est aussi...
0: Et rhématologique.
2: C'est aussi le corps de l'homme et de la femme. Voilà. C'est ce qu'il faut dire dans un premier temps.
0: Maintenant, je pense que pour ce premier point, nous avons bien compris et c'est franchement une ouverture d'esprit pour beaucoup parmi nos auditeurs, je suis sûr, de comprendre que le lit conjugal, c'est l'intimité de chacun des deux membres du couple.
2: Exactement, ce sont les corps de l'un et de l'autre, ce sont les appareils génitaux de monsieur et de madame. C'est ça le lit conjugal.
0: D'accord, donc nous retournons
2: devant
0: cela.
2: Dieu. Et donc, la nuance entre lit conjugal et lit nuptial. Le lit nuptial, c'est le lit où l'homme et la femme se connaissent intimement pour la première fois.
0: Attends, reprends encore pour que ce soit clair.
2: Le lit nuptial, c'est le lit, sur le plan littéral, hein, sur le plan physique, c'est le lit où l'homme et la femme se connaissent pour la première fois.
0: Ok.
2: Où le jeune homme et la jeune fille se rencontrent sexuellement pour la toute première fois.
0: Le lieu où ils se couchent pour
2: se rencontrer. Ouais. Voilà.
0: L'objet sur lequel ils se couchent.
2: Exactement. Okay. Que ce soit une natte, que ce soit un pagne, que ce soit un matelas, où ils se rencontrent intimement, sexuellement. Et là, on parle ici des personnes mariées. Hein.
0: Bien sûr.
2: Ce sont dit lit nuptial. Le mot nuptial va dériver du substantif nos, c'est-à-dire du mot nos.
0: Les noces,
2: c'est un nom. Voilà. Donc, les noces vont donner pour adjectif nuptial.
0: Ok.
2: Donc, quand on dit lit nuptial, c'est lorsqu'on a fait le mariage, en français facile, quand on a fait le mariage, là, quand on a fait la dot, bien quand on allait à la mairie, etc. Et après, toutes les célébrations, on a fait l'église, tout, et puis vous partez. Passez votre première nuit ensemble. Vous partez vous découvrir. C'est ça le lit nuptial. Donc sur le plan littéral, c'est la première couchette. Et donc c'est ça, le lit nuptial. Donc le lit nuptial peut être le lit conjugal. Comme on l'a vu sur le plan littéral. Hein,
0: bien sûr.
2: S'il se trouve que monsieur et madame vont chez eux à la maison, là où ils sont chez eux à la maison, le lit nuptial devient le lit conjugal. On peut prendre la parole de Dieu. Comme vous avez demandé s'il y a des versets qui soutiennent ce que nous disons, allons-y dans la parole de Dieu. Lisons Genèse chapitre 24, le verset 67. Genèse chapitre 24, le verset 67.
0: Il est écrit, « Isaac conduisit Rebecca dans la tente de Sarah, sa mère. Il prit Rebecca, qui devint sa femme.
2: Très bien.
0: Et il l'aima. »
2: Très bien.
0: Ainsi fut consolé Isaac après avoir perdu sa mère.
2: Isaac, on lui apporte sa femme Rebecca, Genèse chapitre 24, verset 67. Il va où? Dans la tente. Il va dans la tente de sa mère. C'est-à-dire, en français facile, il va dans la chambre où sa mère dormait. Et c'est là qu'il la découvre, qu'il se découvre. La Bible ne donne pas certains détails, bien entendu, de toute évidence, on sait ce qui se passe
1: de quoi il s'agit. Mm-hmm. Voilà, c'est pas utile de donner certains détails. Et même aussi par pudeur. Et donc, c'est là où ils découvrent Rebecca pour la première fois. Donc, le lit sur lequel ils ont couché, ou quel que soit l'objet hein, sur mm-hmm. lequel ils se sont étendus pour avoir leur première intimité, mm-hmm. la Bible dit que c'était le lit nuptial. Parce que c'était leur première rencontre. Mm-hmm. Ça, c'est le lit nuptial. Et ce lit nuptial est en même temps le lit conjugal. Parce que maintenant, dans la vie de foyer, ils restent là. Ils sont là en permanence. Donc, le lit nuptial peut être le lit conjugal, mais le lit conjugal n'est pas forcément le lit nuptial.
0: Oh oui.
1: Parce que si monsieur et madame se sont connus quelque part, mm-hmm. ils ont passé leur lune de miel, ou bien leur noce, mm-hmm. qui dure une nuit ou de plusieurs jours, une semaine, des semaines pour certains, dans un endroit, et qu'ils reviennent vivre permanemment ailleurs, c'est que le lit nuptial a été ailleurs. Sur le plan littéral, nous disons bien, mm-hmm. le lit nuptial était ailleurs et le lit conjugal se retrouve aussi ailleurs. Mais le lit nuptial ou lit conjugal, comme on l'a clairement signifié, c'est l'intimité, le corps de l'un et de l'autre. Mm-hmm. Voilà, les parties génitales de l'homme et de la femme. C'est ça le véritable lit, à la base. Et c'est ce qu'il faut garder comme quelque chose de saint et de pur. On peut prendre un autre texte, Cantique des Cantiques 1, verset 4. Ensuite, on va prendre 3 et 4.
0: Entraîne-moi après toi. Nous courons. Le roi m'introduit dans ses appartements. Nous nous égaillerons. Nous nous réjouirons à cause de toi. Nous célébrerons ton amour plus que le vin.
1: Amen. Le roi m'introduit où? Dans ses appartements. Mmh. Voilà. Là, c'est la maison. Le roi m'introduit dans ses appartements. C'est bien clair. Là. Mmh. Cantique 1, verset 4. On peut lire aussi Cantique 3, verset 4. Allons-y. Cantique 3, verset 4.
0: Cantique 3, verset 4. À peine les avais-je passés que j'ai trouvé celui que mon cœur aime. Je l'ai saisi et je ne l'ai point lâché jusqu'à ce que je l'ai amené dans la maison de ma mère, dans la chambre de celle qui m'a conçu.
1: Très bien. Vous voyez un peu le parallèle? Comment est-ce que Isaac envoie Rebecca dans la tente de sa mère? Bon, il y a un sens prophétique. Il y a un sens prophétique.
0: Qui nous plairait bien de recevoir.
1: Oui, mais...
0: Avec toi, on apprend toujours des
1: oui.
0: rémas.
1: Oui, c'est-à-dire, il faut qu'on entre dans le corps de l'Église. Donc, quand on gagne une âme, mm-hmm. quand on a une âme, on introduit cette âme-là dans l'Église, corps de Christ, avec grand E.
0: C'est ça.
1: Voilà, c'est la mère. Donc, on va dans les chambres de la mère. Et il y a plusieurs appartements, il y a plusieurs chambres. Mm-hmm. Voilà, dans plusieurs communautés, plusieurs types d'églises, etc. Donc, il y a tous ces sens... Il y a le sens littéral, il y a le sens commun et il y a le sens prophétique. Et donc, Cantique 3, verset 4 aussi le dit. Elle a conduit celui qu'elle aime où? Dans
0: la maison
1: de, la maison de sa mère. Et c'est là-bas qu'ils sont allés, là, sa mère, l'église. Donc, on va dans la chambre, dans la maison. Et le lit nuptial peut être le lit conjugal. Mais le lit nuptial peut être le lit conjugal, mais le lit conjugal n'est pas toujours... Les lits nuptiales. S'il se trouve que vous avez fait vos noces ailleurs, sur le plan littéral.
0: Donc vous n'avez plus de lit nuptial.
1: Voilà, le lit nuptial, c'est passé. C'est maintenant, vrai. Là, maintenant, c'est le lit conjugal. Par exemple, ceux qui ont les moyens qui sont allés à Dubaï, faire une semaine ou un mois de lune de miel. Mm-hmm. Quand ils reviennent, ici, maintenant, c'est le lit conjugal. Mm-hmm. Le lit nuptial, c'était par exemple là-bas.
0: D'accord.
1: Voilà. Si on prend l'interprétation physique.
0: Maintenant, celui qui, après son mariage, est venu directement
1: dans sa chambre, dans sa maison, comme le cas de Isaac et Rebecca,
0: oui.
1: comme le cas de celle qu'on vient de lire dans Cantique 3, verset 4, le lit nuptial
0: est aussi le lit conjugal.
1: C'est clair, c'est ça. Amen.
0: Okay.
1: Donc, on va lire un texte qui va nous interpeller et puis nous allons avancer. Lisons Luc chapitre 17, le verset 34. Luc chapitre 17, lisons le verset 34.
0: Luc 17...
1: Verset 34.
0: 34. Je vous le dis, en cette nuit-là, de deux personnes qui seront dans un même lit, l'une sera prise et l'autre laissée. Verset 35. De deux femmes qui moudront ensemble, l'une sera prise et l'autre laissée.
1: Amen.
0: Amen.
1: Bon, ici, Luc 17, verset 34, quand on parle du lit conjugal, la Bible nous dit quoi? De deux personnes qui seront dans un lit.
0: Dans un lit.
1: l'une sera prise et l'autre sera laissée. Très souvent, quand on parle de... On lit ce texte, on voit le fuseau horaire, d'autres qui sont en train de travailler, d'autres qui sont en train de dormir. Mm-hmm. Parce que quand on travaille à Washington, mm-hmm. En Chine, on dort. Parce qu'à cause du fuseau horaire, les temps ne sont pas pareils. Et donc, voici comment est-ce que des personnes faisant des activités, l'une est prise, l'autre est laissée. Mm. Mais le Seigneur Jésus-Christ n'est pas en train de nous dire que 50% de l'humanité sera enlevée et que 50% de l'humanité va rester. Non, non, non. C'est mal interprété. La pensée ici du Seigneur Jésus, Jésus est en train de nous dire qu'en fonction de ce que tu fais avec ton intimité, de ce que tu fais sur ton lit conjugal, de ce que tu fais de ton lit, ce que tu fais de ta sexualité, tu pourras être enlevé ou tu vas rester. Deux personnes qui seront sur un même lit. Voilà. Certains couples vont manquer l'enlèvement à cause de leurs pratiques sexuelles. Oui. Il y a des pratiques sexuelles interdites par la parole de Dieu. Beaucoup de couples vont manquer l'enlèvement. À cause de leurs pratiques sexuelles. C'est ce que Jésus est en train de nous dire. En fonction de ce que vous faites sur le lit, cela va déterminer votre enlèvement, votre salut ou votre perdition. Certains font de l'abomination même dans leur lit conjugal.
0: Je vous le dis, en cette nuit-là, de deux personnes qui seront dans un même lit, l'une sera prise et l'autre sera laissée.
1: Très bien. Ici, il ne faut pas comprendre les deux personnes dans un même lit comme 50-50. C'est-à-dire, on prend l'homme, on prend forcément la femme. Il y a cet aspect des choses. Dans cet aspect des choses, on parle des personnes qui sont véritablement consacrées, des personnes qui étaient prêtes. Et au jour J, au jour de l'enlèvement,
0: on manquait.
1: Le Seigneur voit que celui-là est prêt, celle-là n'est pas prête. Il prend celui-ci ou disqualifie celui-là. Oui, il y a cet aspect des choses. Mais il y a aussi un autre niveau de compréhension où le couple va figurer. On peut aller ?
0: Oui, bien sûr.
1: Voilà. Où cette image-là de l'un et de l'autre, de deux personnes, vont figurer la multitude des couples qui existent. Et donc, dans la multitude des couples qui seront en train de dormir au même moment, certains seront pris et d'autres aussi seront laissés. Et tout cela va dépendre de l'usage que l'on fait du lit conjugal, c'est-à-dire de son corps, la manière dont tu traites ton corps. Qu'est-ce que tu fais de ta sexualité? Cela peut et va déterminer ton salut ou ta perte. Qu'est-ce que même certains couples font dans leur intimité? Il y a des choses abominables que certains couples, même mariés avec tous les membres, marié avec tous les membres, légalement, coutumièrement, religieusement, socialement, tous les membres que vous pouvez ajouter.
0: Poliment, gentiment.
1: Mais ils font des choses souvent horribles. Et ça sort. Et donc, le lit conjugal donc, est très important, peut déterminer l'élévation ou la perte de quelqu'un. Le salut ou la destruction d'une âme et même d'un couple.
0: Ouais.
1: Donc le lit conjugal est très important. Donc au-delà de l'objet physique qu'on va toucher, qu'on va appeler lit, c'est le corps. C'est la relation entre les conjoints. C'est ce qu'ils font même dans leur intimité.
0: C'est ça. Donc la Bible dit que quand nous nous marions, nous devenons une seule chair.
1: C'est ça.
0: N'est-ce pas? Mais dans le cadre de ce verset, Luc chapitre 17, le verset 34, on dit de deux personnes qui seront sur un même lit, c'est-à-dire deux personnes qui seront appelées une seule chair, une sera prise et l'autre sera laissée. C'est très fort.
1: Regardez par exemple, deux personnes sont en intimité sur leur lit.
0: C'est ça.
1: Et monsieur a convoité une femme dehors. Pendant qu'il est en train d'aller intimement, d'entrer dans le lieu très saint avec son épouse, il est en train de penser à cette autre femme. En réalité, il est dans une partouze spirituelle.
0: Waouh!
1: Spirituellement, il est dans une partouze. La femme, si elle est sainte, elle est enlevée. Mais l'homme qui est en train d'aller avec elle, en même temps en train de penser à une jeune fille dans le quartier, ou à une collègue, ou à une jeune femme qui convoite, lui, il est déjà dans l'adultère spirituel.
0: Dans une partouze, comme tu l'as dit.
1: Techniquement, on appelle ça la l'orgasmie. La l'orgasmie, c'est-à-dire il va avec sa femme ou bien elle va avec son mari et en même temps pense faire l'amour avec quelqu'un d'autre. L'autre sera pris, l'autre sera laissé. Est-ce qu'on comprend bien le sens maintenant?
0: Oui, franchement.
1: L'un sera pris, l'autre sera laissé.
3: celle qui est, la personne qui est sainte et pure d'esprit sera enlevée. Maintenant, l'autre qui était dans la souillure, mm-hmm. dans la partout spirituelle, dans la logasmie, dans l'adultère mental et émotionnel, mm-hmm. sera resté. Alors donc, on va passer à la deuxième partie.
0: On a
3: parlé du lit conjugal.
0: C'est ça.
3: Voilà. Et nous allons, dans cette deuxième partie-là, traiter maintenant de séjour dans les hôtels et auberges.
0: Docteur Paul Elie, okay. je crois que nous allons aborder notre deuxième point.
3: Oui, effectivement. Juste pour faire une parenthèse sur ce que monsieur vient de dire, mm-hmm. la question du lit conjugal, ce n'est pas notre élément central hein, du
0: bien
3: jour.
0: Bien sûr, bien mais, sûr. C'est juste... mais, nous sommes sur la définition. Hein.
3: Oui, mais il faut savoir que les lits conjugaux mm-hmm. de personnes mariées, comme je l'ai précisé tout à l'heure, mm-hmm. avec tous les mains, sont en danger.
0: Oui.
3: Est-ce que vous savez même que Satan même réclame des lits
0: mm.
3: Vous savez que Saül a réclamé le lit de David, le lit conjugal de David.
0: Ah bon?
3: Oui. Je crois qu'il faut avoir donné ce passage-là.
0: Oui. C'est pas vraiment des thèmes qu'on traite tout le temps, donc ça fait qu'on n'a pas trop de références.
3: Saül a réclamé le lit conjugal de David. Il dit je vais le faire mourir dans son lit.
0: Bon, nous prenons un auditeur, puis on continue. Allô?
3: Okay, allons-y.
4: Bonsoir, papa.
0: Bonsoir, mon frère.
4: En fait, je voulais savoir
0: mm-hmm.
4: qui est ta femme.
0: On t'entend mal. Est-ce que tu peux te fortifier, te réveiller un peu, rapprocher le téléphone de la bouche pour qu'on entende clairement ce que tu dis?
4: Je viens de qui est ta femme.
0: Oui.
4: Et puis, tout le temps, elle parle de son ex qui vaut mieux que toi au lit.
0: De son ex qui est mieux que toi au lit.
4: Oui.
0: Ah, il y a quelque chose qui ne va pas dans votre couple. C'est un problème très grave.
4: Pourtant, vous êtes marié.
0: D'accord, nous allons passer la parole au spécialiste.
3: En fait, c'est l'une des raisons pour lesquelles le Seigneur a interdit formellement d'avoir des relations pré-conjugales.
0: Mm-hmm. Parce qu'après, il y a les comparaisons.
3: Voilà. Or, si elle ne connaissait que son mari actuel, quelle comparaison elle allait faire?
0: C'est ça.